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1: À la une de cette édition, l'Iran a déclaré qu'il poursuivrait ses consultations avec les États-Unis à la suite des discussions qui se sont tenues ce week-end en Suisse. Les médiateurs ont indiqué que les deux pays s'étaient mis d'accord sur une feuille de route visant à conclure un accord définitif dans un délai de 60 jours afin de mettre fin à la guerre. Les négociations techniques entre Téhéran et Washington ont débuté lundi en Suisse. L'Iran affirme que ses échanges avec l'agence de surveillance nucléaire de l'ONU se poursuivront conformément à la procédure en vigueur. Le ministre iranien des Affaires étrangères Saïd Abbas Araghchi a également confirmé plusieurs avancées majeures lors des pourparlers avec les États-Unis, notamment des dérogations pour les exportations de pétrole et de produits pétrochimiques, ainsi que le déblocage partiel des avoirs iraniens gelés.
2: Le vice-président américain J.D. Vance affirme qu'il existe une base solide pour un accord de paix définitif malgré quelques moments de tension au cours du week-end. Les médiateurs du Pakistan et du Qatar ont qualifié l'atmosphère des discussions de positive et constructive. M. Vance a délivré un message optimiste à son départ de Suisse lundi. Il a déclaré que les États-Unis et l'Iran avaient élaboré une feuille de route visant à conclure un accord de paix permanent dans un délai de 60 jours. Au terme de 2 jours de discussion, les États-Unis et l'Iran se sont mis d'accord sur une stratégie visant à maintenir le détroit d'Ormuz ouvert. Selon des responsables, les deux pays mettront en place une ligne de communication afin de garantir la sécurité du passage des navires commerciaux. M. Vance a indiqué que Téhéran avait accepté d'accueillir des inspecteurs nucléaires et que Washington allait mettre au point un système pour gérer les avoirs gelés. À l'issue des pourparlers, le ministre iranien des Affaires étrangères a déclaré que les États-Unis avaient accepté de lever les sanctions pétrolières. Lundi, le département du Trésor américain a délivré une licence générale autorisant l'Iran à produire, livrer et vendre du pétrole brut, des produits pétroliers et pétrochimiques jusqu'au 21 août. Dans le cadre de ces discussions, les États-Unis et l'Iran ont convenu de collaborer pour résoudre le conflit entre Israël et le Hezbollah.
3: Nous avons posé de très bonnes bases pour un accord final fructueux. L'accord final, c'est la maison. Nous en avons posé les fondations. Nous n'avons pas encore construit la maison, mais nous avons posé des fondations solides pour parvenir à un résultat favorable au peuple américain. Mais honnêtement, il reste encore beaucoup à faire alors que nous continuons à progresser dans les négociations sur le nucléaire et sur l'économie, tout en poursuivant le déminage du détroit et en veillant à ce que le trafic maritime reprenne progressivement.
2: Maintenant que les discussions de haut niveau se sont achevées en Suisse, M. Vance a indiqué que les discussions techniques se poursuivraient au cours des prochains jours et des prochaines semaines. Et tandis que ces négociations se poursuivent, de hauts responsables de l'administration Trump se rendent au Moyen-Orient pour rallier leurs alliés à leur cause. Cette semaine, le secrétaire d'État américain Marco Rubio se rendra aux Émirats arabes unis, au Koweït et à Bahreïn. Le département d'État précise que M. Rubio rencontrera également le Conseil de coopération du Golfe. Celui-ci est un groupe de 6 monarchies, comprenant notamment l'Arabie saoudite, le Qatar et Oman. Certains dirigeants du Golfe ont fait part de leurs inquiétudes concernant certains aspects du protocole d'accord signé la semaine dernière par les États-Unis et l'Iran. Le département d'État précise que lors de ce déplacement, M. Rubio abordera toute une série de priorités régionales, telles que le protocole d'accord avec l'Iran et les efforts visant à garantir la sécurité du transit dans le détroit d'Ormuz. Le principal négociateur iranien a annoncé sur Telegram qu'il se rendait à Oman pour discuter de la gestion du détroit.
1: Le principal négociateur iranien Mohammad Bagher Ghalibaf a déclaré que la gestion du détroit d'Ormuz ne reviendrait jamais à ce qu'elle était avant la guerre. Il a ajouté que le détroit serait géré selon des mécanismes iraniens et par l'Iran. Il a également précisé que Téhéran avait accepté de mettre en place une ligne de communication afin de coordonner le passage en toute sécurité des navires dans le détroit. Et Israël a annoncé que son armée continuerait à démolir les infrastructures des miliciens et à maintenir la zone de sécurité qu'elle s'est elle-même attribuée dans le sud du Liban. Le premier ministre israélien Benjamin Netanyahou a déclaré que l'armée israélienne disposer d'une totale liberté d'action pour faire face à toute menace rencontrée dans le sud du Liban. Le principal négociateur iranien, Mohammad Bagher Ghalibaf, a déclaré que son pays ne renoncerait pas à la souveraineté du Liban dans le cadre des pourparlers en cours avec les États-Unis. Il a ajouté que les États-Unis et l'Iran s'étaient mis d'accord sur un mécanisme visant à mettre fin au combat au Liban. Le ministre iranien des Affaires étrangères, Seyed Abbas Araghchi, a également déclaré que les médiateurs des pourparlers américano-iraniens en Suisse avaient réalisé des progrès majeurs en vue de mettre fin au conflit au Liban. Israël et le Liban doivent tenir un nouveau cycle de pourparlers à Washington ce mardi. Le Parti de la prospérité au pouvoir en Éthiopie s'est engagé à faire progresser la gouvernance démocratique et le développement national après avoir remporté une victoire écrasante aux élections législatives. En vertu de la constitution éthiopienne, le parti politique ou la coalition qui remporte la majorité forme le gouvernement et désigne le Premier ministre.
2: Le Parti de la prospérité au pouvoir en Éthiopie a remporté 438 des 486 sièges en jeu à la Chambre des représentants du peuple, la chambre basse du Parlement éthiopien.
3: Je tiens également à exprimer ma gratitude à tous les partis politiques éthiopiens. Malgré toutes les difficultés auxquelles vous avez été confrontés, votre participation à cette élection populaire est en effet très importante. Et je vous remercie tous pour votre engagement et votre persévérance.
2: Au niveau régional, le Parti de la prospérité a conservé une position dominante dans la plupart des conseils régionaux et dans les deux administrations municipales du pays, consolidant ainsi son emprise sur les structures de gouvernance tant fédérales que régionales. Toutefois, les partis d'opposition ont également remporté des sièges supplémentaires, renforçant ainsi leur présence au sein du système de gouvernance nationale.
3: Certains membres de l'opposition ont obtenu des sièges au sein des conseils régionaux et de la Chambre des représentants du peuple, ce qui constitue également une nouveauté pour nous par rapport aux dernières élections, lors desquelles l'opposition n'était représentée que par un très petit nombre de membres et où le parti au pouvoir dominait largement.
2: La commission électorale a indiqué que l'insécurité dans les régions d'Oromia et d'Amara avait empêché l'ouverture de 143 bureaux de vote. Aucune élection n'a eu lieu dans la région du Tigré, qui se remet encore d'un conflit de 2 ans qui a pris fin en novembre 2022. Plus de 50 millions de personnes, sur une population estimée à 130 millions d'Éthiopiens, étaient inscrites sur les listes électorales. Les observateurs internationaux, notamment ceux de l'Union africaine, de l'IGAD et de l'Union européenne, ont qualifié ces élections d'étape encourageante dans le renforcement de la démocratie multipartite et des institutions démocratiques en Éthiopie.
1: Keir Starmer a démissionné de ses fonctions de Premier ministre britannique et de chef du Parti travailliste. Dans une déclaration faite devant le 10 Downing Street, Keir Starmer a déclaré que toutes les décisions qu'il avait prises pendant son mandat avaient eu pour priorité l'intérêt du pays.
4: La question que se pose actuellement mon parti est de savoir si je suis la personne la mieux placée pour nous mener aux prochaines élections législatives. J'ai pris connaissance de la réponse apportée par mon groupe parlementaire à cette question et j'accepte cette réponse de bon gré. Toutes les décisions que j'ai prises ont eu pour but de faire passer en premier le pays que j'aime. C'est pourquoi je vais démissionner de mon poste de chef du Parti travailliste. J'ai parlé à Sa Majesté le Roi ce matin pour l'informer de ma décision. Je demanderai au Comité exécutif national du Parti travailliste d'établir un calendrier prévoyant l'ouverture des candidatures le 9 juillet et leur clôture avant les vacances d'été. En cas d'élection interne, cela garantira qu'un nouveau chef soit en place avant la reprise des travaux du Parlement en septembre. Je resterai en fonction en tant que Premier ministre jusqu'à la fin du scrutin et je ferai tout ce qui est en mon pouvoir pour garantir une passation de pouvoir dans les règles.
5: Keir Starmer a déclaré qu'après avoir quitté le poste le plus important du Royaume-Uni, il consacrerait du temps à sa famille. Son rival au sein du Parti travailliste, Andrew Burnham, devrait lui succéder au poste de Premier ministre.
1: Le Premier ministre chinois Li Qiang a rencontré séparément mardi dans la ville de Dalian, dans le nord-est de la Chine, les dirigeants de 5 pays à l'occasion de la 17e réunion annuelle des nouveaux champions, également connue sous le nom de Davos d'été.
6: Le Premier ministre chinois a déclaré que les relations de la Chine avec ces 5 pays n'avaient cessé de s'approfondir ces dernières années sous la direction stratégique du président chinois Xi Jinping et des dirigeants de ces pays. Lors de sa rencontre avec le Premier ministre guinéen, Amadou Ouriba, Le Premier ministre Li a souligné que cette année marquait le 10e anniversaire du partenariat stratégique global de coopération entre les deux pays et a ajouté que la Chine était prête à travailler avec la Guinée pour faire progresser l'amitié traditionnelle entre les deux pays, se soutenir fermement quant aux questions sujettes aux intérêts fondamentaux de l'autre partie et approfondir la coopération dans tous les domaines au bénéfice des peuples des deux pays. Monsieur Ba a déclaré que la Guinée se réjouissait de collaborer avec la Chine pour faire avancer davantage des projets clés, notamment le projet Simandou, élargir la coopération et rehausser le niveau de la coopération industrielle. Lors de sa rencontre avec le Premier ministre du Kazakhstan, Oljaz Bektenov, le Premier ministre Li a déclaré que la Chine était disposée à travailler avec le Kazakhstan pour approfondir les relations de bon voisinage et d'amitié, consolider la confiance politique mutuelle, renforcer la coopération mutuellement bénéfique au bénéfice des peuples des deux pays. M. Bektenov a déclaré que le Kazakhstan était disposé à travailler avec la Chine pour mettre en œuvre le consensus important réalisé par les deux chefs d'État, renforcer davantage les échanges de haut niveau et faire avancer conjointement l'initiative La Ceinture et la Route. Lors de sa rencontre avec le Premier ministre de la République de Corée, Kim Min-sok, le Premier ministre Lee a déclaré que la Chine était disposée à renforcer le fondement de la confiance politique mutuelle et la coopération dans les domaines du commerce des semi-conducteurs et des échanges culturels, ainsi qu'à promouvoir une économie ouverte Asie-Pacifique et à préserver la sécurité et la stabilité des chaînes d'approvisionnement mondiales. Le Premier ministre Kim a déclaré que la République de Corée était disposée à collaborer avec la Chine pour élargir la coopération dans les domaines tels que le commerce, la haute technologie et la culture, et promouvoir la paix et la stabilité régionale et internationale. Lors de sa rencontre avec le président mongol Kurelsuk Ukna, Li Qiang a déclaré que la Chine considérait les relations sino-mongoles comme un élément important de sa diplomatie de voisinage et qu'elle était disposée à travailler avec la Mongolie pour renforcer leur alignement stratégique et défendre conjointement les intérêts du Sud global. Le président Kurelsuk a déclaré que la Mongolie adhérait fermement au principe d'une seule Chine et qu'elle était disposée à approfondir sa coopération avec la Chine dans les domaines tels que le commerce, l'agriculture et l'économie verte. Lors de sa rencontre avec le Premier ministre monténégrin Miloško Spajić, le Premier ministre Li a exprimé son espoir que le Monténégro joue un rôle de promotion des relations Chine-UE en ce 20e anniversaire des relations diplomatiques entre la Chine et ce pays des Balkans. Le Premier ministre Spajić a déclaré que le Monténégro était disposé à travailler avec la Chine pour promouvoir la coopération dans le commerce, les infrastructures et l'économie verte, et qu'il se réjouissait de devenir un pont pour la coopération pratique entre l'UE et la Chine après son adhésion à l'organisation.
1: Nvidia, Intel, Qualcomm et Alibaba figurent en tête d'une liste impressionnante de géants chinois et internationaux de l'IA dans la nouvelle zone dédiée à l'IA du Salon Expo International des chaînes d'approvisionnement de Chine. 200 entreprises du secteur sont à la recherche de nouveaux partenariats couvrant tous les domaines des applications de grands modèles et de l'infrastructure informatique à l'intelligence incarnée.
3: La chaîne d'approvisionnement dédiée à l'intelligence incarnée et à la robotique est principalement concentrée en Chine. Nous espérons travailler ensemble pour améliorer cet écosystème de chaînes industrielles et d'approvisionnement et en exploiter pleinement la valeur.
7: Nos produits permettent de remédier au manque de données d'entraînement pour l'intelligence incarnée, tout en s'intégrant véritablement dans des scénarios de production essentiels, jouant ainsi un rôle dans la fabrication intelligente et la préparation des commandes logistiques. Des domaines tels que l'IA appliquée à la traduction, à la fabrication et aux véhicules intelligents font désormais progresser l'IA plus profondément dans les applications industrielles.
3: Comment l'IA peut-elle être appliquée à notre économie réelle, que ce soit dans la fabrication, la R&D, le commerce de détail ou les services? Les scénarios d'application sont nombreux. Nous espérons tout particulièrement collaborer étroitement avec nos partenaires chinois.
7: Après l'émergence des grands modèles, comment tirer parti de leurs capacités dans des milliers de secteurs et divers scénarios de la vie quotidienne, ces nouvelles orientations, nous en discutons activement et collaborons avec de nombreux partenaires industriels.
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9: Bonjour à toutes et à tous, vous êtes sur Radio Chine International. Bienvenue dans cette nouvelle émission musicale, on connaît la chanson. La musique hip-hop se développe rapidement ces dernières années en Chine. Cette musique commence progressivement à être accueillie par le grand public. Aujourd'hui, je vous propose des chansons hip-hop présentées lors du show télévisé The Rap of China, qui est diffusé actuellement une fois par semaine. On commence tout de suite par la chanson Now You Know, signée par Pai Kete.
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2: Vous écoutez Vangona la chanson de RCI. Aujourd'hui, je vous propose des chansons hip-hop présentées lors du show télévisé The Rap of China. Cette émission réunit les meilleurs rappeurs chinois. Ces derniers montrent sur scène et présentent leurs meilleures performances aux spectateurs. Les deux prochains titres sont Une génération de Kung Fu Pran et Mo Jia Dai de Vanida.
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13: 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L'émission On connaît la chanson continue avec deux autres chansons K-pop. Embellir la vie, signé par Sheng Yu, et Long Distance.

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1: Vous êtes sur RCI et vous écoutez Vous connaissez la chanson. Aujourd'hui, je vous propose des chansons hip-hop présentées lors du show télévisé The Rap of China. Dou Wei est un musicien chinois. En tant que figure emblématique du rock chinois, elle était très célèbre dans les années 80 et 90. Le rappeur Gam présente ses respects via le prochain titre, Jeune Dou Wei.

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2: Vous suivez, vous connaissez la chanson de RCI. Les deux prochains morceaux s'intitulent Human in the Mirror et Persister dans sa façon de faire.

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Notre émission d'aujourd'hui vous propose des chansons hip-hop présentées lors du show télévisé The Rap of China. Dans la dernière partie, nous allons écouter Good Night, signé par Kepler, et Don't Be Afraid of Growing Old, signé par Wang Yitai et Aizhe.

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1: À la une de cette édition, l'Iran a déclaré qu'il poursuivrait ses consultations avec les États-Unis à la suite des discussions qui se sont tenues ce week-end en Suisse. Les médiateurs ont indiqué que les deux pays s'étaient mis d'accord sur une feuille de route visant à conclure un accord définitif dans un délai de 60 jours afin de mettre fin à la guerre. Les négociations techniques entre Téhéran et Washington ont débuté lundi en Suisse. L'Iran affirme que ses échanges avec l'agence de surveillance nucléaire de l'ONU se poursuivront conformément à la procédure en vigueur. Le ministre iranien des Affaires étrangères Saïd Abbas Araghchi a également confirmé plusieurs avancées majeures lors des pourparlers avec les États-Unis, notamment des dérogations pour les exportations de pétrole et de produits pétrochimiques, ainsi que le déblocage partiel des avoirs iraniens gelés.
2: Le vice-président américain J.D. Vance affirme qu'il existe une base solide pour un accord de paix définitif malgré quelques moments de tension au cours du week-end. Les médiateurs du Pakistan et du Qatar ont qualifié l'atmosphère des discussions de positive et constructive. M. Vance a délivré un message optimiste à son départ de Suisse lundi. Il a déclaré que les États-Unis et l'Iran avaient élaboré une feuille de route visant à conclure un accord de paix permanent dans un délai de 60 jours. Au terme de 2 jours de discussion, les États-Unis et l'Iran se sont mis d'accord sur une stratégie visant à maintenir le détroit d'Ormuz ouvert. Selon des responsables, les deux pays mettront en place une ligne de communication afin de garantir la sécurité du passage des navires commerciaux. M. Vance a indiqué que Téhéran avait accepté d'accueillir des inspecteurs nucléaires et que Washington allait mettre au point un système pour gérer les avoirs gelés.

0: À l'issue des pourparlers, le ministre iranien des Affaires étrangères a déclaré que les États-Unis avaient accepté de lever les sanctions pétrolières. Lundi, le département du Trésor américain a délivré une licence générale autorisant l'Iran à produire, livrer et vendre du pétrole brut, des produits pétroliers et pétrochimiques jusqu'au 21 août. Dans le cadre de ces discussions, les États-Unis et l'Iran ont convenu de collaborer pour résoudre le conflit entre Israël et le Hezbollah.
1: Nous avons posé de très bonnes bases pour un accord final fructueux. L'accord final, c'est la maison. Nous en avons posé les fondations. Nous n'avons pas encore construit la maison, mais nous avons posé des fondations solides pour parvenir à un résultat favorable au peuple américain. Mais honnêtement, il reste encore beaucoup à faire alors que nous continuons à progresser dans les négociations sur le nucléaire et sur l'économie, tout en poursuivant le déminage du détroit et en veillant à ce que le trafic maritime reprenne progressivement.
0: Maintenant que les discussions de haut niveau se sont achevées en Suisse, M. Vance a indiqué que les discussions techniques se poursuivraient au cours des prochains jours et des prochaines semaines. Et tandis que ces négociations se poursuivent, de hauts responsables de l'administration Trump se rendent au Moyen-Orient pour rallier leurs alliés à leur cause. Cette semaine, le secrétaire d'État américain Marco Rubio se rendra aux Émirats arabes unis, au Koweït et à Bahreïn. Le département d'État précise que M. Rubio rencontrera également le Conseil de coopération du Golfe. Celui-ci est un groupe de 6 monarchies, comprenant notamment l'Arabie saoudite, le Qatar et Oman. Certains dirigeants du Golfe ont fait part de leurs inquiétudes concernant certains aspects du protocole d'accord signé la semaine dernière par les États-Unis et l'Iran. Le département d'État précise que lors de ce déplacement, M. Rubio abordera toute une série de priorités régionales, telles que le protocole d'accord avec l'Iran et les efforts visant à garantir la sécurité du transit dans le détroit d'Ormuz. Le principal négociateur iranien a annoncé sur Telegram qu'il se rendait à Oman pour discuter de la gestion du détroit.
2: Le principal négociateur iranien Mohammad Bagher Ghalibaf a déclaré que la gestion du détroit d'Ormuz ne reviendrait jamais à ce qu'elle était avant la guerre. Il a ajouté que le détroit serait géré selon des mécanismes iraniens et par l'Iran. Il a également précisé que Téhéran avait accepté de mettre en place une ligne de communication afin de coordonner le passage en toute sécurité des navires dans le détroit. Et Israël a annoncé que son armée continuera à démolir les infrastructures des miliciens et à maintenir la zone de sécurité qu'elle s'est elle-même attribuée dans le sud du Liban. Le premier ministre israélien Benjamin Netanyahou a déclaré que l'armée israélienne disposait d'une totale liberté d'action pour faire face à toute menace rencontrée dans le sud du Liban. Le principal négociateur iranien Mohammad Bagher Ghalibaf a déclaré que son pays ne renoncerait pas à la souveraineté du Liban dans le cadre des pourparlers en cours avec les États-Unis. Il a ajouté que les États-Unis et l'Iran s'étaient mis d'accord sur un mécanisme visant à mettre fin au combat au Liban. Le ministre iranien des Affaires étrangères, Seyed Abbas Araghchi, a également déclaré que les médiateurs des pourparlers américano-iraniens en Suisse avaient réalisé des progrès majeurs en vue de mettre fin au conflit au Liban. Israël et le Liban doivent tenir un nouveau cycle de pourparlers à Washington ce mardi. Le Parti de la prospérité au pouvoir en Éthiopie s'est engagé à faire progresser la gouvernance démocratique et le développement national après avoir remporté une victoire écrasante aux élections législatives. En vertu de la constitution éthiopienne, le parti politique ou la coalition qui remporte la majorité forme le gouvernement et désigne le Premier ministre.
0: Le Parti de la prospérité au pouvoir en Éthiopie a remporté 438 des 486 sièges en jeu à la Chambre des représentants du peuple, la chambre basse du Parlement éthiopien.
1: Je tiens également à exprimer ma gratitude à tous les partis politiques éthiopiens. Malgré toutes les difficultés auxquelles vous avez été confrontés, votre participation à cette élection populaire est en effet très importante. Et je vous remercie tous pour votre engagement et votre persévérance.
0: Au niveau régional, le Parti de la prospérité a conservé une position dominante dans la plupart des conseils régionaux et dans les deux administrations municipales du pays, consolidant ainsi son emprise sur les structures de gouvernance tant fédérales que régionales. Toutefois, les partis d'opposition ont également remporté des sièges supplémentaires, renforçant ainsi leur présence au sein du système de gouvernance nationale.
1: Certains membres de l'opposition ont obtenu des sièges au sein des conseils régionaux et de la Chambre des représentants du peuple, ce qui constitue également une nouveauté pour nous par rapport aux dernières élections, lors desquelles l'opposition n'était représentée que par un très petit nombre de membres et où le parti au pouvoir dominait largement.
0: La commission électorale a indiqué que l'insécurité dans les régions d'Oromia et d'Amara avait empêché l'ouverture de 143 bureaux de vote. Aucune élection n'a eu lieu dans la région du Tigré, qui se remet encore d'un conflit de 2 ans qui a pris fin en novembre 2022. Plus de 50 millions de personnes, sur une population estimée à 130 millions d'Éthiopiens, étaient inscrites sur les listes électorales. Les observateurs internationaux, notamment ceux de l'Union africaine, de l'IGAD et de l'Union européenne, ont qualifié ces élections d'étape encourageante dans le renforcement de la démocratie multipartite et des institutions démocratiques en Éthiopie.
2: Keir Starmer a démissionné de ses fonctions de Premier ministre britannique et de chef du Parti travailliste. Dans une déclaration faite devant le 10 Downing Street, Keir Starmer a déclaré que toutes les décisions qu'il avait prises pendant son mandat avaient eu pour priorité l'intérêt du pays.
3: La question que se pose actuellement mon parti est de savoir si je suis la personne la mieux placée pour nous mener aux prochaines élections législatives. J'ai pris connaissance de la réponse apportée par mon groupe parlementaire à cette question et j'accepte cette réponse de bon gré. Toutes les décisions que j'ai prises ont eu pour but de faire passer en premier le pays que j'aime. C'est pourquoi je vais démissionner de mon poste de chef du Parti travailliste. J'ai parlé à Sa Majesté le Roi ce matin pour l'informer de ma décision. Je demanderai au Comité exécutif national du Parti travailliste d'établir un calendrier prévoyant l'ouverture des candidatures le 9 juillet et leur clôture avant les vacances d'été. En cas d'élection interne, cela garantira qu'un nouveau chef soit en place avant la reprise des travaux du Parlement en septembre. Je resterai en fonction en tant que Premier ministre jusqu'à la fin du scrutin et je ferai tout ce qui est en mon pouvoir pour garantir une passation de pouvoir dans les règles.
4: Keir Starmer a déclaré qu'après avoir quitté le poste le plus important du Royaume-Uni, il consacrerait du temps à sa famille. Son rival au sein du Parti travailliste, Andrew Burnham, devrait lui succéder au poste de Premier ministre.
2: Le Premier ministre chinois Li Qiang a rencontré séparément mardi dans la ville de Dalian, dans le nord-est de la Chine, les dirigeants de 5 pays à l'occasion de la 17e réunion annuelle des nouveaux champions, également connue sous le nom de Davos d'été.
5: Le Premier ministre chinois a déclaré que les relations de la Chine avec ces 5 pays n'avaient cessé de s'approfondir ces dernières années sous la direction stratégique du président chinois Xi Jinping et des dirigeants de ces pays. Lors de sa rencontre avec le Premier ministre guinéen, Amadou Ouriba, le Premier ministre Li a souligné que cette année marquait le 10e anniversaire du partenariat stratégique global de coopération entre les deux pays et a ajouté que la Chine était prête à travailler avec la Guinée pour faire progresser l'amitié traditionnelle entre les deux pays, se soutenir fermement quant aux questions sujettes aux intérêts fondamentaux de l'autre partie et approfondir la coopération dans tous les domaines au bénéfice des peuples des deux pays. Monsieur Ba a déclaré que la Guinée se réjouissait de collaborer avec la Chine pour faire avancer davantage des projets clés, notamment le projet Simandou, élargir la coopération et rehausser le niveau de la coopération industrielle. Lors de sa rencontre avec le Premier ministre du Kazakhstan, Oljaz Bektenov, le Premier ministre Li a déclaré que la Chine était disposée à travailler avec le Kazakhstan pour approfondir les relations de bon voisinage et d'amitié, consolider la confiance politique mutuelle, renforcer la coopération mutuellement bénéfique au bénéfice des peuples des deux pays. M. Bektenov a déclaré que le Kazakhstan était disposé à travailler avec la Chine pour mettre en œuvre le consensus important réalisé par les deux chefs d'État, renforcer davantage les échanges de haut niveau et faire avancer conjointement l'initiative « La ceinture et la route ». Lors de sa rencontre avec le Premier ministre de la République de Corée, Kim Min-sok, le Premier ministre Lee a déclaré que la Chine était disposée à renforcer le fondement de la confiance politique mutuelle et la coopération dans les domaines du commerce des semi-conducteurs et des échanges culturels, ainsi qu'à promouvoir une économie ouverte, Asie-Pacifique, et à préserver la sécurité et la stabilité des chaînes d'approvisionnement mondiales. Le Premier ministre Kim a déclaré que la République de Corée était disposée à collaborer avec la Chine pour élargir la coopération dans les domaines tels que le commerce, la haute technologie et la culture et promouvoir la paix et la stabilité régionale et internationale. Lors de sa rencontre avec le président mongol Kurelsuk Ukna, Li Qiang a déclaré que la Chine considérait les relations sino-mongoles comme un élément important de sa diplomatie de voisinage et qu'elle était disposée à travailler avec la Mongolie pour renforcer leur alignement stratégique et défendre conjointement les intérêts du Sud global. Le président Kurelsuk a déclaré que la Mongolie adhérait fermement au principe d'une seule Chine et qu'elle était disposée à approfondir sa coopération avec la Chine dans les domaines tels que le commerce, l'agriculture et l'économie verte. Lors de sa rencontre avec le Premier ministre monténégrin, Miloško Spajić, le Premier ministre Li a exprimé son espoir que le Monténégro joue un rôle de promotion des relations Chine-UE en ce 20e anniversaire des relations diplomatiques entre la Chine et ce pays des Balkans. Le Premier ministre Spajić a déclaré que le Monténégro était disposé à travailler avec la Chine pour promouvoir la coopération dans le commerce, les infrastructures et l'économie verte, et qu'il se réjouissait de devenir un pont pour la coopération pratique entre l'UE et la Chine après son adhésion à l'organisation.
2: Nvidia, Intel, Qualcomm et Alibaba figurent en tête d'une liste impressionnante de géants chinois et internationaux de l'IA dans la nouvelle zone dédiée à l'IA du Salon Expo International des chaînes d'approvisionnement de Chine. 200 entreprises du secteur sont à la recherche de nouveaux partenariats couvrant tous les domaines des applications de grands modèles et de l'infrastructure informatique à l'intelligence incarnée.
1: La chaîne d'approvisionnement dédiée à l'intelligence incarnée et à la robotique est principalement concentrée en Chine. Nous espérons travailler ensemble pour améliorer cet écosystème de chaînes industrielles et d'approvisionnement et en exploiter pleinement la valeur.
6: Nos produits permettent de remédier au manque de données d'entraînement pour l'intelligence incarnée, tout en s'intégrant véritablement dans des scénarios de production essentiels, jouant ainsi un rôle dans la fabrication intelligente et la préparation des commandes logistiques. Des domaines tels que l'IA appliquée à la traduction, à la fabrication et aux véhicules intelligents font désormais progresser l'IA plus profondément dans les applications industrielles.
1: Comment l'IA peut-elle être appliquée à notre économie réelle, que ce soit dans la fabrication, la R&D, le commerce de détail ou les services? Les scénarios d'application sont nombreux. Nous espérons tout particulièrement collaborer étroitement avec nos partenaires chinois.
6: Après l'émergence des grands modèles, comment tirer parti de leurs capacités dans des milliers de secteurs et divers scénarios de la vie quotidienne, ces nouvelles orientations, nous en discutons activement et collaborons avec de nombreux partenaires industriels.
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Bonjour à tous, bienvenue dans une nouvelle émission de Classico. Cela fait plus de 10 ans que le français Godefroy Zuikard vit à Sanya, ville littorale de la province insulaire de Hainan au sud de la Chine. Barouteur et courageux, Godefroy Zuikard n'a pas peur de défis. Il a été en 2010 invité à diriger le projet de développement d'une marina à Sanya. C'est à partir de là qu'il a réussi à construire une marina de premier rang mondial. Devant le micro de Classico, Godefroy Zuikard parle de ce qu'il observe sur le marché de yachts et d'autres industries liées à la consommation sur l'île de Hainan. Avant d'entrer dans le vif de cette émission, je vous propose de suivre tout d'abord une mélodie interprétée par la chanteuse hongkongaise Fei Wang.

0: De retour dans Classico, Godefroy Suicard est un ancien capitaine formé à l'école navale française. Il a servi comme officier sur des navires de la marine nationale et puis sur des navires marchands et comme capitaine sur des superyachts allant jusqu'à 50 mètres. En 2010, Godefroy Suicard a décidé de séjourner à Sanya, une ville balnéaire dans la province insulaire de Hainan, afin de coordonner le projet de développement de Sanya Serenity Marina. C'est à partir de rien qu'il a réussi à faire de la marina l'un des terminaux portuaires les plus attrayants de Chine et même d'Asie. À Sanya, il a inauguré une nouvelle page professionnelle brillante et constaté en outre les transformations des secteurs liés à la consommation sur l'île de Hainan.
1: Et j'ai trouvé que c'était vraiment un challenge vraiment intéressant parce que faire un port de très haut de gamme à partir de rien, c'était vraiment un gros projet. Et voilà pourquoi j'ai décidé de venir, parce que j'ai trouvé que c'était vraiment un challenge intéressant. Donc là, je suis venu parce que c'était vraiment très excitant. C'était vraiment complètement sous-développé, parce qu'il faut réaliser que Sanya il y a 10 ans et Sanya maintenant, c'est deux mondes différents. Et Sanya dans 10 ans, ce sera encore un autre monde. Ben, il y a 10 ans, quand je suis arrivé ici, cette presqu'île, la ville était encore toute petite. Elle n'était pas développée comme elle est maintenant. La presqu'île ici, il y avait juste 3 phases de construction qui étaient terminées sur les immeubles. Et maintenant, on est à la phase 6, phase 7. Enfin bon. Et puis, l'endroit où on est maintenant, où on est assis ici, c'était une plage en fait. Et donc, on a transformé ça en une marina de niveau international. Bon, effectivement, à l'époque, parce qu'il y a beaucoup de matériaux, de choses qu'on ne trouvait pas, et puis il fallait quand même limiter, parce qu'il faut quand même considérer les coûts de construction, etc. Donc, il y a beaucoup de choses qu'on était obligé de faire ici, par exemple.

0: On a des pontons qui sont des pontons en béton, en ciment. Et pour ces pontons en ciment, on a été obligé de les construire ici. Donc il a fallu faire des moules, il a fallu les construire, etc. C'était très compliqué. Et puis, donc, il y a beaucoup de choses qu'on ne pouvait pas approvisionner directement en Chine à l'époque, qu'on a été obligé de faire nous-mêmes. Bon, maintenant, ce serait très différent parce qu'on peut trouver à peu près tout ce qu'on veut. Voilà. Et puis la deuxième difficulté, c'était que on était confronté au fait qu'on n'avait pas de personnel qualifié, donc il a fallu former le personnel. Les premières années que j'ai passées ici, bon, au tout début, ça a été, je me suis occupé de la mise en place, de la création et de la mise en place de tous les systèmes de gestion, etc. D'abord au niveau du design, au niveau des spécifications, ensuite le système de gestion, et après j'ai passé plusieurs années à faire pratiquement que de la formation.
1: En 2018, la Chine a décidé de construire le port de libre-échange de Hainan. 2 ans après, en 2020, le gouvernement a rendu public le plan global de construction du port de libre-échange de Hainan. C'est surtout depuis cette année que la Chine a accéléré la construction de la zone de libre-échange, avec notamment la promulgation de plusieurs documents importants visant à simplifier les formalités administratives et à ouvrir davantage le marché sur l'île de Hainan. Pour Godefroy Suécar, cela apporte une bonne nouvelle à ceux qui voudraient développer leur carrière à Hainan. Il a également établi une société dans la zone franche de Sanya et propose maintenant des services et conseils aux entreprises du secteur maritime. Il estime que ces mesures ont fait avancer l'évolution du secteur de yachts à Hainan, surtout grâce à la mise en place de la politique à zéro tarif douanier pour les véhicules et yachts importés.
2: Par contre, l'industrie du yachtisme, elle a été favorisée parce que depuis la mise en place des nouvelles lois, les nouvelles lois sont surtout favorables pour les sociétés qui sont dans un certain nombre d'industries. Elles sont favorables de deux manières. D'abord, il y a les taxes qui sont le maximum. Les taxes maximum sont à 15% sur les taxes sur les sociétés, à condition bien sûr que ces sociétés soient établies dans un des 11 parcs. Des 11 parcs de la zone franche. Parce que la zone franche est une zone franche qui est encore pas complètement ouverte. C'est-à-dire qu'elle sera complètement ouverte. Il y aura une nouvelle phase d'ouverture en 2025 et l'ouverture finale où Hainan sera complètement en zone franche, c'est 2035. Donc en attendant, ils ont créé des parcs industriels. Il y a 11 parcs industriels sur l'île d'Hainan. Et puis, donc pour les sociétés qui sont établies dans ces parcs industriels, on peut donc bénéficier d'un grand nombre d'avantages. Premièrement, c'est la taxe sur les sociétés qui est à maximum 15%, c'est-à-dire que c'est même moins que Hong Kong. La taxe sur le revenu individuel, l'imposition sur le revenu, qui est pareil, capée à 15% pour tous les talents qui viennent rejoindre, comment dirais-je, la Free Trade Zone. Donc ça, c'est un gros avantage. Il y a beaucoup de sociétés qui se sont établies ici ou qui ont établi des branches ici. Pourquoi? Pour bénéficier de ces avantages. Parce que, par exemple, pour le personnel dans les sociétés, par exemple, dans les sociétés qui font du R&D ou de l'IT, des choses comme ça, des technologies de pointe, le personnel qui est au sommet de ces sociétés, les directeurs de branches, etc., ont des salaires quand même relativement considérables. Donc, ne payer que 15% d'impôts, c'est vraiment intéressant. Alors ça, c'est une chose. Et en ce qui concerne le yachting, il y a eu une nouvelle loi qui est la Zero Tariff Policy, c'est-à-dire c'est une loi d'importation tax-free, c'est-à-dire qu'on ne paye pas de taxes à l'importation. Alors, elle s'est appliquée sur un grand nombre de produits. Il y a une liste, ce qu'ils appellent la negative list, une liste des produits qu'on peut importer sans payer de taxes. Par exemple, les véhicules. Les voitures et les camions qui sont importés à Hainan maintenant n'ont pas besoin de payer de taxes. Et puis, ça s'est appliqué également aux bateaux. Alors, pour les bateaux, il y a eu quand même un boost intéressant. Ça a aidé le marché du yachting. Et voyez-vous, les lois ont commencé à être créées il y a donc 4 ans, en 2018. Mais ça n'a pas bougé pendant les 2 premières années. Mais les 2 secondes années, cette année et l'année dernière, ça a beaucoup bougé quand même. On est passé pour le port de Sanya, on a eu une augmentation du nombre de bateaux de 40%, ce qui est quand même considérable, et ce n'est qu'un démarrage. Ça va bouger encore. Les pièces de rechange sont dans le...

0: zéro tarif, tout ce qui est utilisé pour les réparations, etc., peut-être apporter. Alors, évidemment, tout ça, il faut toujours que ce soit fait par des sociétés qui soient autorisées à le faire. C'est-à-dire qu'il faut passer par des transitaires, etc., et pour des sociétés qui sont établies dans la zone franche. Mais pour les sociétés établies dans la zone franche, effectivement, elles peuvent importer des pièces et des matériaux, sans payer de taxes d'importation. La procédure est un petit peu compliquée au départ, mais quand on l'a fait une fois, après, ça devient assez facile. Mais donc, il y a déjà des lois qui ont permis déjà de bien développer l'industrie. Et puis, pas que la nôtre, puisque depuis que les nouvelles lois ont été mises en place, il y a plusieurs centaines de sociétés qui sont venues s'établir quand même sur Hainan, ce qui est considérable. Les sociétés qui s'établissent sur celui-ci, c'est donc des sociétés qui font du trading, c'est-à-dire qui importent des produits et qui les distribuent. Par exemple, tout ce qui est produits de luxe ici marche très bien, puisque les gens viennent ici, ils ont le droit d'acheter des produits de luxe, duty free, etc. Et puis, il y a aussi toutes les industries légères. Alors, la recherche et le développement, le design, tout ce qui est haute technologie, IT, la recherche sur l'IT, etc., tout ce qui utilise l'Internet, le web, en fait, et tout ce qui peut être fait par web. Par exemple, si vous avez une société qui fait du stock trading, vous pouvez très bien établir vos gens ici, dans des bureaux ici, et ils font leur stock trading ici, parce que ça, qu'ils soient ici ou en Afrique ou en Russie, ça change rien, quoi. Du moment qu'ils ont l'Internet, ils peuvent travailler. Donc voilà, ce sont ces industries-là qu'on essaie d'attirer. Et puis évidemment, tout ce qui est industrie touristique, ils essaient de développer l'île touristiquement.
1: Depuis près de 12 ans, les efforts de Kotofa Suikar et son équipe ont été reconnus par le secteur du sport nautique. Depuis 2012, plusieurs compétitions internationales du milieu de yacht ont été organisées à Sanya Serenity Marina. Et le port a été honoré par des distinctions chinoises et internationales, la meilleure marina de Chine, la meilleure marina de l'industrie de yachts asiatiques et entre autres. Parmi toutes ces distinctions, ce qui ravit le plus Kotofa Suikar est sans doute le prix de l'encre d'or platine, considéré comme la distinction la plus prestigieuse de l'industrie de yachts. Maintenant, la marina se prépare à accueillir plus de bateaux venant du monde entier.
0: On a évidemment plus de bateaux que dans le passé. Donc, la marina s'est remplie petit à petit. Il y a encore beaucoup de place à quai. Donc, on a encore de la marge. Et surtout, on s'est préparé. Alors, au niveau des infrastructures, si, on a fait quelques petits changements. C'est-à-dire qu'on s'est préparé à l'arrivée des bateaux de grande taille, c'est-à-dire les super yachts. C'est-à-dire que c'est les bateaux, en fait, c'est les bateaux au-dessus de 30 mètres. On avait relativement peu de places à quai pour les très gros bateaux, et là on a donc créé des nouvelles places à quai pour les gros bateaux, parce que les bateaux visiteurs, les bateaux étrangers qui viennent en visite, ça c'était une des nouvelles lois aussi qui a été mise en place. Maintenant, ils peuvent rester à Hainan une période de 3 mois plus une période de 3 mois, c'est-à-dire au total 6 mois. Et on a déjà eu dans le passé des bateaux qui sont venus comme ça. Avant, la procédure était très complexe, donc ça a été supprimé, c'est-à-dire qu'il y a plus de garantie bancaire. Donc maintenant, on accueille vraiment à bras ouverts les grands bateaux. Et ça, c'est très, très bon pour l'industrie du nautique, parce que c'est une très, très bonne source de revenus. Et donc, on a fait les modifications nécessaires dans la marina pour pouvoir accueillir ces grands bateaux.
1: À la différence d'autres destinations touristiques, la pandémie de COVID-19 a eu un impact limité et temporaire sur le secteur touristique dans l'ensemble de Hainan. En revanche, avec un contrôle efficace contre l'épidémie et le paysage littoral pittoresque, Hainan demeure un lieu idéal pour les personnes basées en Chine et qui veulent partir en voyage au temps de la COVID-19. En tant qu'expert dans l'industrie de yacht et directeur d'une marina à Sanya, Kotofa Suikar se réjouit des bonnes notes du tourisme remporté sur l'île insulaire du sud de la Chine.
0: Oui, bon, alors effectivement, le Covid a eu des impacts pour tout le monde, nous y compris. On n'est évidemment pas passé à côté, mais en fait, il y a eu du positif, du négatif et du positif. C'est-à-dire qu'on a eu deux vagues importantes. La première, ça a été en 2020, juste dans le Nouvel An chinois, où là, il y a eu la première vague de Covid. Et donc, on a été obligé de fermer les ports, et les bateaux ont été interdits de sortie pendant plus

0: deux mois. Et puis, on a eu de nouveau une nouvelle vague, là, juste cette année, des cas importés de Chine continentale. Donc, on a été fermé encore une fois pendant un peu plus d'un mois. Mais ceci dit, la grosse différence, c'est que, en fait, en étant à Sanya, on a très vite contrôlé l'épidémie, c'est-à-dire que cette année, en mars-avril, quand on a eu la deuxième vague, on n'a eu qu'une centaine de cas sur Sanya, donc sur Hainan, donc c'est très peu. Donc tout ça a été sous contrôle et les affaires ont repris tout de suite après. Donc évidemment, au début, il y a eu un gros impact pour les hôtels qui se sont vidés et qui ont pris un petit peu de temps pour se remettre, se réemplir. Mais dans l'ensemble, le Covid, d'une certaine manière, a eu un impact positif parce que ce qui s'est passé, c'est que les gens qui vivent en Chine, qu'ils soient chinois ou étrangers, hein, les gens qui vivent dans les grandes villes chinoises, ils peuvent plus aller à l'étranger, donc ils sont tous venus à Sanya. C'est-à-dire qu'on a eu le tourisme a repris de plus belle dès que le Covid a été sous contrôle et que les restrictions ont été levées. Donc après les comment dirais-je les périodes de restrictions, on a vu tout à coup le tourisme exploser de nouveau et puis le marché du bateau et le marché du charter surtout redémarrer à plein. C'est-à-dire que ça a marché très fort et je veux dire que tout le monde dans le milieu du tourisme ici est très content parce que finalement, à part deux périodes, donc une période de 2, 3 mois qui a été un petit peu difficile où on était vraiment à zéro et puis cette autre période, la deuxième vague ici en mars-avril où effectivement on a été bloqué pendant entre 1 et 2 mois. Le reste du temps, on a été plein tout le temps, alors que normalement, Sanya, c'est plein l'hiver, mais que l'été, c'est quand même relativement vide. Donc finalement, l'impact pour nous, très faible, en fin de compte.
1: Toutefois, Suikar a remarqué l'émergence d'une nouvelle clientèle composée principalement de jeunes nés après des années 1980. Selon lui, cette jeune génération donne une impulsion et des opportunités au secteur des sports nautiques à Hainan.
0: Au niveau de Sanya, Sanya est quand même le hub du yachting, c'est-à-dire que c'est là où il y a le plus de bateaux de plaisance. Donc la plaisance, ça démarre avec Sanya, et puis après ça se répand sur d'autres villes. Alors il y a plusieurs villes qui sont en train de se développer. Pour l'instant, on a surtout, je dirais, Haikou et Sanya. C'est les deux principales villes. C'est là où sont pratiquement tous les bateaux. Et à côté de Sanya, c'est-à-dire qu'il y a d'autres ports qui font pas vraiment partie de Sanya, qui sont à côté. Mais comme par exemple à Chinsui Bay. Donc il y a plusieurs développements. Il va y avoir beaucoup plus de développements, mais je pense que Sanya est un petit peu la zone pilote pour ce qui est yachting. Donc tous les gens, tous les investisseurs potentiels, etc., sont en train d'attendre de voir ce qui se passe avec le développement ici à Sanya. Et comme je le disais tout à l'heure, en 2 ans, le nombre de bateaux a augmenté de 40%. Donc c'est quand même considérable. Et je pense que les autres villes vont suivre. Il y a aussi un changement de clientèle, c'est-à-dire que il y a 10 ans, au début du yachting, le yachting a démarré en Chine il y a 20 ans, mais le démarrage a été très très lent, il n'y avait que quelques bateaux, et ça a commencé vraiment à se développer il y a une bonne dizaine d'années. Donc au début, il y a une dizaine d'années, les acheteurs de bateaux n'étaient pas du tout les mêmes qu'aujourd'hui. C'est-à-dire que les acheteurs de bateaux à l'époque étaient des riches patrons d'entreprise qui voulaient utiliser le bateau comme un outil social pour sortir leurs clients, pour faire du pillard, etc., etc. Maintenant, ça a complètement changé. C'est-à-dire que les gens, maintenant, les clients, beaucoup de clients, sont des gens qui sont jeunes. Alors, ceux-là ne vont pas acheter des gros bateaux parce qu'ils n'ont quand même encore pas la puissance financière pour se payer un bateau qui coûte des fortunes, pour se payer un bateau de 40 mètres ou 50 mètres. Donc, ces gens-là achètent, ou même de 30 mètres. Donc, ces gens-là ach vont acheter des petits bateaux. Alors, c'est une nouvelle vague. C'est-à-dire que on a eu un énorme développement de, par exemple, de ce qui est sportif, des sports nautiques. Le wakeboarding, par exemple, qui est le fait de surfer derrière un bateau sur une vague d'étrave qui est créée par le bateau, ça s'est développé énormément en 2 ans. Ça s'est développé, mais à 1000%. C'est-à-dire que il y a 3 ans, on avait deux bateaux à Sanya qui faisaient ce genre d'activité, et maintenant, on en a plus d'une centaine en 2 ans. Donc, ça, c'est une nouvelle clientèle. C'est une clientèle de jeunes qui veulent s'amuser, qui savent s'amuser. Les anciens clients, c'était des gens qui avaient 50 ans, 60 ans, qui n'étaient pas du tout sportifs, etc. Maintenant, la nouvelle clientèle, c'est des jeunes qui sont sportifs. Ce sont très souvent des jeunes entrepreneurs ou des jeunes cadres. Ils sont donc, c'est ce qu'on appelle les post-80, c'est

0: Et les gens qui sont nés dans les années, après les années, juste après les années 80, donc dans les années 80, et ces gens-là, maintenant, ont quand même 40 ans pour les premiers. Si vous êtes né en 80, vous avez 42 ans déjà. Donc, ces gens-là sont des entrepreneurs qui ont des sociétés, qui ont des activités, qui ont de l'argent et qui sont prêts à dépenser de l'argent pour des activités qu'ils aiment, qu'ils apprécient. Donc, ça, c'est la nouvelle clientèle. Ça, c'est vraiment la nouvelle clientèle. Donc, ces gens-là achètent des bateaux, soit des petits bateaux sportifs, soit des bateaux de taille moyenne, soit des voiliers pour faire de la régate, etc., etc. Donc, ça, c'est en plein développement. C'est le nouveau marché du bateau.
1: La Chine voudrait faire de l'île de Hainan un centre international du tourisme et de la consommation et une destination de tourisme nautique de renom international d'ici 2035. Toutefois, Suikar a constaté des transformations dans les secteurs de la consommation à Hainan et il considère ces industries très prometteuses dans le futur.
0: On est dans une phase ici, c'est un peu la phase qu'on avait en France dans les années 60. Les gens découvrent. Dans les années 60-70, en France, c'était ça. C'est le yachting était en plein développement, mais les gens étaient en période de découverte. C'est-à-dire qu'ils ne connaissaient pas vraiment, mais ils voyaient des histoires. Ils voyaient des gens qui faisaient des choses fantastiques avec des bateaux et ils étaient devenus de plus en plus sportifs. Ça leur plaisait beaucoup. Et c'est un petit peu la même chose ici. Par exemple, on a eu plusieurs grandes courses à la voile qui sont arrêtées à Sanya. Donc ça crée de l'événementiel et ça crée de l'intérêt chez les gens parce qu'ils voient ça, ils découvrent la voile, etc. Et on a même, par exemple, maintenant, on a un Chinois. Vous avez certainement vu ça dans les nouvelles, qui participe au Vendée Globe. C'est quand même extraordinaire. Alors ça va, ça popularise le sport, ça popularise les bateaux et le sport nautique. Et puis, ce qui s'est beaucoup développé à Sanya, évidemment, c'est le charter, c'est-à-dire, mais là, c'est pas du charter tel qu'on voit chez nous en Europe. En Europe, les gens font du charter, ils louent un bateau, ils vont se promener pendant une semaine, etc. Ici, pas du tout. C'est du charter à la journée, ce qu'on appelle du day charter. C'est-à-dire qu'ils viennent, ils arrivent, ils sont touristes, ils viennent visiter Sanya, et puis ils vont passer une demi-journée en mer sur un bateau. En fait, ils font pas grand-chose. Ils sortent le matin, ils vont au mouillage à l'extérieur, ils s'amusent, ils ont tous les jouets à la mode, c'est-à-dire tous les comment dirais-je les jeux gonflables. On peut utiliser en mer le parachute ascensionnel, le flyboard qui est très populaire maintenant, et puis le jet ski. Alors ça leur plaît beaucoup. Donc tout ça, c'est un ensemble qui convient parfaitement bien aux jeunes. Et donc les gens vont passer quelques heures sur un bateau comme ça pour découvrir la mer, pour s'amuser. Et puis s'ils sont vraiment intéressés, après eux, ils achètent un bateau et puis ils peuvent faire ce qu'ils veulent avec. Alors la consommation, elle se fait évidemment. Quand on parle de consommation, ils pensent tout de suite, très vite, au duty free, c'est-à-dire que c'est pour ça qu'ils ont mis en place beaucoup plus. Avant, il y avait un duty free seulement sur Sanya. Maintenant, il y en a plein partout. Donc, c'est surtout du duty free. Les gens viennent acheter ici, ils achètent en duty free et ils peuvent ramener ce qu'ils ont acheté, leurs achats, ils peuvent les ramener en Chine sans payer de taxes. Donc, ils les achètent moins cher qu'en Chine continentale. Donc, ça, c'est intéressant. C'est effectivement un mode de consommation. Mais il y a d'autres modes de consommation qui sont en préparation. Il y a des projets complètement fous d'ailleurs. Là, par exemple, sur Sanya, il y a un projet pour fabriquer une île flottante qui sera effectivement un centre de consommation où il y aura plein d'activités, où les gens vont pouvoir dépenser de l'argent et s'amuser. Et vous savez, les choses en Chine se font très très vite. C'est-à-dire que s'il y a un besoin, si l'on crée un, ils n'ont pas besoin de préparer ça 10 ans à l'avance. C'est une perte de temps, une perte d'argent, ça sert à rien. Donc, mais dès qu'il y a la demande, ils peuvent réagir très très vite. Ils sont très adaptables. Donc, c'est-à-dire qu'ils voient qu'il y a une demande. En quelques mois, on peut avoir quelque chose qui se met en place. Là, par exemple, maintenant, il y a un nouveau port qui est en train de se mettre en place avec un centre de yachting absolument extraordinaire, qui est juste à côté de chez moi, donc à l'entrée du port de Sanya. Ça s'appelle la Nanpianrai. C'est un nouveau complexe. À terre, c'est un complexe énorme qui se met en place. Il est en construction à l'heure actuelle et il devrait être fini à la fin de l'année, là. Et c'est un projet du CBD, du Central Business District. Et il va y avoir un port de, je crois, 256 places ou quelque chose comme ça. Donc, il y a des nouvelles structures qui se mettent en place. Et puis, eh bien, dans ce complexe, il va y avoir un petit musée. du nautisme. Il va y avoir plein de sociétés de services. Il va y avoir aussi plein de distributeurs de bateaux qui vont s'établir là-bas. Donc, il y a déjà, je ne sais pas, une trentaine de sociétés qui sont déjà, qui ont déjà signé des accords pour pouvoir s'installer dès que les facilités seront terminées à la fin de l'année, donc au début de l'année prochaine.
1: Voilà, c'était un reportage accordé par Godefroy Suicard, un expert dans l'industrie de yacht basé à Sanya. On prend à présent une pause musicale et on se retrouve juste après pour la deuxième partie de notre émission, pendant laquelle vous suivrez le court chinois.

0: Merci de nous rejoindre dans Classe Echo. Maintenant, c'est le moment de suivre notre rubrique Le chinois au quotidien. C'est parti!
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2: Salut à tous et bienvenue pour un nouveau cours de chinois, je suis Xiao Tai.
1: Salut tout le monde, moi c'est Thomas. Et dans la leçon précédente, nous avons appris certaines expressions pour acheter des livres dans certaines librairies.
2: Tout à fait. Avant de commencer le cours d'aujourd'hui, qui aura pour thème l'orientation, révisons un peu.
1: Ouais, c'est nécessaire pour bien apprendre. C'est parti, Tai. Comment dit-on où se trouve une grande librairie ?
2: ?哪有大的书店?
1: ?哪有大的书店?

0: On va décomposer la phrase.
1: Na, où?
0: Où? Na.
1: Yo, avoir.
0: Yo.
1: Shoudian, librairie.
0: Shoudian.
1: Na, yo, ta de shoudian.
0: Où se trouve une grande librairie? La phrase suivante, je veux acheter un dictionnaire.
1: 我要买本字典。
0: 我要买本字典。
1: 我je
0: 我
1: 要 je veux
0: 要
1: 买 acheter
0: 买
1: 字典 dictionnaire
0: 字典。
1: 我要买本字典。
0: Je veux acheter un dictionnaire. Et la phrase suivante, je voudrais acheter un guide de Beijing.
1: 我想买本北京。导游手册，我想买本 ，je veux acheter un livre, un bouquin. 北京 ，bien sûr, c'est la ville de Beijing. 导游手册 ，guide. 我想买本北京导游手册。
0: Je voudrais acheter un guide de Beijing. Et la phrase suivante, puis-je vous demander à quel étage se trouvent les romans anglais?
1: 请问英文小说在几层卖？
0: Tsinwen qui veut dire s'il vous plaît, c'est une formule de politesse.
1: Yingwen xiao shuo, les romans en anglais. Zai ji cheng.
0: Zai ji cheng.
1: À quel étage? Mai, vendre.
0: Et c'est toute cette phrase qui veut dire puis-je vous demander à quel étage se trouvent les romans en anglais? Voilà, on s'écoute les dialogues en complet.
2: Nar you da de shu dian. Wo yao mai ben zi dian. Wo xiang.买本北京导游手册，请问英文小说在几层卖？
3: 哪儿有大的书店？我要买本字典。我想买本北京导游手册，请问英文小说在几层卖?
1: Voilà, c'était la révision. Maintenant, on va aborder les principaux points du cours d'aujourd'hui.
2: 请问地铁站在哪里? 离这里远吗? 我应该坐什么车去? 您得去马路对面坐车。
3: 请问地铁站在哪里？离这里远吗？我应该坐什么车去？您得去马路对面坐车。
1: 请问地铁站在哪里？
0: Où se trouve la station de métro, s'il vous plaît?
1: 离这儿多远呢？
0: Elle est loin d'ici.
1: 我应该坐什么车去？
0: Quel est l'autobus que je pourrais prendre?
1: 您得去马路对面坐车。
0: Vous devez le prendre en face de l'avenue. Alors Tai, aujourd'hui, tu vas m'aider à m'exprimer et à demander les directions en chinois.
1: Pas de problème, c'est parti.
0: Voilà, Beijing est une très grande ville. Il y a une avenue très connue, c'est l'avenue de Chang'an. Elle relie l'ouest et l'est de la ville. Alors comment dit-on en chinois est?
1: Dong.
0: Dong. Et l'ouest, comment dit-on ça?
1: Si.
0: Si. Maintenant le sud.
1: Nan.
0: Nan. Et le nord?
1: Bei.
0: Bei.
1: Bon, maintenant, on a appris les quatre directions en chinois. On va le dire ensemble. Dong, Nan, Si, Bei.
0: Dong, Nan, Si, Bei. Alors, peux-tu m'apprendre à me dire en chinois, Tai, s'il vous plaît, où se trouve la station de métro?
1: 请问地铁站在哪里?请问veut dire s'il vous plaît, c'est pour poser une question.
0: 请问
1: 地铁
0: 地铁
1: métro, 站 station,
0: 站
1: 地铁站 c'est-à-dire station de métro. 请问地铁站在哪里 ce qui signifie
0: S'il vous plaît, où se trouve la station de métro?
3: 请问地铁站在哪里
2: 一直往前走在前边的路口往左拐
1: Bon, dans le dialogue tout à l'heure, on a entendu une personne demander son chemin. Il a demandé où se trouve la station de métro. Il a dit, 请问地铁站在哪里? Et c'est quoi la réponse, Thomas?
0: Je crois qu'il a répondu, c'est tout droit, puis à gauche.
1: Oui, effectivement, il a dit, 一直往前走,在前边的路口往左拐。Voilà, on va repasser encore une fois le dialogue.
3: 请问地铁站在哪里？
2: 一直往

0: 又到了。
1: Et encore une phrase utile quand je veux me déplacer dans la capitale chinoise, quel autobus dois-je prendre pour y aller ? Comment dire ça en chinois ?
2: 我应该坐什么车去 ?
1: Et on va décomposer la phrase.
2: 我应该 devoir.
1: 应该
2: 坐 littéralement s'asseoir, mais dans ce cas, ça veut dire prendre un autobus. 什么 quel ?
1: 什么
2: 车 去 aller
1: 去
3: 我应该坐什么车去？
0: 您得去马路对面坐车。
3: 哦，我明白了，谢谢。
2: On a entendu le troisième dialogue. Et pour la question, 我应该坐什么车去 ？Quel autobus dois-je prendre pour y aller？
1: Et la réponse était, vous pouvez prendre l'autobus en face de l'avenue.
2: 您得去马路对面坐车。
1: Et la réponse de la première personne, j'ai compris, merci.
2: 我明白了，谢谢。
1: Voilà, il y a une dame qui m'a dit « Vous devez prendre l'autobus en face de l'avenue. » Est-ce que tu peux me répéter cette phrase en chinois, Tai ?
2: Oui, 您得去马路对面坐车。
1: Ok, on va décomposer la phrase.
2: 您
1: Nin, day, qui veut dire ?
2: Devoir, vous devez.
1: Ok, tu.
2: Aller.
1: Ok, maintenant le mot avenue.
2: 马路
1: D'accord.
2: 对面 veut dire en face.
1: Voilà, et la phrase en entier.
3: 我应该坐什么车去？
0: 您得去马路对面坐车。
3: 哦，我明白了，谢谢。
2: Maintenant, on va passer les trois dialogues en entier.
0: 请问地铁站在哪里？离这里远吗？我应该坐什么车去？您得去马路对面坐车，
3: 请问地铁站在哪里？离这里远吗？我应该坐什么车去？您得去马路对面坐车。
1: Voilà tous les dialogues pour aujourd'hui. En se détend un peu, en découvrant une nouvelle facette de la culture chinoise. Je crois qu'il va s'agir aujourd'hui de salutations, Tai.
2: Oui, la façon de saluer entre les Chinois n'a pas de grande différence avec celle entre les Occidentaux. Par exemple, lorsqu'on se croise, on dit « ni hao », bonjour. Lorsqu'on se quitte, on dit « au revoir », zai jian. Mais lorsqu'on rencontre un ami ou un membre de sa famille, on le salue d'après la situation dans laquelle on se trouve.
1: Voilà, c'est là-dessus que s'achève notre cours de chinois. Comme d'habitude, on se quitte avec un petit test. Alors, comment dit-on en chinois ? S'il vous plaît, où est la station de métro ?
2: Si vous avez la réponse, envoyez-nous par email sur notre boîte en ligne crifra.com.cn. Et pour plus d'infos, vous pouvez consulter notre site internet french.cri.cn. Au revoir.
1: Allez, au revoir, à la prochaine.
4: Voilà, c'est la fin de cette émission. Merci de l'avoir suivi. On se retrouve dans une nouvelle émission de Classe Eco. Au revoir et salut!

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1: À la une de cette édition, l'Iran a déclaré qu'il poursuivrait ses consultations avec les États-Unis à la suite des discussions qui se sont tenues ce week-end en Suisse. Les médiateurs ont indiqué que les deux pays s'étaient mis d'accord sur une feuille de route visant à conclure un accord définitif dans un délai de 60 jours afin de mettre fin à la guerre. Les négociations techniques entre Téhéran et Washington ont débuté lundi en Suisse. L'Iran affirme que ses échanges avec l'agence de surveillance nucléaire de l'ONU se poursuivront conformément à la procédure en vigueur. Le ministre iranien des Affaires étrangères, Saïd Abbas Araghchi, a également confirmé plusieurs avancées majeures lors des pourparlers avec les États-Unis, notamment des dérogations pour les exportations de pétrole et de produits pétrochimiques, ainsi que le déblocage partiel des avoirs iraniens gelés.
2: Le vice-président américain J.D. Vance affirme qu'il existe une base solide pour un accord de paix définitif, malgré quelques moments de tension au cours du week-end. Les médiateurs du Pakistan et du Qatar ont qualifié l'atmosphère des discussions de positive et constructive. M. Vance a délivré un message optimiste à son départ de Suisse lundi. Il a déclaré que les États-Unis et l'Iran avaient élaboré une feuille de route visant à conclure un accord de paix permanent dans un délai de 60 jours. Au terme de 2 jours de discussion, les États-Unis et l'Iran se sont mis d'accord sur une stratégie visant à maintenir le détroit d'Ormuz ouvert. Selon des responsables, les deux pays mettront en place une ligne de communication afin de garantir la sécurité du passage des navires commerciaux. M. Vance a indiqué que Téhéran avait accepté d'accueillir des inspecteurs nucléaires et que Washington allait mettre au point un système pour gérer les avoirs gelés. À l'issue des pourparlers, le ministre iranien des Affaires étrangères a déclaré que les États-Unis avaient accepté de lever les sanctions pétrolières. Lundi, le département du Trésor américain a délivré une licence générale autorisant l'Iran à produire, livrer et vendre du pétrole brut, des produits pétroliers et pétrochimiques jusqu'au 21 août. Dans le cadre de ces discussions, les États-Unis et l'Iran ont convenu de collaborer pour résoudre le conflit entre Israël et le Hezbollah.
3: Nous avons posé de très bonnes bases pour un accord final fructueux. L'accord final, c'est la maison. Nous en avons posé les fondations. Nous n'avons pas encore construit la maison, mais nous avons posé des fondations solides pour parvenir à un résultat favorable au peuple américain. Mais honnêtement, il reste encore beaucoup à faire alors que nous continuons à progresser dans les négociations sur le nucléaire et sur l'économie, tout en poursuivant le déminage du détroit et en veillant à ce que le trafic maritime reprenne progressivement.

0: Maintenant que les discussions de haut niveau se sont achevées en Suisse, M. Vance a indiqué que les discussions techniques se poursuivraient au cours des prochains jours et des prochaines semaines. Et tandis que ces négociations se poursuivent, de hauts responsables de l'administration Trump se rendent au Moyen-Orient pour rallier leurs alliés à leur cause. Cette semaine, le secrétaire d'État américain Marco Rubio se rendra aux Émirats arabes unis, au Koweït et à Bahreïn. Le département d'État précise que M. Rubio rencontrera également le Conseil de coopération du Golfe. Celui-ci est un groupe de 6 monarchies, comprenant notamment l'Arabie saoudite, le Qatar et Oman. Certains dirigeants du Golfe ont fait part de leurs inquiétudes concernant certains aspects du protocole d'accord signé la semaine dernière par les États-Unis et l'Iran. Le département d'État précise que lors de ce déplacement, M. Rubio abordera toute une série de priorités régionales, telles que le protocole d'accord avec l'Iran et les efforts visant à garantir la sécurité du transit dans le détroit d'Ormuz. Le principal négociateur iranien a annoncé sur Telegram qu'il se rendait à Oman pour discuter de la gestion du détroit.
1: Le principal négociateur iranien Mohammad Bagher Ghalibaf a déclaré que la gestion du détroit d'Ormuz ne reviendrait jamais à ce qu'elle était avant la guerre. Il a ajouté que le détroit serait géré selon des mécanismes iraniens et par l'Iran. Il a également précisé que Téhéran avait accepté de mettre en place une ligne de communication afin de coordonner le passage en toute sécurité des navires dans le détroit. Et Israël a annoncé que son armée continuerait à démolir les infrastructures des miliciens et à maintenir la zone de sécurité qu'elle s'est elle-même attribuée dans le sud du Liban. Le premier ministre israélien Benjamin Netanyahou a déclaré que l'armée israélienne disposait d'une totale liberté d'action pour faire face à toute menace rencontrée dans le sud du Liban. Le principal négociateur iranien Mohammad Bagher Ghalibaf a déclaré que son pays ne renoncerait pas à la souveraineté du Liban dans le cadre des pourparlers en cours avec les États-Unis. Il a ajouté que les États-Unis et l'Iran s'étaient mis d'accord sur un mécanisme visant à mettre fin au combat au Liban. Le ministre iranien des Affaires étrangères, Seyed Abbas Araghchi, a également déclaré que les médiateurs des pourparlers américano-iraniens en Suisse avaient réalisé des progrès majeurs en vue de mettre fin au conflit au Liban. Israël et le Liban doivent tenir un nouveau cycle de pourparlers à Washington ce mardi. Le Parti de la prospérité au pouvoir en Éthiopie s'est engagé à faire progresser la gouvernance démocratique et le développement national après avoir remporté une victoire écrasante aux élections législatives. En vertu de la constitution éthiopienne, le parti politique ou la coalition qui remporte la majorité forme le gouvernement et désigne le Premier ministre.
0: Le Parti de la prospérité au pouvoir en Éthiopie a remporté 438 des 486 sièges en jeu à la Chambre des représentants du peuple, la chambre basse du Parlement éthiopien.
2: Je tiens également à exprimer ma gratitude à tous les partis politiques éthiopiens. Malgré toutes les difficultés auxquelles vous avez été confrontés, votre participation à cette élection populaire est en effet très importante et je vous remercie tous pour votre engagement et votre persévérance.
0: Au niveau régional, le Parti de la prospérité a conservé une position dominante dans la plupart des conseils régionaux et dans les deux administrations municipales du pays, consolidant ainsi son emprise sur les structures de gouvernance tant fédérale que régionale. Toutefois, les partis d'opposition ont également remporté des sièges supplémentaires, renforçant ainsi leur présence au sein du système de gouvernance nationale.
2: Certains membres de l'opposition ont obtenu des sièges au sein des conseils régionaux et de la Chambre des représentants du peuple, ce qui constitue également une nouveauté pour nous par rapport aux dernières élections, lors desquelles l'opposition n'était représentée que par un très petit nombre de membres et où le parti au pouvoir dominait largement.
0: La commission électorale a indiqué que l'insécurité dans les régions d'Oromia et d'Amara avait empêché l'ouverture de 143 bureaux de vote. Aucune élection n'a eu lieu dans la région du Tigré, qui se remet encore d'un conflit de 2 ans qui a pris fin en novembre 2022. Plus de 50 millions de personnes, sur une population estimée à 130 millions d'Éthiopiens, étaient inscrites sur les listes électorales. Les observateurs internationaux, notamment ceux de l'Union africaine, de l'IGAD et de l'Union européenne, ont qualifié ces élections d'étape encourageante dans le renforcement de la démocratie multipartite et des institutions démocratiques en Éthiopie.
1: Keir Starmer a démissionné de ses fonctions de Premier ministre britannique et de chef du Parti travailliste. Dans une déclaration faite devant le 10 Downing Street, Keir Starmer a déclaré que toutes les décisions qu'il avait prises pendant son mandat avaient eu pour priorité l'intérêt du pays.
3: La question que se pose actuellement mon parti est de savoir si je suis la personne la mieux placée pour nous mener aux prochaines élections.

0: législative. J'ai pris connaissance de la réponse apportée par mon groupe parlementaire à cette question et j'accepte cette réponse de bon gré. Toutes les décisions que j'ai prises ont eu pour but de faire passer en premier le pays que j'aime. C'est pourquoi je vais démissionner de mon poste de chef du Parti travailliste. J'ai parlé à Sa Majesté le Roi ce matin pour l'informer de ma décision. Je demanderai au comité exécutif national du Parti travailliste d'établir un calendrier prévoyant l'ouverture des candidatures le 9 juillet et leur clôture avant les vacances d'été. En cas d'élection interne, cela garantira qu'un nouveau chef soit en place avant la reprise des travaux du Parlement en septembre. Je resterai en fonction en tant que Premier ministre jusqu'à la fin du scrutin et je ferai tout ce qui est en mon pouvoir pour garantir une passation de pouvoir dans les règles.
1: Keir Starmer a déclaré qu'après avoir quitté le poste le plus important du Royaume-Uni, il consacrerait du temps à sa famille. Son rival au sein du Parti travailliste, Andrew Burnham, devrait lui succéder au poste de Premier ministre.
2: Le Premier ministre chinois Li Qiang a rencontré séparément mardi dans la ville de Dalian, dans le nord-est de la Chine, les dirigeants de 5 pays à l'occasion de la 17e réunion annuelle des nouveaux champions, également connue sous le nom de Davos d'été.
3: Le Premier ministre chinois a déclaré que les relations de la Chine avec ces 5 pays n'avaient cessé de s'approfondir ces dernières années, sous la direction stratégique du président chinois Xi Jinping et des dirigeants de ces pays. Lors de sa rencontre avec le Premier ministre guinéen, Amadou Ouriba, le Premier ministre Li a souligné que cette année marquait le 10e anniversaire du partenariat stratégique global de coopération entre les deux pays et a ajouté que la Chine était prête à travailler avec la Guinée pour faire progresser l'amitié traditionnelle entre les deux pays, se soutenir fermement quant aux questions sujettes aux intérêts fondamentaux de l'autre partie et approfondir la coopération dans tous les domaines au bénéfice des peuples des deux pays. Monsieur Ba a déclaré que la Guinée se réjouissait de collaborer avec la Chine pour faire avancer davantage des projets clés, notamment le projet Simandou, élargir la coopération et rehausser le niveau de la coopération industrielle. Lors de sa rencontre avec le Premier ministre du Kazakhstan, Oljaz Bektenov, le Premier ministre Li a déclaré que la Chine était disposée à travailler avec le Kazakhstan pour approfondir les relations de bon voisinage et d'amitié, consolider la confiance politique mutuelle, renforcer la coopération mutuellement bénéfique au bénéfice des peuples des deux pays. M. Bektenov a déclaré que le Kazakhstan était disposé à travailler avec la Chine pour mettre en œuvre le consensus important réalisé par les deux chefs d'État, renforcer davantage les échanges de haut niveau et faire avancer conjointement l'initiative La Ceinture et la Route. Lors de sa rencontre avec le Premier ministre de la République de Corée, Kim Min-sok, le Premier ministre Lee a déclaré que la Chine était disposée à renforcer le fondement de la confiance politique mutuelle et la coopération dans les domaines du commerce des semi-conducteurs et des échanges culturels, ainsi qu'à promouvoir une économie ouverte Asie-Pacifique et à préserver la sécurité et la stabilité des chaînes d'approvisionnement mondiales. Le Premier ministre Kim a déclaré que la République de Corée était disposée à collaborer avec la Chine pour élargir la coopération dans les domaines tels que le commerce, la haute technologie et la culture et promouvoir la paix et la stabilité régionale et internationale. Lors de sa rencontre avec le président mongol Kurelsuk Ukna, Li Qiang a déclaré que la Chine considérait les relations sino-mongoles comme un élément important de sa diplomatie de voisinage et qu'elle était disposée à travailler avec la Mongolie pour renforcer leur alignement stratégique et défendre conjointement les intérêts du Sud global. Le président Kurelsuk a déclaré que la Mongolie adhérait fermement au principe d'une seule Chine et qu'elle était disposée à approfondir sa coopération avec la Chine dans les domaines tels que le commerce, l'agriculture et l'économie verte. Lors de sa rencontre avec le Premier ministre monténégrin Miloško Spajić, le Premier ministre Li a exprimé son espoir que le Monténégro joue un rôle de promotion des relations Chine-UE en ce 20e anniversaire des relations diplomatiques entre la Chine et ce pays des Balkans. Le Premier ministre Spajić a déclaré que le Monténégro était disposé à travailler avec la Chine pour promouvoir la coopération dans le commerce, les infrastructures et l'économie verte, et qu'il se réjouissait de devenir un pont pour la coopération pratique entre l'UE et la Chine après son adhésion à l'organisation.
2: Nvidia, Intel, Qualcomm et Alibaba figurent en tête d'une liste impressionnante de géants chinois et internationaux de l'IA dans la nouvelle zone dédiée à l'IA du Salon Expo International des chaînes d'approvisionnement de Chine. 200 entreprises du secteur sont à la recherche de nouveaux partenariats couvrant tous les domaines des applications de grands modèles et de l'infrastructure informatique à l'intelligence.

0: l'intelligence incarnée.
1: La chaîne d'approvisionnement dédiée à l'intelligence incarnée et à la robotique est principalement concentrée en Chine. Nous espérons travailler ensemble pour améliorer cet écosystème de chaînes industrielles et d'approvisionnement et en exploiter pleinement la valeur.
2: Nos produits permettent de remédier au manque de données d'entraînement pour l'intelligence incarnée, tout en s'intégrant véritablement dans des scénarios de production essentiels, jouant ainsi un rôle dans la fabrication intelligente et la préparation des commandes logistiques. Des domaines tels que l'IA appliquée à la traduction, à la fabrication et aux véhicules intelligents font désormais progresser l'IA plus profondément dans les applications industrielles.
1: Comment l'IA peut-elle être appliquée à notre économie réelle, que ce soit dans la fabrication, la R&D, le commerce de détail ou les services? Les scénarios d'application sont nombreux. Nous espérons tout particulièrement collaborer étroitement avec nos partenaires chinois.
2: Après l'émergence des grands modèles, comment tirer parti de leurs capacités dans des milliers de secteurs et divers scénarios de la vie quotidienne, ces nouvelles orientations, nous en discutons activement et collaborons avec de nombreux partenaires industriels.
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11: Bonjour à toutes et à tous, bienvenue dans l'émission Interview Plus. Fanfan vous souhaite une très bonne journée depuis le studio de Beijing. L'émission d'aujourd'hui se focalise sur la modernisation chinoise.
12: Le troisième plénum du 20e comité central du Parti communiste chinois s'est tenu du 15 au 18 juillet 2024 à Beijing. Les participants ont examiné et adopté la décision du comité central du PCC relative à l'approfondissement plus poussé de la réforme sur tous les plans en vue de promouvoir la modernisation chinoise. Aujourd'hui, CGTN français organise une table ronde avec des jeunes chinois, africains et français pour décrypter les orientations de cette grande décision historique, envisager les opportunités qu'elle offrira au reste du monde, ainsi que partager des témoignages et des expériences sur la modernisation chinoise. Au plateau, nous avons le plaisir de recevoir par visioconférence 5 invités. Madame Yu Jia, directrice du département de développement international et de coopération de l'Institut de la nouvelle économie structurelle de l'Université de Beijing. Bonjour.
13: Bonjour.
12: Monsieur Wang Kun, vice-directeur de la faculté d'études françaises et francophones de l'Université des langues étrangères de Beijing. Bonjour.
14: Bonjour.
12: Le Camerounais Monsieur Joseph-Olivier Manteau, chef de la délégation de la jeunesse africaine en Chine et titulaire d'un doctorat en sciences politiques et relations internationales à l'Université de Beijing. Bonjour.
15: Bonjour.
12: Yuan, étudiant français en chinois à l'Université des langues étrangères numéro 2 de Beijing. Bonjour.
16: Bonjour.
12: Enfin, Coco, influenceuse sur les réseaux sociaux. Bonjour.
17: Bonjour.
12: Bienvenue à notre table ronde. Au cours de la dernière dizaine d'années, plus de 2000 projets de réforme ont été lancés en Chine dans divers domaines tels que l'économie, la politique, la culture, la société et la civilisation écologique. Cette fois, la décision sur l'approfondissement plus poussé de la réforme sur tous les plans couvre plus de 300 mesures. Quels sont les efforts fournis et à fournir par le pays pour approfondir les réformes et l'ouverture? Que signifie la modernisation chinoise pour les jeunes et pour le reste du monde? Nos invités nous livrent leurs analyses et partagent leurs expériences. Ma première question est pour Madame Yu Jia. Selon la décision adoptée par le plénum, le développement de qualité est la tâche primordiale de l'édification intégrale d'un pays socialiste moderne. En 2017, cette expression du développement de qualité a été avancée pour la première fois lors du 19e congrès national du Parti communiste chinois. Madame Yujia, pouvez-vous résumer les principaux résultats du développement de qualité de la Chine ces dernières années et quels sont les éléments clés concernant le développement de qualité dans la décision adoptée par le 3e plénum du 20e comité central du PCC?
0: Et d'abord, je voudrais préciser, quand on parle du développement de haute qualité, c'est surtout le développement qui peut bien répondre aux besoins croissants de la population pour une vie meilleure. Et c'est aussi le développement qui incarne de nouvelles idées de développement durable et soutenable. Et depuis 2017, quand l'idée du développement de haute qualité a été proposée, la Chine a obtenu des résultats remarquables dans plusieurs domaines. Et le premier point, c'est une amélioration structurelle de l'économie. Et la Chine passe en fait progressivement d'une économie dépendante des investissements et les exportations vers une économie axée sur la consommation, les services et l'innovation scientifique. Et aussi, on a vu des progrès réalisés dans de nombreux domaines comme l'intelligence artificielle, les communications 5G, les chemins de fer à grande vitesse, etc. Et surtout dans le domaine de l'énergie renouvelable comme l'énergie éolienne, l'énergie solaire, les véhicules électriques et bien sûr les batteries. Et toutes ces technologies sont classées numéro 1 du monde entier, et ce qui contribue à la transition énergétique verte en Chine, mais aussi pour les autres pays du monde entier. Et maintenant, quand on examine de près les décisions de ce 3e plénum comité central du Parti communiste chinois, et je pense que le message le plus important, c'est de promouvoir vigoureusement le développement de haute qualité avec des réformes encore plus profondes et l'ouverture encore plus ouverte. Le développement de haute qualité est la priorité absolue pour la Chine dans les années à venir.
12: Merci d'avoir expliqué l'importance du développement de qualité. Monsieur Wang Kun, en tant que professeur d'université, qu'avez-vous remarqué en particulier dans cette décision sur l'approfondissement plus poussé de la réforme sur tous les plans?
8: Personnellement, en tant que professeur d'université, je m'intéresse surtout à la réforme sur l'éducation qui touche à la fois la jeunesse, mais non seulement. Et cette réforme est étroitement liée à la créativité et à l'innovation. Donc aujourd'hui, nous connaissons un approfondissement de la réforme du système de l'éducation parce que depuis ces dernières années, l'offre et la demande de nouveaux emplois liés à la nouvelle technologie numérique, intelligente et verte ont explosé. Par exemple, depuis le premier trimestre de cette année, la demande en ingénieurs de photovoltaïque, de traitement des déchets et des techniciens de l'intelligence artificielle ne cesse d'augmenter, voire à 40-50%. Mais ce genre de demande exige au système de l'éducation de l'adapter, alors qu'aujourd'hui nous avons un souci de régler la structure de l'éducation pour s'adapter à la demande du marché. Donc, il faut non seulement approfondir la réforme de l'éducation, mais aussi de perfectionner un service public de plein emploi, de haute qualité. Donc, c'est ainsi que nous allons non seulement réorganiser à l'intérieur de l'université, mais aussi de développer le côté de formation professionnelle continue à vie à toutes sortes de groupes qui ont ce genre de besoins qui vont s'adapter aussi à l'exigence du marché. Donc, en même temps, nous remarquons que la réforme se fait aussi du côté du système de l'innovation scientifique et technologique parce qu'elle est à l'origine, bien sûr, de la nouvelle force productive de qualité et donc qui donne un ancrage à la modernisation industrielle. Donc, troisième aspect de cette réforme touche le développement des personnes de talent, c'est-à-dire que la ressource humaine, les talents des ingénieurs, des techniciens sont un facteur clé du développement de l'avenir. Donc, afin d'accélérer la formation de nouvelles forces productives de qualité, il est nécessaire non seulement d'avoir des talents scientifiques et technologiques, mais également un grand nombre de techniciens de haute qualité et des artisans de grandes compétences. Donc, tout cela exige d'une réaction de la part du système de l'éducation. Donc, je crois que c'est la plus grande nouveauté de cette réforme qui est en lien direct avec la créativité et l'innovation.
12: D'accord. Merci pour cette analyse. L'intégration du développement urbain et rural est une nécessité absolue de la modernisation chinoise. Monsieur Manto, ça fait 8 ans que vous êtes en Chine et vous avez visité nombre de villes et villages chinois. Quelle démarche prise par le pays en vue de l'intégration du développement urbain et rural vous ont le plus impressionné? D'après vos observations, quels sont les changements concrets que cela a apporté à son peuple? Pouvez-vous nous raconter quelques histoires?
13: Dans les 8 ans passés en Chine et au vu de mes multiples excursions, j'ai pu observer les efforts fournis par la Chine pour améliorer de manière globale le niveau d'intégration des villes et des campagnes sur les plans de planification, de construction et même de gouvernance. Et aussi, j'ai vu des efforts pour favoriser l'échange des divers facteurs de production entre les villes et les campagnes sur un pied d'égalité, ainsi que leur circulation dans les deux sens pour promouvoir ou alors réduire l'écart entre les villes et les campagnes et promouvoir ainsi leur prospérité commune. Mais de manière plus concrète, le plus impressionnant pour moi a bien été lorsque j'étais dans la province du Zhejiang, dans plusieurs campagnes de la ville de Lishui, où j'ai vu la mise en œuvre d'une voie de la revitalisation rurale axée sur la culture. J'ai vu les autorités locales qui se sont rendues compte que la voie de revitalisation rurale, sans tenir compte du patrimoine culturel traditionnel, était chose impossible. Et les autorités locales ont donc encouragé la combinaison de la protection du patrimoine vivant et du développement vert, et ce qui a ressuscité d'un point de vue systématique tout le style du village. On passe par la rénovation des maisons traditionnelles, on leur redonne du dynamisme et aussi on réinvigore l'économie rurale et aussi les gènes culturels de la campagne. Et je dois le souligner ici, cela a permis de produire beaucoup d'emplois pour les jeunes et un sentiment de fierté. Quand je dis un sentiment de fierté, j'ai vu beaucoup de jeunes chinois qui ont étudié à l'étranger et qui sont fiers de rentrer dans leur campagne d'origine pour pouvoir, c'est-à-dire mettre à contribution leur savoir-faire ou alors pour pouvoir ajouter une pierre à l'édifice du développement de leur campagne. So, en somme, la revitalisation rurale, telle que je le dis, et je fais référence là au développement innovant et valorisant de l'intégration saine dans l'aménagement du territoire, mais aussi connectivité intelligente ou connectivité digitale urbain-rurale qui a permis de construire de belles campagnes en Chine et qui s'instruit dans la logique de développement en partant de la reconnaissance des valeurs et de l'aménagement du territoire. C'est ça que j'appelle la solution chinoise. Et c'est un message très fort que bon nombre de pays africains qui sont en quête de développement doivent actuellement suivre. Et c'est aussi là, à ce niveau, que la jeunesse a un rôle à jouer.
12: Monsieur Manto, vous avez même visité plus de villages que des Chinois. Est-ce que c'est l'université de Beijing qui vous a proposé ces visites?
13: Mais non, c'était une initiative personnelle, je voudrais dire. Ça part de mes intérêts pour le développement, donc c'est une initiative personnelle.
12: C'est intéressant. La modernisation chinoise se caractérise par la coexistence harmonieuse entre l'homme et la nature. Coco, en tant qu'influenceuse, vous avez beaucoup parlé de la protection écologique et environnementale dans vos vidéos et avez participé à de nombreuses activités en la matière. Donc, je crois que vous avez beaucoup d'histoires à partager avec nous en matière de promotion d'un développement vert et bas carbone par la Chine. Pouvez-vous citer des exemples? Et selon vous, est-ce que le concept d'une vie bas carbone est-il bien appréhendé par les jeunes chinois?
17: Et le plénum a réitéré que la modernisation à la chinoise se caractérise par une coexistence harmonieuse entre l'homme et la nature, il faut avouer que la Chine se développe rapidement, mais pas au détriment de la

0: Nature. En ce qui concerne l'amélioration de mécanismes de développement vert et bas carbone, la gestion par région et le développement actif de l'économie bas carbone, et nous poursuivons nos efforts. Et j'ai un exemple vraiment intéressant à ce sujet. Je suis récemment allée en Mongolie intérieure pour faire des vidéos sur l'herbe à mouton. C'est une sorte
1: Ah.
0: d'herbe sauvage que les bovins et les ovins aiment manger. Mais les experts ont découvert qu'il s'agit d'une herbe extrêmement résistante au froid et à la sécheresse, et capable de croître rapidement dans des conditions du sol où les cultures ont du mal à survivre, comme les sols salins, alcalins et sablonneux. Donc, nous avons perçu une grande valeur écologique en elle. Après plus de 30 ans de culture et de recherche, des variétés de meilleure qualité d'herbes à moutons ont été développées. Ensuite, elle a été largement promue et plantée dans les régions sablonneuses du nord-ouest de la Chine et du nord de la Chine. Ces zones reçoivent très, très peu de pluie et sont confrontées de la peste de sable, mais l'herbe à mouton a un système racinaire développé, c'est-à-dire c'est une plante vivace capable non seulement de conserver des ressources en eau et d'améliorer la qualité du sol, mais aussi de transformer de vastes étendues d'air aride en terre verte. Et en plus, l'herbe à mouton Zhongke a déjà rejoint le projet écologique des Trois Nords. De plus, comme j'ai mentionné tout à l'heure, les animaux aiment bien manger cette herbe en raison de sa teneur élevée en protéines et son arôme particulier. Ainsi, cette herbe peut également promouvoir le développement économique de l'élevage. Elle a une valeur économique et les agriculteurs locaux l'apprécient largement. Les grains et les fourrages peuvent non seulement nourrir les bétails de fermes environnantes, mais aussi être exportés et vendus en large quantité. Donc, la terre devient verte et les agriculteurs locaux s'enrichissent. Elle présente des avantages à la fois économiques et écologiques et tout à fait conforme au concept les rivières limpides et les montagnes vertes d'Orient constituent une grande richesse. Et je pense que ce genre d'expérience développée par la Chine ces dernières années doit aussi servir à établir le même idéal de construction de réforme de civilisation écologique ailleurs. En prenant le cas de l'Afrique, on peut dire que ce genre d'expérience peut être bien implémentée en Afrique parce que le continent africain fait face aussi à un problème de désertification et de dégradation des sols. Surtout en Afrique, demeure une terre, agriculture et d'élevage. Donc, on dit que la protection de l'environnement, le développement vert préoccupe toutes les communautés terrestres. Mais bien sûr, la jeunesse aussi. Et les jeunes chinois s'intéressent davantage aux attributs écologiques des produits et l'achat aliments biologiques, des produits fabriqués à partir des matériaux biodégradables et d'énergie renouvelable. Par exemple, les véhicules électriques et les vélos partagés sont vraiment populaires parmi les jeunes pour leur déplacement vert. Et de nombreux jeunes s'investissent aussi dans l'innovation technologique et écologique, utilisant des moyens technologiques pour résoudre les problèmes environnementaux. Par exemple, de jeunes entrepreneurs et scientifiques ont réalisé des progrès significatifs dans le développement de nouveaux matériaux écologiques, de systèmes intelligents de tri des déchets et des technologies de réduction des émissions, apportant une nouvelle dynamique à la cause environnementale. Oui.
1: Ok, merci d'avoir donné ces belles exemples et d'avoir partagé vos témoignages. L'amélioration du bien-être de la population est l'objectif initial et final de l'approfondissement plus poussé des réformes. Monsieur Wang Kun, depuis le 18e congrès national du Parti communiste chinois, de quelle manière les réformes de la Chine ont-elles renforcé le sentiment de satisfaction des Chinois?
2: Et oui, depuis le 18e congrès du parti, la Chine a obtenu beaucoup de progrès, notamment dans la réduction totale de la pauvreté absolue et l'achèvement de la société de moyenne aisance en l'an 2020. Et donc, ce sont les résultats qui ont été ressentis par la

0: population dans le bon sens et ont été reconnus, bien accueillis dans la communauté internationale, y compris les Nations Unies. Donc, cette année même, cette session plénière du CCDPCC a encore souligné cet aspect de bien-être de la population, donc en disant de mettre l'accent sur l'amélioration de la qualité de vie, mais aussi de faire augmenter le revenu et améliorer la répartition dans le système d'emploi, de perfectionner le système de sécurité sociale et de faire attention à l'équilibre d'accès à des services publics fondamentaux, de promouvoir le développement global des personnes et d'obtenir du progrès substantiel dans la prospérité commune de toute la population. Et donc, ce sont les objectifs qui ont été constantes dans tous les congrès presque du Parti communiste chinois. Et ce ne sont pas seulement les vœux, mais aussi accompagner des moyens. Donc aujourd'hui, ce que nous pouvons constater, c'est que dans cette session plénière, nous avons vu quelques pistes, par exemple de mettre l'accent sur le développement d'une démocratie populaire dite dans tout le processus, c'est-à-dire la participation active de la population à la vie politique, dès le début jusqu'à la décision et le vote de loi. Et en même temps, nous focalisons notre attention sur le travail dans les aspects de la construction d'une culture socialiste à la chinoise et d'en être fiers et d'améliorer la qualité de vie de la population, de préserver l'environnement et de construire une société plus sûre et en sécurité, etc. Donc aujourd'hui, nous pouvons déjà sentir de la population sentiment, cette réaction, en disant que bien sûr, nous connaissons une évolution très rapide de la technologie qui entraîne le besoin de restructuration de notre système économique et de l'éducation, mais en même temps, les résultats des réformes précédentes ont été effectivement ressentis par la population et ces efforts sur le système de répartition et de partage, le fruit de résultats de développement, et vont être encore davantage perfectionnés pour que la qualité de vie, aujourd'hui on mentionne beaucoup la qualité, le développement doit être de qualité, la force productive doit être de qualité, la formation, bien sûr, les gens de talent doivent avoir une bonne qualité, mais la vie de la population doit avoir également cette qualité qui correspond à cette force productive.
1: Monsieur Wang Kun, merci d'avoir partagé vos observations. En Chine, la réforme est étroitement liée à l'ouverture. L'ouverture est d'ailleurs une marque distinctive de la modernisation chinoise. Depuis le début de cette année, grâce à l'extension de la politique de transit de 72 ou 144 heures sans visa, beaucoup plus d'étrangers sont venus en Chine pour les voyages et les visites d'affaires. Le sujet sur le voyage en Chine prend d'assaut sur les réseaux sociaux. Yuan, comment voyez-vous ce phénomène? En parlant de cela, vous souvenez-vous de votre première impression de la Chine à votre arrivée dans ce pays?
2: Moi, pour ma part, je pense que la politique des visas, elle permet quand même de beaucoup rassurer les gens qui viennent en Chine, notamment moi, notamment les amis que j'invite à venir, parce que c'est vrai que pour les Européens comme moi, bah, venir en Chine, ça peut être quand même un gros coup au niveau de l'avion. Et du coup, on va peut-être plutôt favoriser bah, un voyage qui va passer par la Chine, le Japon, la Corée, peut-être un petit peu l'Asie du Sud aussi. Et donc, bah, c'est vrai que l'idée de venir dans un pays et de devoir forcément faire des démarches de visa, etc., ça peut être un frein. Et bah, cette politique de visa gratuit, enfin, de visa non nécessaire, en fait, c'est vraiment quelque chose de rassurant. Donc, c'est vrai qu'à ce niveau-là, ouais, je vois quelque chose, un aspect très positif. Et moi, pour ma part, bah, mon expérience en Chine, bah, elle a commencé il y a un an à peu près. Lorsque bah, l'idée en moi a émergé de venir en Chine, puis bah, à vrai dire, on sait très peu de choses sur la Chine quand on grandit simplement sans trop s'intéresser au monde, j'ai presque envie de dire. Et donc, bah, avec les réseaux sociaux, avec les influenceurs, dont Coco, et ben en fait, petit à petit, on peut un peu se faire une idée plus claire de ce qu'est la Chine des villes, la Chine des campagnes. Et après, bah, quand je suis arrivé, j'ai quand même été bah, très impressionné par ce que j'ai vu, malgré que j'en avais quand même pas mal vu sur Internet. C'est vrai que quand on voit en vrai des immeubles qui font 50, 60 étages quand on vient de France, où un immeuble va rarement faire plus de 12 étages, c'est très impressionnant. Aussi, bah, la nourriture, c'est vrai que ouais, la nourriture chinoise, on a beaucoup de restaurants chinois en France. Et pourtant, bah, j'ai vraiment l'impression d'avoir redécouvert la gastronomie chinoise en arrivant. Et franchement, pour le meilleur, hein, je pensais que ce serait très dur de manger, que ce serait trop épicé. Franchement, c'était un petit peu huileux, un petit peu beaucoup parfois, mais bon, très goûtu et pas trop épicé. Donc, que de bonnes surprises en arrivant au final.
1: Donc, Yohan, comme vous poursuivez vos études en Chine, pensez-vous en profiter pour découvrir davantage le pays?
2: Ah bien sûr. Bah à vrai dire, depuis que je suis arrivé, je n'ai vu que Pékin. J'ai fait un petit aller-retour à Tianjin parce que bah voilà, c'est une ville qui a quand même une grande influence internationale. Mais bon, voilà, maintenant j'ai prévu de rester plus d'un an. Donc rien que cet été, j'ai prévu d'aller visiter Nanjing, aussi sans doute aller faire un petit tour dans le Hunan. Et puis après, suivant là où habitent mes amis chinois, peut-être aller dans leur ville de naissance, leur hometown, parce que voilà, ils m'envoient tous des photos de chez eux, tous les endroits ont l'air très différents, et puis ouais, je pense que c'est aussi ça quand même qui fait la beauté de la Chine, c'est la grande variété la grande diversité des paysages, et donc ouais, je ne me limiterai pas qu'à Pékin.
1: Ok, c'est bon. La modernisation chinoise se caractérise par la poursuite de la voie du développement pacifique. La Chine a avancé une communauté de destin pour l'humanité et d'autres initiatives telles que l'initiative pour le développement mondial. Monsieur Manto, comment percevez-vous ces idées? Selon vous, quel rôle les jeunes peuvent-ils jouer pour relever des défis communs du monde?
3: Eh bien, vous savez, la Chine, par ses initiatives, donne un exemple de modernisation marquée par la prospérité commune du peuple tout entier et qui œuvre par ricochet à ouvrir des choix plus larges au développement partagé des différents pays. Donc, en mon sens, la prospérité commune de tous les peuples exige un développement partagé de tous les pays. Et nous voyons que la Chine présente l'initiative pour le développement mondial et comme des biens publics. Ce n'est pas que l'initiative de développement mondial, mais il y en a trois initiatives. Et comme la Chine les présente comme des biens publics, de même que des plateformes ouvertes pour réaliser le développement partagé et la prospérité commune. Et nous voyons que ces initiatives sont largement saluées par la communauté internationale, actuellement soutenue, si on reste dans l'initiative pour le développement mondial, soutenue par plus de 100 pays et des organisations internationales, près de 70 pays qui participent au groupe des amis de l'initiative pour le développement mondial, et ce qui donne une grande impulsion à l'accélération de la réalisation des objectifs du développement durable du programme 2030. Et c'est aussi à ce niveau qu'intervient la jeunesse, parce que vous savez, les jeunes sont aussi de précieux contributeurs, mais ils sont aussi des agents du changement, des entrepreneurs et même des innovateurs. Donc les jeunes, par leur action, peuvent intensifier leurs efforts afin d'utiliser leurs compétences pour accélérer l'implémentation de ces initiatives. Donc, pour relever les défis communs du monde, je pense qu'il faut bien entendu que la tolérance, que le respect mutuel, que l'entente et le soutien mutuel soient instaurés entre les jeunes de diverses cultures. Parce que nous avons vu les défis causés, par exemple, par les conflits, par les catastrophes et les changements climatiques. Nous avons aussi vu les défis causés par les crises sanitaires, COVID-19. Et les jeunes se sont donc rendu compte qu'il faut travailler ensemble, que l'union fait la force. Et c'est bien entendu, ça rentre dans le cadre de la communauté de destin pour l'humanité. Donc je pense que si les jeunes, nous nous soudons les coudes, je crois que nous pourrons non seulement laisser un héritage fort pour les générations à venir, mais nous pourrons aussi nous préparer en prélude aux crises à venir.
1: Merci d'avoir partagé votre point de vue sur le sujet. La Chine et la France sont des grands pays culturels dans le monde. Yuan, qu'est-ce qui vous attire dans la culture chinoise? Selon vous, quel rôle jouent les échanges culturels dans les relations entre la Chine et la France, qui célèbre le 60e

0: deuxième anniversaire de leurs relations diplomatiques.
1: Ce qui a fait naître l'engouement pour la Chine en moi, ça a été le cinéma. Parce que bah, quand j'étais en France, c'est vrai qu'on a un pays qui aime faire du cinéma, qui fait beaucoup de cinéma, pour le meilleur et pour le pire. Bah, donc j'ai été un petit peu intrigué par le cinéma chinois. Bah, du coup, j'ai d'abord découvert les classiques chinois, donc Chen Kage avec Adieu ma concubine. Bah après j'ai aussi appris un petit peu à mieux connaître l'actrice Gong Li et c'est vrai que ouais cet assemblage de d'acteurs d'histoires et aussi de caméras parce que la caméra du cinéma chinois moi je suis très impressionné à chaque fois c'est vraiment quelque chose qui m'a vraiment fait me poser la question sur l'esthétique chinoise et qui m'a vraiment donné envie de la voir par moi-même après il y a aussi la philosophie. Je pense que la France et la Chine ont quand même point commun de beaucoup aimer la philosophie. Et donc c'est vrai que ouais, j'ai aussi lu Confucius et Sun Tzu. Bah force est d'admettre que je me suis rendu compte en les lisant que c'était quand même des inspirations pour beaucoup plus de monde que ce que je pensais. Donc pour revenir sur du coup ce que je disais sur la philosophie française et chinoise, je pense que cet échange vraiment de culture au niveau artistique et au niveau philosophique, c'est des choses très très positives. Et puis bah aussi, je veux dire, au niveau des mentalités, lorsque j'étais en France, je me suis aussi fait plusieurs amis chinois lorsque j'étais à l'école. Bah c'est vrai que quand on connaît très peu de choses sur un pays et qu'on rencontre directement les personnes qui en viennent, les Chinois directement. Bah, j'ai beaucoup apprécié le calme et le sang-froid qu'ils abordaient face aux différentes problématiques. Et puis j'ai été très étonné aussi par leur passion des maths. Donc c'est des choses ouais qui bah peut-être une grande différence avec les Français qui selon moi ne sont pas des foudres de guerre lorsqu'il s'agit de maths. En fait je pense que ces différences-là permettent de se compléter et en fait de créer vraiment quelque chose de très positif.
0: D'accord, merci d'avoir fait ces comparaisons. Depuis le troisième plénum du 11e comité central du Parti communiste chinois, la réforme a été le thème constant de chaque comité central. Madame Yujia, pouvez-vous faire le bilan des innovations introduites dans l'approfondissement plus poussé des réformes cette fois? Quelle importance revêt le troisième plénum du 20e comité central du Parti communiste chinois?
2: Oui, il est vrai que la réforme a été le thème constant depuis 1978. Après plus de 40 ans de réforme et de l'ouverture, la Chine est devenue la deuxième plus grande économie du monde et la vie de la population chinoise s'est radicalement améliorée. Mais nous pouvons également dire qu'il y a du nouveau quand le troisième plénum comité central décide d'approfondir la réforme, car nous sommes confrontés aujourd'hui à une situation entièrement nouvelle, avec des risques et des incertitudes externes accrues. Et dans ce contexte, les nouvelles mesures annoncées de réforme mettent l'accent sur l'intégration des systèmes et de cherche la synergie des mesures pour assurer une réforme plus cohérente et efficace. J'ai pris note d'une référence importante faite dans la décision de ce troisième plénum comité central. Il s'agit de l'amélioration du mécanisme de construction de la ceinture et de la route de haute qualité, avec l'élargissement de l'ouverture unilatérale aux pays les moins avancés. Et en fait, l'ouverture n'est pas seulement pour les pays développés, mais aussi pour les pays en voie de développement. Et les deux sont tous aussi importants. Et dans une situation internationale complexe, on doit élargir l'ouverture aux pays en développement, promouvoir de manière intégrée les grands projets emblématiques et aussi les projets de subsistance dits petits et beaux. Et pour construire conjointement la ceinture et de la route de haute qualité, et c'est précisément notre travail prioritaire à l'Université de Pékin, à l'Institut de nouvelle économie structurelle, à promouvoir l'investissement chinois dans les pays de la ceinture et de la route pour développer leur propre industrie dans ces pays et créer des emplois pour la population locale et pour un meilleur niveau de vie. Et c'est bien ça le développement de haute qualité pour tout le monde.
0: Madame Yujia, merci pour cette belle conclusion. Je vous remercie tous d'avoir participé à cette table ronde.

Je vous invite maintenant à écouter la chanson《向光而行》Marcher vers la lumière, interprétée par Zhou Shen, et on se retrouvera juste après pour le cours de chinois.

0: L'émission Interview Plus se poursuit avec le cours de chinois. C'est parti!
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0: Bonjour tout le monde, 大家好, bienvenue dans notre cours de chinois au quotidien, je suis Xiao Tai.
2: Natia Rao, bonjour tout le monde, Yves au micro. La dernière fois, nous avons appris quelques expressions pratiques que nous pouvions utiliser dans une bibliothèque. Merci Xiao Tai pour toutes ces informations.
0: Avec plaisir. Et pour que ça te serve vraiment, on va revoir d'abord ce qu'on a appris la dernière fois.
2: D'accord.
0: La première phrase, 怎么办借书证?
2: 怎么办借书证? Comment puis-je obtenir une carte de bibliothèque?
0: 这些书可以外借吗?
2: 这些书可以外借吗? Est-ce que je peux emprunter ces livres?
0: 这儿有外文书刊报纸吗?
2: 这儿有外文书刊报纸吗?

0: 你学什么专业？
1: 你学什么专业？Que fais-tu comme étude? Ou littéralement, tu étudies quelle discipline?
0: 我们的课很有意思。
1: 我们的课很有意思。Nos cours sont très intéressants.
0: 我们学校老师的水平都很高。
1: 我们学校老师的水平都很高。Nos professeurs sont tous très qualifiés.
0: 可以补考吗？
1: 可以补考吗？ Est-ce qu'il y a des rattrapages?Il n'y a pas longtemps, je suis allé sur le campus de Beida pour aller faire du badminton. Ça m'a rappelé les vieux jours quand je faisais mes études à l'université.
0: Ah, c'est vrai.
1: Et le problème, c'est que j'ai quelques difficultés quand je parle aux étudiants. Est-ce que tu pourrais m'apprendre à dire « Que fais-tu comme étude ?»
0: D'accord. Déjà, on va demander en chinois « Ni xue shenme zhuanye ?» C'est-à-dire « Quelle est ta discipline ?»
1: Ni xue shenme zhuanye ?
0: Ni, c'est toi.
1: Ni.
0: Shenme, quel, quoi ?
1: Shenme.
0: Xue.Le deuxième ton, ça veut dire apprendre ou étudier.
1: Sué.
0: Juanye. Discipline.
1: Juanye.
0: La phrase au complet, ni sué shenme juanye.
1: Ni sué shenme juanye. Quelle est ta discipline? Mais on ne dirait pas comme ça en français. Eh bien, on va écouter le premier dialogue de cette leçon.
2: 对话一。
3: 你学什么专业？
2: 我学经济。
0: Voilà, c'était le premier dialogue. On a parlé de 专业, discipline. 你学什么专业?
1: Ni xue shenme zhuanye, quelle est ta discipline? Donc xue, apprendre, shenme zhuanye, quelle discipline? Donc, en français, on dirait tu étudies quoi ou quel est ton domaine?
3: Ni xue shenme zhuanye?
2: 我学经济。
1: L'autre fois, Xiao Tai, j'ai parlé à une étudiante en économie. Elle m'a dit que ses cours étaient très intéressants. Tu peux me rappeler comment on dit en chinois? Ça sera utile pour ma compréhension la prochaine fois quand je me retrouverai dans une situation similaire.
0: En chinois, on dirait « 我们的课很有意思», ce qui signifie « nos cours sont très intéressants ».«
1: 我们的课很有意思».«
0: 我们的», notre, nous ».«
1: 我们的». »«
0: 课», cours, leçon ».«
1: 课». »«
0: 很», très ».«
1: 很». »«
0: 有意思», intéressant ».«
1: 有意思».«
0: 我们的课很有意思».«
1: 我们的课很有意思». On s'écoute le deuxième dialogue.
2: 对话二。
3: 你喜欢你的专业吗？
2: 喜欢。我们的课很有意思。
0: Dans le deuxième dialogue, on a continué de parler de discipline. 你喜欢你的专业吗？
1: 你喜欢你的专业吗？ Tu aimes ta discipline? Est-ce que tu aimes ce que tu étudies?
0: 喜欢，我们的课很有意思。
1: 喜欢，我们的课很有意思。Oui, nos cours sont très intéressants.
3: 你喜欢你的专业吗？
2: 喜欢，我们的课很有意思。
0: Et je peux imaginer que si les étudiants chinois te disent ça, c'est sûrement qu'ils vont t'expliquer ensuite qu'en chinois, 我们学校老师的水平都很高 c'est-à-dire nos professeurs sont tous très qualifiés.
1: 我们学校老师的水平都很高
0: 我们 notre, nos,
1: 我们
0: 学校
1: 学校
0: école ou université, 老师 professeur,
1: 老师
0: 水平 niveau,
1: 水平
0: 都 tous
1: 都
0: 很高 très haut
1: 很高
0: 我们学校老师的水平都很高
1: 我们学校老师的水平都很高 Nos professeurs sont tous très qualifiés. On s'écoute le troisième dialogue.
2: 对话三
3: 我们学校老师的水平都很高
2: 是吗那他们对学生要求严格吗
3: 他们都很严格
0: Et dans ce troisième dialogue, on a parlé du niveau des professeurs.我们学校老师的水平都很高。
1: 我们学校老师的水平都很高。Nos professeurs sont tous très qualifiés. Bon, on vient de voir cette phrase. 我们学校 notre école, 老师的水平 老师 professeur, 水平 niveau, donc le niveau des professeurs. 都很高 都 tous, on utilise ça pour rappeler que c'est impériel. 很高 très haut.
0: 是吗那他们对学生要求严格吗？
1: 是吗？那他们对学生要求严格吗 ？Vraiment, ils sont exigeants avec les étudiants?
0: Ça c'est sûr, parce que la réponse est 他们都很严格。
1: 他们都很严格 ，ils sont très exigeants. On se réécoute une deuxième fois le dialogue. Faites attention au niveau.
3: 我们学校老师的水平都很高。
2: 是吗？那他们对学生要求严格吗？
3: 他们都很严格。
1: En France, on peut souvent repasser les examens si on a raté la première session. Ça existe en Chine? Et si ça existe, comment on dit ça?
0: Bien sûr que ça existe en Chine, sinon ce serait trop dur. Et si tu veux poser la question, tu peux dire ainsi en chinois. 可以补考吗? Peut-on repasser?

0: passer l'examen. Ou en français, y a-t-il des rattrapages?
1: 可以补考吗？
0: 可以 pouvoir.
1: 可以
0: 补考 repasser l'examen.
1: 补考
0: 可以补考吗？
2: 可以补考吗？ Peut-on repasser l'examen? Allez, on réécoute le quatrième et dernier dialogue et essayez de repérer ce que l'on vient d'apprendre et les mots nouveaux.
3: 对话四，
4: 有两个人不及格。
3: 真倒霉，可以补考吗？
4: 可以补考。
0: Venez d'entendre le quatrième dialogue. 有两个人不及格。
1: 有两个人不及格。Deux étudiants ont échoué à l'examen.
0: 真倒霉，可以补考吗？
1: 真倒霉，可以补考吗？ Quelle malchance, peuvent-ils repasser l'examen? 真倒霉 quel malheur, quelle malchance. 补考 repasser l'examen.
0: 可以补考。
1: 可以补考 oui, ils peuvent. On réécoute ce dialogue encore une fois.
4: 有两个人不及格。
3: 真倒霉，可以补考吗？
4: 可以补考。
5: Voilà, c'était les dialogues du cours de chinois d'aujourd'hui. C'est ainsi que prend fin cette édition d'Interview Plus. Merci de l'avoir suivi. À la prochaine.

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1: À la une de cette édition, l'Iran a déclaré qu'il poursuivrait ses consultations avec les États-Unis à la suite des discussions qui se sont tenues ce week-end en Suisse. Les médiateurs ont indiqué que les deux pays s'étaient mis d'accord sur une feuille de route visant à conclure un accord définitif dans un délai de 60 jours afin de mettre fin à la guerre. Les négociations techniques entre Téhéran et Washington ont débuté lundi en Suisse. L'Iran affirme que ses échanges avec l'agence de surveillance nucléaire de l'ONU se poursuivront conformément à la procédure en vigueur. Le ministre iranien des Affaires étrangères, Saïd Abbas Araghchi, a également confirmé plusieurs avancées majeures lors des pourparlers avec les États-Unis, notamment des dérogations pour les exportations de pétrole et de produits pétrochimiques, ainsi que le déblocage partiel des avoirs iraniens gelés.
2: Le vice-président américain J.D. Vance affirme qu'il existe une base solide pour un accord de paix définitif malgré quelques moments de tension au cours du week-end. Les médiateurs du Pakistan et du Qatar ont qualifié l'atmosphère des discussions de positive et constructive. M. Vance a délivré un message optimiste à son départ de Suisse lundi. Il a déclaré que les États-Unis et l'Iran avaient élaboré une feuille de route visant à conclure un accord de paix permanent dans un délai de 60 jours. Au terme de 2 jours de discussion, les États-Unis et l'Iran se sont mis d'accord sur une stratégie visant à maintenir le détroit d'Ormuz ouvert. Selon des responsables, les deux pays mettront en place une ligne de communication afin de garantir la sécurité du passage des navires commerciaux. M. Vance a indiqué que Téhéran avait accepté d'accueillir des inspecteurs nucléaires et que Washington allait mettre au point un système pour gérer les avoirs gelés. À l'issue des pourparlers, le ministre iranien des Affaires étrangères a déclaré que les États-Unis avaient accepté de lever les sanctions pétrolières. Lundi, le département du Trésor américain a délivré une licence générale autorisant l'Iran à produire, livrer et vendre du pétrole brut, des produits pétroliers et pétrochimiques jusqu'au 21 août. Dans le cadre de ces discussions, les États-Unis et l'Iran ont convenu de collaborer pour résoudre le conflit entre Israël et le Hezbollah.
3: Nous avons posé de très bonnes bases pour un accord final fructueux. L'accord final, c'est la maison. Nous en avons posé les fondations. Nous n'avons pas encore construit la maison, mais nous avons posé des fondations solides pour parvenir à un résultat favorable au peuple américain. Mais honnêtement, il reste encore beaucoup à faire alors que nous continuons à progresser dans les négociations sur le nucléaire et sur l'économie, tout en poursuivant le déminage du détroit et en veillant à ce que le trafic maritime reprenne progressivement.
2: Maintenant que les discussions de haut niveau se sont achevées en Suisse, M. Vance a indiqué que les discussions techniques se poursuivraient au cours des prochains jours et des prochaines semaines. Et tandis que ces négociations se poursuivent, de hauts responsables de l'administration Trump se rendent au Moyen-Orient pour rallier leurs alliés à leur cause. Cette semaine, le secrétaire d'État américain Marco Rubio se rendra aux Émirats arabes unis, au Koweït et à Bahreïn. Le département d'État précise que M. Rubio rencontrera également le Conseil de coopération du Golfe. Celui-ci est un groupe de 6 monarchies, comprenant notamment l'Arabie saoudite, le Qatar et Oman. Certains dirigeants du Golfe ont fait part de leurs inquiétudes concernant certains aspects du protocole d'accord signé la semaine dernière par les États-Unis et l'Iran. Le département d'État précise que lors de ce déplacement, M. Rubio abordera toute une série de priorités régionales, telles que le protocole d'accord avec l'Iran et les efforts visant à garantir la sécurité du transit dans le détroit d'Ormuz. Le principal négociateur iranien a annoncé sur Telegram qu'il se rendait à Oman pour discuter de la gestion du détroit.
1: Le principal négociateur iranien Mohammad Bagher Ghalibaf a déclaré que la gestion du détroit d'Ormuz ne reviendrait jamais à ce qu'elle était avant la guerre. Il a ajouté que le détroit serait géré selon des mécanismes iraniens et par l'Iran. Il a également précisé que Téhéran avait accepté de mettre en place une ligne de communication afin de coordonner le passage en toute sécurité des navires dans le détroit. Et Israël a annoncé que son armée continuera à démolir les infrastructures des miliciens et à maintenir la zone de sécurité qu'elle s'est elle-même attribuée dans le sud du Liban. Le premier ministre israélien Benjamin Netanyahou a déclaré que l'armée israélienne disposait d'une totale liberté d'action pour faire face à toute menace rencontrée dans le sud du Liban. Le principal négociateur iranien Mohammad Bagher Ghalibaf a déclaré que son pays ne renoncerait pas à la souveraineté du Liban dans le cadre des pourparlers en cours avec les États-Unis. Il a ajouté que les États-Unis et l'Iran s'étaient mis d'accord sur un mécanisme visant à mettre fin au combat au Liban. Le ministre iranien des Affaires étrangères, Saïd Abbas Araghchi, a également déclaré que les médiateurs des pourparlers américano-iraniens en Suisse avaient réalisé des progrès majeurs en vue de mettre fin au conflit au Liban. Israël et le Liban doivent tenir un nouveau cycle de pourparlers à Washington ce mardi. Le Parti de la prospérité au pouvoir en Éthiopie s'est engagé à faire progresser la gouvernance démocratique et le développement national après avoir remporté une victoire écrasante aux élections législatives. En vertu de la constitution éthiopienne, le parti politique ou la coalition qui remporte la majorité forme le gouvernement et désigne le Premier ministre.
2: Le Parti de la prospérité au pouvoir en Éthiopie a remporté 438 des 486 sièges en jeu à la Chambre des représentants du peuple, la chambre basse du Parlement éthiopien.
3: Je tiens également à exprimer ma gratitude à tous les partis politiques éthiopiens. Malgré toutes les difficultés auxquelles vous avez été confrontés, votre participation à cette élection populaire est en effet très importante et je vous remercie tous pour votre engagement et votre persévérance.
2: Au niveau régional, le Parti de la prospérité a conservé une position dominante dans la plupart des conseils régionaux et dans les deux administrations municipales du pays, consolidant ainsi son emprise sur les structures de gouvernance tant fédérales que régionales. Toutefois, les partis d'opposition ont également remporté des sièges supplémentaires, renforçant ainsi leur présence au sein du système de gouvernance nationale.
3: Certains membres de l'opposition ont obtenu des sièges au sein des conseils régionaux et de la Chambre des représentants du peuple, ce qui constitue également une nouveauté pour nous par rapport aux dernières élections, lors desquelles l'opposition n'était représentée que par un très petit nombre de membres et où le parti au pouvoir dominait largement.
2: La commission électorale a indiqué que l'insécurité dans les régions d'Oromia et d'Amara avait empêché l'ouverture de 143 bureaux de vote. Aucune élection n'a eu lieu dans la région du Tigré, qui se remet encore d'un conflit de 2 ans qui a pris fin en novembre 2022. Plus de 50 millions de personnes, sur une population estimée à 130 millions d'Éthiopiens, étaient inscrites sur les listes électorales. Les observateurs internationaux, notamment ceux de l'Union africaine, de l'IGAD et de l'Union européenne, ont qualifié ces élections d'étape encourageante dans le renforcement de la démocratie multipartite et des institutions démocratiques en Éthiopie.
1: Keir Starmer a démissionné de ses fonctions de Premier ministre britannique et de chef du Parti travailliste. Dans une déclaration faite devant le 10 Downing Street, Keir Starmer a déclaré que toutes les décisions qu'il avait prises pendant son mandat avaient eu pour priorité l'intérêt du pays.
4: La question que se pose actuellement mon parti est de savoir si je suis la personne la mieux placée pour nous mener aux prochaines élections législatives. J'ai pris connaissance de la réponse apportée par mon groupe parlementaire à cette question et j'accepte cette réponse de bon gré. Toutes les décisions que j'ai prises ont eu pour but de faire passer en premier le pays que j'aime. C'est pourquoi je vais démissionner de mon poste de chef du Parti travailliste. J'ai parlé à Sa Majesté le Roi ce matin pour l'informer de ma décision. Je demanderai au comité exécutif national du Parti travailliste d'établir un calendrier prévoyant l'ouverture des candidatures le 9 juillet et leur clôture avant les vacances d'été. En cas d'élection interne, cela garantira qu'un nouveau chef soit en place avant la reprise des travaux du Parlement en septembre. Je resterai en fonction en tant que Premier ministre jusqu'à la fin du scrutin et je ferai tout ce qui est en mon pouvoir pour garantir une passation de pouvoir dans les règles.
5: Keir Starmer a déclaré qu'après avoir quitté le poste le plus important du Royaume-Uni, il consacrerait du temps à sa famille. Son rival au sein du Parti travailliste, Andrew Burnham, devrait lui succéder au poste de Premier ministre.
1: Le Premier ministre chinois Li Qiang a rencontré séparément mardi dans la ville de Dalian, dans le nord-est de la Chine, les dirigeants de 5 pays à l'occasion de la 17e réunion annuelle des nouveaux champions, également connue sous le nom de Davos d'été.
6: Le Premier ministre chinois a déclaré que les relations de la Chine avec ces 5 pays n'avaient cessé de s'approfondir ces dernières années sous la direction stratégique du président chinois Xi Jinping et des dirigeants de ces pays. Lors de sa rencontre avec le Premier ministre guinéen, Amadou Ouriba, le Premier ministre Li a souligné que cette année marquait le 10e anniversaire du partenariat stratégique global de coopération entre les deux pays et a ajouté que la Chine était prête à travailler avec la Guinée pour faire progresser l'amitié traditionnelle entre les deux pays, se soutenir fermement quant aux questions sujettes aux intérêts fondamentaux de l'autre partie et approfondir la coopération dans tous les domaines au bénéfice des peuples des deux pays. Monsieur Ba a déclaré que la Guinée se réjouissait de collaborer avec la Chine pour faire avancer davantage des projets clés, notamment le projet Simandou, élargir la coopération et rehausser le niveau de la coopération industrielle. Lors de sa rencontre avec le Premier ministre du Kazakhstan, Oljaz Bektenov, le Premier ministre Li a déclaré que la Chine était disposée à travailler avec le Kazakhstan pour approfondir les relations de bon voisinage et d'amitié, consolider la confiance politique mutuelle, renforcer la coopération mutuellement bénéfique au bénéfice des peuples des deux pays. M. Bektenov a déclaré que le Kazakhstan était disposé à travailler avec la Chine pour mettre en œuvre le consensus important réalisé par les deux chefs d'État, renforcer davantage les échanges de haut niveau et faire avancer conjointement l'initiative La Ceinture et la Route. Lors de sa rencontre avec le Premier ministre de la République de Corée, Kim Min-sok, le Premier ministre Lee a déclaré que la Chine était disposée à renforcer le fondement de la confiance politique mutuelle et la coopération dans les domaines du commerce des semi-conducteurs et des échanges culturels, ainsi qu'à promouvoir une économie ouverte, Asie-Pacifique, et à préserver la sécurité et la stabilité des chaînes d'approvisionnement mondiales. Le Premier ministre Kim a déclaré que la République de Corée était disposée à collaborer avec la Chine pour élargir la coopération dans les domaines tels que le commerce, la haute technologie et la culture, et promouvoir la paix et la stabilité régionale et internationale. Lors de sa rencontre avec le président mongol Kurelsuk Ukna, Li Qiang a déclaré que la Chine considérait les relations sino-mongoles comme un élément important de sa diplomatie de voisinage et qu'elle était disposée à travailler avec la Mongolie pour renforcer leur alignement stratégique et défendre conjointement les intérêts du Sud global. Le président Kurelsuk a déclaré que la Mongolie adhérait fermement au principe d'une seule Chine et qu'elle était disposée à approfondir sa coopération avec la Chine dans les domaines tels que le commerce, l'agriculture et l'économie verte. Lors de sa rencontre avec le Premier ministre monténégrin Miloško Spajić, le Premier ministre Li a exprimé son espoir que le Monténégro joue un rôle de promotion des relations Chine-UE en ce 20e anniversaire des relations diplomatiques entre la Chine et ce pays des Balkans. Le Premier ministre Spajić a déclaré que le Monténégro était disposé à travailler avec la Chine pour promouvoir la coopération dans le commerce, les infrastructures et l'économie verte, et qu'il se réjouissait de devenir un pont pour la coopération pratique entre l'UE et la Chine après son adhésion à l'organisation.
1: Nvidia, Intel, Qualcomm et Alibaba figurent en tête d'une liste impressionnante de géants chinois et internationaux de l'IA dans la nouvelle zone dédiée à l'IA du Salon Expo International des chaînes d'approvisionnement de Chine. 200 entreprises du secteur sont à la recherche de nouveaux partenariats couvrant tous les domaines des applications de grands modèles et de l'infrastructure informatique à l'intelligence incarnée.
3: La chaîne d'approvisionnement dédiée à l'intelligence incarnée et à la robotique est principalement concentrée en Chine. Nous espérons travailler ensemble pour améliorer cet écosystème de chaînes industrielles et d'approvisionnement et en exploiter pleinement la valeur.
7: Nos produits permettent de remédier au manque de données d'entraînement pour l'intelligence incarnée, tout en s'intégrant véritablement dans des scénarios de production essentiels, jouant ainsi un rôle dans la fabrication intelligente et la préparation des commandes logistiques. Des domaines tels que l'IA appliquée à la traduction, à la fabrication et aux véhicules intelligents font désormais progresser l'IA plus profondément dans les applications industrielles.
3: Comment l'IA peut-elle être appliquée à notre économie réelle, que ce soit dans la fabrication,

0: l'ARD, le commerce de détail ou les services. Les scénarios d'application sont nombreux. Nous espérons tout particulièrement collaborer étroitement avec nos partenaires chinois.
1: Après l'émergence des grands modèles, comment tirer parti de leurs capacités dans des milliers de secteurs et divers scénarios de la vie quotidienne, ces nouvelles orientations, nous en discutons activement et collaborons avec de nombreux partenaires industriels.
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10: Merci d'être avec nous sur CGDN Radio. Vous êtes à l'écoute de notre émission Tour du Monde, au micro Claudine. Aujourd'hui, dans la première partie de cette émission, on va rencontrer tout d'abord Naïf, un jeune Maldivien. Selon lui, en Chine, tu auras des récoltes si tu fais un pas en avant. Dans la deuxième partie de cette émission, nous avons le plaisir de recevoir deux invités pour parler du Festival des Bateaux Dragons, qui est le premier festival chinois inscrit sur la liste représentative du patrimoine culturel immatériel humain. Dans la troisième partie de cette émission, je vous propose d'apprendre le chinois avec nous.

0: Ils sont venus en Chine parce qu'ils le voulaient. Ils ont choisi d'y rester en raison de leurs rêves. Quand des étrangers rencontrent la Chine, quels en sont les effets? Depuis 2022, China Media Group News Radio a lancé une série d'émissions spéciales intitulée « Rencontrer la Chine » qui consiste à recueillir les récits d'amis étrangers de la Chine. Ces dernières années, la coopération pragmatique entre la Chine et les Maldives a été couronnée de succès dans tous les domaines. L'amitié traditionnelle entre les deux pays s'est intensifiée sans cesse. Naïf, un jeune Maldivien, vit en Chine depuis maintenant 3 ans. Aujourd'hui, nous découvrons l'histoire de sa rencontre avec la Chine avec notre journaliste Wang Yiming.
1: Bonjour, je suis Naïf, mon nom chinois est Fu Jinyi. J'ai 25 ans cette année, maintenant, je prépare mon doctorat en gestion économique à l'université du Sichuan.
0: Au printemps 2023, au bout d'une dizaine d'heures de vol, après avoir traversé plus de 3000 km, Naïf est parti des Maldives pour la Chine, pays dont il avait beaucoup rêvé. Bien qu'il ait déjà terminé des cours de maîtrise à distance, après son inscription à l'Université des relations économiques et commerciales avec l'étranger, et qu'il s'est imaginé une certaine représentation de la Chine, Naïf avoue qu'au moment de son atterrissage en Chine, il se sentait excité et nerveux. Son cœur battait fortement.
1: Quand je mettais vraiment le pied sur le sol chinois, pour moi, tout était tellement frais. Puisque chaque endroit, chaque chose était différent de ceux de mon pays.
0: Les Maldives, archipel de l'océan Indien, sont entourées de mers dont la nourriture, la culture, voire les différents aspects de la vie quotidienne sont liés à l'océan. Mais la ville de Chengdu, première étape de l'arrivée de Naïf, se situe dans le sud-ouest de la province du Sichuan, au cœur de la Chine profonde. Ici, le climat, la nourriture et la culture sont tout à fait différents de ceux de son pays natal.
1: La nourriture est tout à fait différente. Aux Maldives, nous mangeons du poisson presque tous les jours, en particulier des thons. À Chengdu, c'est tout à fait différent.
0: Mais ce qu'il n'a pas imaginé, c'est que cette ville a rapidement ouvert ses bras pour l'accepter.
1: Les Chinois sont tellement gentils, je l'ai ressenti même lors de mon arrivée en Chine. Je suis profondément passionné par la culture, touché par la gentillesse des gens, ainsi que leur sens de convivialité. Lors de mes vacances d'été, certains amis m'ont invité à se rendre dans leur pays natal pour passer les vacances avec leurs membres de famille. Leurs membres de famille étaient vraiment gentils, chaleureux et hospitaliers.
0: Si le sens de hospitalité est le caractère le plus remarquable des Chinois aux yeux de Naïf, alors le sentiment de sécurité est pour lui un mot-clé chinois.
1: Jusqu'à présent, ce que je préfère le plus en Chine, c'est son environnement sécuritaire. Je me suis rendu dans de nombreux pays, je trouve que la sécurité publique chinoise est la meilleure. J'ai même avoué avec émotion à mes amis, qu'on se sent en sécurité même en se promenant à 3 ou 4 heures du matin dans les rues chinoises.
0: En dehors des heures d'études, Naïf se promène avec ses camarades de classe dans les rues de Chengdu pour goûter le thé au lait, prendre la marmite mongole, éprouver la culture aussi ouverte que tolérante de cette ville, ainsi que son aspect romantique et enthousiaste.
1: J'aime particulièrement cette ville, surtout son environnement agréable et son ambiance détendue. Avant d'arriver ici, j'ai lu dans des livres que Chengdu est l'une des villes la plus détendue et la plus confortable. Des plats d'ici sont délicieux, j'aime beaucoup la nourriture, surtout la fondue de mouton traditionnelle mongole, qui est très spécifique. Les gens sont hospitaliers, en plus, l'architecture et les infrastructures de base sont excellentes.
0: Naïf, qui a poursuivi ses études pendant 2 ans à l'université du Sichuan, reconnaît avec enthousiasme que le niveau d'enseignement des universités chinoises est non seulement élevé, mais l'environnement du campus est aussi très beau. Chaque jour, il y a de nouvelles découvertes.
1: Les Maldives sont un tout petit pays. Du coup, les universités là-bas sont relativement petites. Les campus des universités chinoises sont vraiment grands, les installations sont également bonnes. Le fait d'étudier ici me permet de mieux connaître la culture chinoise, mais aussi de m'imprégner du mode de vie des camarades chinois.
0: Naïf souligne que chaque fois qu'il a mentionné son pays, des amis chinois chaleureux soutiennent que les Maldives sont une belle destination de vacances. Il en est fier. Ce jeune originaire d'un lieu touristique très fréquenté espère voyager dans tous les coins de la Chine pour explorer sa beauté aux multiples facettes.
1: J'aime voyager en Chine, puisque chaque ville mérite d'être visitée. La Chine offre des possibilités illimitées à explorer, ça peut être la culture, des mets, ou n'importe quelle autre chose. Si tu fais un pas, tu auras des récoltes.
0: Alors, petite pause musicale, ne quittez pas, restez à l'écoute de notre émission.

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0: Bonjour à tous, bienvenue dans l'émission Rencontre. Le festival des bateaux dragons a lieu chaque année, le cinquième jour du cinquième mois lunaire. C'est l'une des quatre grandes fêtes traditionnelles en Chine, avec la fête du printemps, la fête de Qingming et la fête de la mi-automne. Pendant plus que 2000 ans depuis sa naissance, la culture du festival des bateaux dragons n'a cessé de se propager dans le monde, au point que la fête est désormais célébrée dans de nombreux pays et régions à travers le monde. Aujourd'hui, nous sommes en liaison vidéo avec Madame Caroline Puel, écrivain, professeur d'économie et géopolitique au lycée français international Charles de Gaulle de Pékin, et Monsieur Wang Kun, professeur de français à l'Université des langues étrangères de Beijing, directeur du Centre d'études des échanges humains sino-français du ministère chinois de l'éducation. Et nous allons discuter ensemble des origines de l'héritage culturel du Festival des bateaux dragons, mais aussi de l'importance des échanges de l'apprentissage mutuel entre les différentes civilisations. En septembre 2009, l'UNESCO a officiellement approuvé l'inscription du Festival des bateaux dragons sur la liste représentative du patrimoine culturel immatériel humain. C'est le premier festival chinois à être inscrit sur cette liste. Et par ailleurs, en août 2021, lors de la compétition de canoë aux Jeux Olympiques de Tokyo, la discipline du bateau dragon a été incluse dans les Jeux Olympiques en tant qu'événement de démonstration. Monsieur Wang, pour vous, qu'est-ce qui différencie le festival des bateaux dragons des autres festivals traditionnels?
1: En fait, en termes de pratique, comme vous l'avez évoqué, cette fête est importante. Mais je crois que la raison pour laquelle c'est la première fête traditionnelle chinoise qui a été inscrite, c'était parce que en fait, en 2005, la Corée du Sud avait inscrit leur fête traditionnelle qui s'appelle Tanojie. En fait, c'est la même origine, mais cette même coutume à différentes démonstrations, donc manifestations dans différents pays asiatiques. Donc, la Corée du Sud avait en premier inscrit sur cette liste-là, et cela constitue une opportunité, une occasion d'éveillement de conscience des Chinois. Les Chinois n'avaient pas dans leur horizon cette liste du patrimoine immatériel, etc. Mais à ce moment-là, tout d'un coup, ils disaient que ah, c'est notre fête à nous, mais pourquoi les Coréens avaient inscrit en premier? Donc, il y a un petit sens de compétition qui a été réveillé. Et en fait, en profitant de cet événement et en même temps, il y a l'arrivée des Jeux Olympiques

0: de 2008, donc le gouvernement a fait une décision de changer l'ancienne mode de vacances qui était des 3 semaines dehors à travers l'année en des célébrations, des fêtes traditionnelles. Donc la fête de Padoracon, la fête de la Lune et la fête du printemps. Donc en fait, une sorte de rétablissement, donc de coïncidence entre les fêtes de congés publics avec les traditions qu'on avait dans la société. Donc cette pratique a favorisé donc la festivité. Les jeunes personnes, non seulement ils vont renouer avec les coutumes traditionnelles, mais ils vont aujourd'hui également porter des jolis vêtements classiques pour se prendre en photo dans les parcs, etc. Donc ces événements-là, en fait, c'est dans l'ensemble un événement de conscience, de protection des traditions classiques, des coutumes chinoises. Et aujourd'hui, je pense que les Chinois se rendent compte que il est plus important de faire passer des coutumes à la jeune génération qu'auparavant. C'est-à-dire qu'on avait tendance à oublier les fêtes traditionnelles, et maintenant les fêtes traditionnelles sont devenues beaucoup plus importantes. Et si vous regardez un peu dans les réseaux sociaux, ce sont surtout des jeunes qui fêtent ce genre d'occasion en montrant les différentes pratiques, disons, comme les coutumes vestimentaires, les pratiques comme les bracelets ou bien les sacoches brodées, etc. Et avec, bien sûr, les aliments traditionnels. Donc, je pense que c'est très important comme un moment clé, un moment symbolique d'éveillement, de conscience, de protection du patrimoine immatériel en Chine.
1: Le festival des bateaux dragons est également célébré par les communautés chinoises d'outre-mer et très apprécié par les populations locales. Les fêtes traditionnelles sont en fait d'importants vecteurs du patrimoine culturel. Madame Puel, comment jugez-vous l'importance de la protection des fêtes traditionnelles, du patrimoine culturel traditionnel?
2: Je pense, en effet, comme le soulignait Monsieur Wang, que c'est très important de les conserver. En France, c'est un pays où nous sommes très sensibles aussi au maintien des traditions et de la culture ancienne. Et vous savez que tout à l'heure, vous évoquiez la question de l'UNESCO, donc cette organisation internationale qui se charge des questions d'éducation et de culture. Et c'est vrai que l'UNESCO a élargi au début des années 2000 sa conception du patrimoine. Autrefois, c'était essentiellement du patrimoine bâti, du patrimoine construit. Et puis, depuis les années 2000, on parle de ce patrimoine immatériel qui concerne donc les coutumes. Donc, ça peut être des danses, des vêtements, des légendes, certains métiers, ou même la gastronomie. Et tout cela est très important. Donc la France a beaucoup travaillé dans ce sens et a développé ce que l'on appelle en français la diplomatie culturelle, qui est une manière de communiquer et de faire connaître aussi le pays. Et puis surtout, on s'aperçoit que au travers justement de nos vieilles coutumes et traditions, on se comprend beaucoup mieux entre êtres humains, puisque finalement, on réalise qu'on a souvent des coutumes assez proches, au-delà des religions. Il y a souvent finalement des liens avec les phénomènes naturels, comme les saisons, etc., que l'on retrouve finalement de côté. Et puis ça permet justement de mieux se comprendre en fait et d'échanger assez facilement autour de cette tradition. Alors les Français connaissent déjà bien la Chine, enfin savent que la Chine est un pays de grande culture et de longue histoire, donc ont beaucoup de respect pour tout ce qui est culturel dans le domaine chinois. Et il y a eu beaucoup d'initiatives ces dernières années. Vous avez

0: trois maisons d'édition, par exemple, à Paris, qui sont spécialisées dans la littérature chinoise. Vous avez eu depuis une vingtaine d'années des expositions d'art classique et d'art contemporain. Il y a eu un grand engouement en France pour le cinéma chinois contemporain dans les années 1990 et qui se poursuit aujourd'hui. Et puis pour les fêtes plus populaires, c'est souvent au moment du Nouvel An chinois qui est célébré maintenant dans les grandes villes françaises. Les Français aiment bien aller participer. Et donc l'élément qu'ils connaissent le mieux, c'est évidemment le dragon, puisque vous avez des danses des dragons qui sont faites généralement par les communautés chinoises dans ces villes. Et voilà, les Français aiment toujours beaucoup aller assister aux danses des dragons. Mais c'est bien qu'on aille plus loin. Et ça serait une bonne idée, par exemple, de développer la fête des bateaux dragons, ou en tout cas les compétitions de bateaux. Je pense que ça plairait beaucoup aux Français.
1: Voilà, c'est la fin de cette émission rencontre. Merci de nous avoir suivis. À la prochaine.

0: 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Dans la troisième et dernière partie de cette émission, je vous propose d'apprendre le chinois avec nous.
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2: Bonjour à toutes et à tous, 大家好, bienvenue dans notre cours de chinois. C'est Xiao Tai au micro, je suis avec Yves.
3: 大家好, salut, c'est Yves.
2: Alors, lors de notre leçon précédente, nous avons appris quelques expressions chinoises utiles pour nous renseigner auprès d'une agence de voyage.
3: Et tout d'abord, une petite révision de ce que nous avons appris dans la dernière leçon.
2: 有没有去云南的路线?
3: Est-ce qu'il y a un itinéraire au Yunnan?
2: 有没有去云南的路线? Le terme clé dans la phrase est 路线, qui veut dire itinéraire. Alors la prochaine phrase qu'on a apprise, 你们一定不会失望的.
3: Vous ne serez sûrement pas déçus.
2: 你们一定不会失望的. Attention, le terme clé dans la phrase est 失望, qui veut dire décevoir, et dans le cas, ça veut dire être déçu. 你们一定不会失望的. Et la troisième phrase, 我希望日程不要太紧.
3: Qui veut dire « J'espère que notre séjour ne sera pas trop occupé ».
2: Il y a certainement plusieurs termes clés dans cette phrase. « 日程 », ce qui veut dire « séjour »,« programme »,« 紧 », ce qui signifie « occupé » ou « très pris ».« 我希望日程不要太紧 ». La prochaine phrase, « 我想多去些地方 ».
3: Je veux visiter plus de sites.
2: « 我想多去些地方 ». Dans cette phrase, le mot « difan » signifie « site touristique ». Maintenant, une dernière phrase, « 哪儿卖纪念品 ?»
3: qui signifie « Où peut-on acheter des souvenirs ?»
2: Alors, dans cette phrase-là, « 纪念品 » veut dire « souvenir ».« 哪儿卖纪念品 ?»
3: Bon, maintenant, après cette petite révision, écoutons les 5 dialogues suivants.
2: C'est parti.
4: 你好,有没有去云南的路线?
5: 有。 5月1号出发,7号返回北京。那个地方风景好吗? 放心吧,你们一定不会失望的。我希望日程不要太紧。当然,旅游是为了放松和休息。我想多去一些地方。没问题,我帮你安排。哪儿卖纪念品?
4: 哦,一直往前走就能看到了。
3: Voilà la fin de notre petite révision. Maintenant, Xiao Tai et moi, nous allons vous donner quelques mots-clés pour aujourd'hui.
2: 请问邮局在哪?
3: S'il vous plaît, où est la poste?
2: 我要寄包裹.
3: Je voudrais envoyer un colis.
2: 多长时间能到?
3: Combien de temps? Dans combien de temps va-t-il arriver?
2: 我要取包裹.
3: Je voudrais retirer mon colis.
2: 我要买几张明信片寄给朋友.
3: Je voudrais acheter quelques cartes postales pour les envoyer à des amis. Aujourd'hui, Xiao Tai et moi, comme beaucoup de personnes, utilisons les mails, mais parfois nous avons encore besoin d'aller à la poste, pas pour envoyer des courriers, mais pour envoyer des colis ou pour effectuer d'autres démarches.
2: Oui, c'est vrai, et c'est justement ce que nous allons apprendre aujourd'hui. Pourquoi dois-tu aller à la poste?
3: Eh bien, parfois, moi, j'y vais pour envoyer des espèces ou pour chercher un colis. Si je ne sais pas où est la poste, comment puis-je demander où se trouve mon chemin?
2: Tu peux dire comme ça, 邮局在哪?
3: 邮局在哪?
2: 邮局, ça veut dire bureau de poste.
3: 邮局,
2: 在哪儿, où se situe?
3: 在哪儿?
2: La phrase au complet, 邮局在哪儿?
3: 邮局在哪儿?
2: Et pour être poli, on peut dire, s'il vous plaît, puis-je vous demander, ça

0: 用什么？请问。
1: 请问。
0: 请问邮局在哪儿？
1: 请问邮局在哪儿 ？S'il vous plaît, où se trouve la poste?
0: Très bien, on va passer au premier dialogue.
2: 请问邮局在哪儿？
3: 就在前面拐角处。
1: Et maintenant, comment dit-on comment faire pour envoyer un colis?
0: 我要寄包裹。
1: 我要寄包裹。
0: 我要寄包裹。Je voudrais envoyer un colis. 寄包裹。寄 veut dire envoyer.
1: 寄
0: 包裹 colis.
1: 包裹。
0: Donc la phrase en entier, 我要寄包裹。
1: 我要寄包裹。Je veux envoyer un colis.
0: On passe maintenant au deuxième dialogue.
2: 我要寄包裹。
3: 寄到哪儿？
2: 寄到香港。
1: Comment dire en chinois, dans combien de temps ce colis arrivera?
0: 多长时间能到？
1: 多长时间能到？
0: 多长时间 signifie combien de temps ou dans combien de temps?
1: 多长时间？
0: 能 pouvoir
1: 能
0: 到 arriver
1: 到
0: 多长时间能到？
1: 多长时间能到？ Dans combien de temps ce colis arrivera?
0: On va passer au troisième dialogue.
2: 我要寄包裹去香港，多长时间能到？
3: 最少两个星期。
1: Xiao Tai, tu sais, quelqu'un m'a envoyé un colis et je dois le récupérer.
0: Oui, tu peux dire ainsi à l'employé du bureau de poste. 我要取包裹。
1: 我要取包裹。
0: Ce qui signifie je voudrais retirer mon colis. 取 retirer.
1: 取 retirer.
0: 包裹 colis.
1: 包裹。
0: 我要取包裹。
1: 我要取包裹。
0: Voilà, et c'est la phrase qu'on va retrouver dans le dialogue 4.
2: 我要取包裹。
3: 请给我看一下你的包裹单和护照。
1: Bon, maintenant, Xiao Tai, je voudrais acheter des cartes postales pour les envoyer à mes amis. Comment je dois le dire en chinois?
0: 我要买几张明信片寄给朋友。
1: 我要买几张明信片寄给朋友。
0: Bon, il y a un mot-clé dans la phrase qui est 明信片。
1: Qui signifie carte postale.
0: Très bien. Et 寄给朋友, envoyer à ses amis, envoyer à mes amis, 寄.
1: 寄.
0: Ce qui signifie envoyer, 朋友, bien sûr, c'est les amis. Alors, on va répéter ensemble cette phrase. 我要买几张明信片.
1: 我要买几张明信片.
0: 寄给朋友.
1: 寄给朋友.
0: 我要买几张明信片。寄给朋友。Bon, on va passer au dialogue 5.
2: 我要买几张明信片寄给朋友。
3: 嗯，印有长城和故宫的很合适。
0: On vient d'entendre le dialogue 5 et avant de repasser ensemble les dialogues au complet d'aujourd'hui, nous allons faire une petite révision des phrases clés qu'on a prises dans la leçon. 请问邮局在哪儿？
1: 请问邮局在哪儿？
0: Ce qui signifie?
1: S'il vous plaît, où est la poste?
0: 我要寄包裹。
1: 我要寄包裹。Ce qui signifie, je voudrais envoyer un colis.
0: 多长时间能到？
1: 多长时间能到？ Dans combien de temps le colis peut-il arriver?
0: 我要取包裹。
1: 我要取包裹。Je voudrais récupérer un colis.
0: 我要买几张明信片寄给朋友。
1: 我要买几张明信片寄给朋友。
0: Maintenant, on va écouter les dialogues au complet.
2: 请问邮局在哪儿？
3: 就在前面拐角处。
2: 我要寄包裹。
3: 寄到哪儿？
2: 寄到香港。我要寄包裹去香港，多长时间能到？
3: 最少两个星期。
2: 我要取包裹。
3: 请给我看一下你的包裹单和护照。
2: 我要买几张明信片寄给朋友。
3: 嗯，印有长城和故宫的很合适。
1: Voilà, c'est fini pour les dialogues aujourd'hui. J'espère que vous les avez bien compris. Maintenant, Xiao Tai va vous expliquer quelques points culturels dans notre rubrique ABC de la culture.
0: Bon, puisqu'on en est là, on va parler de la poste. Aujourd'hui, à la poste, on peut envoyer des courriers, des colis, des mandats postaux ou acheter les cartes postales et des timbres. On peut également payer ses frais de téléphone. Et à la caisse d'épargne postale, on peut effectuer ses opérations bancaires. L'épargne postale est devenue une composante importante du marché financier en Chine. Ces dernières années, avec l'amélioration du niveau de vie du peuple, la poste élargit sans cesse ses perspectives. Par exemple, à l'occasion de la fête de la Lune, les clients peuvent commander des gâteaux de

Ainsi se referme cette édition du Tour du Monde. 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
1: À la une de cette édition, l'Iran a déclaré qu'il poursuivrait ses consultations avec les États-Unis à la suite des discussions qui se sont tenues ce week-end en Suisse. Les médiateurs ont indiqué que les deux pays s'étaient mis d'accord sur une feuille de route visant à conclure un accord définitif dans un délai de 60 jours afin de mettre fin à la guerre. Les négociations techniques entre Téhéran et Washington ont débuté lundi en Suisse. L'Iran affirme que ses échanges avec l'agence de surveillance nucléaire de l'ONU se poursuivront conformément à la procédure en vigueur. Le ministre iranien des Affaires étrangères, Saïd Abbas Araghchi, a également confirmé plusieurs avancées majeures lors des pourparlers avec les États-Unis, notamment des dérogations pour les exportations de pétrole et de produits pétrochimiques, ainsi que le déblocage partiel des avoirs iraniens gelés.
2: Le vice-président américain J.D. Vance affirme qu'il existe une base solide pour un accord de paix définitif malgré quelques moments de tension au cours du week-end. Les médiateurs du Pakistan et du Qatar ont qualifié l'atmosphère des discussions de positive et constructive. M. Vance a délivré un message optimiste à son départ de Suisse lundi. Il a déclaré que les États-Unis et l'Iran avaient élaboré une feuille de route visant à conclure un accord de paix permanent dans un délai de 60 jours. Au terme de 2 jours de discussion, les États-Unis et l'Iran se sont mis d'accord sur une stratégie visant à maintenir le détroit d'Ormuz ouvert. Selon des responsables, les deux pays mettront en place une ligne de communication afin de garantir la sécurité du passage des navires commerciaux. M. Vance a indiqué que Téhéran avait accepté d'accueillir des inspecteurs nucléaires et que Washington allait mettre au point un système pour gérer les avoirs gelés. À l'issue des pourparlers, le ministre iranien des Affaires étrangères a déclaré que les États-Unis avaient accepté de lever les sanctions pétrolières. Lundi, le département du Trésor américain a délivré une licence générale autorisant l'Iran à produire, livrer et vendre du pétrole brut, des produits pétroliers et pétrochimiques jusqu'au 21 août. Dans le cadre de ces discussions, les États-Unis et l'Iran ont convenu de collaborer pour résoudre le conflit entre Israël et le Hezbollah.
3: Nous avons posé de très bonnes bases pour un accord final fructueux. L'accord final, c'est la maison. Nous en avons posé les fondations. Nous n'avons pas encore construit la maison, mais nous avons posé des fondations solides pour parvenir à un résultat favorable au peuple américain. Mais honnêtement, il reste encore beaucoup à faire alors que nous continuons à progresser dans les négociations sur le nucléaire et sur l'économie, tout en poursuivant le déminage du détroit et en veillant à ce que le trafic maritime reprenne progressivement.
2: Maintenant que les discussions de haut niveau se sont achevées en Suisse, M. Vance a indiqué que les discussions techniques se poursuivraient au cours des prochains jours et des prochaines semaines. Et tandis que ces négociations se poursuivent, de hauts responsables de l'administration Trump se rendent au Moyen-Orient pour rallier leurs alliés à leur cause. Cette semaine, le secrétaire d'État américain Marco Rubio se rendra aux Émirats arabes unis, au Koweït et à Bahreïn. Le département d'État précise que M. Rubio rencontrera également le Conseil de coopération du Golfe. Celui-ci est un groupe de 6 monarchies, comprenant notamment l'Arabie saoudite, le Qatar et Oman. Certains dirigeants du Golfe ont fait part de leurs inquiétudes concernant certains aspects du protocole d'accord signé la semaine dernière par les États-Unis et l'Iran. Le département d'État précise que lors de ce déplacement, M. Rubio abordera toute une série de priorités régionales, telles que le protocole d'accord avec l'Iran et les efforts visant à garantir la sécurité du transit dans le détroit d'Ormuz. Le principal négociateur iranien a annoncé sur Telegram qu'il se rendait à Oman pour discuter de la gestion du détroit.
1: Le principal négociateur iranien Mohammad Bagher Ghalibaf a déclaré que la gestion du détroit d'Ormuz ne reviendrait jamais à ce qu'elle était avant la guerre. Il a ajouté que le détroit serait géré selon des mécanismes iraniens et par l'Iran. Il a également précisé que Téhéran avait accepté de mettre en place une ligne de communication afin de coordonner le passage en toute sécurité des navires dans le détroit. Et Israël a annoncé que son armée continuerait à démolir les infrastructures des miliciens et à maintenir la zone de sécurité qu'elle s'est elle-même attribuée dans le sud du Liban. Le premier ministre israélien Benjamin Netanyahou a déclaré que l'armée israélienne disposait d'une totale liberté d'action pour faire face à toute menace rencontrée dans le sud du Liban. Le principal négociateur iranien, Mohammad Bagher Ghalibaf, a déclaré que son pays ne renoncerait pas à la souveraineté du Liban dans le cadre des pourparlers en cours avec les États-Unis. Il a ajouté que les États-Unis et l'Iran s'étaient mis d'accord sur un mécanisme visant à mettre fin au combat au Liban. Le ministre iranien des Affaires étrangères, Seyed Abbas Araghchi, a également déclaré que les médiateurs des pourparlers américano-iraniens en Suisse avaient réalisé des progrès majeurs en vue de mettre fin au conflit au Liban. Israël et le Liban doivent tenir un nouveau cycle de pourparlers à Washington ce mardi. Le Parti de la prospérité au pouvoir en Éthiopie s'est engagé à faire progresser la gouvernance démocratique et le développement national après avoir remporté une victoire écrasante aux élections législatives. En vertu de la constitution éthiopienne, le parti politique ou la coalition qui remporte la majorité forme le gouvernement et désigne le Premier ministre.
2: Le Parti de la prospérité au pouvoir en Éthiopie a remporté 438 des 486 sièges en jeu à la Chambre des représentants du peuple, la chambre basse du Parlement éthiopien.
3: Je tiens également à exprimer ma gratitude à tous les partis politiques éthiopiens. Malgré toutes les difficultés auxquelles vous avez été confrontés, votre participation à cette élection populaire est en effet très importante et je vous remercie tous pour votre engagement et votre persévérance.
2: Au niveau régional, le Parti de la prospérité a conservé une position dominante dans la plupart des conseils régionaux et dans les deux administrations municipales du pays, consolidant ainsi son emprise sur les structures de gouvernance tant fédérale que régionale. Toutefois, les partis d'opposition ont également remporté des sièges supplémentaires, renforçant ainsi leur présence au sein du système de gouvernance nationale.
3: Certains membres de l'opposition ont obtenu des sièges au sein des conseils régionaux et de la Chambre des représentants du peuple, ce qui constitue également une nouveauté pour nous par rapport aux dernières élections, lors desquelles l'opposition n'était représentée que par un très petit nombre de membres et où le parti au pouvoir dominait largement.
2: La commission électorale a indiqué que l'insécurité dans les régions d'Oromia et d'Amara avait empêché l'ouverture de 143 bureaux de vote. Aucune élection n'a eu lieu dans la région du Tigré, qui se remet encore d'un conflit de 2 ans qui a pris fin en novembre 2022. Plus de 50 millions de personnes, sur une population estimée à 130 millions d'Éthiopiens, étaient inscrites sur les listes électorales. Les observateurs internationaux, notamment ceux de l'Union africaine, de l'IGAD et de l'Union européenne, ont qualifié ces élections d'étape encourageante dans le renforcement de la démocratie multipartite et des institutions démocratiques en Éthiopie.
1: Keir Starmer a démissionné de ses fonctions de Premier ministre britannique et de chef du Parti travailliste. Dans une déclaration faite devant le 10 Downing Street, Keir Starmer a déclaré que toutes les décisions qu'il avait prises pendant son mandat avaient eu pour priorité l'intérêt du pays.
4: La question que se pose actuellement mon parti est de savoir si je suis la personne la mieux placée pour nous mener aux prochaines élections législatives. J'ai pris connaissance de la réponse apportée par mon groupe parlementaire à cette question et j'accepte cette réponse de bon gré. Toutes les décisions que j'ai prises ont eu pour but de faire passer en premier le pays que j'aime. C'est pourquoi je vais démissionner de mon poste de chef du Parti travailliste. J'ai parlé à Sa Majesté le Roi ce matin pour l'informer de ma décision. Je demanderai au comité exécutif national du Parti travailliste d'établir un calendrier prévoyant l'ouverture des candidatures le 9 juillet et leur clôture avant les vacances d'été. En cas d'élection interne, cela garantira qu'un nouveau chef soit en place avant la reprise des travaux du Parlement en septembre. Je resterai en fonction en tant que Premier ministre jusqu'à la fin du scrutin et je ferai tout ce qui est en mon pouvoir pour garantir une passation de pouvoir dans les règles.
5: Keir Starmer a déclaré qu'après avoir quitté le poste le plus important du Royaume-Uni, il consacrerait du temps à sa famille. Son rival au sein du Parti travailliste, Andrew Burnham, devrait lui succéder au poste de Premier ministre.
1: Le Premier ministre chinois Li Qiang a rencontré séparément mardi dans la ville de Dalian, dans le nord-est de la Chine, les dirigeants de 5 pays à l'occasion de la 17e réunion annuelle des nouveaux champions, également connue sous le nom de Davos d'été.
6: Le Premier ministre chinois a déclaré que les relations de la Chine avec ces 5 pays n'avaient cessé de s'approfondir ces dernières années sous la direction stratégique du président chinois Xi Jinping et des dirigeants de ces pays. Lors de sa rencontre avec le Premier ministre guinéen,

0: Amadou Ouriba, le Premier ministre Ly a souligné que cette année marquait le 10e anniversaire du partenariat stratégique global de coopération entre les deux pays et a ajouté que la Chine était prête à travailler avec la Guinée pour faire progresser l'amitié traditionnelle entre les deux pays, se soutenir fermement quant aux questions sujettes aux intérêts fondamentaux de l'autre partie et approfondir la coopération dans tous les domaines au bénéfice des peuples des deux pays. Monsieur Ba a déclaré que la Guinée se réjouissait de collaborer avec la Chine pour faire avancer davantage des projets clés, notamment le projet Simandou, élargir la coopération et rehausser le niveau de la coopération industrielle. Lors de sa rencontre avec le Premier ministre du Kazakhstan, Olgaz Bektenov, le Premier ministre Li a déclaré que la Chine était disposée à travailler avec le Kazakhstan pour approfondir les relations de bon voisinage et d'amitié, consolider la confiance politique mutuelle, renforcer la coopération mutuellement bénéfique au bénéfice des peuples des deux pays. Monsieur Bektenov a déclaré que le Kazakhstan était disposé à travailler avec la Chine pour mettre en œuvre le consensus important réalisé par les deux chefs d'État, renforcer davantage les échanges de haut niveau et faire avancer conjointement l'initiative La Ceinture et la Route. Lors de sa rencontre avec le Premier ministre de la République de Corée, Kim Min-sok, le Premier ministre Lee a déclaré que la Chine était disposée à renforcer le fondement de la confiance politique mutuelle et la coopération dans les domaines du commerce des semi-conducteurs et des échanges culturels, ainsi qu'à promouvoir une économie ouverte Asie-Pacifique et à préserver la sécurité et la stabilité des chaînes d'approvisionnement mondiales. Le Premier ministre Kim a déclaré que la République de Corée était disposée à collaborer avec la Chine pour élargir la coopération dans les domaines tels que le commerce, la haute technologie et la culture, et promouvoir la paix et la stabilité régionale et internationale. Lors de sa rencontre avec le président mongol Kurelsukh Ukna, Li Qiang a déclaré que la Chine considérait les relations sino-mongoles comme un élément important de sa diplomatie de voisinage et qu'elle était disposée à travailler avec la Mongolie pour renforcer leur alignement stratégique et défendre conjointement les intérêts du Sud global. Le président Kurelsukh a déclaré que la Mongolie adhérait fermement au principe d'une seule Chine et qu'elle était disposée à approfondir sa coopération avec la Chine dans les domaines tels que le commerce, l'agriculture et l'économie verte. Lors de sa rencontre avec le Premier ministre monténégrin Milošo Špažić, le Premier ministre Li a exprimé son espoir que le Monténégro joue un rôle de promotion des relations chino-UE en ce 20e anniversaire des relations diplomatiques entre la Chine et ce pays des Balkans. Le Premier ministre Špažić a déclaré que le Monténégro était disposé à travailler avec la Chine pour promouvoir la coopération dans le commerce, les infrastructures et l'économie verte, et qu'il se réjouissait de devenir un pont pour la coopération pratique entre l'UE et la Chine après son adhésion à l'organisation.
1: Nvidia, Intel, Qualcomm et Alibaba figurent en tête d'une liste impressionnante de géants chinois et internationaux de l'IA dans la nouvelle zone dédiée à l'IA du Salon Expo International des chaînes d'approvisionnement de Chine. 200 entreprises du secteur sont à la recherche de nouveaux partenariats couvrant tous les domaines des applications de grands modèles et de l'infrastructure informatique à l'intelligence incarnée.
2: La chaîne d'approvisionnement dédiée à l'intelligence incarnée et à la robotique est principalement concentrée en Chine. Nous espérons travailler ensemble pour améliorer cet écosystème de chaînes industrielles et d'approvisionnement et en exploiter pleinement la valeur.
3: Nos produits permettent de remédier au manque de données d'entraînement pour l'intelligence incarnée, tout en s'intégrant véritablement dans des scénarios de production essentiels, jouant ainsi un rôle dans la fabrication intelligente et la préparation des commandes logistiques. Des domaines tels que l'IA appliquée à la traduction, à la fabrication et aux véhicules intelligents font désormais progresser l'IA plus profondément dans les applications industrielles.
2: Comment l'IA peut-elle être appliquée à notre économie réelle, que ce soit dans la fabrication, la R&D, le commerce de détail ou les services? Les scénarios d'application sont nombreux. Nous espérons tout particulièrement collaborer étroitement avec nos partenaires chinois.
3: Après l'émergence des grands modèles, comment tirer parti de leurs capacités dans des milliers de secteurs et divers scénarios de la vie quotidienne, ces nouvelles orientations, nous en discutons activement et collaborons avec de nombreux partenaires industriels.
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7: Bonjour à toutes et à tous. Vous êtes sur CGTN Radio dans la rubrique reportage de Fréquence Afrique, l'émission consacrée à l'actualité du continent africain et aux dernières nouvelles sur la coopération sino-africaine. L'Égypte est le premier producteur d'énergie renouvelable du monde arabe, générant jusqu'à 3,5 gigawatts d'électricité grâce à l'énergie solaire et éolienne rien qu'en 2022. C'est ce qu'indique le Global Energy Monitor basé aux États-Unis. Le pays s'est fixé pour objectif de devenir un producteur d'énergie verte de premier plan dans la région et au-delà. Le ministre égyptien de l'énergie a annoncé que le pays augmentait son objectif de 2040 pour les énergies renouvelables afin d'atteindre près de 60% de l'électricité produite localement. Suivons ce reportage de notre correspondant au Caire, Adel Al-Marouki.
8: Situé au cœur du désert égyptien du Nord-Ouest, l'hôtel Beit El-Wadi n'a pas accès à de nombreux services publics, notamment à l'approvisionnement en électricité. Pendant des années, les exploitants de l'hôtel ont eu recours à des générateurs diesel pour répondre à leurs besoins énergétiques. Mais cette solution était coûteuse et peu respectueuse de l'environnement. La direction de l'hôtel s'est donc rapidement tournée vers une source d'énergie renouvelable largement disponible dans le pays. Elle a été l'une des premières à s'appuyer sur le soleil brûlant de l'Égypte pour alimenter leurs opérations quotidiennes. En 2022, 70% de l'énergie consommée pendant la journée provenait de panneaux solaires.
9: Passer aux énergies renouvelables a été très bénéfique pour nous, car nous utilisions beaucoup de diesel. Cela coûtait très cher. Maintenant, nous dépendons de l'énergie solaire jusqu'au coucher du soleil. L'un des inconvénients, c'est que nous n'avons pas de batterie, donc nous n'avons pas d'énergie stockée pour la nuit. En Égypte, il y a beaucoup d'entreprises spécialisées dans l'énergie solaire, donc les services et la maintenance que nous recevons rendent les sources renouvelables pratiques à utiliser.
8: Avec ce procédé, l'hôtel affirme avoir réduit sa consommation de carburant de 50%. C'est pourquoi le gouvernement égyptien affirme qu'il accélère son passage aux énergies renouvelables. Le ministère de l'Électricité et des Énergies renouvelables affirme qu'il ajoute 30 gigawatts au futur projet, ce qui pourrait permettre à l'Égypte d'économiser environ 4 milliards de dollars américains qu'elle utilise chaque année pour importer des combustibles fossiles. La majeure partie de cette expansion sera réalisée grâce à l'utilisation de l'énergie solaire.
10: Nous nous trouvons dans la zone moyenne centrale de haute radiance dans le monde. Nous avons parfois le rayonnement le plus élevé au monde. Les heures de pointe ici en Égypte, c'est 4,8 heures par jour, c'est un rayonnement très élevé. Les avantages de l'énergie solaire sont donc plus importants que ceux de l'énergie éolienne.
8: Selon Fitch Ratings, l'Égypte est le troisième pays du Moyen-Orient et d'Afrique du Nord en termes de capacité et de production du marché de l'électricité. La consommation quotidienne du pays est estimée à environ 37,5 gigawatts. La croissance des énergies renouvelables de l'Égypte entre 2017 et 2022 a été de près de 275%, la plus rapide en Afrique du Nord et assez proche des pays du Golfe qui ont atteint une moyenne de 300%. La Chine fait partie intégrante de ce plan d'avenir. Une grande partie de l'expansion du réseau électrique à venir sera mise en œuvre par des entreprises chinoises. Cette semaine, le ministre de l'Électricité a rencontré China Energy, qui dirige la connectivité du réseau avec l'Arabie Saoudite. Il a également rencontré Huawei pour discuter de la localisation de la production d'équipements de réseaux électriques et d'outils de communication.
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7: Et Ethiopian Airlines accueille le premier avion Airbus A350-1000 d'Afrique à l'aéroport international de Addis Abeba, qui vient de renforcer le rôle de l'Éthiopie dans les voyages internationaux et renforcer les liens commerciaux avec des partenaires clés comme la Chine.
11: Un jalon important lorsque le premier avion Airbus A350-1000 d'Afrique a atterri à l'aéroport. Le A350-1000 est connu pour ses capacités de long courrier, sa conception à large carrosserie et son efficacité en carburant, établissant de nouvelles normes pour les voyages aériens de passagers. Lors de la cérémonie de bienvenue, le directeur général du groupe des compagnies aériennes éthiopiennes, Messine Tassiou, a souligné l'importance de cet ajout.
12: L'ajout de l'avion A350-1000 aux compagnies aériennes éthiopiennes est un témoignage de notre dévouement à l'innovation, à la durabilité et à la satisfaction des clients. En tant que première compagnie aérienne d'Afrique à exploiter cet avion avancé, nous continuons à fixer de nouveaux critères dans l'industrie aérienne, assurant un avenir brillant pour les voyages aériens en Afrique et au-delà.
11: Lors d'un vol de démonstration au-dessus des sites historiques d'Éthiopie, le capitaine Tewodros Melaku a souligné les avantages des routes entre la Chine et l'Éthiopie.
12: Même sur l'Airbus A350, nous avons des vols quotidiens vers Beijing et Shanghai. Nous avons aussi d'autres vols avec les flottes Boeing. À Guangzhou, nous avons actuellement plus de 10 destinations en Chine et la Chine est de loin notre plus grand marché. Donc cet avion, comme je vous l'ai dit, est le plus grand que nous avons jusqu'à présent. Donc il peut emmener plus de personnes en un seul vol vers la Chine. Il est économique et aussi vert, donc il jouera un rôle très vital dans le renforcement de nos relations avec la Chine et il aidera beaucoup, vous savez, pour lier nos peuples encore plus loin.
11: Le chef des affaires Lema Yadesha a souligné le rôle de la compagnie aérienne dans la promotion du commerce entre la Chine et l'Afrique et il est en cours de plan pour se développer davantage.
12: Ethiopian Airlines est un très bon catalyseur dans les relations commerciales entre l'Afrique et la Chine. Si vous savez que Ethiopian Airlines fait maintenant 35 vols par semaine en Chine, dans les services de passagers, et nous avons aussi plus de 30 vols de fret vers la Chine, vous savez que c'est le seul endroit où nous avons ce niveau d'opération. Avec l'initiative La Ceinture et la Route en Chine, Ethiopian Airlines bénéficie de cette initiative et nous élargissons nos opérations en Chine.
11: Les hommes d'affaires chinois ont félicité la compagnie aérienne pour la fiabilité de ses services.
12: Mon entreprise n'est qu'une entreprise de fret aérien, donc la majorité du fret est expédiée de Chine à l'Afrique via la compagnie Ethiopian Airlines. Elle donne de la vitesse à mon entreprise.
11: Ethiopian Airlines a annoncé que 3 autres avions A350-1000 rejoindraient bientôt la flotte, améliorant encore ses capacités.

0: L'ananas peint de sucre du Bénin est réputé pour sa douceur incomparable et son arôme envoûtant. Ses produits se distinguent par sa chair fondante et sa faible acidité qui lui confèrent une saveur unique appréciée tant au Bénin qu'à l'international. Dans ses reportages, notre correspondant à Cotonou, Spero Aoussinou, explore les secrets de cette variété prisée, les défis liés à son exportation et ses perspectives de développement sur le marché chinois.
1: L'ananas peint de sucre du Bénin est un fruit unique en son genre, avec un parfum et un arôme exceptionnel. Cultivé dans le plateau d'Alada, ce fruit a été l'une des plus grandes attractions de l'édition 2023 de la Foire commerciale de Shanghai, à laquelle il sera encore exposé cette année.
2: Cette variété, elle est de forme allongée, les fruits ressemblent à une bouteille. Au niveau du plumet, c'est pineux. Le plumet est plus effilé aussi, et puis la base est plus ronde et plus et grosse. Et puis au niveau de la chair, elle est toute blanche, délicieuse. Et puis en termes de sucre, en termes de taux de sucre, déjà, c'est un taux de sucre minimum de 13 degrés Brice. Et puis c'est un ananas qui n'agresse pas les dents, qui n'agresse pas la langue, qui ne blesse pas, voilà.
1: L'exportation de l'ananas peint de sucre.

0: notamment vers la Chine, à des exigences techniques auxquelles se soumettent les coopératives de producteurs réunies en fédération grâce à des facilités qu'offre l'État béninois. Pour y arriver, les défis ont été surmontés pour répondre aux besoins du marché.
1: Il y avait une disposition technique qui est prévue dans le protocole qui parle, qui est celui de la fumigation. La fumigation, c'est une opération qui consiste à asperger et à porter un gaz sur les fruits pour tuer tous les gènes, tous les microbes, après l'avoir fait le packaging des fruits. Et deuxième défi, c'était la question liée naturellement au prix qu'il fallait discuter, débattre. On s'est séparé plusieurs fois, plusieurs réunions à queue de poisson. Et la question liée au thème contractuel lié plutôt spécifiquement lié aux quantités. Il fallait répondre à un certain nombre de volumes minimum. Et un certain nombre de défis comme ça.
2: Oh, on les a bien surmontés. Ça a failli la croix et la bannière. On se chamaille, on se renvoie, on se tourne le dos. Mais finalement, on s'est compris par le biais de la pièce qui est la maîtresse de l'ouvrage et de Kamek, comme l'a dit Modete. On a été les voir, ils nous ont dit non, n'ayez pas, il y a plus de peur que de mal. Donc, c'est un défi que la FENACOPAP doit relever. Et ça, c'est certain.
0: La signature d'un tel contrat d'exportation a un impact considérable sur les producteurs, mais aussi sur leur rendement, reconnaît le directeur technique de la Fédération nationale des coopératives de producteurs d'ananas du Bénin, participant à l'édition 2024 de la foire de Shanghai.
1: Avec ce contrat, disons que les producteurs, ils sont aux anges. Est-ce qu'on va aller acheter le pain de sucre vers un prix qui n'a jamais été pratiqué au Bénin? D'abord. Deuxièmement, ils vont avoir des facilités d'accès au financement. Nous allons commander la production. Et les producteurs ne seront pas laissés à leur propre capacité à pouvoir produire. Les conditions de vie des producteurs qui seront impactés vont littéralement changer.
2: Et ça va impacter beaucoup de personnes, surtout les producteurs qui ne savaient pas, qui n'avaient pas un marché aussi important. Parce que c'est quand on produit l'ananas, vous savez que c'est une denrée très périssable. Donc quand on le produit et qu'on ne le vend pas, c'est tout un problème.
0: L'exportation de l'ananas pain de sucre du Bénin vers la Chine est effective grâce au concours de l'administration douanière chinoise, mais aussi de l'accompagnement de l'État béninois grâce à l'APIEX, son bras opérationnel.
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4: La route nationale numéro 1 de la République du Congo est une route financée par la Chine, construite par la Chine et exploitée par la Chine, la France et les Congos. Elle traverse Brazzaville, la capitale politique du pays, et Pointe-Noire, la capitale économique du pays, et constitue également l'artère principale de l'économie du pays. La Commission de l'Union européenne a reconnu la construction et l'exploitation de cette route comme un exemple typique de construction d'infrastructures réussies en Afrique. Récemment, le Forum sur le partage d'expériences dans l'exploitation de la route nationale numéro 1, organisé conjointement par l'Union européenne, la Chine et la République du Congo, s'est tenu à Brazzaville, la capitale de la République du Congo, avec la participation des ministres des Travaux publics et des infrastructures de 5 pays, à savoir le Cameroun, la République du Congo, le Gabon, la République centrafricaine et le Tchad. Plus de détails dans ce reportage.
5: En mars 2016, la route nationale numéro 1 de la République du Congo, construite par la Chine, a été ouverte à la circulation. Il s'agit de la seule route reliant la capitale politique du pays, Brazzaville, et la capitale économique, Pointe-Noire, permettant le transport de plus de 90% des marchandises importées et exportées du pays. Il s'agit également de la route de la plus haute qualité et de la meilleure expérience d'accès de la région. Elle dessert une population de plus de 3 millions d'habitants, soit plus de 65% de la population totale du pays. L'exploitation réussie du projet favorise non seulement le développement économique local, mais stimule également l'emploi local et améliore la mobilité de la population locale, la commodité de la logistique et le niveau de revenus des résidents. La route est actuellement exploitée conjointement.

0: Maintenant par la Chine, la France et la République du Congo est la seule route à péage rentable en Afrique.
1: Bon, merci. Je pense que les bénéfices socio-économiques de cette route sont tellement visibles. Tout le long de cette route, il y a des activités. La croissance du pays a été visible par cette route. Et vous voyez que tout au long de la route, les unités industrielles qui n'existaient pas ont commencé à prendre pied, à ne parler que des cimenteries qui ont pu être mises en place ici dans cette zone. Et donc le bénéfice est important. Et puis, même les activités informelles, tout le long de la route, l'agriculture, les industries, y compris les jeunes, chacun à sa manière, essaie de vendre quelque chose sur cette route. Et donc, en réalité, c'est une vraie route du développement. Et ceci rejoint le fait que nous, l'adage qui dit dans notre milieu de travaux publics, qu'en réalité, la route du développement passe par le développement de la route. Et ici, c'est l'exemple de ça. Donc les bénéfices sont énormes. Et puis les emplois. Rien que la structure existante et les activités connexes liées à la Congolaise des routes, on a plus de 1000 emplois. Et donc, en réalité, 1000 familles. Donc on peut dire que, oui, cette route a porté un vrai développement au pays.
0: Accompagné par l'ambassade de la République populaire de Chine en République du Congo et les entreprises chinoises qui ont construit et entretenu la route nationale numéro 1 de la République du Congo, les ministres des Travaux publics et des infrastructures de 5 pays, à savoir le Cameroun, la République du Congo, le Gabon, la République centrafricaine et le Tchad, ainsi que les représentants concernés des 5 pays, ont inspecté la route nationale numéro 1 le long de la route. Après la visite, les représentants des 5 pays ont fait l'éloge de la capacité d'infrastructure de la Chine et des avantages économiques apportés par la route nationale numéro 1 de la République du Congo.
2: Ah, je suis très satisfait de la qualité de cette route qui a été exécutée par une entreprise chinoise que je félicite pour la qualité de ce qui a été fait et sous la supervision, sous le contrôle de Aegis qui est un groupe français. Et je parle avec beaucoup de souvenirs parce que je suis en train de faire aussi des infrastructures en Centrafrique. Et certaines entreprises chinoises sont sollicitées pour pouvoir réaliser ces routes. Et j'ose espérer que les routes, que le corridor CD13 que nous avons confié à Sinohydro, cette colle Sinohydro sera faite dans les mêmes, dans le respect de même, la même qualité, ce rendu, la même qualité de ce que nous avons vu aujourd'hui. En tout cas, je suis très fier je félicite cette entreprise chinoise qui a réalisé cette route.
0: La représentante de la partie chinoise, l'ambassadeur extraordinaire et plénipotentiaire de la République populaire de Chine en République du Congo, son Excellence Madame Li Yan, a déclaré que la Chine continuerait à travailler main dans la main avec les pays amis et les partenaires internationaux de la République du Congo, étape par étape, pour promouvoir de nouvelles réalisations dans la coopération sino-congolaise et sino-africaine, et pour apporter de nouvelles et plus grandes contributions à la construction d'une communauté sino-congolaise de haut niveau, avec un avenir commun pour l'humanité, et une communauté sino-africaine complète avec un avenir commun pour l'humanité dans la nouvelle ère.

0: Le déficit de logements au Nigeria, actuellement estimé à 28 millions d'unités, continue d'augmenter alors que le coût de construction monte en flèche. Dans ce contexte, le bambou, un matériau durable et peu coûteux, apparaît comme une solution viable pour la construction de logements abordables et offre une nouvelle voie pour relever les défis du pays en matière de logements. Suivons ce reportage.
1: Aliou Mohamed, un maçon de 34 ans originaire du nord du Nigeria, est l'un des pionniers qui défendent le bambou comme matériau de construction. S'inspirant de ressources en ligne telles que YouTube, il a construit plus de 20 maisons en bambou dans le but de rendre l'accession à la propriété plus accessible aux Nigérians. Aliou Mohamed estime que la solidité et le faible coût du bambou pourraient révolutionner le marché du logement.
2: La maison en bambou ou tout ce qui est construit en bambou peut durer environ 20-25 ans s'il y a un entretien constant. Si vous n'aimez pas la disposition que vous avez choisie, vous pouvez la changer et recycler ce même bambou pour faire une autre structure basée sur votre goût et cela par rapport au ciment. Ou si vous démolissez le bâtiment, vous devez en acheter du nouveau.
1: L'un des clients d'Aliou, Anthony Kagourou, a opté pour une structure en bambou pour son centre de relaxation à Kaduna. 4 ans après sa construction, son aspect distinctif a attiré plus de clients et Anthony Kagourou affirme que les économies réalisées ont été significatives, environ un tiers du coût des méthodes de construction traditionnelles.
3: The cost of using it will be very less.
2: Le coût de son utilisation est très faible, mais si vous deviez utiliser des blocs, ceci serait plus cher que le bambou et n'attirerait même pas autant l'attention de vos clients.
1: La crise du logement au Nigeria est une bombe à retardement. Avec 28 millions d'unités nécessaires, les prix élevés de l'immobilier mettent l'accession à la propriété hors de portée pour beaucoup. Par ailleurs, le cabinet d'audit PricewaterhouseCoopers estime que les actifs inutilisés dans le secteur du logement au Nigeria pourraient valoir plus de 900 milliards de dollars. Outre son prix abordable, le bambou présente également des avantages environnementaux, ce qui en fait une option intéressante pour les constructeurs soucieux de l'environnement.
2: Notre objectif est d'en construire 1000 afin de protéger notre environnement du réchauffement climatique mondial et de créer des maisons uniques et traditionnelles. Nous avons besoin de l'intervention du gouvernement avec le coût élevé des outils que nous devons utiliser pour travailler et ensuite, nous avons besoin de gens pour soutenir le secteur.
1: La construction en bambou pourrait changer la donne en ce qui concerne la pénurie de logements au Nigeria, mais son potentiel va au-delà de la fourniture de logements abordables. Elle promet également de créer des emplois et de contribuer à la croissance économique. Les experts estiment qu'une adoption plus large du bambou pourrait entraîner une augmentation du PIB, tout en réduisant les dépenses en devises pour l'importation de matériaux de construction.
0: Ainsi s'achève notre rubrique reportage, mais l'émission continue avec une belle chanson. Et puis ce sera la dernière partie consacrée au cours des Chinois. C'est parti !

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2: Bonjour tout le monde, 大家好 ，bienvenue à l'écoute de notre cours de chinois au quotidien. Je suis 小才。
3: Bonjour tout le monde, 大家好 ，c'est Yves。
2: Alors dans le cours précédent, nous avons appris des phrases utiles concernant une visite au musée. On va faire une petite révision. D'abord, 这儿可以拍照吗？
3: 这儿可以拍照吗 ？Est-ce qu'on peut prendre des photos ici？
2: 请不要使用闪光灯。
3: 请不要使用闪光灯。S'il vous plaît, veuillez ne pas utiliser le flash.
2: 有解说员吗？
3: 有解说员吗 ？Y a-t-il des guides？
2: 最近还有什么新展览？
3: 最近还有什么新展览 ？Y a-t-il de nouvelles expositions en ce moment？
2: Voilà, maintenant, on va écouter tous les dialogues du cours précédent.
4: 对话一。
1: 这儿可以拍照吗？
4: 可以，但是请不要使用闪光灯。对话二。
1: 有解说员吗？
4: 有，每半个小时一次。对话三。
1: 最近还有什么新展览？
4: 您可以浏览我们博物馆的网站。
3: C'est fini pour la révision de la dernière leçon. Nous allons maintenant voir les phrases clés d'aujourd'hui.
2: 该起床了。
3: 该起床了。C'est l'heure de se lever.
2: 早上的空气真好。
3: 早上的空气真好。L'air du matin est vraiment très bon.
2: 我们去散散步吧。
3: 我们去散散步吧。On va se promener, ça te dit?
2: 我天天都来。
3: 我天天都来。Je viens tous les jours. En français, Xiao Tai, on dit le monde appartient à ceux qui se lèvent tôt.
2: Ah bon, en chinois, on dirait 早睡早起身体好。Se coucher tôt et se lever tôt donne une bonne santé.
3: Et si je m'entraîne le matin, je me sens bien. Maintenant, j'aime bien faire comme les vieux chinois. Si je veux dire à mon coloc de se lever pour m'accompagner, comment je peux dire ?
2: Tu peux lui dire « Gai qi chuang la », c'est l'heure de se lever.
3: Gai qi chuang la.
2: Gai veut dire « devoir » ou « il faut ».
3: Gai.
2: Qi chuang, se lever.
3: Qi chuang.
2: Gai qi chuang la.
3: Gai qi chuang la. C'est l'heure de se lever.
2: Dialogue
4: 1. 对话一。
1: Gai qi chuang la, 别睡了。
4: 我还困着呢。
2: C'était le dialogue 1.该起床了，别睡了。
3: 该起床了，别睡了。Ne dors plus, c'est l'heure de se lever. 该起床了， donc c'est l'heure de se lever. 该 normalement c'est 应该 tu devrais. 起 c'est la particule, le verbe qui veut dire se lever, se relever. 床 c'est le lit, donc se lever du lit, c'est l'heure de se lever. 别睡了， 别 c'est ne pas, ne fais pas ça. 睡 dormir et la particule le pour accomplir l'action. 别睡了， ne dors plus.
2: 我还困着呢。
3: 我还困着呢 j'ai encore sommeil. 我 je, j'ai encore. 困 sommeil, endormi. Je, c'est une particule qu'on ajoute après le verbe ou après l'objectif pour compléter l'action. Et ne, c'est une particule qu'on ajoute à la fin pour terminer la phrase. 我还困着呢 j'ai encore sommeil.
2: Merci Yves.
3: Xiao Tai, comment dire l'air est très bon le matin?
2: 早上的空气真好。
3: 早上的空气真好。
2: 早上 veut dire le matin.
3: 早上。
2: 空气 l'air.
3: 空气。
2: 真 est un adverbe qui a le sens de vraiment, réellement, utilisé ici pour renforcer le mode affirmatif.
3: 真。
2: Voici un exemple. 空气真好 l'air est très bon. Et un autre exemple. 他唱歌唱得真好听 Il chante vraiment très bien. 真。
3: 真。
2: 好 bien, bon.
3: 好
2: 早上的空气真好。
3: 早上的空气真好。L'air est très bon le matin.
2: Dialogue
4: 2. 对话二。
1: 早上的空气真好。
4: 现在北京的空气越来越好了。
2: On a parlé d'air dans le dialogue 2. 早上的空气真好。
3: 早上的空气真好。L'air est très bon le matin. 早上 le matin. 空气 l'air, l'atmosphère. 真 très vraiment, 好 bien.
2: 现在北京的空气越来越好了。
3: 现在北京的空气越来越好了。L'air de Beijing s'améliore de jour en jour. 现在 maintenant, Beijing, la ville, Pékin, 空气 l'air, l'atmosphère, 越来越 c'est de plus en plus, 好 bien, le c'est pour exprimer l'action qui continue, qui est en train de se passer. Donc l'air de Beijing s'améliore de jour en jour. Et Xiao Tai, si je veux proposer à mon ami chinois une promenade, comment dit-on ?
2: 我们去散散步吧。
3: 我们去散散步吧。
2: 我们 nous
3: 我们
2: 去 aller

0: De rien, Sertai. Bon, un monsieur âgé qui fait les exercices le matin dans le parc m'a dit qu'il y allait tous les jours, mais j'ai oublié comment il a dit en chinois.
1: Il a sûrement dit comme ça. 我天天都来。
0: Wo tian tian dou lai.
1: 我，je。
0: Wo.
1: Tian tian veut dire tous les jours.
0: Tian tian.
1: Dou, tout.
0: Dou.
1: Lai, venir.
0: Lai.
1: 我天天都来。
0: Wo tian tian dou lai. Je viens tous les jours. Je crois effectivement qu'il a dit comme ça.
1: Ok, on va écouter le dialogue 4.
2: 对话四。
3: 大爷，您经常晨练吗？
4: 对，我天天都来。
1: Voilà, dans le dialogue 4, on a croisé un monsieur âgé qui fait les exercices tous les matins. 大爷，您经常晨练吗？
0: 大爷，你经常晨练吗？ Monsieur, vous venez souvent faire des exercices le matin? 大爷 c'est une expression qu'on utilise pour s'adresser à une vieille personne. Ça signifie grand-père, plus ou moins. 您, formule de politesse. 经常, souvent. 晨, ça signifie le matin.Lien, s'exercer, et ma la question.
1: 对，我天天都来。
0: 对，我天天都来。Oui, je viens tous les jours. 对, juste, c'est vrai. 我, je, 天天, tous les jours, 都来, je viens.
1: Très bien. Alors avant de repasser les dialogues au complet, on va faire une petite révision des phrases clés d'aujourd'hui. Gai qi chuang le.
0: Gai qi chuang le. C'est l'heure de se lever.
1: Zao shang de gong qi zhen hao.
0: Zao shang de gong qi zhen hao. L'air du matin est très bon.
1: Women qu'y san san bu ba.
0: Women qu'y san san bu ba. On va se promener, ça te dit?
1: Wo tian tian dou lai.
0: Wo tian tian dou lai. Je viens tous les jours.
1: Bon, maintenant les dialogues.
2: 对话一。
3: 该起床了，别睡了。
2: 我还困着呢。对话二。
3: 早上的空气真好。
2: 现在北京的空气越来越好了。对话三。
3: 我们去散散步吧。
2: 好，我喜欢散步。对话四。
3: 大爷，您经常晨练吗？
4: 对，我天天都来。
1: Ok, c'est tout pour les dialogues. J'espère que vous avez bien compris quelque chose. Maintenant, c'est l'heure de l'ABC de la culture chinoise.
0: Tout à fait, on va parler des exercices le matin en Chine. Donc faire des exercices le matin est une habitude des Chinois, et ce n'est pas juste pour aller s'entraîner. Imaginez que dans les parcs, dans les rues, dans les places et dans les squares, il y a partout des gens, jeunes ou âgés, hommes et femmes, qui se promènent et qui courent. Il n'est pas rare de les voir marcher à reculons, ce qui fait beaucoup rire les touristes. Ils peuvent aussi chanter des chansons ou des opéras, ils dansent, ils pratiquent de l'épée, ils emmènent chanter leurs oiseaux, ils pratiquent de la boxe tai chi. Ça, c'est une image très typique des exercices le matin. Ces dernières années, les agences de voyage de Beijing en ont profité pour incorporer la visite matinale d'un parc à leur programme de voyage, ce qui intéresse beaucoup les touristes étrangers. Ils ont souvent vraiment envie de connaître la culture traditionnelle chinoise, surtout la vie quotidienne du peuple pékinois. En effet, on découvre une vie très chaleureuse qui a presque disparu dans les pays occidentaux.
1: Et merci Yves. Et voilà, c'est sur cette scène de la vie quotidienne pékinoise qu'on va terminer ce cours de chinois d'aujourd'hui. Un petit test avant de vous quitter. Comment dire en chinois ? Allons se promener.
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0: À la une de cette édition, l'Iran a déclaré qu'il poursuivrait ses consultations avec les États-Unis à la suite des discussions qui se sont tenues ce week-end en Suisse. Les médiateurs ont indiqué que les deux pays s'étaient mis d'accord sur une feuille de route visant à conclure un accord définitif dans un délai de 60 jours afin de mettre fin à la guerre. Les négociations techniques entre Téhéran et Washington ont débuté lundi en Suisse. L'Iran affirme que ses échanges avec l'agence de surveillance nucléaire de l'ONU se poursuivront conformément à la procédure en vigueur. Le ministre iranien des Affaires étrangères, Saïd Abbas Araghchi, a également confirmé plusieurs avancées majeures lors des pourparlers avec les États-Unis, notamment des dérogations pour les exportations de pétrole et de produits pétrochimiques, ainsi que le déblocage partiel des avoirs iraniens gelés.
1: Le vice-président américain J.D. Vance affirme qu'il existe une base solide pour un accord de paix définitif malgré quelques moments de tension au cours du week-end. Les médiateurs du Pakistan et du Qatar ont qualifié l'atmosphère des discussions de positive et constructive. M. Vance a délivré un message optimiste à son départ de Suisse lundi. Il a déclaré que les États-Unis et l'Iran avaient élaboré une feuille de route visant à conclure un accord de paix permanent dans un délai de 60 jours. Au terme de 2 jours de discussion, les États-Unis et l'Iran se sont mis d'accord sur une stratégie visant à maintenir le détroit d'Ormuz ouvert. Selon des responsables, les deux pays mettront en place une ligne de communication afin de garantir la sécurité du passage des navires commerciaux. M. Vance a indiqué que Téhéran avait accepté d'accueillir des inspecteurs nucléaires et que Washington allait mettre au point un système pour gérer les avoirs gelés. À l'issue des pourparlers, le ministre iranien des Affaires étrangères a déclaré que les États-Unis avaient accepté de lever les sanctions pétrolières. Lundi, le département du Trésor américain a délivré une licence générale autorisant l'Iran à produire, livrer et vendre du pétrole brut, des produits pétroliers et pétrochimiques jusqu'au 21 août. Dans le cadre de ces discussions, les États-Unis et l'Iran ont convenu de collaborer pour résoudre le conflit entre Israël et le Hezbollah.
2: Nous avons posé de très bonnes bases pour un accord final fructueux. L'accord final, c'est la maison. Nous en avons posé les fondations. Nous n'avons pas encore construit la maison, mais nous avons posé des fondations solides pour parvenir à un résultat favorable au peuple américain. Mais honnêtement, il reste encore beaucoup à faire alors que nous continuons à progresser dans les négociations sur le nucléaire et sur l'économie, tout en poursuivant le déminage du détroit et en veillant à ce que le trafic maritime reprenne progressivement.
1: Maintenant que les discussions de haut niveau se sont achevées en Suisse, M. Vance a indiqué que les discussions techniques se poursuivraient au cours des prochains jours et des prochaines semaines. Et tandis que ces négociations se poursuivent, de hauts responsables de l'administration Trump se rendent au Moyen-Orient pour rallier leurs alliés à leur cause. Cette semaine, le secrétaire d'État américain Marco Rubio se rendra aux Émirats arabes unis, au Koweït et à Bahreïn. Le département d'État précise que M. Rubio rencontrera également le Conseil de coopération du Golfe. Celui-ci est un groupe de 6 monarchies, comprenant notamment l'Arabie saoudite, le Qatar et Oman. Certains dirigeants du Golfe ont fait part de leurs inquiétudes concernant certains aspects du protocole d'accord signé la semaine dernière par les États-Unis et l'Iran. Le département d'État précise que lors de ce déplacement, M. Rubio abordera toute une série de priorités régionales, telles que le protocole d'accord avec l'Iran et les efforts visant à garantir la sécurité du transit dans le détroit d'Ormuz. Le principal négociateur iranien a annoncé sur Telegram qu'il se rendait à Oman pour discuter de la gestion du détroit.
0: Le principal négociateur iranien Mohammad Bagher Ghalibaf a déclaré que la gestion du détroit d'Ormuz ne reviendrait jamais à ce qu'elle était avant la guerre. Il a ajouté que le détroit serait géré selon des mécanismes iraniens et par l'Iran. Il a également précisé que Téhéran avait accepté de mettre en place une ligne de communication afin de coordonner le passage en toute sécurité des navires dans le détroit. Et Israël a annoncé que son armée continuera à démolir les infrastructures des miliciens et à maintenir la zone de sécurité qu'elle s'est elle-même attribuée dans le sud du Liban. Le premier ministre israélien Benjamin Netanyahou a déclaré que l'armée israélienne disposait d'une totale liberté d'action pour faire face à toute menace rencontrée dans le sud du Liban. Le principal négociateur iranien Mohammad Bagher Ghalibaf a déclaré que son pays ne renoncerait pas à la souveraineté du Liban dans le cadre des pourparlers en cours avec les États-Unis. Il a ajouté que les États-Unis et l'Iran s'étaient mis d'accord sur un mécanisme visant à mettre fin au combat au Liban. Le ministre iranien des Affaires étrangères, Saïd Abbas Araghchi, a également déclaré que les médiateurs des pourparlers américano-iraniens en Suisse avaient réalisé des progrès majeurs en vue de mettre fin au conflit au Liban. Israël et le Liban doivent tenir un nouveau cycle de pourparlers à Washington ce mardi. Le Parti de la prospérité au pouvoir en Éthiopie s'est engagé à faire progresser la gouvernance démocratique et le développement national après avoir remporté une victoire écrasante aux élections législatives. En vertu de la constitution éthiopienne, le parti politique ou la coalition qui remporte la majorité forme le gouvernement et désigne le Premier ministre.
1: Le Parti de la prospérité au pouvoir en Éthiopie a remporté 438 des 486 sièges en jeu à la Chambre des représentants du peuple, la chambre basse du Parlement éthiopien.
2: Je tiens également à exprimer ma gratitude à tous les partis politiques éthiopiens. Malgré toutes les difficultés auxquelles vous avez été confrontés, votre participation à cette élection populaire est en effet très importante. Et je vous remercie tous pour votre engagement et votre persévérance.
1: Au niveau régional, le Parti de la prospérité a conservé une position dominante dans la plupart des conseils régionaux et dans les deux administrations municipales du pays, consolidant ainsi son emprise sur les structures de gouvernance tant fédérales que régionales. Toutefois, les partis d'opposition ont également remporté des sièges supplémentaires, renforçant ainsi leur présence au sein du système de gouvernance nationale.
2: Certains membres de l'opposition ont obtenu des sièges au sein des conseils régionaux et de la Chambre des représentants du peuple, ce qui constitue également une nouveauté pour nous par rapport aux dernières élections, lors desquelles l'opposition n'était représentée que par un très petit nombre de membres et où le parti au pouvoir dominait largement.
1: La commission électorale a indiqué que l'insécurité dans les régions d'Oromia et d'Amara avait empêché l'ouverture de 143 bureaux de vote. Aucune élection n'a eu lieu dans la région du Tigré, qui se remet encore d'un conflit de 2 ans qui a pris fin en novembre 2022. Plus de 50 millions de personnes, sur une population estimée à 130 millions d'Éthiopiens, étaient inscrites sur les listes électorales. Les observateurs internationaux, notamment ceux de l'Union africaine, de l'IGAD et de l'Union européenne, ont qualifié ces élections d'étape encourageante dans le renforcement de la démocratie multipartite et des institutions démocratiques en Éthiopie.
0: Keir Starmer a démissionné de ses fonctions de Premier ministre britannique et de chef du Parti travailliste. Dans une déclaration faite devant le 10 Downing Street, Keir Starmer a déclaré que toutes les décisions qu'il avait prises pendant son mandat avaient eu pour priorité l'intérêt du pays.
3: La question que se pose actuellement mon parti est de savoir si je suis la personne la mieux placée pour nous mener aux prochaines élections législatives. J'ai pris connaissance de la réponse apportée par mon groupe parlementaire à cette question et j'accepte cette réponse de bon gré. Toutes les décisions que j'ai prises ont eu pour but de faire passer en premier le pays que j'aime. C'est pourquoi je vais démissionner de mon poste de chef du Parti travailliste. J'ai parlé à Sa Majesté le Roi ce matin pour l'informer de ma décision. Je demanderai au comité exécutif national du Parti travailliste d'établir un calendrier prévoyant l'ouverture des candidatures le 9 juillet et leur clôture avant les vacances d'été. En cas d'élection interne, cela garantira qu'un nouveau chef soit en place avant la reprise des travaux du Parlement en septembre. Je resterai en fonction en tant que Premier ministre jusqu'à la fin du scrutin et je ferai tout ce qui est en mon pouvoir pour garantir une passation de pouvoir dans les règles.
4: Keir Starmer a déclaré qu'après avoir quitté le poste le plus important du Royaume-Uni, il consacrerait du temps à sa famille. Son rival au sein du Parti travailliste, Andrew Burnham, devrait lui succéder au poste de Premier ministre.
0: Le Premier ministre chinois Li Qiang a rencontré séparément mardi dans la ville de Dalian, dans le nord-est de la Chine, les dirigeants de 5 pays à l'occasion de la 17e réunion annuelle des nouveaux champions, également connue sous le nom de Davos d'été.
5: Le Premier ministre chinois a déclaré que les relations de la Chine avec ces 5 pays n'avaient cessé de s'approfondir ces dernières années sous la direction stratégique du président chinois Xi Jinping et des dirigeants de ces pays. Lors de sa rencontre avec le Premier ministre guinéen, Amadou Ouriba, le Premier ministre Li a souligné que cette année marquait le 10e anniversaire du partenariat stratégique global de coopération entre les deux pays et a ajouté que la Chine était prête à travailler avec la Guinée pour faire progresser l'amitié traditionnelle entre les deux pays, se soutenir fermement quant aux questions sujettes aux intérêts fondamentaux de l'autre partie et approfondir la coopération dans tous les domaines au bénéfice des peuples des deux pays. M. Ba a déclaré que la Guinée se réjouissait de collaborer avec la Chine pour faire avancer davantage des projets clés, notamment le projet Simandou, élargir la coopération et rehausser le niveau de la coopération industrielle. Lors de sa rencontre avec le Premier ministre du Kazakhstan, Olgaz Bektenov, le Premier ministre Li a déclaré que la Chine était disposée à travailler avec le Kazakhstan pour approfondir les relations de bon voisinage et d'amitié, consolider la confiance politique mutuelle, renforcer la coopération mutuellement bénéfique au bénéfice des peuples des deux pays. M. Bektenov a déclaré que le Kazakhstan était disposé à travailler avec la Chine pour mettre en œuvre le consensus important réalisé par les deux chefs d'État, renforcer davantage les échanges de haut niveau et faire avancer conjointement l'initiative La Ceinture et la Route. Lors de sa rencontre avec le Premier ministre de la République de Corée, Kim Min-sok, le Premier ministre Lee a déclaré que la Chine était disposée à renforcer le fondement de la confiance politique mutuelle et la coopération dans les domaines du commerce des semi-conducteurs et des échanges culturels, ainsi qu'à promouvoir une économie ouverte Asie-Pacifique et à préserver la sécurité et la stabilité des chaînes d'approvisionnement mondiales. Le Premier ministre Kim a déclaré que la République de Corée était disposée à collaborer avec la Chine pour élargir la coopération dans les domaines tels que le commerce, la haute technologie et la culture, et promouvoir la paix et la stabilité régionale et internationale. Lors de sa rencontre avec le président mongol Kurelsuk Ukna, Li Qiang a déclaré que la Chine considérait les relations sino-mongoles comme un élément important de sa diplomatie de voisinage et qu'elle était disposée à travailler avec la Mongolie pour renforcer leur alignement stratégique et défendre conjointement les intérêts du Sud global. Le président Kurelsuk a déclaré que la Mongolie adhérait fermement au principe d'une seule Chine et qu'elle était disposée à approfondir sa coopération avec la Chine dans les domaines tels que le commerce, l'agriculture et l'économie verte. Lors de sa rencontre avec le Premier ministre monténégrin Miloško Spajić, le Premier ministre Lee a exprimé son espoir que le Monténégro joue un rôle de promotion des relations Chine-UE en ce 20e anniversaire des relations diplomatiques entre la Chine et ce pays des Balkans. Le Premier ministre Spajić a déclaré que le Monténégro était disposé à travailler avec la Chine pour promouvoir la coopération dans le commerce, les infrastructures et l'économie verte, et qu'il se réjouissait de devenir un pont pour la coopération pratique entre l'UE et la Chine après son adhésion à l'organisation.
0: Nvidia, Intel, Qualcomm et Alibaba figurent en tête d'une liste impressionnante de géants chinois et internationaux de l'IA dans la nouvelle zone dédiée à l'IA du Salon Expo International des chaînes d'approvisionnement de Chine. 200 entreprises du secteur sont à la recherche de nouveaux partenariats couvrant tous les domaines des applications de grands modèles et de l'infrastructure informatique à l'intelligence incarnée.
2: La chaîne d'approvisionnement dédiée à l'intelligence incarnée et à la robotique est principalement concentrée en Chine. Nous espérons travailler ensemble pour améliorer cet écosystème de chaînes industrielles et d'approvisionnement et en exploiter pleinement la valeur.
6: Nos produits permettent de remédier au manque de données d'entraînement pour l'intelligence incarnée, tout en s'intégrant véritablement dans des scénarios de production essentiels, jouant ainsi un rôle dans la fabrication intelligente et la préparation des commandes logistiques. Des domaines tels que l'IA appliquée à la traduction, à la fabrication et aux véhicules intelligents font désormais progresser l'IA plus profondément dans les applications industrielles.
2: Comment l'IA peut-elle être appliquée à notre économie réelle, que ce soit dans la fabrication, la R&D, le commerce de détail ou les services. Les scénarios d'application sont nombreux. Nous espérons tout particulièrement collaborer étroitement avec nos partenaires chinois.
6: Après l'émergence des grands modèles, comment tirer parti de leurs capacités dans des milliers de secteurs et divers scénarios de la vie quotidienne, ces nouvelles orientations, nous en discutons activement et collaborons avec de nombreux partenaires industriels.
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Bonjour à tous, bienvenue dans une nouvelle émission de Classico. Cela fait plus de 10 ans que le français Godefroy Suécard vit à Sanya, ville littorale de la province insulaire de Hainan au sud de la Chine. Barouteur et courageux, Godefroy Suécard n'a pas peur de défis. Il a été en 2010 invité à diriger le projet de développement d'une marina à Sanya. C'est à partir de là qu'il a réussi à construire une marina de premier rang mondial. Devant le micro de Classico, Godefroy Suécard parle de ce qu'il observe sur le marché de yachts et d'autres industries liées à la consommation sur l'île de Hainan. Avant d'entrer dans le vif de cette émission, je vous propose de suivre tout d'abord une mélodie interprétée par la chanteuse hongkongaise Fei Wang.

0: De retour dans Classico, Godefroy Suicard est un ancien capitaine formé à l'école navale française. Il a servi comme officier sur des navires de la marine nationale et puis sur des navires marchands et comme capitaine sur des super yachts allant jusqu'à 50 mètres. En 2010, Godefroy Suicard a décidé de séjourner à Sanya, une ville balnéaire dans la province insulaire de Hainan, afin de coordonner le projet de développement de Sanya Serenity Marina. C'est à partir de rien qu'il a réussi à faire de la marina l'un des terminaux portuaires les plus attrayants de Chine et même d'Asie. À Sanya, il a inauguré une nouvelle page professionnelle brillante et constaté en outre les transformations des secteurs liés à la consommation sur l'île de Hainan.
1: Et j'ai trouvé que c'était vraiment un challenge vraiment intéressant parce que faire un port de très haut de gamme à partir de rien, c'était vraiment un gros projet. Et voilà, voilà pourquoi j'ai décidé de venir, parce que j'ai trouvé que c'était vraiment un challenge intéressant. Donc là, je suis venu parce que c'était vraiment très excitant. C'était vraiment complètement sous-développé, parce qu'il faut réaliser que Sanya, il y a 10 ans, et Sanya maintenant, c'est deux mondes différents. Et Sanya, dans 10 ans, ce sera encore un autre monde. Ben, il y a 10 ans, quand je suis arrivé ici, cette presqu'île, il y avait, la ville était encore toute petite. Elle n'était pas développée comme elle est maintenant. La presqu'île ici, il y avait juste 3 phases de construction qui étaient terminées sur les immeubles. Et maintenant, on est à la phase 6, phase 7. Enfin bon. Et puis, l'endroit où on est maintenant, où on est assis ici, c'était une plage en fait. Et donc, on a transformé ça en une marina de niveau international. Effectivement à l'époque, parce qu'il y a beaucoup de matériaux, de choses qu'on ne trouvait pas, et puis il fallait quand même limiter, parce qu'il faut quand même considérer les coûts de construction, etc. Donc il y a beaucoup de choses qu'on était obligé de faire ici. Par exemple, on a des pontons qui sont des pontons en béton, en ciment, et pour ces pontons en ciment, on a été obligé de les construire ici. Donc il a fallu faire des moules, il a fallu les construire, etc. C'était très compliqué. Et puis, donc il y a beaucoup de choses qu'on ne pouvait pas approvisionner directement en Chine à l'époque, qu'on était obligé de faire nous-mêmes. Bon, maintenant ce serait très différent parce qu'on peut trouver à peu près tout ce qu'on veut. Voilà. Et puis la deuxième difficulté, c'était qu'on était confronté au fait qu'on n'avait pas de personnel qualifié, donc il a fallu former le personnel. Les premières années que j'ai passées ici, bon, au tout début, je me suis occupé de la mise en place, de la création et de la mise en place de tous les systèmes de gestion, etc. D'abord au niveau du design, au niveau des spécifications, ensuite le système de gestion, et après j'ai passé plusieurs années à faire pratiquement que de la formation.
0: En 2018, la Chine a décidé de construire le port de libre-échange de Hainan. 2 ans après, en 2020, le gouvernement a rendu public le plan global de construction du port de libre-échange de Hainan. C'est surtout depuis cette année que la Chine a accéléré la construction de la zone de libre-échange, avec notamment la promulgation de plusieurs documents importants visant à simplifier les formalités administratives et à offrir davantage le marché sur l'île de Hainan. Pour Godefroy Suicard, cela apporte une bonne nouvelle à ceux qui voudraient développer leur carrière à Hainan. Il a également établi une société dans la zone franche de Sanya et propose maintenant des services et conseils aux entreprises du secteur maritime. Il estime que ces mesures ont fait avancer l'évolution du secteur de yachts à Hainan, surtout grâce à la mise en place de la politique à zéro tarif douanier pour les véhicules et yachts importés.
1: Par contre, l'industrie du yachtisme, elle a été favorisée parce que depuis la mise en place des nouvelles lois, sont surtout favorables pour les sociétés qui sont dans un certain nombre d'industries. Elles sont favorables de deux manières. D'abord, il y a les taxes qui sont les taxes maximum sera 15% sur les taxes sur les sociétés, à condition bien sûr que ces sociétés soient établies dans un des 11 parcs. Des 11 parcs de la zone franche. Parce que la zone franche est une zone franche qui est encore pas complètement ouverte. C'est-à-dire qu'elle sera complètement ouverte. Il y aura une nouvelle phase d'ouverture en 2025 et l'ouverture finale où Hainan sera complètement en zone franche, c'est 2035. Donc en attendant, ils ont créé des parcs industriels. Il y a 11 parcs industriels sur l'île d'Hainan. Et puis, donc c'est pour les sociétés qui sont établies dans ces parcs industriels, on peut donc bénéficier d'un grand nombre d'avantages. Premièrement, c'est la taxe sur les sociétés, qui est à maximum 15%, c'est-à-dire que c'est même moins que Hong Kong. La taxe sur le revenu individuel, l'imposition sur le revenu, qui est pareil, capée à 15% pour tous les talents qui viennent rejoindre, comment dirais-je, la Free Trade Zone. Donc ça, c'est un gros avantage. Il y a beaucoup de sociétés qui se sont établies ici ou qui ont établi des branches ici. Pourquoi? Pour bénéficier de ces avantages. Parce que, par exemple, pour le personnel dans les sociétés, par exemple, dans les sociétés qui font du R&D ou de l'IT, des choses comme ça, des technologies de pointe, le personnel qui est au sommet de ces sociétés, les directeurs de branche, etc., ont des salaires quand même relativement considérables. Donc, ne payer que 15% d'impôts, c'est vraiment intéressant. Alors ça, c'est une chose. Et en ce qui concerne le yachting, il y a une nouvelle loi qui est la zéro tarif policy, c'est-à-dire c'est une loi d'importation tax free, c'est-à-dire qu'on ne paye pas de taxes à l'importation. Alors, elle s'est appliquée sur un grand nombre de produits. Il y a une liste, ce qu'ils appellent la negative list, une liste des produits qu'on peut importer sans payer de taxes. Par exemple, les véhicules, les voitures et les camions qui sont importés à Hainan maintenant n'ont pas besoin de payer de taxes. Et puis, ça s'est appliqué également aux bateaux. Alors, pour les bateaux, il y a eu quand même je veux dire, un boost intéressant. Ça a aidé le marché du yachting. Et voyez-vous, les lois ont commencé à être créées il y a donc 4 ans, en 2018. Mais ça n'a pas bougé pendant les 2 premières années. Mais les 2 secondes années, cette année et l'année dernière, ça a beaucoup bougé quand même. On est passé pour le port de Sanya. On a eu une augmentation du nombre de bateaux de 40%, ce qui est quand même considérable. Et ce n'est qu'un démarrage. Ça va bouger encore. Les pièces de rechange sont dans le zéro tarif. Tout ce qui est utilisé pour les réparations, etc., peut être apporté. Alors, évidemment, tout ça, il faut toujours que ce soit fait par des sociétés qui soient autorisées à le faire. C'est-à-dire qu'il faut passer par des transitaires, etc., et pour des sociétés qui sont établies dans la zone franche. Mais pour les sociétés établies dans la zone franche, effectivement, elles peuvent importer des pièces et des matériaux sans payer de taxes d'importation. La procédure est un petit peu compliquée au départ, mais quand on l'a fait une fois, après, ça devient assez facile. Mais donc, il y a déjà des lois qui ont permis déjà de bien développer l'industrie. Et puis, pas que la nôtre, puisque depuis que les nouvelles lois ont été mises en place, il y a plusieurs centaines de sociétés qui sont venues s'établir quand même sur Hainan, ce qui est considérable. Les sociétés qui s'établissent sur celui-ci, c'est donc des sociétés qui font du trading, c'est-à-dire qui importent des produits et qui les distribuent. Par exemple, tout ce qui est produits de luxe ici marche très bien puisque les gens viennent ici, ils ont le droit d'acheter des produits de luxe, duty free, etc. Et puis, il y a aussi toutes les industries légères. Alors, la recherche et le développement, le design, tout ce qui est haute technologie, IT, la recherche sur l'IT, etc. Tout ce qui utilise l'internet, le web en fait, et tout ce qui peut être fait par web. Par exemple, si vous avez une société qui fait du stock trading, vous pouvez très bien établir vos gens ici dans des bureaux ici et ils font leur stock trading ici parce que ça, qu'ils soient ici ou en Afrique ou en Russie, ça change rien quoi. Du moment qu'ils ont l'internet, ils peuvent travailler. Donc voilà, ce sont ces industries-là qu'on essaie d'attirer. Et puis évidemment, tout ce qui est industrie touristique, ils essaient de développer l'île touristiquement.
0: Depuis près de 12 ans, les efforts de Kotofa Suikar et son équipe ont été reconnus par le secteur du sport nautique. Depuis 2012, plusieurs compétitions internationales du milieu de yacht ont été organisées à Sanya Serenity Marina. Et le port a été honoré par des distinctions chinoises et internationales, la meilleure marina de Chine, la meilleure marina de l'industrie de yachts asiatiques et entre autres. Parmi toutes ces distinctions, ce qui ravit le plus Kotofa Suikar est sans doute le prix de l'encre d'or platine, considéré comme la distinction la plus prestigieuse de l'industrie de yacht. Maintenant, la marina se prépare à accueillir plus de bateaux venant du monde entier.
1: On a évidemment plus de bateaux que dans le passé. Donc, la marina s'est remplie petit à petit. Il y a encore beaucoup de place à quai. Donc, on a encore de la marge. Et surtout, on s'est préparé. Alors, au niveau des infrastructures, si on a fait quelques petits changements, c'est-à-dire qu'on s'est préparé à l'arrivée des bateaux de grande taille, c'est-à-dire les superyachts, c'est-à-dire que c'est les bateaux, en fait, c'est les bateaux au-dessus de 30 mètres. On avait relativement peu de places à quai pour les très gros bateaux, et là, on a donc créé des nouvelles places à quai pour les gros bateaux, parce que les bateaux visiteurs, les bateaux étrangers qui viennent en visite, ça, c'était une des nouvelles lois aussi qui a été mise en place. Maintenant, ils peuvent rester à Hainan une période de 3 mois, plus une période de 3 mois, c'est-à-dire au total 6 mois. Et on a déjà eu dans le passé des bateaux qui sont venus comme ça. Avant, la procédure était très complexe. Donc ça a été supprimé. C'est-à-dire qu'il n'y a plus de garantie bancaire. Donc maintenant, on accueille vraiment à bras ouverts les grands bateaux. Et ça, c'est très, très bon pour l'industrie du nautique parce que c'est une très, très bonne source de revenus. Et donc, on a fait les modifications nécessaires dans la marina pour pouvoir accueillir ces grands bateaux.
0: À la différence d'autres destinations touristiques, la pandémie de COVID-19 a eu un impact limité et temporaire sur le secteur touristique dans l'ensemble de Hainan. En revanche, avec un contrôle efficace contre l'épidémie et le paysage littoral pittoresque, Hainan demeure un lieu idéal pour les personnes basées en Chine et qui veulent partir en voyage au temps de la COVID-19. En tant qu'expert dans l'industrie de yacht et directeur d'une marina à Sanya, Godefroy Suécard se réjouit des bonnes notes du tourisme remporté sur l'île insulaire du sud de la Chine.
1: Oui, bon, alors effectivement, le Covid a eu des impacts pour tout le monde, nous y compris. On n'est évidemment pas passé à côté, mais en fait, il y a eu du positif, du négatif et du positif. C'est-à-dire qu'on a eu deux vagues importantes. La première, ça a été en 2020, juste dans le Nouvel An chinois, où là, il y a eu la première vague de Covid. Et donc, on a été obligé de fermer les ports et les bateaux ont été interdits de sortie pendant plus de 2 mois. Et puis on a eu de nouveau une nouvelle vague là, juste cette année, des cas importés de Chine continentale. Donc on a été fermé encore une fois pendant un peu plus d'un mois. Mais ceci dit, la grosse différence, c'est que en fait, en étant à Sanya, on a très vite contrôlé l'épidémie, c'est-à-dire que cette année, en mars-avril, quand on a eu la deuxième vague. On n'a eu qu'une centaine de cas sur Sanya, sur Hainan, donc c'est très peu. Donc tout ça a été sous contrôle et les affaires ont repris tout de suite après. Donc évidemment, au début, il y a eu un gros impact pour les hôtels qui se sont vidés et qui ont pris un petit peu de temps pour se remettre, se réemplir. Mais dans l'ensemble, le Covid, d'une certaine manière, a eu un impact positif parce que ce qui s'est passé, c'est que les gens qui vivent en Chine, qu'ils soient chinois ou étrangers, hein, les gens qui vivent dans les grandes villes chinoises, ils peuvent plus aller à l'étranger, donc ils sont tous venus à Sanya. C'est-à-dire qu'on a eu le tourisme a repris de plus belle dès que le Covid a été sous contrôle et que les restrictions ont été levées. Donc après les comment dirais-je les périodes de restrictions, on a vu tout à coup le tourisme exploser de nouveau et puis le marché du bateau et le marché du charter surtout redémarrer à plein. C'est-à-dire que ça a marché très fort et je veux dire que tout le monde dans le milieu du tourisme ici est très content parce que finalement, à part deux périodes, donc une période de 2, 3 mois qui a été un petit peu difficile, où on était vraiment à zéro, et puis cette autre période, la deuxième vague ici en mars-avril, où effectivement on a été bloqué pendant entre 1 et 2 mois. Le reste du temps, on a été plein tout le temps, alors que normalement, Sanya, c'est plein l'hiver, mais que l'été, c'est quand même relativement vide. Donc finalement, l'impact pour nous, très faible, en fin de compte.
0: Godefroy Suécard a remarqué l'émergence d'une nouvelle clientèle composée principalement de jeunes nés après des années 1980. Selon lui, cette jeune génération donne une impulsion et des opportunités au secteur des sports nautiques à Hainan.
1: Au niveau de Sanya, Sanya est quand même le hub du yachting, c'est-à-dire que c'est là où il y a le plus de bateaux de plaisance. Donc la plaisance, ça démarre avec Sanya, et puis après ça se répand sur d'autres villes. Alors il y a plusieurs villes qui sont en train de se développer. Pour l'instant, on a surtout, je dirais, Haikou et Sanya. C'est les deux principales villes. C'est là où sont pratiquement tous les bateaux. Et à côté de Sanya, c'est-à-dire qu'il y a d'autres ports qui font pas vraiment partie de Sanya, qui sont à côté. Mais comme par exemple à Chinsui Bay. Donc, il y a plusieurs développements. Il va y avoir beaucoup plus de développements, mais je pense que Sanya est un petit peu la zone pilote pour ce qui est yachting. Donc, tous les gens, tous les investisseurs potentiels, etc., sont en train d'attendre de voir ce qui se passe avec le développement ici à Sanya. Et comme je le disais tout à l'heure, en 2 ans, le nombre de bateaux a augmenté de 40%. Donc, c'est quand même considérable. Et je pense que les autres villes vont suivre.

0: y a aussi un changement de clientèle. C'est-à-dire que il y a 10 ans, au début du yachting, bon, le yachting a démarré en Chine il y a 20 ans, mais le démarrage était très très lent. Il n'y avait que quelques bateaux et ça a commencé vraiment à se développer il y a une bonne dizaine d'années. Donc au début, il y a une dizaine d'années, les acheteurs de bateaux n'étaient pas du tout les mêmes qu'aujourd'hui. C'est-à-dire que les acheteurs de bateaux à l'époque étaient des riches patrons d'entreprise qui voulaient utiliser le bateau comme un outil social pour sortir leurs clients, pour faire du pillard, etc., etc. Maintenant, ça a complètement changé. C'est-à-dire que les gens, maintenant, les clients, beaucoup de clients, sont des gens qui sont jeunes. Alors, ceux-là ne vont pas acheter des gros bateaux parce qu'ils n'ont quand même encore pas la puissance financière pour se payer un bateau qui coûte des fortunes, pour se payer un bateau de 40 mètres ou 50 mètres. Donc, ces gens-là achètent, ou même de 30 mètres. Donc, ces gens-là ach vont acheter des petits bateaux. Alors, c'est une nouvelle vague. C'est-à-dire que on a eu un énorme développement de, par exemple, de ce qui est sportif, des sports nautiques. Le wakeboarding, par exemple, qui est le fait de surfer derrière un bateau sur une vague d'étrave qui est créée par le bateau, ça s'est développé énormément en 2 ans. Ça s'est développé, mais à 1000%. C'est-à-dire que il y a 3 ans, on avait 2 bateaux à Sanya qui faisaient ce genre d'activité, et maintenant, on en a plus d'une centaine en 2 ans. Donc, ça, c'est une nouvelle clientèle. C'est une clientèle de jeunes qui veulent s'amuser, qui savent s'amuser. Les anciens clients, c'était des gens qui avaient 50 ans, 60 ans, qui n'étaient pas du tout sportifs, etc. Maintenant, la nouvelle clientèle, c'est des jeunes qui sont sportifs. Ce sont très souvent des jeunes entrepreneurs ou des jeunes cadres. Ils sont donc, c'est ce qu'on appelle les post-80. C'est les gens qui sont nés dans les années, après les années, juste après les années 80, donc dans les années 80. Et ces gens-là, maintenant, ont quand même 40 ans. Pour les premiers, si vous êtes né en 80, vous avez 42 ans déjà. Donc, ces gens-là sont des entrepreneurs qui ont des sociétés, qui ont des activités, qui ont de l'argent et qui sont prêts à dépenser de l'argent pour des activités qu'ils aiment, qu'ils apprécient. Donc, ça, c'est la nouvelle clientèle. Ça, c'est vraiment la nouvelle clientèle. Donc, ces gens-là achètent des bateaux, soit des petits bateaux sportifs, soit des bateaux de taille moyenne, soit des voiliers pour faire de la régate, etc., etc. Donc, ça, c'est en plein développement. C'est le nouveau marché du bateau.
1: La Chine voudrait faire de l'île de Hainan un centre international du tourisme et de la consommation et une destination de tourisme nautique de renom international d'ici 2035. Toutefois, Suikar a constaté des transformations dans les secteurs de la consommation à Hainan et il considère ces industries très prometteuses dans le futur.
0: On est dans une phase ici, c'est un peu la phase qu'on avait en France dans les années 60. Les gens découvrent. Dans les années 60-70, en France, c'était ça. C'est le yachting était en plein développement, mais les gens étaient en période de découverte. C'est-à-dire qu'ils ne connaissaient pas vraiment, mais ils voyaient des histoires. Ils voyaient des gens qui faisaient des choses fantastiques avec des bateaux et ils étaient devenus de plus en plus sportifs. Ça leur plaisait beaucoup. Et c'est un petit peu la même chose ici. Par exemple, on a eu plusieurs grandes courses à la voile qui sont arrêtées à Sanya. Donc ça crée de l'événementiel et ça crée de l'intérêt chez les gens parce qu'ils voient ça, ils découvrent la voile, etc. Et puis, et on a même, par exemple, maintenant, on a un Chinois, vous avez certainement vu ça dans les nouvelles, qui participe au Vendée Globe. C'est quand même extraordinaire. Alors ça popularise le sport. Ça popularise les bateaux et le sport nautique. Et puis, ce qui s'est beaucoup développé à Sanya, évidemment, c'est le charter. C'est-à-dire, mais là, c'est pas du charter tel qu'on voit chez nous en Europe. En Europe, les gens font du charter, ils louent un bateau, ils vont se promener pendant une semaine, etc. Ici, pas du tout. C'est du charter à la journée, ce qu'on appelle du day charter. C'est-à-dire qu'ils viennent, ils arrivent, ils sont touristes, ils viennent visiter Sanya, et puis ils vont passer une demi-journée en mer sur un bateau. En fait, ils font pas grand-chose. Ils sortent le matin, ils vont au mouillage à l'extérieur, ils s'amusent. Ils ont tous les jouets à la mode, c'est-à-dire tous les comment dirais-je les jeux gonflables qu'on peut utiliser en mer, le parachute ascensionnel, le flyboard qui est très populaire maintenant, et puis le jet ski. Alors ça leur plaît beaucoup. Donc tout ça, c'est un ensemble qui convient parfaitement bien aux jeunes. Et donc les gens vont passer quelques heures sur un bateau comme ça pour découvrir la mer, pour s'amuser. Et puis s'ils sont vraiment intéressés, après eux, ils achètent un bateau et puis ils peuvent faire ce qu'ils veulent avec. Alors la consommation, elle se fait évidemment. Quand on parle de consommation, ils pensent tout de suite, très vite, au duty free, c'est-à-dire que c'est pour ça qu'ils ont mis en place beaucoup plus. Avant, il y avait un duty free seulement sur Sanya. Maintenant, il y en a plein partout. Donc, c'est surtout du duty free. Les gens viennent acheter, ils viennent acheter ici, ils achètent en duty free et ils peuvent ramener ce qu'ils ont acheté, leurs achats, ils peuvent les ramener en Chine sans payer de taxes. Donc, ils les achètent moins cher qu'en Chine continentale. Donc, ça, c'est intéressant. C'est effectivement un mode de consommation. Mais il y a d'autres modes de consommation qui sont en préparation. Il y a des projets complètement fous d'ailleurs. Là, par exemple, sur Sanya, il y a un projet pour fabriquer une île flottante qui sera effectivement un centre de consommation où il y aura plein d'activités, où les gens vont pouvoir dépenser de l'argent et s'amuser. Et vous savez, les choses en Chine se font très, très vite. C'est-à-dire que s'il y a un besoin, si l'on crée ils n'ont pas besoin de préparer ça 10 ans à l'avance. C'est une perte de temps, une perte d'argent, ça sert à rien. Donc, mais dès qu'il y a la demande, ils peuvent réagir très, très vite. Ils sont très adaptables. Donc, c'est-à-dire qu'ils voient qu'il y a une demande. En quelques mois, on peut avoir quelque chose qui se met en place. Là, par exemple, maintenant, il y a un nouveau port qui est en train de se mettre en place avec un centre de yachting absolument extraordinaire, qui est juste à côté de chez moi, donc à l'entrée du port de Sanya. Ça s'appelle la Nanpianghe. C'est un nouveau complexe. À terre, c'est un complexe énorme qui se met en place. Il est en construction à l'heure actuelle et il devrait être fini à la fin de l'année, là. Et c'est un projet du CBD, du Central Business District. Et il va y avoir un port de, je crois, 256 places ou quelque chose comme ça. Donc, il y a des nouvelles structures qui se mettent en place. Et puis, eh bien, dans ce complexe, il va y avoir un petit musée. Du nautisme, il va y avoir plein de sociétés de services, il va y avoir aussi plein de distributeurs de bateaux qui vont s'établir là-bas. Donc il y a déjà, je ne sais pas, une trentaine de sociétés qui ont déjà signé des accords pour pouvoir s'installer dès que les facilités seront terminées à la fin de l'année, donc au début de l'année prochaine.
1: Voilà, c'était un reportage accordé par Godefoss Vicker, un expert dans l'industrie de yacht basé à Sanya. On prend à présent une pause musicale et on se retrouve juste après pour la deuxième partie de notre émission, pendant laquelle vous suivrez le cours chinois.

0: Merci de nous rejoindre dans Classe Echo. Maintenant, c'est le moment de suivre notre rubrique « Le chinois au quotidien ». C'est parti!
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3: Salut à tous et bienvenue pour un nouveau cours de chinois, je suis Xiao Tai.
1: Salut tout le monde, moi c'est Thomas. Et dans la leçon précédente, nous avons appris certaines expressions pour acheter des livres dans certaines librairies.
3: Tout à fait. Avant de commencer le cours d'aujourd'hui, qui aura pour thème l'orientation, révisons un peu.
1: Ouais, c'est nécessaire pour bien apprendre. C'est parti Tai, comment dit-on où se trouve une grande librairie ?
3: 哪儿有大的书店？
1: 哪有大的书店? On va décomposer la phrase.
3: 哪儿, où?
1: Où, 哪儿,
3: 有, avoir.
1: 有,
3: 书店, librairie.
1: 书店.
3: 哪儿有大的书店?
1: Où se trouve une grande librairie? La phrase suivante, je veux acheter un dictionnaire.
3: 我要买本字典.
1: 我要买本字典.
3: 我, je...
1: 我
3: 要 je veux
1: 要
3: 买 acheter
1: 买
3: 字典 dictionnaire
1: 字典
3: 我要买本字典
1: je veux acheter un dictionnaire et la phrase suivante je voudrais acheter un guide de Beijing
3: 我想买本北京导游手册我想买本 je veux acheter un livre un bouquin Beijing bien sûr c'est la ville de Beijing 导游手册 guide我想买本北京导游手册。
1: Je voudrais acheter un guide de Beijing. Et la phrase suivante, puis-je vous demander à quel étage se trouvent les romans anglais?
3: 请问英文小说在几层卖？
1: 请问 qui veut dire s'il vous plaît, c'est une formule de politesse.
3: 英文小说 les romans en anglais 在几层？
1: 在几层？
3: À quel étage? 卖 vendre.
1: Et c'est toute cette phrase qui veut dire « Puis-je vous demander à quel étage se trouvent les romans en anglais ?» Voilà, on s'écoute les dialogues en complet.
4: 哪儿有大的书店？我要买本字典。我想买本北京导游手册。请问英文小说在几层卖？
2: 哪儿有大的书店，我要买本字典。我想买本北京导游手册。请问英文小说在几层卖？
3: Voilà, c'était la révision. Maintenant, on va aborder les principaux points du cours d'aujourd'hui.
4: 请问地铁站在哪里？离这里远吗？我应该坐什么车去？您得去马路对面坐车。
2: 请问地铁站在哪里？离这里远吗？我应该坐什么车去？您得去马路对面坐车。
3: 请问地铁站在哪里？
1: Où se trouve la station de métro, s'il vous plaît?
3: 离这儿多远呢？
1: Elle est loin d'ici.
3: 我应该坐什么车去？
1: Quel est l'autobus que je pourrais prendre?
3: 您得去马路对面坐车。
1: Vous devez le prendre en face de l'avenue. Alors Tai, aujourd'hui, tu vas m'aider à m'exprimer et à demander les directions en chinois.
3: Pas de problème, c'est parti.
1: Voilà, Beijing est une très grande ville. Il y a une avenue très connue, c'est l'avenue de Chang'an. Elle relie l'ouest et l'est de la ville. Alors, comment dit-on en chinois est ?
3: Dong.
1: Dong. Et l'ouest, comment dit-on ça ?
3: Si.
1: Si. Maintenant, le sud.
3: Nan.
1: Nan. Et le nord ?
3: Bei.
1: Bei.
3: Bon, maintenant, on a appris les quatre directions en chinois. On va le dire ensemble. Dong, Nan, Si, Bei.
1: Dong, Nan, Si, Bei.Alors, peux-tu m'apprendre à me dire en chinois, Tai, s'il vous plaît, où se trouve la station de métro ?
3: 请问地铁站 在哪里？请问 veut dire s'il vous plaît, c'est pour poser une question.
1: 请问
3: 地铁
1: 地铁
3: métro, 站 station,
1: 站
3: 地铁站 c'est-à-dire station métro. 请问地铁站在哪里 ce qui signifie
1: s'il vous plaît, où se trouve la station de métro?
2: 请问地铁站在哪里？
4: 一直往前走，在前边的路口往左拐。
3: Bon, dans le dialogue tout à l'heure, on a entendu une personne demander son chemin. Il a demandé où se trouve la station de métro. Il a dit, 请问地铁站在哪里? Et c'est quoi la réponse, Thomas?
1: Je crois qu'il a répondu, c'est tout droit, puis à gauche.
3: Oui, effectivement, il a dit, 一直往前走。在前边的路口往左拐。Voilà, on va repasser encore une fois le dialogue.
2: 请问地铁站在哪里？
4: 一直往前走，在前边的路口往左拐。
1: Voilà, alors maintenant qu'on a écouté ce dialogue, comment demander en chinois est-ce que c'est loin d'ici?
2: 离这儿多远呢？
4: 不太远，大概走五分钟就到了。
3: 离这多远呢？离 veut dire la distance.
1: Li.
3: J'ar, ici.
1: J'ar.
3: Voilà, li j'ar, d'où yuan. Non, c'est pour demander une distance.
2: Li j'ar, d'où yuan, non?
4: Pas très yuan. D'accord, zou ou fin jong, jou d'au la.
3: Voilà, on a écouté le deuxième dialogue. Dans ce dialogue, la première personne demande la distance entre point A et point B. Et l'autre lui répond.
1: Pas trop, 5 minutes à pied, je pense qu'il lui répond cela. Comment dit-on ça en chinois?
2: Li j'ar, d'où yuan, non?
4: 不太远，大概走五分钟就到了。
1: Et encore une phrase utile quand je veux me déplacer dans la capitale chinoise, quel autobus dois-je prendre pour y aller? Comment dire ça en chinois?
3: 我应该坐什么车去？
1: Et on va décomposer la phrase.
3: 我je
1: 我
3: 应该 devoir
1: 应该
3: 坐 littéralement s'asseoir, mais dans ce cas, ça veut dire prendre un autobus. 什么 quel
1: 什么
3: 车
1: 车
3: 去 aller
1: 去
2: 我应该坐什么车去
4: 您得去马路对面坐车、
2: oh, 我明白了谢谢
3: On a entendu le troisième dialogue et pour la question 我应该坐什么车去 Quel autobus dois-je prendre pour y aller
1: Et la réponse était vous pouvez prendre l'autobus en face de l'avenue
3: 您得去马路对面坐车
1: Et la réponseDe la première personne, j'ai compris, merci.
3: 我明白了，谢谢。
1: Voilà. Il y a une dame qui m'a dit, vous devez prendre l'autobus en face de l'avenue. Est-ce que tu peux me répéter cette phrase en chinois, Tai?
3: Oui, 您得去马路对面坐车。
1: Ok, on va décomposer la phrase.
3: 您
1: 您 de, qui veut dire...
3: Devoir, vous devez.
1: Ok, tu.
3: Allez.
1: Ok, maintenant le mot avenue.
3: Malou.
1: D'accord.
3: Dui mien veut dire en face.
1: Voilà, et la phrase en entier.
2: 我应该坐什么车去？
4: 您得去马路对面坐车。
2: 哦，我明白了，谢谢。
3: Maintenant, on va passer les trois dialogues en entier.
4: 请问地铁站在哪里？离这里远吗？我应该。坐什么车去？您得去马路对面坐车。
2: 请问地铁站在哪里？离这里远吗？我应该坐什么车去？您得去马路对面坐车。
1: Voilà tous les dialogues pour aujourd'hui, on se détend un peu en découvrant une nouvelle facette de la culture chinoise, je crois qu'il va s'agir aujourd'hui de salutations, Tai.
3: Oui, la façon de saluer entre les Chinois n'a pas de grande différence.

0: série.cn. Au revoir.
1: Allez, au revoir, à la prochaine.
0: Voilà, c'est la fin de cette émission. Merci de l'avoir suivi. On se retrouve dans une nouvelle émission de Classe Éco. Au revoir et salut.

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1: À la une de cette édition, l'Iran a déclaré qu'il poursuivrait ses consultations avec les États-Unis à la suite des discussions qui se sont tenues ce week-end en Suisse. Les médiateurs ont indiqué que les deux pays s'étaient mis d'accord sur une feuille de route visant à conclure un accord définitif dans un délai de 60 jours afin de mettre fin à la guerre. Les négociations techniques entre Téhéran et Washington ont débuté lundi en Suisse. L'Iran affirme que ses échanges avec l'agence de surveillance nucléaire de l'ONU se poursuivront conformément à la procédure en vigueur. Le ministre iranien des Affaires étrangères Saïd Abbas Araghchi a également confirmé plusieurs avancées majeures lors des pourparlers avec les États-Unis.

0: États-Unis, notamment des dérogations pour les exportations de pétrole et de produits pétrochimiques, ainsi que le déblocage partiel des avoirs iraniens gelés.
1: Le vice-président américain J.D. Vance affirme qu'il existe une base solide pour un accord de paix définitif, malgré quelques moments de tension au cours du week-end. Les médiateurs du Pakistan et du Qatar ont qualifié l'atmosphère des discussions de positive et constructive. M. Vance a délivré un message optimiste à son départ de Suisse lundi. Il a déclaré que les États-Unis et l'Iran avaient élaboré une feuille de route visant à conclure un accord de paix permanent dans un délai de 60 jours. Au terme de 2 jours de discussion, les États-Unis et l'Iran se sont mis d'accord sur une stratégie visant à maintenir le détroit d'Ormuz ouvert. Selon des responsables, les deux pays mettront en place une ligne de communication afin de garantir la sécurité du passage des navires commerciaux. M. Vance a indiqué que Téhéran avait accepté d'accueillir des inspecteurs nucléaires et que Washington allait mettre au point un système pour gérer les avoirs gelés. À l'issue des pourparlers, le ministre iranien des Affaires étrangères a déclaré que les États-Unis avaient accepté de lever les sanctions pétrolières. Lundi, le département du Trésor américain a délivré une licence générale autorisant l'Iran à produire, livrer et vendre du pétrole brut, des produits pétroliers et pétrochimiques jusqu'au 21 août. Dans le cadre de ces discussions, les États-Unis et l'Iran ont convenu de collaborer pour résoudre le conflit entre Israël et le Hezbollah.
2: Nous avons posé de très bonnes bases pour un accord final fructueux. L'accord final, c'est la maison. Nous en avons posé les fondations. Nous n'avons pas encore construit la maison, mais nous avons posé des fondations solides pour parvenir à un résultat favorable au peuple américain. Mais honnêtement, il reste encore beaucoup à faire alors que nous continuons à progresser dans les négociations sur le nucléaire et sur l'économie, tout en poursuivant le déminage du détroit et en veillant à ce que le trafic maritime reprenne progressivement.
1: Maintenant que les discussions de haut niveau se sont achevées en Suisse, M. Vance a indiqué que les discussions techniques se poursuivraient au cours des prochains jours et des prochaines semaines. Et tandis que ces négociations se poursuivent, de hauts responsables de l'administration Trump se rendent au Moyen-Orient pour rallier leurs alliés à leur cause. Cette semaine, le secrétaire d'État américain Marco Rubio se rendra aux Émirats arabes unis, au Koweït et à Bahreïn. Le département d'État précise que M. Rubio rencontrera également le Conseil de coopération du Golfe. Celui-ci est un groupe de 6 monarchies, comprenant notamment l'Arabie saoudite, le Qatar et Oman. Certains dirigeants du Golfe ont fait part de leurs inquiétudes concernant certains aspects du protocole d'accord signé la semaine dernière par les États-Unis et l'Iran. Le département d'État précise que lors de ce déplacement, M. Rubio abordera toute une série de priorités régionales, telles que le protocole d'accord avec l'Iran et les efforts visant à garantir la sécurité du transit dans le détroit d'Ormuz. Le principal négociateur iranien a annoncé sur Telegram qu'il se rendait à Oman pour discuter de la gestion du détroit.
0: Le principal négociateur iranien Mohammad Bagher Ghalibaf a déclaré que la gestion du détroit d'Ormuz ne reviendrait jamais à ce qu'elle était avant la guerre. Il a ajouté que le détroit serait géré selon des mécanismes iraniens et par l'Iran. Il a également précisé que Téhéran avait accepté de mettre en place une ligne de communication afin de coordonner le passage en toute sécurité des navires dans le détroit. Et Israël a annoncé que son armée continuerait à démolir les infrastructures des miliciens et à maintenir la zone de sécurité qu'elle s'est elle-même attribuée dans le sud du Liban. Le premier ministre israélien Benjamin Netanyahou a déclaré que l'armée israélienne disposait d'une totale liberté d'action pour faire face à toute menace rencontrée dans le sud du Liban. Le principal négociateur iranien Mohammad Bagher Ghalibaf a déclaré que son pays ne renoncerait pas à la souveraineté du Liban dans le cadre des pourparlers en cours avec les États-Unis. Il a ajouté que les États-Unis et l'Iran s'étaient mis d'accord sur un mécanisme visant à mettre fin au combat au Liban. Le ministre iranien des Affaires étrangères, Saïd Abbas Araghchi, a également déclaré que les médiateurs des pourparlers américano-iraniens en Suisse avaient réalisé des progrès majeurs en vue de mettre fin au conflit au Liban. Israël et le Liban doivent tenir un nouveau cycle de pourparlers à Washington ce mardi. Et le Parti de la prospérité au pouvoir en Éthiopie s'est engagé à faire progresser la gouvernance démocratique et le développement national après avoir remporté une victoire écrasante aux élections législatives. En vertu de la constitution éthiopienne, le parti politique ou la coalition qui remporte la majorité forme le gouvernement et désigne le Premier ministre.
1: Le Parti de la prospérité, au pouvoir en Éthiopie, a remporté 438 des 486 sièges en jeu à la Chambre des représentants du peuple, la chambre basse du Parlement éthiopien.
2: Je tiens également à exprimer ma gratitude à tous les partis politiques éthiopiens. Malgré toutes les difficultés auxquelles vous avez été confrontés, votre participation à cette élection

0: populaire est en effet très importante. Et je vous remercie tous pour votre engagement et votre persévérance.
1: Au niveau régional, le Parti de la Prospérité a conservé une position dominante dans la plupart des conseils régionaux et dans les deux administrations municipales du pays, consolidant ainsi son emprise sur les structures de gouvernance tant fédérale que régionale. Toutefois, les partis d'opposition ont également remporté des sièges supplémentaires, renforçant ainsi leur présence au sein du système de gouvernance nationale.
0: Certains membres de l'opposition ont obtenu des sièges au sein des conseils régionaux et de la Chambre des représentants du peuple, ce qui constitue également une nouveauté pour nous par rapport aux dernières élections, lors desquelles l'opposition n'était représentée que par un très petit nombre de membres et où le parti au pouvoir dominait largement.
1: La commission électorale a indiqué que l'insécurité dans les régions d'Oromia et d'Amara avait empêché l'ouverture de 143 bureaux de vote. Aucune élection n'a eu lieu dans la région du Tigré, qui se remet encore d'un conflit de 2 ans qui a pris fin en novembre 2022. Plus de 50 millions de personnes, sur une population estimée à 130 millions d'Éthiopiens, étaient inscrites sur les listes électorales. Les observateurs internationaux, notamment ceux de l'Union africaine, de l'IGAD et de l'Union européenne, ont qualifié ces élections d'étape encourageante dans le renforcement de la démocratie multipartite et des institutions démocratiques en Éthiopie.
2: Keir Starmer a démissionné de ses fonctions de Premier ministre britannique et de chef du Parti travailliste. Dans une déclaration faite devant le 10 Downing Street, Keir Starmer a déclaré que toutes les décisions qu'il avait prises pendant son mandat avaient eu pour priorité l'intérêt du pays.
3: La question que se pose actuellement mon parti est de savoir si je suis la personne la mieux placée pour nous mener aux prochaines élections législatives. J'ai pris connaissance de la réponse apportée par mon groupe parlementaire à cette question et j'accepte cette réponse de bon gré. Toutes les décisions que j'ai prises ont eu pour but de faire passer en premier le pays que j'aime. C'est pourquoi je vais démissionner de mon poste de chef du Parti travailliste. J'ai parlé à Sa Majesté le Roi ce matin pour l'informer de ma décision. Je demanderai au comité exécutif national du Parti travailliste d'établir un calendrier prévoyant l'ouverture des candidatures le 9 juillet et leur clôture avant les vacances d'été. En cas d'élection interne, cela garantira qu'un nouveau chef soit en place avant la reprise des travaux du Parlement en septembre. Je resterai en fonction en tant que Premier ministre jusqu'à la fin du scrutin et je ferai tout ce qui est en mon pouvoir pour garantir une passation de pouvoir dans les règles.
4: Keir Starmer a déclaré qu'après avoir quitté le poste le plus important du Royaume-Uni, il consacrerait du temps à sa famille. Son rival au sein du Parti travailliste, Andrew Burnham, devrait lui succéder au poste de Premier ministre.
2: Le Premier ministre chinois Li Qiang a rencontré séparément mardi dans la ville de Dalian, dans le nord-est de la Chine, les dirigeants de 5 pays à l'occasion de la 17e réunion annuelle des nouveaux champions, également connue sous le nom de Davos d'été.
5: Le Premier ministre chinois a déclaré que les relations de la Chine avec ces 5 pays n'avaient cessé de s'approfondir ces dernières années sous la direction stratégique du président chinois Xi Jinping et des dirigeants de ces pays. Lors de sa rencontre avec le Premier ministre guinéen, Amadou Ouriba, le Premier ministre Li a souligné que cette année marquait le 10e anniversaire du partenariat stratégique global de coopération entre les deux pays et a ajouté que la Chine était prête à travailler avec la Guinée pour faire progresser l'amitié traditionnelle entre les deux pays, se soutenir fermement quant aux questions sujettes aux intérêts fondamentaux de l'autre partie et approfondir la coopération dans tous les domaines au bénéfice des peuples des deux pays. Monsieur Ba a déclaré que la Guinée se réjouissait de collaborer avec la Chine pour faire avancer davantage des projets clés, notamment le projet Simandou, élargir la coopération et rehausser le niveau de la coopération industrielle. Lors de sa rencontre avec le Premier ministre du Kazakhstan, Oljaz Bektenov, le Premier ministre Li a déclaré que la Chine était disposée à travailler avec le Kazakhstan pour approfondir les relations de bon voisinage et d'amitié, consolider la confiance politique mutuelle, renforcer la coopération mutuellement bénéfique au bénéfice des peuples des deux pays. M. Bektenov a déclaré que le Kazakhstan était disposé à travailler avec la Chine pour mettre en œuvre le consensus important réalisé par les deux chefs d'État, renforcer davantage les échanges de haut niveau et faire avancer conjointement l'initiative La Ceinture et la Route. Lors de sa rencontre avec le Premier ministre de la République de Corée, Kim Min-sok, le Premier ministre Li a déclaré que la Chine était disposée à renforcer le fondement de la confiance politique mutuelle et la coopération dans les domaines du commerce des semi-conducteurs et des échanges culturels, ainsi qu'à promouvoir une économie ouverte Asie-Pacifique.

0: et à préserver la sécurité et la stabilité des chaînes d'approvisionnement mondiales. Le Premier ministre Kim a déclaré que la République de Corée était disposée à collaborer avec la Chine pour élargir la coopération dans les domaines tels que le commerce, la haute technologie et la culture, et promouvoir la paix et la stabilité régionale et internationale. Lors de sa rencontre avec le président mongol Kurelsuk Ukna, Li Qiang a déclaré que la Chine considérait les relations sino-mongoles comme un élément important de sa diplomatie de voisinage et qu'elle était disposée à travailler avec la Mongolie pour renforcer leur alignement stratégique et défendre conjointement les intérêts du Sud global. Le président Kurelsuk a déclaré que la Mongolie adhérait fermement au principe d'une seule Chine et qu'elle était disposée à approfondir sa coopération avec la Chine dans les domaines tels que le commerce, l'agriculture et l'économie verte. Lors de sa rencontre avec le Premier ministre monténégrin Milošo Špažić, le Premier ministre Li a exprimé son espoir que le Monténégro joue un rôle de promotion des relations Chine-UE en ce 20e anniversaire des relations diplomatiques entre la Chine et ce pays des Balkans. Le Premier ministre Špažić a déclaré que le Monténégro était disposé à travailler avec la Chine pour promouvoir la coopération dans le commerce, les infrastructures et l'économie verte, et qu'il se réjouissait de devenir un pont pour la coopération pratique entre l'UE et la Chine après son adhésion à l'organisation.
1: Nvidia, Intel, Qualcomm et Alibaba figurent en tête d'une liste impressionnante de géants chinois et internationaux de l'IA dans la nouvelle zone dédiée à l'IA du Salon Expo International des chaînes d'approvisionnement de Chine. 200 entreprises du secteur sont à la recherche de nouveaux partenariats couvrant tous les domaines des applications de grands modèles et de l'infrastructure informatique à l'intelligence incarnée.
2: La chaîne d'approvisionnement dédiée à l'intelligence incarnée et à la robotique est principalement concentrée en Chine. Nous espérons travailler ensemble pour améliorer cet écosystème de chaînes industrielles et d'approvisionnement et en exploiter pleinement la valeur.
3: Nos produits permettent de remédier au manque de données d'entraînement pour l'intelligence incarnée, tout en s'intégrant véritablement dans des scénarios de production essentiels, jouant ainsi un rôle dans la fabrication intelligente et la préparation des commandes logistiques. Des domaines tels que l'IA appliquée à la traduction, à la fabrication et aux véhicules intelligents font désormais progresser l'IA plus profondément dans les applications industrielles.
2: Comment l'IA peut-elle être appliquée à notre économie réelle, que ce soit dans la fabrication, la R&D, le commerce de détail ou les services? Les scénarios d'application sont nombreux. Nous espérons tout particulièrement collaborer étroitement avec nos partenaires chinois.
3: Après l'émergence des grands modèles, comment tirer parti de leurs capacités dans des milliers de secteurs et divers scénarios de la vie quotidienne, ces nouvelles orientations, nous en discutons activement et collaborons avec de nombreux partenaires industriels.
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10: Bonjour à toutes et à tous. Vous êtes sur Radio Chine Internationale. Bienvenue dans cette nouvelle émission musicale. On connaît la chanson. La musique hip-hop se développe rapidement ces dernières années en Chine. Cette musique commence progressivement à être accueillie par le grand public. Aujourd'hui, je vous propose des chansons hip-hop présentées lors du show télévisé The Rap of China, qui est diffusé actuellement une fois par semaine. On commence tout de suite par la chanson Now You Know, signée par Pike Te.
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2: Vous écoutez Van Gogh à la chanson de RCI. Aujourd'hui, je vous propose des chansons hip-hop présentées lors du show télévisé The Rap of China. Cette émission réunit les meilleurs rappeurs chinois. Ces derniers montrent sur scène et présentent leurs meilleures performances aux spectateurs. Les deux prochains titres sont Une génération de Kung Fu Pran et Mo Jia Dai de Van Yida.
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11: 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L'émission On connaît la chanson continue avec deux autres chansons K-pop. Embellir la vie, signé par Sheng Yu, et longue distance.

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1: Vous êtes sur RCI et vous écoutez Vous connaissez la chanson. Aujourd'hui, je vous propose des chansons hip-hop présentées lors du show télévisé The Rap of China. Dou Wei est un musicien chinois. En tant que figure emblématique du rock chinois, elle était très célèbre dans les années 80 et 90. Le rappeur Gam présente ses respects via le prochain titre, Jeune Dou Wei.

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2: Vous suivez, vous connaissez la chanson de RCI. Les deux prochains morceaux s'intitulent Human in the Mirror et Persister dans sa façon de faire.

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1: Vous écoutez Wangona, la chanson de RCI. Notre émission d'aujourd'hui vous propose des chansons hip-hop présentées lors du show télévisé The Rap of China. Dans la dernière partie, nous allons écouter Good Night, signé par Kepler, et Don't Be Afraid of Growing Old, signé par Wang Yitai et Ai Zhe.

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Voilà, notre émission touche presque à sa fin. Merci d'avoir suivi Ogona la chanson. Je vous souhaite une bonne écoute sur Radio Chine Internationale. À très bientôt.

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1: À la une de cette édition, l'Iran a déclaré qu'il poursuivrait ses consultations avec les États-Unis à la suite des discussions qui se sont tenues ce week-end en Suisse. Les médiateurs ont indiqué que les deux pays s'étaient mis d'accord sur une feuille de route visant à conclure un accord définitif dans un délai de 60 jours afin de mettre fin à la guerre. Les négociations techniques entre Téhéran et Washington ont débuté lundi en Suisse. L'Iran affirme que ses échanges avec l'agence de surveillance nucléaire de l'ONU se poursuivront conformément à la procédure en vigueur. Le ministre iranien des Affaires étrangères, Saïd Abbas Araghchi, a également confirmé plusieurs avancées majeures lors des pourparlers avec les États-Unis, notamment des dérogations pour les exportations de pétrole et de produits pétrochimiques, ainsi que le déblocage partiel des avoirs iraniens gelés.
2: Le vice-président américain J.D. Vance affirme qu'il existe une base solide pour un accord de paix définitif malgré quelques moments de tension au cours du week-end. Les médiateurs du Pakistan et du Qatar ont qualifié l'atmosphère des discussions de positive et constructive. M. Vance a délivré un message optimiste à son départ de Suisse lundi. Il a déclaré que les États-Unis et l'Iran avaient élaboré une feuille de route visant à conclure un accord de paix permanent dans un délai de 60 jours. Au terme de 2 jours de discussion, les États-Unis et l'Iran se sont mis d'accord sur une stratégie visant à maintenir le détroit d'Ormuz ouvert. Selon des responsables, les deux pays mettront en place une ligne de communication afin de garantir la sécurité du passage des navires commerciaux.

0: Monsieur Vance a indiqué que Téhéran avait accepté d'accueillir des inspecteurs nucléaires et que Washington allait mettre au point un système pour gérer les avoirs gelés. À l'issue des pourparlers, le ministre iranien des Affaires étrangères a déclaré que les États-Unis avaient accepté de lever les sanctions pétrolières. Lundi, le département du Trésor américain a délivré une licence générale autorisant l'Iran à produire, livrer et vendre du pétrole brut, des produits pétroliers et pétrochimiques jusqu'au 21 août. Dans le cadre de ces discussions, les États-Unis et l'Iran ont convenu de collaborer pour résoudre le conflit entre Israël et le Hezbollah.
1: Nous avons posé de très bonnes bases pour un accord final fructueux. L'accord final, c'est la maison. Nous en avons posé les fondations. Nous n'avons pas encore construit la maison, mais nous avons posé des fondations solides pour parvenir à un résultat favorable au peuple américain. Mais honnêtement, il reste encore beaucoup à faire alors que nous continuons à progresser dans les négociations sur le nucléaire et sur l'économie, tout en poursuivant le déminage du détroit et en veillant à ce que le trafic maritime reprenne progressivement.
0: Maintenant que les discussions de haut niveau se sont achevées en Suisse, M. Vance a indiqué que les discussions techniques se poursuivraient au cours des prochains jours et des prochaines semaines. Et tandis que ces négociations se poursuivent, de hauts responsables de l'administration Trump se rendent au Moyen-Orient pour rallier leurs alliés à leur cause. Cette semaine, le secrétaire d'État américain Marco Rubio se rendra aux Émirats arabes unis, au Koweït et à Bahreïn. Le département d'État précise que M. Rubio rencontrera également le Conseil de coopération du Golfe. Celui-ci est un groupe de 6 monarchies, comprenant notamment l'Arabie saoudite, le Qatar et Oman. Certains dirigeants du Golfe ont fait part de leurs inquiétudes concernant certains aspects du protocole d'accord signé la semaine dernière par les États-Unis et l'Iran. Le département d'État précise que lors de ce déplacement, M. Rubio abordera toute une série de priorités régionales, telles que le protocole d'accord avec l'Iran et les efforts visant à garantir la sécurité du transit dans le détroit d'Ormuz. Le principal négociateur iranien a annoncé sur Telegram qu'il se rendait à Oman pour discuter de la gestion du détroit.
2: Le principal négociateur iranien Mohammad Bagher Ghalibaf a déclaré que la gestion du détroit d'Ormuz ne reviendrait jamais à ce qu'elle était avant la guerre. Il a ajouté que le détroit serait géré selon des mécanismes iraniens et par l'Iran. Il a également précisé que Téhéran avait accepté de mettre en place une ligne de communication afin de coordonner le passage en toute sécurité des navires dans le détroit. Et Israël a annoncé que son armée continuera à démolir les infrastructures des miliciens et à maintenir la zone de sécurité qu'elle s'est elle-même attribuée dans le sud du Liban. Le premier ministre israélien Benjamin Netanyahou a déclaré que l'armée israélienne disposait d'une totale liberté d'action pour faire face à toute menace rencontrée dans le sud du Liban. Le principal négociateur iranien Mohammad Bagher Ghalibaf a déclaré que son pays ne renoncerait pas à la souveraineté du Liban dans le cadre des pourparlers en cours avec les États-Unis. Il a ajouté que les États-Unis et l'Iran s'étaient mis d'accord sur un mécanisme visant à mettre fin au combat au Liban. Le ministre iranien des Affaires étrangères, Seyed Abbas Araghchi, a également déclaré que les médiateurs des pourparlers américano-iraniens en Suisse avaient réalisé des progrès majeurs en vue de mettre fin au conflit au Liban. Israël et le Liban doivent tenir un nouveau cycle de pourparlers à Washington ce mardi. Et le Parti de la prospérité au pouvoir en Éthiopie s'est engagé à faire progresser la gouvernance démocratique et le développement national après avoir remporté une victoire écrasante aux élections législatives. En vertu de la constitution éthiopienne, le parti politique ou la coalition qui remporte la majorité forme le gouvernement et désigne le Premier ministre.
0: Le Parti de la prospérité, au pouvoir en Éthiopie, a remporté 438 des 486 sièges en jeu à la Chambre des représentants du peuple, la chambre basse du Parlement éthiopien.
1: Je tiens également à exprimer ma gratitude à tous les partis politiques éthiopiens. Malgré toutes les difficultés auxquelles vous avez été confrontés, votre participation à cette élection populaire est en effet très importante. Et je vous remercie tous pour votre engagement et votre persévérance.
0: Au niveau régional, le Parti de la prospérité a conservé une position dominante dans la plupart des conseils régionaux et dans les deux administrations municipales du pays, consolidant ainsi son emprise sur les structures de gouvernance tant fédérales que régionales. Toutefois, les partis d'opposition ont également remporté des sièges supplémentaires, renforçant ainsi leur présence au sein du système de gouvernance nationale.
1: Certains membres de l'opposition ont obtenu des sièges au sein des conseils régionaux et de la Chambre des représentants du peuple, ce qui constitue également une nouveauté pour nous par rapport aux dernières élections, lors desquelles l'opposition n'était représentée que par un très petit nombre de membres et où le parti au pouvoir dominait largement.
0: La commission électorale a indiqué que l'insécurité dans les régions d'Oromia et d'Amara avait empêché l'ouverture de 143 bureaux de vote. Aucune élection n'a eu lieu dans la région du Tigré, qui se remet encore d'un conflit de 2 ans qui a pris fin en novembre 2022. Plus de 50 millions de personnes, sur une population estimée à 130 millions d'Éthiopiens, étaient inscrites sur les listes électorales. Les observateurs internationaux, notamment ceux de l'Union africaine, de l'IGAD et de l'Union européenne, ont qualifié ces élections d'étape encourageante dans le renforcement de la démocratie multipartite et des institutions démocratiques en Éthiopie.
2: Keir Starmer a démissionné de ses fonctions de Premier ministre britannique et de chef du Parti travailliste. Dans une déclaration faite devant le 10 Downing Street, Keir Starmer a déclaré que toutes les décisions qu'il avait prises pendant son mandat avaient eu pour priorité l'intérêt du pays.
3: La question que se pose actuellement mon parti est de savoir si je suis la personne la mieux placée pour nous mener aux prochaines élections législatives. J'ai pris connaissance de la réponse apportée par mon groupe parlementaire à cette question et j'accepte cette réponse de bon gré. Toutes les décisions que j'ai prises ont eu pour but de faire passer en premier le pays que j'aime. C'est pourquoi je vais démissionner de mon poste de chef du Parti travailliste. J'ai parlé à Sa Majesté le Roi ce matin pour l'informer de ma décision. Je demanderai au comité exécutif national du Parti travailliste d'établir un calendrier prévoyant l'ouverture des candidatures le 9 juillet et leur clôture avant les vacances d'été. En cas d'élection interne, cela garantira qu'un nouveau chef soit en place avant la reprise des travaux du Parlement en septembre. Je resterai en fonction en tant que Premier ministre jusqu'à la fin du scrutin et je ferai tout ce qui est en mon pouvoir pour garantir une passation de pouvoir dans les règles.
4: Keir Starmer a déclaré qu'après avoir quitté le poste le plus important du Royaume-Uni, il consacrerait du temps à sa famille. Son rival au sein du Parti travailliste, Andrew Burnham, devrait lui succéder au poste de Premier ministre.
2: Le Premier ministre chinois Li Qiang a rencontré séparément mardi dans la ville de Dalian, dans le nord-est de la Chine, les dirigeants de 5 pays à l'occasion de la 17e réunion annuelle des nouveaux champions, également connue sous le nom de Davos d'été.
5: Le Premier ministre chinois a déclaré que les relations de la Chine avec ces 5 pays n'avaient cessé de s'approfondir ces dernières années sous la direction stratégique du président chinois Xi Jinping et des dirigeants de ces pays. Lors de sa rencontre avec le Premier ministre guinéen, Amadou Ouriba, le Premier ministre Li a souligné que cette année marquait le 10e anniversaire du partenariat stratégique global de coopération entre les deux pays et a ajouté que la Chine était prête à travailler avec la Guinée pour faire progresser l'amitié traditionnelle entre les deux pays, se soutenir fermement quant aux questions sujettes aux intérêts fondamentaux de l'autre partie et approfondir la coopération dans tous les domaines au bénéfice des peuples des deux pays. Monsieur Ba a déclaré que la Guinée se réjouissait de collaborer avec la Chine pour faire avancer davantage des projets clés, notamment le projet Simandou, élargir la coopération et rehausser le niveau de la coopération industrielle. Lors de sa rencontre avec le Premier ministre du Kazakhstan, Oljaz Bektenov, le Premier ministre Li a déclaré que la Chine était disposée à travailler avec le Kazakhstan pour approfondir les relations de bon voisinage et d'amitié, consolider la confiance politique mutuelle, renforcer la coopération mutuellement bénéfique au bénéfice des peuples des deux pays. M. Bektenov a déclaré que le Kazakhstan était disposé à travailler avec la Chine pour mettre en œuvre le consensus important réalisé par les deux chefs d'État, renforcer davantage les échanges de haut niveau et faire avancer conjointement l'initiative La Ceinture et la Route. Lors de sa rencontre avec le Premier ministre de la République de Corée, Kim Min-sok, le Premier ministre Lee a déclaré que la Chine était disposée à renforcer le fondement de la confiance politique mutuelle et la coopération dans les domaines du commerce des semi-conducteurs et des échanges culturels, ainsi qu'à promouvoir une économie ouverte, Asie-Pacifique, et à préserver la sécurité et la stabilité des chaînes d'approvisionnement mondiales. Le Premier ministre Kim a déclaré que la République de Corée était disposée à collaborer avec la Chine pour élargir la coopération dans les domaines tels que le commerce, la haute technologie et la culture, et promouvoir la paix et la stabilité régionale et internationale. Lors de sa rencontre avec le président mongol Kurelsuk Ukna, Li Qiang a déclaré que la Chine considérait les relations sino-mongoles comme un élément important de sa diplomatie de voisinage et qu'elle était disposée à travailler avec la Mongolie pour renforcer leur alignement stratégique et défendre conjointement les intérêts du Sud global. Le président Kurelsuk a déclaré que la Mongolie adhérait fermement au principe d'une seule Chine et qu'elle était disposée à approfondir sa coopération avec la Chine dans les domaines tels que

0: le commerce, l'agriculture et l'économie verte. Lors de sa rencontre avec le Premier ministre monténégrin Miloško Spajić, le Premier ministre Li a exprimé son espoir que le Monténégro joue un rôle de promotion des relations Chine-UE en ce 20e anniversaire des relations diplomatiques entre la Chine et ce pays des Balkans. Le Premier ministre Spajić a déclaré que le Monténégro était disposé à travailler avec la Chine pour promouvoir la coopération dans le commerce, les infrastructures et l'économie verte, et qu'il se réjouissait de devenir un pont pour la coopération pratique entre l'UE et la Chine après son adhésion à l'organisation.
1: Nvidia, Intel, Qualcomm et Alibaba figurent en tête d'une liste impressionnante de géants chinois et internationaux de l'IA dans la nouvelle zone dédiée à l'IA du Salon Expo International des chaînes d'approvisionnement de Chine. 200 entreprises du secteur sont à la recherche de nouveaux partenariats couvrant tous les domaines des applications de grands modèles et de l'infrastructure informatique à l'intelligence incarnée.
2: La chaîne d'approvisionnement dédiée à l'intelligence incarnée et à la robotique est principalement concentrée en Chine. Nous espérons travailler ensemble pour améliorer cet écosystème de chaînes industrielles et d'approvisionnement et en exploiter pleinement la valeur.
3: Nos produits permettent de remédier au manque de données d'entraînement pour l'intelligence incarnée, tout en s'intégrant véritablement dans des scénarios de production essentiels, jouant ainsi un rôle dans la fabrication intelligente et la préparation des commandes logistiques. Des domaines tels que l'IA appliquée à la traduction, à la fabrication et aux véhicules intelligents font désormais progresser l'IA plus profondément dans les applications industrielles.
2: Comment l'IA peut-elle être appliquée à notre économie réelle, que ce soit dans la fabrication, la R&D, le commerce de détail ou les services? Les scénarios d'application sont nombreux. Nous espérons tout particulièrement collaborer étroitement avec nos partenaires chinois.
3: Après l'émergence des grands modèles, comment tirer parti de leurs capacités dans des milliers de secteurs et divers scénarios de la vie quotidienne, ces nouvelles orientations, nous en discutons activement et collaborons avec de nombreux partenaires industriels.
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12: Bonjour et bienvenue dans notre émission Carnet de route. Je suis Manon. Nous continuons notre voyage extraordinaire au cœur de la civilisation chinoise. On est toujours à Qufu, dans la province du Shandong, ville natale de Confucius et berceau du confucianisme. Et je suis toujours avec mon collègue Rogo. Et bonjour Rogo.
13: Bonjour Manon. Bonjour à nos chers auditeurs.
12: Et Rogo, suite à l'émission précédente, je vais continuer à vous interroger sur Qufu. Quelle est la meilleure période pour visiter Qufu?
13: Ah, la question du timing est cruciale, Manon, parce que les printemps entre avril, mai et l'automne, septembre, octobre, sont idéaux. Et je voulais dire, constituent une période idéale. Le climat est agréable, ni trop chaud, ni trop froid. Et la nature est magnifique. Le flair des pêchers au printemps, les feuilles dorées en automne créent un cadre enchanteur. Si vous voulez vivre une expérience vraiment unique, je recommande de venir pendant les festivals des Confucius fin septembre. C'est extraordinaire. La ville entière se transforme en scène vivante, reconstitution historique, cérémonies traditionnelles, concerts, conférences, etc.
12: Ah, c'est l'occasion de voir le confucianisme

0: non comme une philosophie abstraite aux yeux des gens d'aujourd'hui, mais comme une tradition vivante, des activités folkloriques vivantes.
1: Et cela doit être spectaculaire et en termes de durée de séjour.
2: Oui, en termes de durée de séjour, là je recommande au minimum 3 jours complets pour vraiment apprécier tout faux.
0: Alors, Rocco, si on prévoit 3 jours pour la visite, vous pouvez nous donner votre itinéraire idéal avant de poursuivre notre émission. Alors, une petite pause musicale.

0: de retour dans notre émission Carnet de route. Hugo va continuer à nous présenter son itinéraire idéal pour la visite du Tuifu, pays natal de Confucius, dans la province du Shandong. Par exemple, premier jour.
1: Voici donc mon itinéraire idéal. Premier jour, consacrez-le entièrement au temple de Confucius. Prenez votre temps, imprégnez-vous de l'atmosphère.
0: Alors, pour la visite du temple de Confucius, il y a doit avoir beaucoup de monde. Et vous avez des conseils à nous donner?
1: Et je conseille d'arriver à l'ouverture vers 8h, quand la lumière matinale filtre à travers les cyprès et que les lieux sont encore calmes.
0: Ah d'accord, il y a moins de monde.
1: Oui. Participez si possible à la cérémonie du matin, même simplifiée pour les touristes, elle reste émouvante.
0: Ah d'accord, et l'après-midi?
1: Oui, explorez les cours latérales souvent négligées par les groupes. C'est là que vous trouverez des trésors cachés. Stèles anciennes, pavillons tranquilles, parfois un calligraphe au travail.
0: Et pour le deuxième jour?
1: Oui, le matin, consacrez-le à une visite à la résidence Kong. Prévoyez au moins 4 heures, c'est un véritable dédale. Je recommande de prendre un guide pour ne pas manquer les histoires fascinantes liées à chaque salle. L'après-midi, flânez dans le vieux quartier autour de la résidence. Les ruelles pavées, les maisons traditionnelles, les petites échoppes d'artisanat, etc.
0: C'est là vraiment qu'on peut sentir l'âme de Tuifu. Hein. Pour les amis qui partent à Tuifu, ne manquez pas l'atelier de sceaux traditionnel où vous pourrez faire graver votre nom en caractère chinois comme souvenir. Et puis le maître qui produit les sceaux, c'est l'un des descendants de Confucius. Et le troisième jour, Rogo?
1: Le troisième jour sera consacré à la visite du cimetière de Confucius le matin. Là, on doit partir tôt, déjà vers 7h, pour profiter de la brume matinale qui donne au lieu une atmosphère mystique extraordinaire. Pour cela, Manon, il faut prévoir de bonnes chaussures.
0: Pourquoi?
1: Parce qu'il y a beaucoup de temps de marche.
0: Ah, d'accord.
1: L'après-midi, selon vos intérêts, vous pouvez visiter les temples de Mencius à Zhucheng, à 20 km de Tsufu. Mencius était le second sage du confucianisme et son temple moins touristique offre une expérience plus intime.
0: Et ces conseils sont précieux. Et parlons maintenant de l'hébergement et de la gastronomie locale. Des questions pratiques après la petite pause musicale.

0: De retour dans notre émission Carnet de route. Aujourd'hui, suite à l'émission précédente, on continue notre visite à Qufu, pays natal de Confucius. Et maintenant, on invite Rocco à nous donner quelques conseils liés à l'hébergement et à la gastronomie locale.
1: Oui, pour l'hébergement, là, je recommande vivement de séjourner dans les quartiers historiques. Plusieurs maisons traditionnelles ont été converties en boutiques hôtels. Mon préféré est une ancienne demeure des marchands du XVIIIe siècle avec ses cours intérieures, ses meubles Ming et son jardin classique. Se réveiller dans ces cadres, c'est comme voyager dans les temps. Quant à la gastronomie, Qufu offre une expérience unique. La cuisine Kong, développée dans les cuisines de la famille Kong pendant des siècles.
0: Puis, la cuisine Kong, c'est une cuisine raffinée qui mélange les traditions du Shandong avec les exigences rituelles confucéennes. Et Rocco, pourriez-vous nous présenter la cuisine Kong? C'est intriguant, pouvez-vous nous en dire plus?
1: C'est fascinant, Manon. La cuisine Kong s'évertue à respecter les règles strictes liées au rite confucéen. Certains plats ne pouvaient être servis qu'à certaines occasions. D'autres étaient réservés aux invités des marques. La présentation était aussi importante que les goûts. Chaque plat devait être harmonié visuellement. Parmi les spécialités, goûter absolument les poulets du poète, marinés dans les vins de riz et les herbes selon une recette vieille de 500 ans. Les tofu de la longévité, préparés avec une technique secrète transmise de génération en génération et d'une douceur incomparable. Et les canards aux 8 trésors, farcis de riz gluant, châtaignes, jujubes et autres délices.
0: On dirait que tout cela compose un véritable festin et ça donne vraiment envie. Et Rocco, y a-t-il des restaurants particuliers que vous recommandez?
1: Oui, le restaurant du Manoir Kong, situé près de la résidence, sert une cuisine Kong authentique dans un cadre historique.
0: Mais lors de ma visite, mon coup de cœur va au petit restaurant familial caché dans des ruelles derrière le temple. Leurs mets sont également légendaires qui méritent bien d'être goûtés. Hein.
1: Pour une expérience complète, participez à un atelier de cuisine Kong. Vous apprendrez non seulement les recettes, mais aussi leur signification culturelle.
0: Et c'est également une façon merveilleuse de comprendre comment la philosophie confucienne imprègne tous les aspects de la vie quotidienne. Et pour nos auditeurs qui ne parlent pas chinois, est-ce facile de visiter Qufu?
1: Oui, c'est une excellente question, Manon. Qufu est beaucoup ouverte au tourisme international ces dernières années. Dans les sites majeurs, vous trouverez des panneaux en anglais et parfois en français. Des audioguides en plusieurs langues sont disponibles. Cependant, je recommande fortement d'engager un guide local francophone, non seulement pour la barrière de la langue, mais surtout pour la richesse des explications. Le confucianisme est une philosophie complexe et comprendre les symbolismes des lieux, les rituels, les anecdotes historiques enrichit considérablement la visite.
0: En plus, il y avait une fois, j'avais rencontré un érudit retraité qui parle un français impeccable et peut réciter les analectes par cœur. C'est vraiment incroyable. Et beaucoup de guides ont une approche très vivante et savent parfaitement adapter ces explications aux publics étrangers. Hein. Et puis, il y a aussi des conférences organisées par l'Institut Confucius local. Elles sont souvent traduites en anglais et permettent d'approfondir notre compréhension de la pensée confucienne. Bon, on a presque tout visité. On va faire une petite pause musicale avant de poursuivre notre émission.

0: de retour dans notre émission Carnet de route. On va continuer notre visite au Qufu, pays natal de Confucius. Et Hugo, au-delà du tourisme, qu'est-ce que Qufu peut apporter aux étrangers en ce 21e siècle?
1: Ah, Manon, c'est pas Timothée? C'est la question essentielle. Mm-hmm. Et Qufu n'est pas qu'une destination touristique. Mm-hmm. C'est une expérience transformatrice. Mm-hmm. Dans ce monde moderne, rapide et individualiste, la sagesse confucéenne offre des perspectives précieuses. Mm-hmm. L'importance de l'éducation, mm-hmm, et de la culture personnelle, si centrale chez Confucius, résonne particulièrement aujourd'hui. Mm-hmm. L'idée que nous devons constamment nous améliorer, non pour dominer les autres, mais pour mieux servir la société, est d'une actualité brûlante. La notion d'harmonie, mm-hmm, entre les individus, entre l'homme et la nature, entre la tradition et le progrès, offre des pistes de réflexion face aux défis contemporains. Mm-hmm. Et le respect des anciens, la valorisation de la sagesse accumulée peuvent nous aider à retrouver des repères dans un monde en mutation constante.
0: Quelle sagesse! C'est une vision très inspirante. Et Hugo, y a-t-il eu un moment particulier à Qufu qui vous a particulièrement marqué?
1: Ah oui, un matin d'automne, j'étais seul dans le temple au lever du soleil. Mmh. Un vieil homme est arrivé, s'est incliné devant la statue de Confucius, puis s'est mis à réciter les analectes à voix basse. Quand il a terminé, nous avons échangé quelques mots. Il m'a dit qu'il venait chaque jour depuis sa retraite pour converser avec les maîtres. Et ce qui m'a frappé, Manon, c'est que pour lui, Confucius n'était pas une figure historique lointaine, mais un guide quotidien, un ami spirituel. Cette dimension vivante du confucianisme, cette continuité à travers les millénaires, c'est cela la vraie magie de Qufu.
0: Quelle belle anecdote! Et pour nos auditeurs qui voudraient approfondir avant leur voyage, avoir une idée sur le confucianisme, Hugo, avez-vous des lectures à recommander?
1: Certainement. Bon, on peut commencer d'abord par les analectes de Confucius. Ils sont disponibles dans plusieurs traductions en français pour une vision d'ensemble. Histoire de la pensée chinoise de la même auteur est remarquable. À Qufu même, la librairie du temple propose une excellente sélection d'ouvrages en langues étrangères. N'hésitez pas à demander conseil.
0: Merci pour ces recommandations. Avant de conclure, on va faire une petite pause musicale.

0: de retour dans notre émission Carnet de route. On va inviter Rocco à nous parler des développements récents à Tuifu.
1: Ah, Tuifu connaît actuellement une renaissance fascinante. Le gouvernement chinois investit massivement dans la préservation et la promotion du patrimoine confucéen. Un nouveau musée ultra-moderne vient d'ouvrir, utilisant les technologies immersives pour rendre la philosophie confucéenne accessible aux jeunes générations. Plus intéressant encore, on assiste à un véritable renouveau du confucianisme dans la société chinoise. Des écoles confucéennes privées rouvrent, enseignant les classiques aux enfants. Des entreprises adoptent des principes de gestion inspirés de Confucius. C'est un phénomène passionnant qui montre la pertinence continue de cette ancienne sagesse.
0: C'est encourageant de voir cette tradition se renouveler. Et Rocco, quel message final aimeriez-vous transmettre à nos auditeurs?
1: Ah, mon message serait de les appeler à Tuifu avec un esprit et un cœur réceptif. Ne vous contentez pas de visiter les monuments. Cherchez à comprendre l'esprit qui les anime.
0: C'est vrai, comme ce qu'a dit Confucius, étudier sans réfléchir est vain, réfléchir sans étudier, c'est dangereux. Tuifu vraiment offre l'opportunité unique de faire les deux, étudier une sagesse millénaire et réfléchir à sa pertinence pour notre vie moderne. C'est très inspirant. Oui, Rocco, d'abord, on adopte un esprit ouvert et un cœur réceptif en plus.
1: Prenez le temps de méditer dans le jardin, d'écouter les récits des guides, de goûter la cuisine locale, de discuter avec les habitants. Chaque aspect de Tuifu a quelque chose à nous enseigner sur l'art de vivre ensemble, sur l'importance de la culture et de l'éducation, sur la recherche de l'harmonie. Et surtout, rappelez-vous que Confucius n'était pas un dieu mais un homme, un enseignant qui croyait profondément en la perfectibilité humaine. Son message d'espoir et d'humanisme résonne encore aujourd'hui, peut-être plus que jamais.
0: Oh, quelle belle parole pour conclure, chers amis auditeurs. J'espère que cette émission vous aura donné envie de partir sur les traces de Confucius à Tuifu. Cette ville extraordinaire offre bien plus qu'un voyage touristique. C'est une plongée au cœur d'une sagesse qui a façonné l'une des plus grandes civilisations du monde. Que vous soyez passionné de philosophie, d'histoire, d'architecture ou simplement curieux de comprendre la Chine profonde, Tuifu saura vous toucher et vous enrichir. C'est une expérience qui marque durablement, qui invite à la réflexion et qui peut-être vous inspirera dans votre propre quête de sagesse et d'harmonie. Et un immense merci à vous, Rocco, pour ce voyage passionnant au cœur du confucianisme.
1: Merci à vous aussi, Manon, et merci à tous nos auditeurs pour leur attention soutenue. J'espère sincèrement que certains d'entre vous feront le voyage. Tuifu vous attend avec ses trésors millénaires et sa sagesse éternelle. Comme disait Confucius, l'homme des biens est comme l'eau qui, tout en demeurant dans les lieux bas, que tous dédaignent, profitent à tous les êtres. Puisse votre voyage à Tuifu vous aider à découvrir cette sagesse de l'eau, humble mais essentielle.
0: Et merci à Rocco. Vous avez très bien conclu une première partie de notre émission Carnet de route. Tout de suite, on va apprendre quelques mots chinois avec Xiaotai et Thomas.
2: Vous êtes francophone, vous êtes passionné par la Chine, alors surtout ne manquez pas notre cours de chinois au quotidien.
3: Bonjour Bonjour à tous et bienvenue dans notre cours de chinois. Je suis Xiao Tai, je suis avec Thomas.
2: Salut tout le monde, salut Xiao Tai. Comment ça va depuis la dernière fois ?
3: Moi je vais très bien. Et toi, t'as un peu travaillé depuis la dernière fois ?
2: Ouais, un petit peu effectivement. J'ai un petit peu révisé les cours de la première leçon. Et justement, là, si nous révisions justement les premières phrases de la première leçon pour bien se remettre les idées en place avant d'entamer une nouvelle session.
3: Très bonne idée, nous allons donc répéter les dialogues de la première leçon.
2: Ok, on écoute ça tout de suite avec le premier dialogue.
4: 你好.
5: 你好.
4: 您好.
5: 您好.
3: Maintenant le deuxième dialogue.
4: 你叫什么名字?
5: 我叫王龙. 你叫什么名字?
4: 刘露.
2: Et enfin le troisième et dernier dialogue de la première leçon.
5: 这是我的名片.
4: 谢谢.
5: 好久不见. 你好吗?
4: 挺好的, 谢谢。
3: Et voilà, c'est tout ce que nous avons appris dans la première leçon. Et les mots-clés, je vous rappelle, bonjour, en chinois on dit ni hao.
2: Ni hao.
3: Et comment t'appelles-tu? En chinois on dirait

0: 你叫什么名字?
1: Ninja什么名字?
0: Rappelles-tu encore comment dit-on en chinois? Ça fait longtemps qu'on ne s'est pas vu.
1: Ouais, je crois que c'est Haojiu Butian.
0: Exact.
1: Bon.
0: Et c'est aussi la réponse de la petite question que nous vous avons posée à la fin de la première leçon. Est-ce que vous avez répondu correctement? Haojiu Butian.
1: Haojiu Butian. Bon, maintenant, nous allons voir ce que nous allons apprendre aujourd'hui.
2: 谢谢. 谢谢你，非常感谢，不用谢，对不起，没关系，没事儿。谢谢，谢谢你，非常感谢，不用谢，对不起，没关系，没事儿。
0: Aujourd'hui, on va apprendre xie xie, ce qui veut dire je te remercie.
1: Ok, on va aussi voir comment remercier, mais de façon plus appuyée avec le merci beaucoup.
0: Oui, merci beaucoup, on dit en chinois fei chang gan xie. Et pour
1: D'accord.
0: répondre à cette formule, tu peux dire pu yong xie.
1: Ok, maintenant on va voir la phrase je suis désolé, je crois que c'est duibuqi, non?
0: Oui, tu as raison, Thomas. On dit duibuqi en chinois pour dire je suis désolé.
1: Bon alors maintenant, ce n'est rien, comment ça se dit en chinois?
0: Ce n'est rien, ça se dit en chinois comme mei guanxi.
1: Mei
0: guanxi.
1: D'accord, ok.
0: Et pour le dire dans un langage un peu plus parlé, on peut aussi dire mei sha. Et maintenant, quand vous remerciez quelqu'un de quelque chose, vous dites xie xie.
1: Xie xie. Je l'ai entendu dans plein de conversations en fait, et c'est vrai que ça veut dire merci, c'est très simple.
0: Oui, et ça se dit tout le temps. Xie xie, ça veut dire merci, et tu peux aussi dire xie xie ni.
1: Xie xie ni.
0: Ni, c'est toi.
1: Ni.
0: Et si vous voulez montrer que vous avez beaucoup apprécié quelque chose, vous pouvez dire fei chang gan xie.
1: Fei chang gan xie.
0: Ce qui veut dire merci beaucoup. Fei chang est un adverbe qui signifie beaucoup ou infiniment. Gan xie veut dire également merci. Merci beaucoup. 非常感谢。非常感谢. Et si quelqu'un vous dit merci, que faut-il répondre en français? C'est je vous en prie. En chinois, vous pouvez dire 不用谢。不用谢. Littéralement, il signifie ne remercie pas. 不用谢 veut dire ce n'est pas la peine de, et 谢 c'est merci, je vous en prie. 不用谢。不用谢. Alors, on écoute le premier dialogue. Et dans cette première scène, l'ordinateur de Lily est tombé en panne. Son collègue a passé 3 heures pour le dépanner.
3: 非常感谢。不用谢。非常感谢。不用谢。
0: Bon, maintenant, nous allons apprendre une autre expression très utile. Il s'agit de « désolé ».
1: Exactement, ça me servirait bien lorsque j'écrase dans le métro les pieds des petits Pékinois.
0: Ah bon, « désolé » en chinois, vous pouvez dire « tui pu qi ».«
1: Tui pu qi ».
0: Alors, quelqu'un vous dit « tui pu qi », comment vous répondez?
1: Est-ce que ce ne serait pas « mei guan xi » par hasard? Parce que lorsque, justement, j'écrase les pieds de mes congénères dans les ascenseurs ou dans le métro, c'est apparemment la phrase qu'ils me disent, c'est ça ou pas?
0: Oui, c'est ça, parfait, c'est correct. « Mei » littéralement signifie « non ».« Guan xi » littéralement, ça veut dire « relation ». Ce n'est rien, en clair. « Mei guan xi ».«
1: Mei guan xi ».
0: Vous pouvez aussi dire « mei shi ». »«
1: Mei shi ».
0: Mei signifie également non ou ne pas. She, c'est chose.
1: Mei she, donc ça veut dire de rien.
0: Un petit récap de ce qu'on a vu ensemble. Désolé, dui bu qi.
1: Dui bu qi.
0: Ce n'est rien. Mei guan xi.
1: Mei guan xi.
0: Une phrase similaire, c'est mei she.
1: Mei she.
0: Très bien, maintenant un dialogue que l'on peut entendre tous les jours dans la rue.
3: 对不起。没关系。对不起。没事儿。对不起。没关系。对不起。没事儿。Bon,
0: est-ce que tu as compris?
1: La majeure partie, je pense, oui.
0: Bon, avant que nous écoutions...

0: 没事儿，
1: 没事儿，
0: 没事儿，
1: 没事儿。
0: Désolé en chinois, c'est.
1: Due bouti, non?
0: Très bien. Maintenant, on écoute encore une fois les deux dialogues.
1: Le premier dialogue.
2: 非常感谢。
3: 不用谢。
2: 非常感谢。
3: 不用谢。
0: Maintenant, le deuxième dialogue.
2: 对不起。
3: 没关系。
2: 对不起。
3: 没事儿。
2: 对不起。
3: 没关系。
2: 对不起。
3: 没事儿。
2: 对不起。
3: 没关系。
2: 对不起。
3: 没事儿。
0: Avant de terminer cette émission, je propose de jeter un coup d'œil à notre ABC de la culture chinoise. Vas-y Thomas.
1: Eh bien merci. Et on va parler de l'hospitalité chinoise, car les Chinois sont très réputés pour leur accueil des étrangers ou des invités. Le peuple chinois réalise ses meilleurs plats pour ses invités. Normalement, ils commencent à préparer même quelques jours avant la visite. La table est généralement recouverte de mets, et l'hôte dit toujours « il n'y a rien de bon à manger, contentons-nous de cela ». Et ce, afin de montrer son respect par rapport aux invités.
0: On voit que tu as bien compris l'hospitalité chinoise, Thomas.
1: Ben, surtout, j'apprécie la cuisine, effectivement.
0: Très bien, ainsi s'achève notre mission d'aujourd'hui. N'oublie pas que nous avons un petit jeu pour vous. Comment dites-vous désolé en chinois?
1: Voilà, notre cours de chinois, c'est fini pour aujourd'hui. Merci encore de votre fidélité. Zaijian, et à bientôt.
0: Zaijian.
4: Voilà, c'était la fin de notre émission d'aujourd'hui. Merci de nous avoir suivis et à la prochaine.

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1: À la une de cette édition, l'Iran a déclaré qu'il poursuivrait ses consultations avec les États-Unis à la suite des discussions qui se sont tenues ce week-end en Suisse. Les médiateurs ont indiqué que les deux pays s'étaient mis d'accord sur une feuille de route visant à conclure un accord définitif dans un délai de 60 jours afin de mettre fin à la guerre. Les négociations techniques entre Téhéran et Washington ont débuté lundi en Suisse. L'Iran affirme que ses échanges avec l'agence de surveillance nucléaire de l'ONU se poursuivront conformément à la procédure en vigueur. Le ministre iranien des Affaires étrangères, Saïd Abbas Araghchi, a également confirmé plusieurs avancées majeures lors des pourparlers avec les États-Unis, notamment des dérogations pour les exportations de pétrole et de produits pétrochimiques, ainsi que le déblocage partiel des avoirs iraniens gelés.
2: Le vice-président américain J.D. Vance affirme qu'il existe une base solide pour un accord de paix définitif malgré quelques moments de tension au cours du week-end. Les médiateurs du Pakistan et du Qatar ont qualifié l'atmosphère des discussions de positive et constructive. M. Vance a délivré un message optimiste à son départ de Suisse lundi. Il a déclaré que les États-Unis et l'Iran avaient élaboré une feuille de route visant à conclure un accord de paix permanent dans un délai de 60 jours. Au terme de 2 jours de discussion, les États-Unis et l'Iran se sont mis d'accord sur une stratégie visant à maintenir le détroit d'Ormuz ouvert. Selon des responsables, les deux pays mettront en place une ligne de communication afin de garantir la sécurité du passage des navires commerciaux. M. Vance a indiqué que Téhéran avait accepté d'accueillir des inspecteurs nucléaires et que Washington allait mettre au point un système pour gérer les avoirs gelés. À l'issue des pourparlers, le ministre iranien des Affaires étrangères a déclaré que les États-Unis avaient accepté de lever les sanctions pétrolières. Lundi, le département du Trésor américain a délivré une licence générale autorisant l'Iran à produire, livrer et vendre du pétrole brut, des produits pétroliers et pétrochimiques jusqu'au 21 août. Dans le cadre de ces discussions, les États-Unis et l'Iran ont convenu de collaborer pour résoudre le conflit entre Israël et le Hezbollah.
3: Nous avons posé de très bonnes bases pour un accord final fructueux. L'accord final, c'est la maison. Nous en avons posé les fondations. Nous n'avons pas encore construit la maison, mais nous avons posé des fondations solides pour...

0: parvenir à un résultat favorable au peuple américain. Mais honnêtement, il reste encore beaucoup à faire alors que nous continuons à progresser dans les négociations sur le nucléaire et sur l'économie, tout en poursuivant le déminage du détroit et en veillant à ce que le trafic maritime reprenne progressivement.
1: Maintenant que les discussions de haut niveau se sont achevées en Suisse, M. Vance a indiqué que les discussions techniques se poursuivraient au cours des prochains jours et des prochaines semaines. Et tandis que ces négociations se poursuivent, de hauts responsables de l'administration Trump se rendent au Moyen-Orient pour rallier leurs alliés à leur cause. Cette semaine, le secrétaire d'État américain Marco Rubio se rendra aux Émirats arabes unis, au Koweït et à Bahreïn. Le département d'État précise que M. Rubio rencontrera également le Conseil de coopération du Golfe. Celui-ci est un groupe de 6 monarchies, comprenant notamment l'Arabie saoudite, le Qatar et Oman. Certains dirigeants du Golfe ont fait part de leurs inquiétudes concernant certains aspects du protocole d'accord signé la semaine dernière par les États-Unis et l'Iran. Le département d'État précise que lors de ce déplacement, M. Rubio abordera toute une série de priorités régionales, telles que le protocole d'accord avec l'Iran et les efforts visant à garantir la sécurité du transit dans le détroit d'Ormuz. Le principal négociateur iranien a annoncé sur Telegram qu'il se rendait à Oman pour discuter de la gestion du détroit.
2: Le principal négociateur iranien Mohammad Bagher Ghalibaf a déclaré que la gestion du détroit d'Ormuz ne reviendrait jamais à ce qu'elle était avant la guerre. Il a ajouté que le détroit serait géré selon des mécanismes iraniens et par l'Iran. Il a également précisé que Téhéran avait accepté de mettre en place une ligne de communication afin de coordonner le passage en toute sécurité des navires dans le détroit. Et Israël a annoncé que son armée continuera à démolir les infrastructures des miliciens et à maintenir la zone de sécurité qu'elle s'est elle-même attribuée dans le sud du Liban. Le premier ministre israélien Benjamin Netanyahou a déclaré que l'armée israélienne disposait d'une totale liberté d'action pour faire face à toute menace rencontrée dans le sud du Liban. Le principal négociateur iranien Mohammad Bagher Ghalibaf a déclaré que son pays ne renoncerait pas à la souveraineté du Liban dans le cadre des pourparlers en cours avec les États-Unis. Il a ajouté que les États-Unis et l'Iran s'étaient mis d'accord sur un mécanisme visant à mettre fin au combat au Liban. Le ministre iranien des Affaires étrangères, Seyed Abbas Araghchi, a également déclaré que les médiateurs des pourparlers américano-iraniens en Suisse avaient réalisé des progrès majeurs en vue de mettre fin au conflit au Liban. Israël et le Liban doivent tenir un nouveau cycle de pourparlers à Washington ce mardi. Et le Parti de la prospérité au pouvoir en Éthiopie s'est engagé à faire progresser la gouvernance démocratique et le développement national après avoir remporté une victoire écrasante aux élections législatives. En vertu de la constitution éthiopienne, le parti politique ou la coalition qui remporte la majorité forme le gouvernement et désigne le Premier ministre.
1: Le Parti de la prospérité, au pouvoir en Éthiopie, a remporté 438 des 486 sièges en jeu à la Chambre des représentants du peuple, la chambre basse du Parlement éthiopien.
0: Je tiens également à exprimer ma gratitude à tous les partis politiques éthiopiens. Malgré toutes les difficultés auxquelles vous avez été confrontés, votre participation à cette élection populaire est en effet très importante. Et je vous remercie tous pour votre engagement et votre persévérance.
1: Au niveau régional, le Parti de la prospérité a conservé une position dominante dans la plupart des conseils régionaux et dans les deux administrations municipales du pays, consolidant ainsi son emprise sur les structures de gouvernance tant fédérales que régionales. Toutefois, les partis d'opposition ont également remporté des sièges supplémentaires, renforçant ainsi leur présence au sein du système de gouvernance nationale.
0: Certains membres de l'opposition ont obtenu des sièges au sein des conseils régionaux et de la Chambre des représentants du peuple, ce qui constitue également une nouveauté pour nous par rapport aux dernières élections, lors desquelles l'opposition n'était représentée que par un très petit nombre de membres et où le parti au pouvoir dominait largement.
1: La commission électorale a indiqué que l'insécurité dans les régions d'Oromia et d'Amara avait empêché l'ouverture de 143 bureaux de vote. Aucune élection n'a eu lieu dans la région du Tigré, qui se remet encore d'un conflit de 2 ans qui a pris fin en novembre 2022. Plus de 50 millions de personnes, sur une population estimée à 130 millions d'Éthiopiens, étaient inscrites sur les listes électorales. Les observateurs internationaux, notamment ceux de l'Union africaine, de l'IGAD et de l'Union européenne, ont qualifié ces élections d'étape encourageante dans le renforcement de la démocratie multipartite et des institutions démocratiques en Éthiopie.
2: Keir Starmer a démissionné de ses fonctions de Premier ministre britannique et de chef du Parti travailliste. Dans une déclaration faite devant le 10 Downing Street, Keir Starmer a déclaré que toutes les décisions qu'il avait prises pendant son mandat avait eu pour priorité l'intérêt du pays.
3: La question que se pose actuellement mon parti est de savoir si je suis la personne la mieux placée pour nous mener aux prochaines élections législatives. J'ai pris connaissance de la réponse apportée par mon groupe parlementaire à cette question et j'accepte cette réponse de bon gré. Toutes les décisions que j'ai prises ont eu pour but de faire passer en premier le pays que j'aime. C'est pourquoi je vais démissionner de mon poste de chef du Parti travailliste. J'ai parlé à Sa Majesté le Roi ce matin pour l'informer de ma décision. Je demanderai au comité exécutif national du Parti travailliste d'établir un calendrier prévoyant l'ouverture des candidatures le 9 juillet et leur clôture avant les vacances d'été. En cas d'élection interne, cela garantira qu'un nouveau chef soit en place avant la reprise des travaux du Parlement en septembre. Je resterai en fonction en tant que Premier ministre jusqu'à la fin du scrutin et je ferai tout ce qui est en mon pouvoir pour garantir une passation de pouvoir dans les règles.
4: Keir Starmer a déclaré qu'après avoir quitté le poste le plus important du Royaume-Uni, il consacrerait du temps à sa famille. Son rival au sein du Parti travailliste, Andrew Burnham, devrait lui succéder au poste de Premier ministre.
2: Le Premier ministre chinois Li Qiang a rencontré séparément mardi dans la ville de Dalian, dans le nord-est de la Chine, les dirigeants de 5 pays à l'occasion de la 17e réunion annuelle des nouveaux champions, également connue sous le nom de Davos d'été.
5: Le Premier ministre chinois a déclaré que les relations de la Chine avec ces 5 pays n'avaient cessé de s'approfondir ces dernières années, sous la direction stratégique du président chinois Xi Jinping et des dirigeants de ces pays. Lors de sa rencontre avec le Premier ministre guinéen, Amadou Ouriba, le Premier ministre Li a souligné que cette année marquait le 10e anniversaire du partenariat stratégique global de coopération entre les deux pays et a ajouté que la Chine était prête à travailler avec la Guinée pour faire progresser l'amitié traditionnelle entre les deux pays, se soutenir fermement quant aux questions sujettes aux intérêts fondamentaux de l'autre partie et approfondir la coopération dans tous les domaines au bénéfice des peuples des deux pays. M. Ba a déclaré que la Guinée se réjouissait de collaborer avec la Chine pour faire avancer davantage des projets clés, notamment le projet Simandou, élargir la coopération et rehausser le niveau de la coopération industrielle. Lors de sa rencontre avec le Premier ministre du Kazakhstan, Oljaz Bektenov, le Premier ministre Li a déclaré que la Chine était disposée à travailler avec le Kazakhstan pour approfondir les relations de bon voisinage et d'amitié, consolider la confiance politique mutuelle, renforcer la coopération mutuellement bénéfique au bénéfice des peuples des deux pays. M. Bektenov a déclaré que le Kazakhstan était disposé à travailler avec la Chine pour mettre en œuvre le consensus important réalisé par les deux chefs d'État, renforcer davantage les échanges de haut niveau et faire avancer conjointement l'initiative La Ceinture et la Route. Lors de sa rencontre avec le Premier ministre de la République de Corée, Kim Min-sok, le Premier ministre Lee a déclaré que la Chine était disposée à renforcer le fondement de la confiance politique mutuelle et la coopération dans les domaines du commerce des semi-conducteurs et des échanges culturels, ainsi qu'à promouvoir une économie ouverte Asie-Pacifique et à préserver la sécurité et la stabilité des chaînes d'approvisionnement mondiales. Le Premier ministre Kim a déclaré que la République de Corée était disposée à collaborer avec la Chine pour élargir la coopération dans les domaines tels que le commerce, la haute technologie et la culture et promouvoir la paix et la stabilité régionale et internationale. Lors de sa rencontre avec le président mongol Kurelsuk Ukna, Li Qiang a déclaré que la Chine considérait les relations sino-mongoles comme un élément important de sa diplomatie de voisinage et qu'elle était disposée à travailler avec la Mongolie pour renforcer leur alignement stratégique et défendre conjointement les intérêts du Sud global. Le président Kurelsuk a déclaré que la Mongolie adhérait fermement au principe d'une seule Chine et qu'elle était disposée à approfondir sa coopération avec la Chine dans les domaines tels que le commerce, l'agriculture et l'économie verte. Lors de sa rencontre avec le Premier ministre monténégrin Milošo Špajić, le Premier ministre Li a exprimé son espoir que le Monténégro joue un rôle de promotion des relations Chine-UE en ce 20e anniversaire des relations diplomatiques entre la Chine et ce pays des Balkans. Le Premier ministre Špajić a déclaré que le Monténégro était disposé à travailler avec la Chine pour promouvoir la coopération dans le commerce, les infrastructures et l'économie verte, et qu'il se réjouissait de devenir un pont pour la coopération pratique entre l'UE et la Chine après son adhésion à l'organisation.
2: Nvidia, Intel, Qualcomm et Alibaba figurent en tête d'une liste impressionnante de géants chinois et internationaux de l'IA dans la nouvelle zone dédiée à l'IA du Salon Expo International des chaînes d'approvisionnement de Chine. 200 entreprises du secteur sont à la recherche de nouveaux partenariats couvrant tous les domaines des applications de grands modèles et de l'infrastructure informatique à l'intelligence incarnée.
0: La chaîne d'approvisionnement dédiée à l'intelligence incarnée et à la robotique est principalement concentrée en Chine. Nous espérons travailler ensemble pour améliorer cet écosystème de chaînes industrielles et d'approvisionnement et en exploiter pleinement la valeur.
6: Nos produits permettent de remédier au manque de données d'entraînement pour l'intelligence incarnée, tout en s'intégrant véritablement dans des scénarios de production essentiels, jouant ainsi un rôle dans la fabrication intelligente et la préparation des commandes logistiques. Des domaines tels que l'IA appliquée à la traduction, à la fabrication et aux véhicules intelligents font désormais progresser l'IA plus profondément dans les applications industrielles.
0: Comment l'IA peut-elle être appliquée à notre économie réelle, que ce soit dans la fabrication, la R&D, le commerce de détail ou les services? Les scénarios d'application sont nombreux. Nous espérons tout particulièrement collaborer étroitement avec nos partenaires chinois.
6: Après l'émergence des grands modèles, comment tirer parti de leurs capacités dans des milliers de secteurs et divers scénarios de la vie quotidienne? Ces nouvelles orientations, nous en discutons activement et collaborons avec de nombreux partenaires industriels.
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16: Bonjour à tous, bienvenue dans In Vivo. Notre invité d'aujourd'hui s'appelle Bastien Scioca, un ressortissant suisse actuellement denancier de plusieurs parts dans la province du Guangdong où il vit son expérience d'entrepreneur après avoir travaillé dans plusieurs hôtels 5 étoiles à travers le monde. Il répondra aux questions de RCI, mais avant de vous embarquer dans l'univers du cocktail, place à présent à la chanson « 完美生活, une vie parfaite » interprétée par le chanteur chinois Xu Wei, et on se retrouve juste après.

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2: De retour dans In Vivo, Bastien Choca est ancien élève de l'école hôtelière de Lausanne, l'une des meilleures institutions en gestion hôtelière dans le monde. Après avoir travaillé dans plusieurs hôtels 5 étoiles, Bastien est venu à Guangzhou, une métropole dans le sud de la Chine, pour y découvrir une culture autre que la sienne.Fasciné par le métier de barman, c'est dans un ancien quartier de cette ville chinoise que Bastien décide de créer en 2016 son premier bar cocktail Hope and Sesame. En collaboration avec son camarade classe à Lausanne, Andrew Roux, son bar a vite gagné en notoriété, c'est l'un des endroits préférés de la ville. Des jeunes du Guangzhou sont parmi les plus nombreux et fidèles clients du bar.Donc, merci d'avoir accepté cette interview. Bastien Choca, maintenant, vous avez ouvert 3 bars et un café-restaurant au sud de la Chine, dans la province du Guangdong. Mais avant, vous avez travaillé dans des grands hôtels de 5 étoiles. Pourquoi vous avez eu l'idée de venir en Chine et quelles sont les attractivités de la Chine pour vous?
3: Pour vous expliquer un petit peu le...J'ai quitté la Suisse en 2011 pour venir travailler en Asie pour le groupe Shangri-La. Et j'ai décidé en fait de venir en Chine en 2014 pour en fait découvrir la Chine. Et comme ma femme est d'origine chinoise, c'était un peu une volonté de mieux découvrir le pays, de mieux comprendre les coutumes et traditions de la Chine.Donc, du coup, on a décidé ensemble de venir à travailler à Shangri-La, à Guangzhou, à Canton. Et en fait, après quelques temps, en découvrant la ville, c'est une ville et en général un pays qui a beaucoup d'opportunités, qui est très dynamique. Il y a beaucoup, beaucoup de choses, disons, qui se passent. Et au même moment, j'ai rencontré un ancien ami avec qui on étudiait ensemble à l'école hôtelière à Lausanne. En discutant ensemble, lui travaillait également dans des hôtels 5 étoiles.Pour la chaîne Grand Hyatt entre Canton et Hong Kong. Donc on a décidé en fait entre lui, moi et ainsi que ma femme de

0: quitter en fait l'hôtellerie pour essayer de créer un business à Canton.
1: Je crois que ça doit être un travail très joyeux parce que vous travaillez avec les gens que vous aimez.
0: Oui, c'est une grande chance de travailler avec des gens avec qui je connais, que je connais très bien et à qui je fais très confiance.
1: Et en 2016, vous avez ouvert votre premier bar cocktail Hope and Sesame avec des amis. Alors, c'est le premier bar dit Speakeasy de la ville de Guangzhou. Alors, pourriez-vous nous présenter ce que c'est un bar Speakeasy et pourquoi vous avez ce choix? Et qu'est-ce qui vous fascine dans ce genre de bar?
0: Bien sûr. En fait, donc ce concept un peu speakeasy, qui est un bar caché. Donc en fait, il y a eu beaucoup de bars à cocktails qui étaient très discrets, qui étaient très cachés. Et en fait, dans le sud de la Chine, entre Guangzhou à Shenzhen, etc., ce genre de bar à cette époque n'existait pas. Et nous, en fait, on a trouvé un bâtiment qui était vraiment magnifique dans un des vieux quartiers de Canton. Mais le problème principal, c'est que c'était tellement une rue, disons, discrète et tellement vieille que si on aurait ouvert un bar classique avec une devanture, avec des fenêtres, etc., qui donnaient sur la rue, ça n'aurait pas vraiment créé une atmosphère confortable à cause de la location qui était vraiment très, très, très unique et très perdue dans ce vieux quartier. Donc, en fait, en créant ce concept d'une entrée très low-key, enfin, qui est très discrète, très simple, comme un vieux café cantonais de Bingche, un peu ces restaurants qu'on trouvait à Hong Kong, qu'on trouvait dans le canton dans les années 50-60, en créant en fait cette entrée et cachant le bar, ça créait toute une nouvelle dimension et une expérience pour les clients. Donc c'était un peu pas forcément pour suivre une mode, mais plus pour créer une expérience qui soit unique.
1: D'accord.
0: Par rapport aux gens qui viennent nous visiter.
1: Alors, quelles sont les réactions des clients chinois?
0: Disons que ça a fait beaucoup de buzz très vite. On a après peut-être 2 semaines qu'on avait ouvert, on avait à peu près passé 100 personnes peut-être par jour qui voulaient réserver pour venir dans le bar. Donc en fait très rapidement les gens ont commencé à réserver à l'avance pour pouvoir venir boire un verre. Et puis maintenant, depuis presque l'ouverture, tous les jours, en fait, on est complet sur réservation. Quelques mois après l'ouverture, on a agrandi pour ouvrir une salle de jazz dans le bar avec une autre à peu près trentaine de places assises. Donc, on a essayé un petit peu d'agrandir pour avoir un maximum, disons, de places, mais tout en gardant cet esprit très petit bar, très discret dans la vieille ville de Canton.
1: Donc tout le monde voudrait avoir une expérience unique, spéciale.
0: Exactement, c'est ça en fait aussi l'idée, parce que en Chine, avant, c'était une mode d'avoir quand même des bars très grands avec 300, 400 places assises. Et en fait, on a voulu un petit peu rendre plus, disons, démocratiser, on va dire, ce côté vraiment bar petit avec seulement 40, 50 places assises, qui n'était pas forcément très de coutume en Chine il y a 5 ans en arrière.
1: Votre part se trouve dans un vieux quartier de la ville de Guangdong, dans la ville de Guangzhou. Et en plus, dans la préparation du cocktail, vous avez utilisé pas mal d'ingrédients chinois, ou bien plus précisément les aliments cantonais qu'on peut trouver localement. Donc, cette rencontre entre les ingrédients chinois et du vin occidental fait-elle des choses magiques ou non?
0: Oui, tout à fait, parce que les cocktails, en fait, c'est toujours un peu des inspirations sur des saveurs locales, sur des choses qu'on découvre à travers le monde. Et pour nous, en fait, c'était une chance parce que Guangzhou est un peu la capitale de la nourriture en Chine, la capitale gastronomique.
1: Oui.
0: Il y a énormément d'ingrédients qui sont magnifiques, comme par exemple des changpi, qui sont des tangerines, des mandarines, disons des peaux de mandarines séchées, qui sont des fois séchées 10 ans, 15 ans, 20 ans. Il y a beaucoup de ces ingrédients qui sont très très intéressants à travailler en cocktail et finalement qui sont très peu connus en Europe ou dans le reste du monde. Donc c'est sûr qu'il y a un côté assez magique de découvrir beaucoup d'arômes, beaucoup de saveurs et de faire découvrir d'un côté aux locaux des choses qu'ils connaissent mais d'une façon très très différente. Et en même temps, quand on a beaucoup de voyageurs de travers la Chine ou d'étrangers qui viennent nous visiter, pour eux, c'est aussi une découverte intéressante d'apprendre des saveurs locales par le cocktail.
1: Donc, tout est la création, l'innovation de vous et votre équipe.
0: Exactement. Disons, le corps qu'on avait essayé de mettre en place avec l'équipe, c'est de se dire on veut créer un bar à cocktail qui soit très innovatif, qui soit très créatif. Et on n'a pas essayé de regarder en benchmark, en comparaison avec d'autres bars à Canton, mais on se disait est-ce qu'on pourrait être, on pourrait se comparer à dans les meilleurs bars de Singapour ou dans des très très très bons bars à cocktail en Europe, de se comparer à eux. Donc on a vraiment essayé d'être très créatif dans la façon de faire des cocktails, dans la façon de faire le design du bar, etc.
1: Donc vous avez une grande ambition, mais en parallèle, votre équipe est très jeune quand même.
0: Oui, donc ils sont très, plus ou moins presque toute l'équipe sont tous locaux, mm-hmm. de Canton ou du Guangdong, avec quelques personnes de l'équipe qui sont de... Ils ont un petit peu plus du nord de la Chine, mais en général, c'est une équipe très locale et très, très jeune. Et c'est un peu pour nous une fierté de mettre en avant beaucoup de jeunes qui sont très talentueux à travers la Chine. Parce qu'au final, on ne veut pas être un bar, par exemple, pour, disons, un bar d'expatriés. On veut vraiment être un bar que les locaux sont fiers d'avoir à Canton. Et notre clientèle est principalement locale chinoise. Donc on veut avoir une clientèle, disons, jeune, et une équipe qui travaille avec nous, jeune également.
1: Quelles sont vos attitudes à l'écart de la culture cantonaise? Parce que je pense que vous êtes un fanateur de la culture cantonaise. Et en outre, puisqu'en Chine, cette culture cantonaise est bien particulière et elle se distingue de celle des régions du Nord, par exemple la culture de Beijing, la capitale. C'est quoi
0: bien
1: votre
0: sûr.
1: Avis?
0: Disons que c'est très particulier Canton, parce que d'un côté, c'est très local. Les gens sont très fiers d'être cantonais. Beaucoup de gens parlent en cantonais plus qu'en mandarin. D'un autre côté, les gens sont très, très ouverts d'esprit. Je dirais à Canton plus que dans le reste de la Chine. Et en fait, une grande partie, c'est qu'il y a beaucoup d'émigrés de Chine qui habitent dans le monde, qui sont de Guangzhou, qui sont cantonais.
1: Ah, oui.
0: Donc, beaucoup de gens, quand on a des événements à Londres ou quand on a fait des événements en Australie, on se retrouve avec beaucoup de Chinois qui viennent nous dire bonjour. Et en général, ils sont cantonais. Donc, c'est un peuple qui voyage beaucoup, qui a beaucoup de racines dans différents pays. Donc, je pense que c'est un peu une chance. Et je le savais pas avant d'arriver ici. Mais en fait, on est vraiment dans un endroit où les gens sont très, disons, sont très curieux et sont très, disons, ils comprennent rapidement qu'est-ce qu'on veut mettre sur place, qu'est-ce qu'on veut créer.
1: Nous allons un peu souffler en musique et on se retrouve juste après pour poursuivre notre entretien avec Bastien Choca, cofondateur du bar cocktail Hope and Sesame.

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1: De retour dans le studio et merci de nous rejoindre sur RCI. Je rappelle que vous suivez l'émission In Vivo. Bastien Choka, avec son équipe composée de jeunes Chinois, va finalement bien s'intégrer dans la province du Guangdong. Aujourd'hui, le groupe Hope dispose déjà de deux parts et d'un café-restaurant à Guangzhou et d'une autre part à Shenzhen, une ville qui a eu la vue sur la région administrative spéciale de Hong Kong. Pour ce qui est Bastien, cet entrepreneur suisse doit son succès au sens d'innovation qui le caractérise. L'une des astuces est de toujours savoir maintenir un esprit innovateur. Du cocktail à emporter en forme de boîte de conserve à la rencontre des ingrédients chinois et occidentaux, en passant par le cocktail à base de l'eau de vie chinoise. Autant dire que Bastien Choka et ses amis ne manquent jamais d'idées originales et innovantes qui font le bonheur de leurs clients, qui sont très souvent agréables d'être surpris par le génie créateur de l'équipe de Bastien Choka. En 2020, en pleine pandémie, vous avez ouvert un nouveau bar qui propose uniquement les cocktails à base de l'eau de vie chinoise. On dit le baijiu en chinois.
2: Baijiu, exactement.
1: Oui. Donc, d'où vient l'idée de créer un tel bar? Est-ce que le baijiu chinois s'adapte bien au goût du cocktail? Et pourquoi avez-vous confiance que les gens qui ne boivent pas de l'eau de vie chinoise vont changer leurs avis après une petite gorgée du baijiu?
2: C'est très bien dit. Disons que c'est venu en fait avec un enchaînement de choses. L'année d'avant, en 2019, on a beaucoup voyagé. J'ai dû prendre à peu près 75 fois l'avion pour voyager à travers l'Asie ou à travers la Chine ou en Europe. Donc, on n'avait pas beaucoup de temps pour réfléchir, pour ouvrir un nouveau concept, vu qu'on était très pris par beaucoup d'événements. Étant donné qu'en 2020, très vite, on a compris qu'on n'allait pas pouvoir voyager. On allait être bloqué à Canton. On s'est dit que c'était aussi une opportunité pour nous de réfléchir à qu'est-ce qu'on pourrait créer à Canton. Et en même temps, depuis quelques années, on se rend compte que dans la clientèle très jeune chinoise, les gens sont très fiers d'être chinois. Et en même temps, il y a un côté où on a l'impression qu'ils connaissent pas forcément beaucoup de choses un peu plus historiques de la Chine. Donc, ils commencent à s'intéresser, à vouloir découvrir ou

0: redécouvrir des plats traditionnels ou des façons de enfin, je sais pas, des thés et des alcools chinois. Donc, ce qu'on s'est dit, c'est comme notre bar à cocktail, Open Sammy, c'est un bar à cocktail qui est très moderne où on utilise énormément de spiritueux qui viennent de partout, de travers le monde. Mais finalement, on connaissait très très peu le Baijiu. Et vu qu'on est en Chine, on s'est dit, on va se prendre en mission de démocratiser le Baijiu. Donc, c'était comme un challenge de prendre quelque chose qui n'est pas forcément populaire dans une clientèle très jeune. Et après, en fait, c'est de créer des choses très, très innovantes, qui soient très bon à boire, très agréables et intéressants en même temps, pour créer en fait cette attraction sur quelque chose de très nouveau pour la clientèle jeune chinoise. C'est un gros challenge, mais très, très intéressant challenge.
1: Alors, quelle sorte de réaction vous avez reçue du côté des clients chinois?
0: En fait, jusqu'à maintenant, ça a été extrêmement positif. Énormément de gens qui nous connaissent d'à travers Open Sammy ou Charlie's vont à Sanyo parce qu'ils nous font confiance que ça vaut la peine d'aller visiter. Mais en même temps, très souvent, ils sont très réticents à l'idée d'aller boire un cocktail à base de Baijiu. Ils vont dire, j'aime pas le Baijiu, mais je vais aller goûter pour vous faire plaisir et par curiosité. Et en fait, on a cette chance d'être connu dans le monde des cocktails. Et du coup, ça incite les gens à tenter l'expérience. Et quand on a créé Sanyo, le bar à Baijiu, on a vraiment voulu essayer de le rendre très, très intéressant, très interactif, avec beaucoup de choses à manger, à sentir, à toucher. Il y a énormément, disons, de choses qui se passent avant de boire un cocktail qui créent cette curiosité. Et en fait, très souvent, on a des gens qui nous disent, je n'aime pas le Baijiu, mais j'ai été dans votre bar et on a bu hier soir 8 cocktails à base de Baijiu. Donc, c'est très, très intéressant depuis qu'on a ouvert.
1: D'accord, ok, j'ai bien compris, ça doit être très intéressant. En dehors d'un gestionnaire de bar, vous êtes aussi un barman. Comment qualifiez-vous le métier d'un barman? Un magicien, à mon avis, ou bien d'autres choses, à votre avis?
0: C'est une profession, il y a beaucoup de talent en fait. On a besoin d'avoir beaucoup de talent. D'un côté, il faut être très psychologue parce que le barman, avant tout, en fait, c'est s'occuper des gens. C'est parler avec des clients, c'est essayer de les comprendre, quels sont leurs besoins, quelles sont leurs envies, quelle est la raison qu'ils viennent nous voir. Donc, il y a toute cette partie psychologique, disons, qui est importante. Une autre partie, il y a un côté très, très créatif, parce que le monde du bar est fascinant. On a des milliers et des milliers d'ingrédients à disposition. Donc, ça peut être très simple ou ça peut être très complexe, le monde du bar. Donc, c'est sûrement une des plus belles professions qui existent. Parce qu'il y a beaucoup de contacts avec beaucoup de gens. On rencontre des personnes magnifiques. Et en même temps, il y a tout ce côté saveur et création, presque artistique, si les choses sont bien faites. Donc, c'est un beau métier.
1: Oui, vraiment. Donc, avez-vous toujours eu l'idée de comment mixer les ingrédients, ou bien parfois les idées vous manquent?
0: Non, je pense que c'est plutôt le temps qui manque. Il y a beaucoup d'idées. Après, c'est difficile de tout faire parce que là, on a beaucoup d'événements. La semaine prochaine, on va avoir le 5 ans de notre bar. Le jour d'après, on lance un nouveau menu à Four Seasons à Canton. En tant que consultant, on travaille avec eux et donc on va lancer une nouvelle carte des cocktails. Le jour d'après, on prend un avion pour Chengdu pour 2 jours d'événement. Donc c'est juste le temps qui manque, mais pas les ingrédients.
1: Ah, d'accord, ok. Y a-t-il des gens qui vous qualifient d'un novateur parce que vous vous occupez du développement stratégique, mais vous créez également la conception graphique, c'est-à-dire l'identité visuelle des bars. Et
0: Tout à fait.
1: comment arrivez-vous à faire tout ça en même temps? Alors, en général, d'où viennent ces idées innovantes pour vous?
0: Disons que c'est un tout. C'est pas un one-man show. C'est pas seulement une personne. On est beaucoup dans l'équipe et surtout un peu dans notre équipe, au cœur de notre équipe, avec ma femme, avec mon partenaire, avec sa femme, etc. Donc, en général, on essaie de passer du temps ensemble pour définir

0: le style, le concept, les idées, qu'est-ce qu'on veut mettre en place. Et après, j'ai passé beaucoup de temps à apprendre comment utiliser des programmes, par exemple, de 3D, comme SketchUp, qui est un programme que j'utilise beaucoup. Donc, en fait, l'idée, c'est que si on arrive à s'exprimer d'une façon très claire avec des architectes ou avec comment dire, des constructeurs en bâtiment, si on arrive à leur expliquer une idée très, très bien définie, du coup, l'exécution va être plus facile. Donc, à la place de travailler avec des gens, c'est mieux d'apprendre comment, disons, comment le design fonctionne, comment ces programmes fonctionnent pour le faire nous-mêmes. Ça prend plus de temps, mais c'est aussi une réflexion qui, pour moi, est importante.
1: Et depuis le démarrage, il y a 5 ans, avez-vous eu des difficultés à vous intégrer au marché chinois ou bien pour vos parts, quelles sont les attitudes des clients envers les cocktails qui réunissent la créativité de votre équipe?
0: Non, je pense que au contraire, on a eu, en fait, c'était beaucoup plus simple à s'intégrer que à quoi je m'attendais. On a eu en fait beaucoup beaucoup de gens dès le départ qui nous ont soutenus, qu'on connaissait même pas. Des gens qui venaient, qui disaient: ah, j'adore votre bar, je vais écrire un article ou je vais vous présenter à mon chef, mon éditeur d'un magazine. Ou on a eu énormément de soutien de beaucoup de gens et beaucoup d'amis. Donc, je pense qu'on a essayé au maximum, disons, de planter le drapeau pour la ville de Canton avec notre bar. Et je pense qu'il y a une certaine fierté de beaucoup de Cantonais qui disent: bah tiens, Robin Samy a très souvent voyagé dans d'autres pays, et on essaye d'expliquer où est Canton, qu'est-ce qui est important à Canton et pourquoi il faut venir visiter Canton. Donc, je pense que si on essaye de s'impliquer dans la ville, de partager toute la beauté de la ville, beaucoup de locaux vont nous le rendre en support et en aide de quoi que ce soit.
1: Et vous êtes diplômé de l'école hôtelière de Lausanne. C'est l'une des meilleures écoles en gestion hôtelière dans le monde. Alors, quelle expertise suisse avez-vous utilisée dans la gestion des parts de vos parts en Chine?
0: On a une grande chance parce qu'en fait, moi, ma femme et mon associé Andrew, les trois, on a été gradués d'école hôtelière en Suisse. Donc, je dirais qu'on a tous une vision plus managériale, plus, disons, entrepreneur. Donc, depuis le début, quand on a ouvert le bar, on avait beaucoup de visions à long terme, peut-être mieux définies. Et ça, c'est toutes des choses qu'on a apprises par l'école hôtelière. L'école hôtelière va pas forcément apprendre des choses très terre à terre. Ils vont plutôt apprendre à travailler en équipe, à travailler avec des deadlines ou à se remettre en question. Et je pense que ça a été un peu une de nos forces depuis le début qu'on a créé notre concept. C'est de pas s'arrêter à quelque part, c'est d'essayer de continuer à innover, continuer à se remettre en question. Et pour ça, par exemple, on travaille en tant que consultant pour différents hôtels à travers la Chine, comme on a travaillé pour Mandarin Oriental à Pékin ou des hôtels à Sanya, à Canton. Et c'est tous des challenges qu'on se met, je pense, à quelque part, qui nous ont été enseignés durant notre temps à l'école hôtelière à Lausanne.
1: Donc en 2016, lorsque vous avez ouvert le premier bar cocktail, est-ce que à ce moment-là, ou bien vous attendez aujourd'hui ce que vous avez réussi à faire en Chine, parce que vous avez ouvert plusieurs bars en Chine?
0: Non, c'était impossible disons, à savoir à quoi s'attendre. On avait beaucoup d'ambitions, mais après, les ambitions, ben, c'est des ambitions, ça ne peut pas forcément se réaliser. Donc, au début, on a commencé très petit et assez naïf en essayant de faire beaucoup de choses. Mais je pense qu'on avait un rêve commun avec mon partenaire et avec ma femme, disons, et on a toujours essayé de travailler pour réaliser nos ambitions, nos rêves. Et des années plus tard, on se rend compte en fait que tout ce travail petit à petit a payé pour arriver où nous sommes.
1: L'année dernière, en 2020, Hope and Sesame a été récompensée par plusieurs distinctions du secteur des parts pour l'excellente performance que vous avez remportée au temps de la COVID-19. Alors, comment vous et votre équipe ont-ils réagi suite à l'apparition de la pandémie de COVID-19? La pandémie est-elle une crise ou bien une opportunité pour vous?

0: c'est les deux. C'est une crise et c'est aussi une opportunité. Que ça a été très, très dur pour beaucoup de monde. Mais en même temps, c'est sûr qu'à chaque fois qu'il y a une crise, il y a aussi des opportunités qui se créent. Au début, on ne l'a pas vu comme une opportunité, mais on l'a vu plus comme un besoin de partager notre expérience. Car en étant à Canton, Canton était très, très vite touché par le Covid. Après Wuhan, c'était un peu la deuxième province qui a été la plus affectée. Et en fait, on a commencé à se rendre compte vers mars que le Covid, petit à petit, il arrivait en Italie, il arrivait en France, il commençait un peu à arriver dans d'autres régions du monde. Et on s'est dit, avec notre expérience déjà d'un mois, deux mois dans la pandémie, on peut essayer de partager notre situation, partager nos efforts, qu'est-ce qu'on a réussi à mettre en place et qu'est-ce qui fonctionne ou qui ne fonctionne pas. Et on s'est dit que ça valait la peine de vraiment partager au maximum notre expérience, que ça allait se reproduire en fait dans d'autres pays dans quelques mois après. Donc au début, c'était plus en fait un sentiment de partager disons notre expérience. Et puis après, ça a commencé à les informations se sont répandues très vite. Il y a eu beaucoup de magazines, de bars à travers le monde qui nous ont repris nos informations et qui ont demandé qu'on partage plus, disons, sur différentes interviews. Et donc, c'était une notoriété qui nous a aussi, bien sûr, aidés, d'une part, pour grandir, pour étendre notre nom dans l'industrie du monde du cocktail. Mais à la base, c'était pas, disons, par opportunité, mais plus par un sentiment d'essayer d'aider l'industrie du monde de la restauration, disons, dans notre pays.
1: À quelles mesures avez-vous prises pendant la période de la pandémie? Par exemple, comment vous réagissez pour confronter à la pandémie?
0: Disons qu'il y avait plusieurs choses qu'on a essayé de mettre en place. La première, c'est que comme on n'a jamais eu à Canton un lockdown, une fermeture, disons, de la ville, donc nos employés pouvaient quand même circuler librement. On a des dortoirs pour tous nos employés vraiment très proches du bar. Donc même durant les pires moments de la pandémie, ils pouvaient quand même venir dans notre bar travailler, même si notre établissement était fermé. Donc une première chose qu'on a essayé de mettre en place, c'était de créer beaucoup de formations en ligne sur différentes plateformes chinoises, ou des plateformes vidéo comme Bilibili, qui est une sorte de YouTube, disons, chinois-japonais. Et donc, on a essayé d'utiliser toutes les plateformes qui existaient pour partager, en fait, des connaissances de notre équipe, de partager des techniques, comment créer des cocktails, comment travailler le marketing, beaucoup d'informations qu'on a essayé de partager pour prendre le côté positif de la situation, que beaucoup de monde avait du temps libre, parce que tout le monde était chez eux. On a directement les premiers jours durant le Nouvel An chinois, dont notre bar a été fermé, on a commencé à créer un programme de cocktails qu'on livrait à domicile, de Waimai, de cocktails à l'emporter. Et ça, en fait, on l'a pris d'une façon très sérieuse pour vraiment essayer de créer quelque chose d'attractif, de créer quelque chose de très créatif pour que des gens peuvent boire des cocktails chez eux à la maison. Et ça, en fait, ça a très bien marché. On a fait beaucoup de collaboration avec différentes entreprises, avec différentes... par exemple, Guangzhou Opera House nous a demandé de créer une ligne de cocktails pour leurs clients. Un hôtel, par exemple, en Suisse, Akstad, dans les montagnes, nous a demandé de créer un cocktail d'édition limitée pour tous leurs clients VIP à travers la Chine. Vu que les gens ne pouvaient pas voyager, ils voulaient quand même rester en contact avec leurs meilleurs clients. Donc, disons qu'on a essayé vraiment de pousser l'idée de créer des cocktails à l'emporter de façon très haut de gamme et très personnalisée. C'est une des actions, disons, qui a très, très bien marché pour nous.
1: D'accord. En 2020, pendant la période de COVID-19, est-ce que vous avez, les recettes pour les bars, est-ce que vous avez perdu quelque chose ou bien c'est le contraire?
0: Bon, on a quand même perdu en chiffre d'affaires. Après... Depuis le tout début de la pandémie, on a toujours dit à notre équipe que pour eux, on allait les payer comme d'habitude. Toutes les choses étaient... On n'allait pas leur compter des vacances. On voulait vraiment leur donner un sentiment de sécurité, de dire que même que notre bar est fermé, que même que la situation est très délicate, pour vous, rien va changer. Donc, on a surtout, pour moi et mon associé, on n'a pas pris de salaire pendant des mois et des mois parce qu'on n'avait pas assez pour payer tout le monde et aussi pour prendre un salaire. Mais après, avec toutes les différentes actions qu'on a mises en place au niveau de nourriture à l'emporter, de cocktails à l'emporter, de consulting avec différents hôtels, ça nous a permis à quand même à tourner sans perte. Et en même temps, on a signé deux contrats pour ouvrir ces deux nouveaux bars. Et en fait, on a réussi à ouvrir ces deux nouveaux bars sans investir d'argent autre que le revenu des bars pendant la deuxième, disons, le deuxième semestre de l'année. Donc, quelque part, on a eu beaucoup de chance de bien négocier l'année pour arriver à ouvrir deux nouveaux bars sans s'endetter durant cette période.
1: Et maintenant, vos parts sont bien reconnues à Guangzhou et à Shenzhen, dans la province du Guangdong, au sud de la Chine. Est-ce que vous allez continuer à transmettre cet esprit innovateur dans d'autres villes chinoises? C'est quoi votre plan pour le futur?
0: On est en train de réfléchir, il y a beaucoup d'options. On a beaucoup de chance parce que le nom de notre bar, de Hope and Sammy, en chinois, on l'appelle Miantian Bingshe. On a gagné 2 fois le prix de meilleur bar en Chine. Donc, on a ce côté de beaucoup de barman à travers le pays reconnaissent le nom de notre bar. Donc, c'est sûr qu'il y a quelque chose à faire dans beaucoup de villes. Mais je pense, pour le moment, on est en train un petit peu, disons, de réfléchir, dire qu'est-ce que c'est la suite, qu'est-ce qu'on veut faire. Parce que c'est aussi, ça prend beaucoup, beaucoup d'efforts et de temps pour créer un bar à cocktail qui soit vraiment bien, bien fait, bien managé. Donc, on ne veut pas ouvrir quelque chose qui soit pas forcément du mieux possible. Donc, Shenzhen et Guangzhou sont faciles à gérer. Pékin, c'est beaucoup plus complexe parce que c'est déjà des heures d'avion, c'est déjà beaucoup plus compliqué au niveau logistique. Donc, petit à petit.
1: D'accord. Donc, comment voyez-vous la perspective de ce secteur, du secteur des parts en Chine?
0: Je pense que c'est très, très, très dynamique, le monde du bar en Chine. C'est finalement une industrie qui est très jeune. Il y a peut-être 7-8 ans en arrière, les seuls vraiment bons bars à cocktails étaient à Shanghai. Et maintenant, dans chaque province, dans chaque même petite ville en Chine, de quatrième tier, ouais, tier 4 de ville, on trouve des bars à cocktails de qualité. Donc, je pense que c'est une industrie qui a énormément grandi, qui a explosé. Et je pense que c'est pas du tout prêt de s'arrêter là. Après, je pense qu'en Chine, les gens sont très. La façon de consommer dans toutes les industries est très dynamique. Donc, je pense que les bars à cocktails vont évoluer sur des façons beaucoup plus interactives, beaucoup plus modernes. Donc, je pense que ça va devenir plus comme des sortes d'expositions, de galeries un peu d'art, de choses. Et en même temps, bar à cocktails, et en même temps, café, et en même temps, peut-être magasin d'habits. Tout va, disons, évoluer plus rapidement que dans d'autres pays comme en Europe, comme en France ou en Amérique.
1: Voilà, c'est la fin de cette émission d'Invivo. Merci de l'avoir suivie. À la prochaine. Salut!

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1: À la une de cette édition, l'Iran a déclaré qu'il poursuivrait ses consultations avec les États-Unis à la suite des discussions qui se sont tenues ce week-end en Suisse. Les médiateurs ont indiqué que les deux pays s'étaient mis d'accord sur une feuille de route visant à conclure un accord définitif dans un délai de 60 jours afin de mettre fin à la guerre. Les négociations techniques entre Téhéran et Washington ont débuté lundi en Suisse. L'Iran affirme que ses échanges avec l'agence de surveillance nucléaire de l'ONU se poursuivront conformément à la procédure en vigueur. Le ministre iranien des Affaires étrangères, Saïd Abbas Araghchi, a également confirmé plusieurs avancées majeures lors des pourparlers avec les États-Unis, notamment des dérogations pour les exportations de pétrole et de produits pétrochimiques, ainsi que le déblocage partiel des avoirs iraniens gelés.
2: Le vice-président américain J.D. Vance affirme qu'il existe une base solide pour un accord de paix définitif malgré quelques moments de tension au cours du week-end. Les médiateurs du Pakistan et du Qatar ont qualifié l'atmosphère des discussions de positive et constructive. M. Vance a délivré un message optimiste à son départ de Suisse lundi. Il a déclaré que les États-Unis et l'Iran avaient élaboré une feuille de route visant à conclure un accord de paix permanent dans un délai de 60 jours. Au terme de 2 jours de discussion, les États-Unis et l'Iran se sont mis d'accord sur une stratégie visant à maintenir le détroit d'Ormuz ouvert. Selon des responsables, les deux pays mettront en place une ligne de communication afin de garantir la sécurité du passage des navires commerciaux. M. Vance a indiqué que Téhéran avait accepté d'accueillir des inspecteurs nucléaires et que Washington allait mettre au point un système pour gérer les avoirs gelés. À l'issue des pourparlers, le ministre iranien des Affaires étrangères a déclaré que les États-Unis avaient accepté de lever les sanctions pétrolières. Lundi, le département du Trésor américain a délivré une licence générale autorisant l'Iran à produire, livrer et vendre du pétrole brut, des produits pétroliers et pétrochimiques jusqu'au 21 août. Dans le cadre de ces discussions, les États-Unis et l'Iran ont convenu de collaborer pour résoudre le conflit entre Israël et le Hezbollah.
3: Nous avons posé de très bonnes bases pour un accord final fructueux. L'accord final, c'est la maison. Nous en avons posé les fondations. Nous n'avons pas encore construit la maison, mais nous avons posé des fondations solides pour parvenir à un résultat favorable au peuple américain. Mais honnêtement, il reste encore beaucoup à faire alors que nous continuons à progresser dans les négociations sur le nucléaire et sur l'économie, tout en poursuivant le déminage du détroit et en veillant à ce que le trafic maritime reprenne progressivement.
2: Maintenant que les discussions de haut niveau se sont achevées en Suisse, M. Vance a indiqué que les discussions techniques se poursuivraient au cours des prochains jours et des prochaines semaines. Et tandis que ces négociations se poursuivent, de hauts responsables de l'administration Trump se rendent au Moyen-Orient pour rallier leurs alliés à leur cause. Cette semaine, le secrétaire d'État américain Marco Rubio se rendra aux Émirats arabes unis, au Koweït et à Bahreïn. Le département d'État précise que M. Rubio rencontrera également le Conseil de coopération du Golfe. Celui-ci est un groupe de 6 monarchies, comprenant notamment l'Arabie saoudite, le Qatar et Oman. Certains dirigeants du Golfe ont fait part de leurs inquiétudes concernant certains aspects du protocole d'accord signé la semaine dernière par les États-Unis et l'Iran. Le département

0: précise que lors de ce déplacement, M. Rubio abordera toute une série de priorités régionales, telles que le protocole d'accord avec l'Iran et les efforts visant à garantir la sécurité du transit dans le détroit d'Ormuz. Le principal négociateur iranien a annoncé sur Telegram qu'il se rendait à Oman pour discuter de la gestion du détroit.
1: Le principal négociateur iranien Mohammad Bagher Ghalibaf a déclaré que la gestion du détroit d'Ormuz ne reviendrait jamais à ce qu'elle était avant la guerre. Il a ajouté que le détroit serait géré selon des mécanismes iraniens et par l'Iran. Il a également précisé que Téhéran avait accepté de mettre en place une ligne de communication afin de coordonner le passage en toute sécurité des navires dans le détroit. Et Israël a annoncé que son armée continuerait à démolir les infrastructures des miliciens et à maintenir la zone de sécurité qu'elle s'est elle-même attribuée dans le sud du Liban. Le premier ministre israélien Benjamin Netanyahou a déclaré que l'armée israélienne disposait d'une totale liberté d'action pour faire face à toute menace rencontrée dans le sud du Liban. Le principal négociateur iranien Mohammad Bagher Ghalibaf a déclaré que son pays ne renoncerait pas à la souveraineté du Liban dans le cadre des pourparlers en cours avec les États-Unis. Il a ajouté que les États-Unis et l'Iran s'étaient mis d'accord sur un mécanisme visant à mettre fin au combat au Liban. Le ministre iranien des Affaires étrangères, Seyed Abbas Araghchi, a également déclaré que les médiateurs des pourparlers américano-iraniens en Suisse avaient réalisé des progrès majeurs en vue de mettre fin au conflit au Liban. Israël et le Liban doivent tenir un nouveau cycle de pourparlers à Washington ce mardi. Le Parti de la prospérité au pouvoir en Éthiopie s'est engagé à faire progresser la gouvernance démocratique et le développement national après avoir remporté une victoire écrasante aux élections législatives. En vertu de la constitution éthiopienne, le parti politique ou la coalition qui remporte la majorité forme le gouvernement et désigne le Premier ministre.
0: Le Parti de la prospérité au pouvoir en Éthiopie a remporté 438 des 486 sièges en jeu à la Chambre des représentants du peuple, la chambre basse du Parlement éthiopien.
2: Je tiens également à exprimer ma gratitude à tous les partis politiques éthiopiens. Malgré toutes les difficultés auxquelles vous avez été confrontés, votre participation à cette élection populaire est en effet très importante et je vous remercie tous pour votre engagement et votre persévérance.
0: Au niveau régional, le Parti de la prospérité a conservé une position dominante dans la plupart des conseils régionaux et dans les deux administrations municipales du pays, consolidant ainsi son emprise sur les structures de gouvernance tant fédérale que régionale. Toutefois, les partis d'opposition ont également remporté des sièges supplémentaires, renforçant ainsi leur présence au sein du système de gouvernance nationale.
2: Certains membres de l'opposition ont obtenu des sièges au sein des conseils régionaux et de la Chambre des représentants du peuple, ce qui constitue également une nouveauté pour nous par rapport aux dernières élections, lors desquelles l'opposition n'était représentée que par un très petit nombre de membres et où le parti au pouvoir dominait largement.
0: La commission électorale a indiqué que l'insécurité dans les régions d'Oromia et d'Amara avait empêché l'ouverture de 143 bureaux de vote. Aucune élection n'a eu lieu dans la région du Tigré, qui se remet encore d'un conflit de 2 ans qui a pris fin en novembre 2022. Plus de 50 millions de personnes, sur une population estimée à 130 millions d'Éthiopiens, étaient inscrites sur les listes électorales. Les observateurs internationaux, notamment ceux de l'Union africaine, de l'IGAD et de l'Union européenne, ont qualifié ces élections d'étape encourageante dans le renforcement de la démocratie multipartite et des institutions démocratiques en Éthiopie.
1: Keir Starmer a démissionné de ses fonctions de Premier ministre britannique et de chef du Parti travailliste. Dans une déclaration faite devant le 10 Downing Street, Keir Starmer a déclaré que toutes les décisions qu'il avait prises pendant son mandat avaient eu pour priorité l'intérêt du pays.
3: La question que se pose actuellement mon parti est de savoir si je suis la personne la mieux placée pour nous mener aux prochaines élections législatives. J'ai pris connaissance de la réponse apportée par mon groupe parlementaire à cette question et j'accepte cette réponse de bon gré. Toutes les décisions que j'ai prises ont eu pour but de faire passer en premier le pays que j'aime. C'est pourquoi je vais démissionner de mon poste de chef du Parti travailliste. J'ai parlé à Sa Majesté le Roi ce matin pour l'informer de ma décision. Je demanderai au Comité exécutif national du Parti travailliste d'établir un calendrier prévoyant l'ouverture des candidatures le 9 juillet et leur clôture avant les vacances d'été. En cas d'élection interne, cela garantira qu'un nouveau chef soit en place avant la reprise des travaux du Parlement en septembre. Je resterai en fonction.

0: En tant que Premier ministre jusqu'à la fin du scrutin, et je ferai tout ce qui est en mon pouvoir pour garantir une passation de pouvoir dans les règles.
1: Keir Starmer a déclaré qu'après avoir quitté le poste le plus important du Royaume-Uni, il consacrerait du temps à sa famille. Son rival au sein du Parti travailliste, Andrew Burnham, devrait lui succéder au poste de Premier ministre.
2: Le Premier ministre chinois Li Qiang a rencontré séparément mardi dans la ville de Dalian, dans le nord-est de la Chine, les dirigeants de 5 pays à l'occasion de la 17e réunion annuelle des nouveaux champions, également connue sous le nom de Davos d'été.
3: Le Premier ministre chinois a déclaré que les relations de la Chine avec ces 5 pays n'avaient cessé de s'approfondir ces dernières années, sous la direction stratégique du président chinois Xi Jinping et des dirigeants de ces pays. Lors de sa rencontre avec le Premier ministre guinéen, Amadou Ouriba, le Premier ministre Li a souligné que cette année marquait le 10e anniversaire du partenariat stratégique global de coopération entre les deux pays et a ajouté que la Chine était prête à travailler avec la Guinée pour faire progresser l'amitié traditionnelle entre les deux pays, se soutenir fermement quant aux questions sujettes aux intérêts fondamentaux de l'autre partie et approfondir la coopération dans tous les domaines au bénéfice des peuples des deux pays. Monsieur Ba a déclaré que la Guinée se réjouissait de collaborer avec la Chine pour faire avancer davantage des projets clés, notamment le projet Simandou, élargir la coopération et rehausser le niveau de la coopération industrielle. Lors de sa rencontre avec le Premier ministre du Kazakhstan, Olgaz Bektenov, le Premier ministre Li a déclaré que la Chine était disposée à travailler avec le Kazakhstan pour approfondir les relations de bon voisinage et d'amitié, consolider la confiance politique mutuelle, renforcer la coopération mutuellement bénéfique au bénéfice des peuples des deux pays. M. Bektenov a déclaré que le Kazakhstan était disposé à travailler avec la Chine pour mettre en œuvre le consensus important réalisé par les deux chefs d'État, renforcer davantage les échanges de haut niveau et faire avancer conjointement l'initiative La Ceinture et la Route. Lors de sa rencontre avec le Premier ministre de la République de Corée, Kim Min-sok, le Premier ministre Lee a déclaré que la Chine était disposée à renforcer le fondement de la confiance politique mutuelle et la coopération dans les domaines du commerce des semi-conducteurs et des échanges culturels, ainsi qu'à promouvoir une économie ouverte Asie-Pacifique et à préserver la sécurité et la stabilité des chaînes d'approvisionnement mondiales. Le Premier ministre Kim a déclaré que la République de Corée était disposée à collaborer avec la Chine pour élargir la coopération dans les domaines tels que le commerce, la haute technologie et la culture et promouvoir la paix et la stabilité régionale et internationale. Lors de sa rencontre avec le président mongol Kurelsuk Ukna, Li Qiang a déclaré que la Chine considérait les relations sino-mongoles comme un élément important de sa diplomatie de voisinage et qu'elle était disposée à travailler avec la Mongolie pour renforcer leur alignement stratégique et défendre conjointement les intérêts du Sud global. Le président Kurelsuk a déclaré que la Mongolie adhérait fermement au principe d'une seule Chine et qu'elle était disposée à approfondir sa coopération avec la Chine dans les domaines tels que le commerce, l'agriculture et l'économie verte. Lors de sa rencontre avec le Premier ministre monténégrin Miloško Spajić, le Premier ministre Li a exprimé son espoir que le Monténégro joue un rôle de promotion des relations Chine-UE en ce 20e anniversaire des relations diplomatiques entre la Chine et ce pays des Balkans. Le Premier ministre Spajić a déclaré que le Monténégro était disposé à travailler avec la Chine pour promouvoir la coopération dans le commerce, les infrastructures et l'économie verte, et qu'il se réjouissait de devenir un pont pour la coopération pratique entre l'UE et la Chine après son adhésion à l'organisation.
2: Nvidia, Intel, Qualcomm et Alibaba figurent en tête d'une liste impressionnante de géants chinois et internationaux de l'IA dans la nouvelle zone dédiée à l'IA du Salon Expo International des chaînes d'approvisionnement de Chine. 200 entreprises du secteur sont à la recherche de nouveaux partenariats couvrant tous les domaines des applications de grands modèles et de l'infrastructure informatique à l'intelligence incarnée.
4: La chaîne d'approvisionnement dédiée à l'intelligence incarnée et à la robotique est principalement concentrée en Chine. Nous espérons travailler ensemble pour améliorer cet écosystème de chaînes industrielles et d'approvisionnement et en exploiter pleinement la valeur.
5: Nos produits permettent de remédier au manque de données d'entraînement pour l'intelligence incarnée, tout en s'intégrant véritablement dans des scénarios de production essentiels, jouant ainsi un rôle dans la fabrication intelligente et la préparation des commandes logistiques. Des domaines tels que l'IA appliquée à la traduction, à la fabrication et aux véhicules intelligents font désormais progresser l'IA plus profondément dans les applications industrielles.

0: Comment l'IA peut-elle être appliquée à notre économie réelle, que ce soit dans la fabrication, la R&D, le commerce de détail ou les services? Les scénarios d'application sont nombreux. Nous espérons tout particulièrement collaborer étroitement avec nos partenaires chinois.
1: Après l'émergence des grands modèles, comment tirer parti de leurs capacités dans des milliers de secteurs et divers scénarios de la vie quotidienne, ces nouvelles orientations, nous en discutons activement et collaborons avec de nombreux partenaires industriels.
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12: Bonjour à toutes et à tous. Vous êtes sur CGTN Radio dans la rubrique Reportage de Fréquence Afrique, l'émission consacrée à l'actualité du continent africain et aux dernières nouvelles sur la coopération sino-africaine. L'Égypte est le premier producteur d'énergie renouvelable du monde arabe, générant jusqu'à 3,5 gigawatts d'électricité grâce à l'énergie solaire et éolienne rien qu'en 2022. C'est ce qu'indique le Global Energy Monitor, basé aux États-Unis. Le pays s'est fixé pour objectif de devenir un producteur d'énergie verte de premier plan dans la région et au-delà. Le ministre égyptien de l'énergie a annoncé que le pays augmentait son objectif de 2040 pour les énergies renouvelables afin d'atteindre près de 60% de l'électricité produite localement. Suivons ce reportage de notre correspondant au Caire, Adel Al-Marouki.
13: Situé au cœur du désert égyptien du nord-ouest, l'hôtel Beit El-Wadi n'a pas accès à de nombreux services publics, notamment à l'approvisionnement en électricité. Pendant des années, les exploitants de l'hôtel ont eu recours à des générateurs diesel pour répondre à leurs besoins énergétiques. Mais cette solution était coûteuse et peu respectueuse de l'environnement. La direction de l'hôtel s'est donc rapidement tournée vers une source d'énergie renouvelable largement disponible dans le pays. Elle a été l'une des premières à s'appuyer sur le soleil brûlant de l'Égypte pour alimenter leurs opérations quotidiennes. En 2022, 70% de l'énergie consommée pendant la journée provenait de panneaux solaires.
14: Passer aux énergies renouvelables a été très bénéfique pour nous, car nous utilisions beaucoup de diesel. Cela coûtait très cher. Maintenant, nous dépendons de l'énergie solaire jusqu'au coucher du soleil. L'un des inconvénients, c'est que nous n'avons pas de batterie, donc nous n'avons pas d'énergie stockée pour la nuit. En Égypte, il y a beaucoup d'entreprises spécialisées dans l'énergie solaire, donc les services et la maintenance que nous recevons rendent les sources renouvelables pratiques à utiliser.
13: Avec ce procédé, l'hôtel affirme avoir réduit sa consommation de carburant de 50%. C'est pourquoi le gouvernement égyptien affirme qu'il accélère son passage aux énergies renouvelables. Le ministère de l'Électricité et des Énergies Renouvelables affirme qu'il ajoute 30 gigawatts au futur projet, ce qui pourrait permettre à l'Égypte d'économiser environ 4 milliards de dollars américains qu'elle utilise chaque année pour importer des combustibles fossiles. La majeure partie de cette expansion sera réalisée grâce à l'utilisation de l'énergie solaire.
14: Nous nous trouvons dans la zone moyenne centrale de haute radiance dans le monde. Nous avons parfois le rayonnement le plus élevé au monde. Les heures de pointe ici en Égypte, c'est 4,8 heures par jour, c'est un rayonnement très élevé. Les avantages de l'énergie solaire sont donc plus importants que ceux de l'énergie éolienne.
13: Selon Fitch Ratings, l'Égypte est le troisième pays du Moyen-Orient et d'Afrique du Nord en termes de capacité et de production du marché de l'électricité. La consommation quotidienne du pays est estimée à environ 37,5 gigawatts.

0: La croissance des énergies renouvelables de l'Égypte entre 2017 et 2022 a été de près de 275%, la plus rapide en Afrique du Nord et assez proche des pays du Golfe qui ont atteint une moyenne de 300%. La Chine fait partie intégrante de ce plan d'avenir. Une grande partie de l'expansion du réseau électrique à venir sera mise en œuvre par des entreprises chinoises. Cette semaine, le ministre de l'électricité a rencontré China Energy, qui dirige la connectivité du réseau avec l'Arabie Saoudite. Il a également rencontré Huawei pour discuter de la localisation de la production d'équipements de réseaux électriques et d'outils de communication.
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2: Ethiopian Airlines accueille le premier avion Airbus A350-1000 d'Afrique à l'aéroport international de Addis Abeba, qui vient de renforcer le rôle de l'Éthiopie dans les voyages internationaux et renforcer les liens commerciaux avec des partenaires clés comme la Chine.
3: Un jalon important lorsque le premier avion Airbus A350-1000 d'Afrique a atterri à l'aéroport. Le A350-1000 est connu pour ses capacités de long courrier, sa conception à large carrosserie et son efficacité en carburant, établissant de nouvelles normes pour les voyages aériens de passagers. Lors de la cérémonie de bienvenue, le directeur général du groupe des compagnies aériennes éthiopiennes, Messine Tassiou, a souligné l'importance de cet ajout.
4: L'ajout de l'avion A350-1000 aux compagnies aériennes éthiopiennes est un témoignage de notre dévouement à l'innovation, à la durabilité et à la satisfaction des clients. En tant que première compagnie aérienne d'Afrique à exploiter cet avion avancé, nous continuons à fixer de nouveaux critères dans l'industrie aérienne, assurant un avenir brillant pour les voyages aériens en Afrique et au-delà.
3: Lors d'un vol de démonstration au-dessus des sites historiques d'Éthiopie, le capitaine Tewodros Melaku a souligné les avantages des routes entre la Chine et l'Éthiopie.
4: Même sur l'Airbus A350, nous avons des vols quotidiens vers Beijing et Shanghai. Nous avons aussi d'autres vols avec les flottes Boeing à Guangzhou. Nous avons actuellement plus de 10 destinations en Chine et la Chine est de loin notre plus grand marché. Donc cet avion, comme je vous l'ai dit, est le plus grand que nous avons jusqu'à présent. Donc il peut emmener plus de personnes en un seul vol vers la Chine. Il est économique et aussi vert, donc il jouera un rôle très vital dans le renforcement de nos relations avec la Chine et il aidera beaucoup, vous savez, pour lier nos peuples encore plus loin.
3: Le chef des affaires Lema Yadesha a souligné le rôle de la compagnie aérienne dans la promotion du commerce entre la Chine et l'Afrique et il est en cours de plan pour se développer davantage.
4: Ethiopian Airlines est un très bon catalyseur dans les relations commerciales entre l'Afrique et la Chine. Si vous savez que Ethiopian Airlines fait maintenant 35 vols par semaine en Chine, dans les services de passagers, et nous avons aussi plus de 30 vols de fret vers la Chine, vous savez que c'est le seul endroit où nous avons ce niveau d'opération. Avec l'initiative La Ceinture et la Route en Chine, Ethiopian Airlines bénéficie de cette initiative et nous élargissons nos opérations en Chine.
3: Les hommes d'affaires chinois ont félicité la compagnie aérienne pour la fiabilité de ses services.
4: Mon entreprise n'est qu'une entreprise de fret aérien, donc la majorité du fret est expédiée de Chine à l'Afrique via la compagnie Ethiopian Airlines. Elle donne de la vitesse à mon entreprise.
3: Ethiopian Airlines a annoncé que 3 autres avions A350-1000 rejoindraient bientôt la flotte, améliorant encore ses capacités.

0: L'ananas peint de sucre du Bénin est réputé pour sa douceur incomparable et son arôme envoûtant. Ses produits se distinguent par sa chair fondante et sa faible acidité qui lui confèrent une saveur unique appréciée tant au Bénin qu'à l'international. Dans ses reportages, notre correspondant à Cotonou, Spero Aoussinou, explore les secrets de cette variété prisée, les défis liés à son exportation et ses perspectives de développement sur le marché chinois.
1: L'ananas peint de sucre du Bénin est un fruit unique en son genre, avec un parfum et un arôme exceptionnels.

0: Cultivé dans le plateau d'Alada, ce fruit a été l'une des plus grandes attractions de l'édition 2023 de la foire commerciale de Shanghai, à laquelle il sera encore exposé cette année.
1: Cette variété, elle est de forme allongée. Les fruits ressemblent à une bouteille. Au niveau du plumet, c'est épineux. Le plumet est plus effilé aussi. Et puis, la base est plus ronde et plus grosse. Et puis, au niveau de la chair, elle est toute blanche, délicieuse. Et puis, en termes de taux de sucre, déjà, c'est un taux de sucre minimum de 13 degrés Brix. Et puis, c'est un ananas qui n'agresse pas les dents, qui n'agresse pas la langue, qui ne blesse pas, voilà.
0: L'exportation de l'ananas pain de sucre, notamment vers la Chine, a des exigences techniques auxquelles se soumettent les coopératives de producteurs réunies en fédération grâce à des facilités qu'offre l'État béninois. Pour y arriver, les défis ont été surmontés pour répondre aux besoins du marché.
1: Il y avait une disposition technique qui est prévue dans le protocole qui est celui de la fumigation. La fumigation, c'est une opération qui consiste à asperger et à apporter un gaz sur les fruits pour tuer tous les gènes, tous les microbes, après l'avoir fait le packaging des fruits. Et deuxième défi, c'était la question liée naturellement au prix qu'il fallait discuter, débattre. On s'est séparé plusieurs fois, plusieurs réunions à queue de poisson. Et la question liée au thème contractuel lié plutôt spécifiquement lié aux quantités, il fallait répondre à un certain nombre de volumes minimum et un certain nombre de défis comme ça.
2: Oh, on les a bien surmontés, ça a failli la croix et la bannière, on se chamaille, on se renvoie, on se tourne le dos, mais finalement on s'est compris par le biais de la pièce qui est la maîtresse de l'ouvrage. Et de Kamek, comme l'a dit Modete, on a été les voir, ils nous ont dit non, n'ayez pas, il y a plus de peur que de mal. Donc c'est un défi que la FENACOPAP doit relever. Et ça, c'est certain.
0: La signature d'un tel contrat d'exportation a un impact considérable sur les producteurs, mais aussi sur leur rendement, reconnaît le directeur technique de la Fédération nationale des coopératives de producteurs d'ananas du Bénin, participant à l'édition 2024 de la foire de Shanghai.
1: Avec ce contrat, disons que les producteurs ils sont aux anges. Est-ce qu'on va aller acheter le pain de sucre vert à un prix qui n'a jamais été pratiqué au Bénin? D'abord. Deuxièmement, ils vont avoir des facilités d'accès au financement. Nous allons commander la production. Et les producteurs ne seront pas laissés à leur propre capacité à pouvoir produire. Les conditions de vie des producteurs qui seront impactés vont littéralement changer.
2: Et ça va impacter beaucoup de personnes, surtout les producteurs qui ne savaient pas, qui n'avaient pas un marché aussi important. Parce que c'est quand on produit l'ananas, vous savez que c'est une denrée très périssable. Donc quand on le produit et qu'on ne le vend pas, c'est tout un problème.
0: L'exportation de l'ananas pain de sucre du Bénin vers la Chine est effective grâce au concours de l'administration douanière chinoise, mais aussi de l'accompagnement de l'État béninois grâce à l'APIEX, son bras opérationnel.
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4: La route nationale numéro 1 de la République du Congo est une route financée par la Chine, construite par la Chine et exploitée par la Chine, la France et les Congos. Elle traverse Brazzaville, la capitale politique du pays, et Pointe-Noire, la capitale économique du pays, et constitue également l'artère principale de l'économie du pays. La Commission de l'Union européenne a reconnu la construction et l'exploitation de cette route comme un exemple typique de construction d'infrastructures réussies en Afrique. Récemment, le Forum sur le partage d'expériences dans l'exploitation de la route nationale numéro 1, organisé conjointement par l'Union européenne, la Chine et la République du Congo, s'est tenu à Brazzaville, la capitale de la République du Congo, avec la participation des ministres des Travaux publics et des infrastructures de 5 pays, à savoir le Cameroun, la République du Congo, le Gabon, la République centrafricaine et le Tchad. Plus de détails dans ce reportage.
5: En mars 2016, la route nationale numéro 1 de la République du Congo, construite par la Chine, a été ouverte à la circulation. Il s'agit de la seule route reliant la capitale politique du pays, Brazzaville, et la capitale économique, Pointe-Noire, permettant le transport de plus de 90% des marchandises importées et exportées du pays. Il s'agit également de la route de la plus haute qualité et de la meilleure expérience d'accès de la région. Elle dessert une population de plus de 3 millions d'habitants, soit plus de 65% de la population totale du pays. L'exploitation réussie du projet favorise non seulement le développement économique local, mais stimule également l'emploi local et améliore la mobilité de la population locale, la commodité de la logistique et le niveau de revenu des résidents. La route est actuellement exploitée conjointement par la Chine, la France et la République du Congo et est la seule route à péage rentable en Afrique.
6: Bon, merci. Je pense que les bénéfices socio-économiques de cette route sont tellement visibles. Tout le long de cette route, il y a des activités. La croissance du pays a été visible par cette route. Et vous voyez que tout au long de la route, les unités industrielles qui n'existaient pas ont commencé à prendre pied, à ne parler que des cimenteries qui ont pu être mises en place ici dans cette zone. Et donc le bénéfice est important. Et puis, même les activités informelles, tout le long de la route, l'agriculture, les industries, y compris les jeunes, chacun à sa manière, essaie de vendre quelque chose sur cette route. Et donc en réalité, c'est une vraie route du développement. Et ceci rejoint le fait que nous, l'adage qui dit dans notre milieu de travaux publics, qu'en réalité, la route du développement passe par le développement de la route. Et ici, c'est l'exemple de ça. Donc les bénéfices sont énormes. Et puis les emplois. Rien que la structure existante et les activités connexes liées à la Congolaise de route, on a plus de 1000 emplois. Et donc, en réalité, 1000 familles. Donc on peut dire que, oui, cette route a apporté un vrai développement au pays.
5: Accompagné par l'ambassade de la République populaire de Chine en République du Congo et les entreprises chinoises qui ont construit et entretenu la route nationale numéro 1 de la République du Congo, les ministres des Travaux publics et des infrastructures de 5 pays, à savoir le Cameroun, la République du Congo, le Gabon, la République centrafricaine et le Tchad, ainsi que les représentants concernés des 5 pays, ont inspecté la route nationale numéro 1 le long de la route. Après la visite, les représentants des 5 pays ont fait l'éloge de la capacité d'infrastructure de la Chine et des avantages économiques apportés par la route nationale numéro 1 de la République du Congo.
7: Ah, je suis très satisfait de la qualité de cette route qui a été exécutée par une entreprise chinoise que je félicite pour la qualité de ce qui a été fait et sous la supervision, sous le contrôle de Aegis qui est un groupe français. Et je pars avec beaucoup de souvenirs parce que je suis en train de faire aussi des infrastructures en Centrafrique et certaines entreprises chinoises sont sollicitées pour pouvoir réaliser ces routes. Et j'ose espérer que les routes, que le corridor CD13 que nous avons confié à Sinohydro, cette colle Sinohydro sera faite dans les mêmes, dans le respect de même, la même qualité, sera rendue sur la même qualité de ce que nous avons vu aujourd'hui. En tout cas, je suis très fier je félicite cette entreprise chinoise qui a réalisé cette route.
5: La représentante de la partie chinoise, l'ambassadeur extraordinaire et plénipotentiaire de la République populaire de Chine en République du Congo, son Excellence Madame Li Yan, a déclaré que la Chine continuerait à travailler main dans la main avec les pays amis et les partenaires internationaux de la République du Congo, étape par étape, pour promouvoir de nouvelles réalisations dans la coopération sino-congolaise et sino-africaine, et pour apporter de nouvelles et plus grandes contributions à la construction d'une communauté sino-congolaise de haut niveau, avec un avenir commun pour l'humanité, et une communauté sino-africaine complète avec un avenir commun pour l'humanité dans la nouvelle ère.

0: Le déficit de logements au Nigeria, actuellement estimé à 28 millions d'unités, continue d'augmenter alors que le coût de construction monte en flèche. Dans ce contexte, le bambou, un matériau durable et peu coûteux, apparaît comme une solution viable pour la construction de logements abordables et offre une nouvelle voie pour relever les défis du pays en matière de logement. Suivons ce reportage.
1: Aliou Mohamed, un maçon de 34 ans originaire du nord du Nigeria, est l'un des pionniers qui défendent le bambou comme matériau de construction. S'inspirant de ressources en ligne telles que YouTube, il a construit plus de 20 maisons en bambou dans le but de rendre l'accession à la propriété plus accessible aux Nigérians. Aliou Mohamed estime que la solidité et le faible coût du bambou pourraient révolutionner le marché du logement.
2: La maison en bambou ou tout ce qui est construit en bambou peut durer environ 20-25 ans s'il y a un entretien constant. Si vous n'aimez pas la disposition que vous avez choisie, vous pouvez la changer et

0: recycler ce même bambou pour faire une autre structure basée sur votre goût et cela par rapport au ciment. Ou si vous démolissez le bâtiment, vous devez en acheter du nouveau. L'un des clients d'Aliou, Anthony Kaguru, a opté pour une structure en bambou pour son centre de relaxation à Kaduna. 4 ans après sa construction, son aspect distinctif a attiré plus de clients et Anthony Kaguru affirme que les économies réalisées ont été significatives, environ un tiers du coût des méthodes de construction traditionnelles.
1: The cost of using it will be very less.
0: Le coût de son utilisation est très faible, mais si vous deviez utiliser des blocs, ceci serait plus cher que le bambou et n'attirerait même pas autant l'attention de vos clients. La crise du logement au Nigeria est une bombe à retardement. Avec 28 millions d'unités nécessaires, les prix élevés de l'immobilier mettent l'accession à la propriété hors de portée pour beaucoup. Par ailleurs, le cabinet d'audit PricewaterhouseCoopers estime que les actifs inutilisés dans le secteur du logement au Nigeria pourraient valoir plus de 900 milliards de dollars. Outre son prix abordable, le bambou présente également des avantages environnementaux, ce qui en fait une option intéressante pour les constructeurs soucieux de l'environnement.
2: Notre objectif est d'en construire 1000 afin de protéger notre environnement du réchauffement climatique mondial et de créer des maisons uniques et traditionnelles. Nous avons besoin de l'intervention du gouvernement avec le coût élevé des outils que nous devons utiliser pour travailler et ensuite, nous avons besoin de gens pour soutenir le secteur.
0: La construction en bambou pourrait changer la donne en ce qui concerne la pénurie de logements au Nigeria, mais son potentiel va au-delà de la fourniture de logements abordables. Elle promet également de créer des emplois et de contribuer à la croissance économique. Les experts estiment qu'une adoption plus large du bambou pourrait entraîner une augmentation du PIB, tout en réduisant les dépenses en devises pour l'importation de matériaux de construction.
3: Ainsi s'achève notre rubrique reportage, mais l'émission continue avec une belle chanson. Et puis ce sera la dernière partie consacrée au cours des Chinois. C'est parti !

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2: Bonjour tout le monde, 大家好 ，bienvenue à l'écoute de notre cours de chinois au quotidien. Je suis Xiao Cai.
3: Bonjour tout le monde, 大家好 ，c'est Yves.
2: Alors, dans le cours précédent, nous avons appris des phrases utiles concernant une visite au musée. On va faire une petite révision. D'abord, 这儿可以拍照吗？
3: 这儿可以拍照吗？ Est-ce qu'on peut prendre des photos ici?
2: 请不要使用闪光灯。
3: 请不要使用闪光灯。S'il vous plaît, veuillez ne pas utiliser le flash.
2: 有解说员吗？
3: 有解说员吗？ Y a-t-il des guides?
2: 最近还有什么新展览？
3: 最近还有什么新展览 ？Y a-t-il de nouvelles expositions en ce moment？
2: Voilà, maintenant on va écouter tous les dialogues du cours précédent.
4: 对话一，
1: 这儿可以拍照吗？
4: 可以，但是请不要使用闪光灯。对话二，
1: 有解说员吗？
4: 有，每半个小时一次。对话三，
1: 最近还有什么新展览？
4: 您可以浏览我们博物馆的网站。
3: C'est fini pour la révision de la dernière leçon. Nous allons maintenant voir les phrases clés d'aujourd'hui.
2: 该起床了。
3: 该起床了。C'est l'heure de se lever.
2: 早上的空气真好。
3: 早上的空气真好。L'air du matin est vraiment très bon.
2: 我们去散散步吧。
3: 我们去散散步吧。On va se promener, ça te dit?
2: 我天天都来。
3: 我天天都来。Je viens tous les jours.En français, Xiao Tai, on dit « le monde appartient à ceux qui se lèvent tôt ».
2: Ah bon, en chinois, on dirait « 早睡早起身体好». Se coucher tôt et se lever tôt donne une bonne santé.
3: Et si je m'entraîne le matin, je me sens bien. Maintenant, j'aime bien faire comme les vieux chinois. Si je veux dire à mon coloc de se lever pour m'accompagner, comment je peux dire ?
2: Tu peux lui dire « 该起床了», c'est l'heure de se lever.
3: « 该起床了».«
2: 该» veut dire « devoir » ou « il faut ».«
3: 该» »«
2: 起床», »« se lever ».«
3: 起床».
2: 该起床了。
3: 该起床了。C'est l'heure de se lever.
2: Dialogue 1.
4: 对话一。
1: 该起床了，别睡了。
4: 我还困着呢。
2: C'était le dialogue 1. 该起床了，别睡了。
3: 该起床了，别睡了。Ne dors plus, c'est l'heure de se lever. 该起床了。Donc c'est l'heure de se lever. 该, normalement c'est 应该, tu devrais. 起, c'est la particule, le verbe qui veut dire se lever, se relever. 床, c'est le lit. Donc...Se lever du lit, c'est l'heure de se lever. Bie shui la, bie, c'est ne pas, ne fais pas ça. Shui, dormir, et la particule le pour accomplir l'action. Bie shui la, ne dors plus.
2: 我还困着呢。
3: 我还困着呢。J'ai encore sommeil. 我, je, hai, encore. Kun, sommeil, endormi. Je, c'est une particule qu'on ajoute après le verbe ou après l'objectif pour compléter l'action. Et ne, c'est une particule qu'on ajoute à la fin pour terminer la phrase. 我还困着呢, j'ai encore sommeil.
2: Merci Yves.
3: Xiao Tai, comment dire l'air est très bon le matin?
2: 早上的空气真好。
3: 早上的空气真好。
2: 早上 veut dire le matin.
3: 早上。
2: 空气 l'air.
3: 空气。
2: 真 est un adverbe qui a le sens de vraiment, réellement, utilisé ici pour renforcer le mode affirmatif.
3: 真.
2: Voici un exemple. 空气真好 l'air est très bon. Et un autre exemple. 他唱歌唱得真好听 il chante vraiment très bien. 真
3: 真
2: 好 bien bon
3: 好
2: 早上的空气真好
3: 早上的空气真好 l'air est très bon le matin
2: dialogue 2
4: 对话二
1: 早上的空气真好
4: 现在北京的空气越来越好了
2: on a parlé d'air dans le dialogue 2早上的空气真好

0: Zhao Shang de Kongqi, Zhenhao. L'air est très bon le matin. Zhao Shang, le matin. Kongqi, l'air, l'atmosphère. Zhen, très, vraiment. Hao, bien.
1: 现在北京的空气越来越好了。
0: 现在北京的空气越来越好了。L'air de Beijing s'améliore de jour en jour. 现在 maintenant, Beijing, la ville, Pékin, 空气 l'air, l'atmosphère, 越来越 c'est de plus en plus, how, bien, le, c'est pour exprimer l'action qui continue, qui est en train de se passer. Donc, l'air de Beijing s'améliore de jour en jour. Et Xiao Tai, si je veux proposer à mon ami chinois une promenade, comment dit-on ?
1: Nous, allons se promener.
0: Allez, on va se promener.
1: Dialogue 3.
2: 对话3.
3: 我们去散散步吧。
2: 好，我喜欢散步。
1: C'était le dialogue 3. 我们去散散步吧。
0: 我们去散散步吧。On va se promener, ça te dit? 我们 nous, tu, allez.Sansanbu ou Sanbu se promener et ba ça indique une proposition. Donc en français on pourrait rajouter ça te dit ou ok.
1: 好，我喜欢散步。
0: 好，我喜欢散步。Bien, j'aime bien me promener. 好，bien ou bon, cela signifie si l'acquiescement. 我喜欢j'aime Sanbu se promener.
1: Merci Yves pour ces explications.
0: De rien, c'est au taille. Bon, un monsieur âgé qui fait les exercices le matin dans le parc m'a dit qu'il y allait tous les jours. Mais j'ai oublié comment il a dit en chinois.
1: Il a sûrement dit comme ça. 我天天都来。
0: 我天天都来。
1: 我，je。
0: 我。
1: 天天 veut dire tous les jours.
0: 天天。
1: 都，tout。
0: 都。
1: 来 ，venir。
0: 来。
1: 我天天都来。
0: 我天天都来。Je viens tous les jours. Je crois effectivement qu'il a dit comme ça.
1: OK, on va écouter le dialogue 4.
2: 对话4。
3: 大爷，您经常晨练吗？
4: 对，我天天都来。
1: Voilà, dans le dialogue 4, on a croisé un monsieur âgé qui fait les exercices tous les matins. 大爷，您经常晨练吗？
0: 大爷，你经常晨练吗？ Monsieur, vous venez souvent faire des exercices le matin? 大爷 c'est une expression qu'on utilise pour s'adresser à une vieille personne. Ça signifie grand-père, plus ou moins. 您, formule de politesse. 经常, souvent. 晨, ça signifie le matin.Lien, s'exercer, et ma la question.
1: 对，我天天都来。
0: 对，我天天都来。Oui, je viens tous les jours. 对， juste, c'est vrai. 我，je, 天天 tous les jours, 都来， je viens.
1: Très bien. Alors avant de repasser les dialogues au complet, on va faire une petite révision des phrases clés d'aujourd'hui. Gai qi chuang le.
0: Gai qi chuang le. C'est l'heure de se lever.
1: Zhao shang de kong qi zhen hao.
0: Zhao shang de kong qi zhen hao. L'air du matin est très bon.
1: Women qu san san bu ba.
0: Women qu san san bu ba. On va se promener, ça te dit?
1: Wo tian tian dou lai.
0: Wo tian tian dou lai. Je viens tous les jours.
1: Bon, maintenant les dialogues.
2: 对话一。
3: 该起床了，别睡了。
2: 我还困着呢。对话二。
3: 早上的空气真好。
2: 现在北京的空气越来越好了。对话三。
3: 我们去散散步吧。
2: 好，我喜欢散步。对话四。
3: 大爷，您经常晨练吗？
4: 对，我天天都来。
1: Ok, c'est tout pour les dialogues. J'espère que vous avez bien compris quelque chose. Maintenant, c'est l'heure de l'ABC de la culture chinoise.
0: Tout à fait, on va parler des exercices le matin en Chine. Donc faire des exercices le matin est une habitude des Chinois, et ce n'est pas juste pour aller s'entraîner. Imaginez que dans les parcs, dans les rues, dans les places et dans les squares, il y a partout des gens, jeunes ou âgés, hommes et femmes, qui se promènent et qui courent. Il n'est pas rare de les voir marcher à reculons, ce qui fait beaucoup rire les touristes. Ils peuvent aussi chanter des chansons ou des opéras, ils dansent, ils pratiquent de l'épée, ils emmènent chanter leurs oiseaux, ils pratiquent de la boxe tai chi. Ça, c'est une image très typique des exercices le matin. Ces dernières années, les agences de voyage de Beijing en ont profité pour incorporer la visite matinale d'un parc à leur programme de voyage, ce qui intéresse beaucoup les touristes.

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1: À la une de cette édition, l'Iran a déclaré qu'il poursuivrait ses consultations avec les États-Unis à la suite des discussions qui se sont tenues ce week-end en Suisse. Les médiateurs ont indiqué que les deux pays s'étaient mis d'accord sur une feuille de route visant à conclure un accord définitif dans un délai de 60 jours afin de mettre fin à la guerre. Les négociations techniques entre Téhéran et Washington ont débuté lundi en Suisse. L'Iran affirme que ses échanges avec l'agence de surveillance nucléaire de l'ONU se poursuivront conformément à la procédure en vigueur. Le ministre iranien des Affaires étrangères, Saïd Abbas Araghchi, a également confirmé plusieurs avancées majeures lors des pourparlers avec les États-Unis, notamment des dérogations pour les exportations de pétrole et de produits pétrochimiques, ainsi que le déblocage partiel des avoirs iraniens gelés.
2: Le vice-président américain J.D. Vance affirme qu'il existe une base solide pour un accord de paix définitif malgré quelques moments de tension au cours du week-end. Les médiateurs du Pakistan et du Qatar ont qualifié l'atmosphère des discussions de positive et constructive. M. Vance a délivré un message optimiste à son départ de Suisse lundi. Il a déclaré que les États-Unis et l'Iran avaient élaboré une feuille de route visant à conclure un accord de paix permanent dans un délai de 60 jours. Au terme de 2 jours de discussion, les États-Unis et l'Iran se sont mis d'accord sur une stratégie visant à maintenir le détroit d'Ormuz ouvert. Selon des responsables, les deux pays mettront en place une ligne de communication afin de garantir la sécurité du passage des navires commerciaux. M. Vance a indiqué que Téhéran avait accepté d'accueillir des inspecteurs nucléaires et que Washington allait mettre au point un système pour gérer les avoirs gelés. À l'issue des pourparlers, le ministre iranien des Affaires étrangères a déclaré que les États-Unis avaient accepté de lever les sanctions pétrolières. Lundi, le département du Trésor américain a délivré une licence générale autorisant l'Iran à produire, livrer et vendre du pétrole brut, des produits pétroliers et pétrochimiques jusqu'au 21 août. Dans le cadre de ces discussions, les États-Unis et l'Iran ont convenu de collaborer pour résoudre le conflit entre Israël et le Hezbollah.
3: Nous avons posé de très bonnes bases pour un accord final fructueux. L'accord final, c'est la maison. Nous en avons posé les fondations. Nous n'avons pas encore construit la maison, mais nous avons posé des fondations solides pour parvenir à un résultat favorable au peuple américain. Mais honnêtement, il reste encore beaucoup à faire alors que nous continuons à progresser dans les négociations sur le nucléaire et sur l'économie, tout en poursuivant le déminage du détroit et en veillant à ce que le trafic maritime reprenne progressivement.
2: Maintenant que les discussions de haut niveau se sont achevées en Suisse, M. Vance a indiqué que les discussions techniques se poursuivraient au cours des prochains jours et des prochaines semaines. Et tandis que ces négociations se poursuivent, de hauts responsables de l'administration Trump se rendent au Moyen-Orient pour rallier leurs alliés à leur cause. Cette semaine, le secrétaire d'État américain Marco Rubio se rendra aux Émirats arabes unis, au Koweït et à Bahreïn. Le département d'État précise que M. Rubio rencontrera également le Conseil de coopération du Golfe. Celui-ci est un groupe de 6 monarchies, comprenant notamment l'Arabie saoudite, le Qatar et Oman. Certains dirigeants du Golfe ont fait part de leurs inquiétudes concernant certains aspects du protocole d'accord signé la semaine dernière par les États-Unis et l'Iran. Le département d'État précise que lors de ce déplacement, M. Rubio abordera toute une série de priorités régionales, telles que le protocole d'accord avec l'Iran et les efforts visant à garantir la sécurité du transit dans le détroit d'Ormuz. Le principal négociateur iranien a annoncé sur Telegram qu'il se rendait à Oman pour discuter de la gestion du détroit.
1: Le principal négociateur iranien Mohammad Bagher Ghalibaf a déclaré que la gestion du détroit d'Ormuz ne reviendrait jamais à ce qu'elle était avant la guerre. Il a ajouté que le détroit serait géré selon des mécanismes iraniens et par l'Iran. Il a également précisé que Téhéran avait accepté de mettre en place une ligne de communication afin de coordonner le passage en toute sécurité des navires dans le détroit. Et Israël a annoncé que son armée continuera à démolir les infrastructures des miliciens et à maintenir la zone de sécurité qu'elle s'est elle-même attribuée dans le sud.

0: sud du Liban. Le premier ministre israélien Benjamin Netanyahou a déclaré que l'armée israélienne disposait d'une totale liberté d'action pour faire face à toute menace rencontrée dans le sud du Liban. Le principal négociateur iranien Mohammad Bagher Ghalibaf a déclaré que son pays ne renoncerait pas à la souveraineté du Liban dans le cadre des pourparlers en cours avec les États-Unis. Il a ajouté que les États-Unis et l'Iran s'étaient mis d'accord sur un mécanisme visant à mettre fin au combat au Liban. Le ministre iranien des Affaires étrangères, Seyed Abbas Araghchi, a également déclaré que les médiateurs des pourparlers américano-iraniens en Suisse avaient réalisé des progrès majeurs en vue de mettre fin au conflit au Liban. Israël et le Liban doivent tenir un nouveau cycle de pourparlers à Washington ce mardi. Le parti de la prospérité au pouvoir en Éthiopie s'est engagé à faire progresser la gouvernance démocratique et le développement national après avoir remporté une victoire écrasante aux élections législatives. En vertu de la constitution éthiopienne, le parti politique ou la coalition qui remporte la majorité forme le gouvernement et désigne le premier ministre.
1: Le parti de la prospérité au pouvoir en Éthiopie a remporté 438 des 486 sièges en jeu à la Chambre des représentants du peuple, la chambre basse du Parlement éthiopien.
2: Je tiens également à exprimer ma gratitude à tous les partis politiques éthiopiens. Malgré toutes les difficultés auxquelles vous avez été confrontés, votre participation à cette élection populaire est en effet très importante et je vous remercie tous pour votre engagement et votre persévérance.
1: Au niveau régional, le Parti de la Prospérité a conservé une position dominante dans la plupart des conseils régionaux et dans les deux administrations municipales du pays, consolidant ainsi son emprise sur les structures de gouvernance tant fédérales que régionales. Toutefois, les partis d'opposition ont également remporté des sièges supplémentaires, renforçant ainsi leur présence au sein du système de gouvernance national.
2: Certains membres de l'opposition ont obtenu des sièges au sein des conseils régionaux et de la Chambre des représentants du peuple, ce qui constitue également une nouveauté pour nous par rapport aux dernières élections, lors desquelles l'opposition n'était représentée que par un très petit nombre de membres et où le parti au pouvoir dominait largement.
1: La commission électorale a indiqué que l'insécurité dans les régions d'Oromia et d'Amara avait empêché l'ouverture de 143 bureaux de vote. Aucune élection n'a eu lieu dans la région du Tigré, qui se remet encore d'un conflit de 2 ans qui a pris fin en novembre 2022. Plus de 50 millions de personnes, sur une population estimée à 130 millions d'Éthiopiens, étaient inscrites sur les listes électorales. Les observateurs internationaux, notamment ceux de l'Union africaine, de l'IGAD et de l'Union européenne, ont qualifié ces élections d'étape encourageante dans le renforcement de la démocratie multipartite et des institutions démocratiques en Éthiopie.
0: Keir Starmer a démissionné de ses fonctions de Premier ministre britannique et de chef du Parti travailliste. Dans une déclaration faite devant le 10 Downing Street, Keir Starmer a déclaré que toutes les décisions qu'il avait prises pendant son mandat avaient eu pour priorité l'intérêt du pays.
3: La question que se pose actuellement mon parti est de savoir si je suis la personne la mieux placée pour nous mener aux prochaines élections législatives. J'ai pris connaissance de la réponse apportée par mon groupe parlementaire à cette question et j'accepte cette réponse de bon gré. Toutes les décisions que j'ai prises ont eu pour but de faire passer en premier le pays que j'aime. C'est pourquoi je vais démissionner de mon poste de chef du Parti travailliste. J'ai parlé à Sa Majesté le Roi ce matin pour l'informer de ma décision. Je demanderai au comité exécutif national du Parti travailliste d'établir un calendrier prévoyant l'ouverture des candidatures le 9 juillet et leur clôture avant les vacances d'été. En cas d'élection interne, cela garantira qu'un nouveau chef soit en place avant la reprise des travaux du Parlement en septembre. Je resterai en fonction en tant que Premier ministre jusqu'à la fin du scrutin et je ferai tout ce qui est en mon pouvoir pour garantir une passation de pouvoir dans les règles.
4: Keir Starmer a déclaré qu'après avoir quitté le poste le plus important du Royaume-Uni, il consacrerait du temps à sa famille. Son rival au sein du Parti travailliste, Andrew Burnham, devrait lui succéder au poste de Premier ministre.
0: Le Premier ministre chinois Li Qiang a rencontré séparément mardi dans la ville de Dalian, dans le nord-est de la Chine, les dirigeants de 5 pays à l'occasion de la 17e réunion annuelle des nouveaux champions, également connue sous le nom de Davos d'été.
5: Le Premier ministre chinois a déclaré que les relations de la Chine avec ces 5 pays n'avaient cessé de s'approfondir ces dernières années sous la direction stratégique du président chinois Xi Jinping et des dirigeants de ces pays. Lors de sa rencontre avec le Premier ministre guinéen, Amadou Ouriba. Le Premier ministre Li a souligné que cette année marquait le 10e anniversaire du partenariat stratégique global de coopération entre les deux pays et a ajouté que la Chine était prête à travailler avec la Guinée pour faire progresser l'amitié traditionnelle entre les deux pays, se soutenir fermement quant aux questions sujettes aux intérêts fondamentaux de l'autre partie et approfondir la coopération dans tous les domaines au bénéfice des peuples des deux pays. Monsieur Ba a déclaré que la Guinée se réjouissait de collaborer avec la Chine pour faire avancer davantage des projets clés, notamment le projet Simandou, élargir la coopération et rehausser le niveau de la coopération industrielle. Lors de sa rencontre avec le Premier ministre du Kazakhstan, Oljaz Bektenov, le Premier ministre Li a déclaré que la Chine était disposée à travailler avec le Kazakhstan pour approfondir les relations de bon voisinage et d'amitié, consolider la confiance politique mutuelle, renforcer la coopération mutuellement bénéfique au bénéfice des peuples des deux pays. M. Bektenov a déclaré que le Kazakhstan était disposé à travailler avec la Chine pour mettre en œuvre le consensus important réalisé par les deux chefs d'État, renforcer davantage les échanges de haut niveau et faire avancer conjointement l'initiative La Ceinture et la Route. Lors de sa rencontre avec le Premier ministre de la République de Corée, Kim Min-sok, le Premier ministre Lee a déclaré que la Chine était disposée à renforcer le fondement de la confiance politique mutuelle et la coopération dans les domaines du commerce des semi-conducteurs et des échanges culturels, ainsi qu'à promouvoir une économie ouverte Asie-Pacifique et à préserver la sécurité et la stabilité des chaînes d'approvisionnement mondiales. Le Premier ministre Kim a déclaré que la République de Corée était disposée à collaborer avec la Chine pour élargir la coopération dans les domaines tels que le commerce, la haute technologie et la culture et promouvoir la paix et la stabilité régionale et internationale. Lors de sa rencontre avec le président mongol Kurelsuk Ukna, Li Qiang a déclaré que la Chine considérait les relations sino-mongoles comme un élément important de sa diplomatie de voisinage et qu'elle était disposée à travailler avec la Mongolie pour renforcer leur alignement stratégique et défendre conjointement les intérêts du Sud global. Le président Kurelsuk a déclaré que la Mongolie adhérait fermement au principe d'une seule Chine et qu'elle était disposée à approfondir sa coopération avec la Chine dans les domaines tels que le commerce, l'agriculture et l'économie verte. Lors de sa rencontre avec le Premier ministre monténégrin Miloško Spajić, le Premier ministre Li a exprimé son espoir que le Monténégro joue un rôle de promotion des relations Chine-UE en ce 20e anniversaire des relations diplomatiques entre la Chine et ce pays des Balkans. Le Premier ministre Spajić a déclaré que le Monténégro était disposé à travailler avec la Chine pour promouvoir la coopération dans le commerce, les infrastructures et l'économie verte et qu'il se réjouissait de devenir un pont pour la coopération pratique entre l'UE et la Chine après son adhésion à l'organisation.
0: Nvidia, Intel, Qualcomm et Alibaba figurent en tête d'une liste impressionnante de géants chinois et internationaux de l'IA dans la nouvelle zone dédiée à l'IA du Salon Expo International des chaînes d'approvisionnement de Chine. 200 entreprises du secteur sont à la recherche de nouveaux partenariats couvrant tous les domaines des applications de grands modèles et de l'infrastructure informatique à l'intelligence incarnée.
2: La chaîne d'approvisionnement dédiée à l'intelligence incarnée et à la robotique est principalement concentrée en Chine. Nous espérons travailler ensemble pour améliorer cet écosystème de chaînes industrielles et d'approvisionnement et en exploiter pleinement la valeur.
6: Nos produits permettent de remédier au manque de données d'entraînement pour l'intelligence incarnée, tout en s'intégrant véritablement dans des scénarios de production essentiels, jouant ainsi un rôle dans la fabrication intelligente et la préparation des commandes logistiques. Des domaines tels que l'IA appliquée à la traduction, à la fabrication et aux véhicules intelligents font désormais progresser l'IA plus profondément dans les applications industrielles.
2: Comment l'IA peut-elle être appliquée à notre économie réelle, que ce soit dans la fabrication, la R&D, le commerce de détail ou les services. Les scénarios d'application sont nombreux. Nous espérons tout particulièrement collaborer étroitement avec nos partenaires chinois.
6: Après l'émergence des grands modèles, comment tirer parti de leurs capacités dans des milliers de secteurs et divers scénarios de la vie quotidienne, ces nouvelles orientations, nous en discutons activement et collaborons avec de nombreux partenaires industriels.
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0: Bonjour à tous, bienvenue dans In Vivo. Notre invité d'aujourd'hui s'appelle Bastien Sioka, un ressortissant suisse, actuellement tenancier de plusieurs parts dans la province du Guangdong, où il vit son expérience d'entrepreneur après avoir travaillé dans plusieurs hôtels 5 étoiles à travers le monde. Il répondra aux questions de RCI, mais avant de vous embarquer dans l'univers du cocktail, place à présent à la chanson « 完美生活, une vie parfaite » interprétée par le chanteur chinois Xu Wei, et on se retrouve juste après.

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2: De retour dans In Vivo, Bastien Choca est ancien élève de l'école hôtelière de Lausanne, l'une des meilleures institutions en gestion hôtelière dans le monde. Après avoir travaillé dans plusieurs hôtels 5 étoiles, Bastien est venu à Guangzhou, une métropole dans le sud de la Chine, pour y découvrir une culture autre que la sienne.Fasciné par le métier de barman, c'est dans un ancien quartier de cette ville chinoise que Bastien décide de créer en 2016 son premier bar cocktail Hope and Sesame. En collaboration avec son camarade classe à Lausanne, Andrew Roux, son bar a vite gagné en notoriété, c'est l'un des endroits préférés de la ville. Des jeunes du Guangzhou sont parmi les plus nombreux et fidèles clients du bar.Donc, merci d'avoir accepté cette interview. Bastien Choca, maintenant, vous avez ouvert trois bars et un café-restaurant au sud de la Chine, dans la province du Guangdong. Mais avant, vous avez travaillé dans des grands hôtels de 5 étoiles. Pourquoi vous avez eu l'idée de venir en Chine et quelles sont les attractivités de la Chine pour vous?
3: Pour vous expliquer un petit peu le...J'ai quitté la Suisse en 2011 pour venir travailler en Asie pour le groupe Shangri-La. Et j'ai décidé en fait de venir en Chine en 2014 pour en fait découvrir la Chine. Et comme ma femme est d'origine chinoise, c'était un peu une volonté de mieux découvrir le pays, de mieux comprendre les coutumes et traditions de la Chine.Donc, du coup, on a décidé ensemble de venir à travailler à Shangri-La, à Guangzhou, à Canton. Et en fait, après quelques temps, en découvrant la ville, c'est une ville et en général un pays qui a beaucoup d'opportunités, qui est très dynamique. Il y a beaucoup, beaucoup de choses, disons, qui se passent. Et au même moment, j'ai rencontré un ancien ami avec qui on étudiait ensemble à l'école hôtelière à Lausanne. En discutant ensemble, lui travaillait également dans des hôtels 5 étoiles.Pour la chaîne Grand Hyatt entre Canton et Hong Kong. Donc on a décidé en fait entre lui, moi et ainsi que ma femme de quitter en fait l'hôtellerie pour essayer de créer un business à Canton.
2: Je crois que ça doit être un travail très joyeux parce que vous travaillez avec les gens que vous aimez.
3: Oui, c'est une grande chance de travailler avec des gens avec qui je connais très bien et à qui je fais très confiance.
2: Et en 2016, vous avez ouvert votre premier bar cocktail Hope and Sesame avec des amis. Alors, c'est le premier bar dit Speak Easy de la ville de Guangzhou. Alors, pourriez-vous nous présenter ce que c'est un bar Speak Easy et pourquoi vous avez ce choix? Et qu'est-ce qui vous fascine dans ce genre de bar?
3: Bien sûr. En fait, ce concept un peu Speak Easy qui est un bar caché. Donc, en fait, il y a eu beaucoup de bars à cocktail qui étaient très discrets, qui étaient très cachés.Et en fait, dans le sud de la Chine, entre Guangzhou, à Shenzhen, etc., ce genre de bar à cette époque n'existait pas. Et nous, en fait, on a trouvé un bâtiment qui était vraiment magnifique dans un des vieux quartiers de Canton. Mais le problème principal, c'est que c'était tellement une rue, disons, discrète et tellement vieille que si on aurait ouvert un bar classique avec une devanture, avec...Des fenêtres, etc., qui donnaient sur la rue, ça n'aurait pas vraiment créé une atmosphère confortable à cause de la location qui était vraiment très, très, très unique et très perdue dans ce vieux quartier. Donc, en fait, en créant ce concept d'une entrée très low-key, enfin, qui est très discrète, très simple, comme un vieux café cantonais de Bingshe, un peu ces restaurants qu'on trouvait à Hong Kong, qu'on trouvait dans le canton,dans les années 50-60, en créant en fait cette entrée et cachant le bar, ça créait toute une nouvelle dimension et une

0: expérience pour les clients. Donc c'était un peu pour, pas forcément pour suivre une mode, mais plus pour créer une expérience qui soit unique
1: D'accord.
0: par rapport aux gens qui viennent nous visiter.
1: Alors, quelles sont les réactions des clients chinois?
0: Bah, disons que ça a fait beaucoup de buzz très vite. On a, après peut-être 2 semaines qu'on avait ouvert, on avait à peu près passé 100 personnes peut-être par jour qui voulaient réserver pour venir dans le bar. Donc en fait, très rapidement, les gens ont commencé à réserver à l'avance pour pouvoir venir boire un verre. Et puis maintenant, bah, depuis presque l'ouverture, tous les jours, en fait, on est complet sur réservation. Quelques mois après l'ouverture, on a agrandi pour ouvrir une salle de jazz dans le bar avec une autre à peu près trentaine de places assises. Donc on a essayé un petit peu d'agrandir pour avoir un maximum, disons, de places, mais tout en gardant cet esprit très petit bar, très discret dans la vieille ville de Canton.
1: Donc tout le monde voudrait avoir une expérience unique, spéciale.
0: Exactement, c'est ça en fait aussi l'idée, parce que en Chine, avant, c'était une mode d'avoir quand même des bars très grands avec 300, 400 places assises. Et en fait, on a voulu un petit peu rendre plus, disons, démocratiser, on va dire, ce côté vraiment bar petit avec seulement 40, 50 places assises, qui n'était pas forcément très de coutume en Chine il y a 5 ans en arrière.
1: Votre part se trouve dans un vieux quartier de la ville de Guangdong, dans la ville de Guangzhou. Et en plus, dans la préparation du cocktail, vous avez utilisé pas mal d'ingrédients chinois, ou bien plus précisément les aliments cantonais qu'on peut trouver localement. Donc, cette rencontre entre les ingrédients chinois et du vin occidental fait-elle des choses magiques ou non?
0: Oui, bah, tout à fait, parce que les cocktails, en fait, c'est toujours un peu des inspirations sur des saveurs locales, sur des choses qu'on découvre à travers le monde. Et pour nous, en fait, c'est une chance parce que Guangzhou est un peu la capitale de la nourriture en Chine, la capitale gastronomique.
1: Oui.
0: Il y a énormément d'ingrédients qui sont magnifiques, comme par exemple des changpi, qui sont des tangerines, des mandarines, disons des peaux de mandarines séchées, qui sont des fois séchées 10 ans, 15 ans, 20 ans. Il y a beaucoup de ces ingrédients qui sont très très intéressants à travailler en cocktail, et finalement qui sont très peu connus en Europe ou dans le reste du monde. Donc c'est sûr qu'il y a un côté assez magique de découvrir beaucoup d'arômes, beaucoup de saveurs, et de faire découvrir d'un côté aux locaux des choses qu'ils connaissent, mais d'une façon très très différente. Et en même temps, quand on a beaucoup de voyageurs de travers la Chine ou d'étrangers qui viennent nous visiter, pour eux, c'est aussi une découverte intéressante d'apprendre des saveurs locales par le cocktail.
1: Donc, tout est la création, l'innovation de vous et votre équipe.
0: Exactement. Disons, le corps qu'on a essayé de mettre en place avec l'équipe, c'est de se dire on veut créer un bar à cocktail qui soit très innovatif, qui soit très créatif. Et on n'a pas essayé de regarder en benchmark, en comparaison avec d'autres bars à Canton, mais on se disait est-ce qu'on pourrait on pourrait se comparer à dans les meilleurs bars de Singapour ou dans des très très très bons bars à cocktail en Europe, de se comparer à eux. Donc on a vraiment essayé d'être très créatif dans la façon de faire des cocktails, dans la façon de faire le design du bar, etc.
1: Donc, vous avez une grande ambition, mais en parallèle, votre équipe est très jeune quand même.
0: Oui, donc ils sont très, plus ou moins presque toute l'équipe sont tous locaux de Canton ou du Guangdong, avec quelques personnes de l'équipe qui sont ils ont un petit peu plus du nord de la Chine, mais en général, c'est une équipe très locale et très, très jeune. Et c'est un peu pour nous une fierté de mettre en avant beaucoup de jeunes qui sont très talentueux à travers la Chine. Parce qu'au final, on ne veut pas être un bar, par exemple, pour, disons, un bar d'expatriés. On veut vraiment être un bar que les locaux sont fiers d'avoir à Canton. Et notre clientèle est principalement locale chinoise. Donc on veut avoir une clientèle, disons, jeune et une équipe qui travaille avec nous, jeune également.
1: Quelles sont vos attitudes à l'égard de la culture cantonaise? Parce que je pense que vous êtes un fanateur de la culture cantonaise. Et en outre, puisqu'en Chine, cette culture cantonaise est bien particulière et elle se distingue de celle des régions du Nord, par exemple la culture de Beijing, la capitale. C'est
0: Bien
1: quoi votre
0: sûr.
1: avis?
0: Disons que c'est très particulier canton parce que d'un côté c'est très local, les gens sont très fiers d'être cantonais, beaucoup de gens parlent en cantonais plus qu'en mandarin. D'un autre côté, les gens sont très très ouverts d'esprit, je dirais à Canton plus que dans le reste de la Chine. Et en fait, une grande partie, c'est qu'il y a beaucoup d'émigrés de Chine qui habitent dans le monde, qui sont de Guangzhou, qui sont cantonais. Donc beaucoup de gens, quand on a des événements à Londres ou quand on fait des événements en Australie, on se retrouve avec beaucoup de Chinois qui viennent nous dire bonjour. Et en général, ils sont cantonais. Donc c'est un peuple qui voyage beaucoup, qui a beaucoup de racines dans différents pays. Donc je pense que c'est un peu une chance et je le savais pas avant d'arriver ici. Mais en fait, on est vraiment dans un endroit où les gens sont très, disons, sont très curieux et sont très, disons, ils comprennent rapidement qu'est-ce qu'on veut mettre sur place, qu'est-ce qu'on veut créer.
1: Nous allons un peu souffler en musique et on se retrouve juste après pour poursuivre notre entretien avec Bastien Choca, cofondateur du bar cocktail Hope and Sesame.

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1: De retour dans le studio et merci de nous rejoindre sur RCI. Je rappelle que vous suivez l'émission In Vivo. Bastien Xioca, avec son équipe composée de jeunes Chinois, va finalement bien s'intégrer dans la province du Guangdong. Aujourd'hui, le groupe Hope dispose déjà de deux parts et d'un café-restaurant à Guangzhou et d'une autre part à Shenzhen, une ville qui a eu la vue sur la région administrative spéciale de Hong Kong. Pour ce qui est Bastien, cet entrepreneur suisse doit son succès au sens d'innovation qui le caractérise. L'une des astuces est de toujours savoir maintenir un esprit innovateur. Du cocktail à emporter en forme de boîte de conserve à la rencontre des ingrédients chinois et occidentaux, en passant par le cocktail à base de l'eau de vie chinoise. Autant dire que Bastien Xioca et ses amis ne manquent jamais d'idées originales et innovantes qui font le bonheur de leurs clients, qui sont très souvent agréables d'être surpris par le génie créateur de l'équipe de Bastien Xioca. En 2020, en pleine pandémie, vous avez ouvert un nouveau bar qui propose uniquement les cocktails à base de l'eau de vie chinoise. On dit le baijiu en chinois.
2: Baijiu, exactement.
1: Oui. Donc, d'où vient l'idée de créer un tel bar? Est-ce que le baijiu chinois s'adapte bien au goût du cocktail? Et pourquoi avez-vous confiance que les gens qui ne boivent pas de l'eau de vie chinoise vont changer leurs avis après une petite gorgée du baijiu?
2: C'est très bien dit. Disons que c'est venu en fait avec un enchaînement de choses. L'année d'avant, en 2019, on a beaucoup voyagé. J'ai dû prendre à peu près 75 fois l'avion pour voyager à travers l'Asie ou à travers la Chine ou en Europe. Donc, on n'avait pas beaucoup de temps pour réfléchir, pour ouvrir un nouveau concept, vu qu'on était très pris par beaucoup d'événements. Étant donné qu'en 2020, très vite, on a compris qu'on n'allait pas pouvoir voyager. On allait être bloqué à Canton. On s'est dit que c'était aussi une opportunité pour nous de réfléchir à qu'est-ce qu'on pourrait créer à Canton. Et en même temps, depuis quelques années, on se rend compte que dans la clientèle très jeune chinoise, les gens sont très fiers d'être chinois. Et en même temps, il y a un côté où on a l'impression qu'ils connaissent pas forcément beaucoup de choses un peu plus historiques de la Chine. Donc, ils commencent à s'intéresser, à vouloir découvrir ou redécouvrir des plats traditionnels ou des façons de... Enfin, des thés et des alcools chinois. Donc, ce qu'on se dit, c'est comme notre bar à cocktail, Hope & Sammy. C'est un bar à cocktail qui est très moderne où on utilise énormément de spiritueux qui viennent de partout, de travers le monde. Mais finalement, on connaissait très, très peu le baijiu. Et vu qu'on est en Chine, on s'est dit on va se prendre en mission de démocratiser le baijiu. Donc c'était comme un challenge de prendre quelque chose qui n'est pas forcément populaire dans une clientèle très jeune. Et après, en fait, c'est de créer des choses très, très innovantes, qui soient très, très bons à boire, très agréables et intéressants en même temps. Pour créer en fait cette attraction sur quelque chose de très nouveau pour la clientèle jeune chinoise. C'est un gros challenge, mais très très intéressant challenge.
1: Alors, quelle sorte de réaction vous avez reçu du côté des clients chinois?
2: En fait, jusqu'à maintenant, ça a été extrêmement positif. Oh. Énormément de gens qui nous connaissent d'à travers Hope & Sammy ou Charlie's vont à Sanyo parce qu'ils nous font confiance que ça vaut la peine d'aller visiter. Mais en même temps, très souvent, ils sont très réticents à l'idée d'aller boire un cocktail à base de baijiu. Ils vont dire, j'aime pas le baijiu, mais je vais aller goûter pour vous faire plaisir et par curiosité. Et en fait, on a cette chance d'être connus dans le monde des cocktails. Et du coup, ça incite les gens à tenter l'expérience. Et quand on a créé Sanyo, le bar à baijiu, on a vraiment voulu essayer de le rendre très, très intéressant, très interactif, avec beaucoup de choses à manger, à sentir, à toucher. Il y a énormément, disons, de choses qui se passent avant de boire un cocktail qui créent cette curiosité. Et en fait, très souvent, on a des gens qui nous disent « je n'aime pas le baijiu », Mais j'ai été dans votre bar et on a bu hier soir 8 cocktails à base de baijiu. Donc, c'est très très intéressant depuis qu'on a ouvert.
1: D'accord, ok, j'ai bien compris, ça doit être très intéressant. En dehors d'un gestionnaire de bar, vous êtes aussi un barman. Comment qualifiez-vous le métier d'un barman? Un magicien, à mon avis, ou bien d'autres choses, à votre avis?
2: C'est une profession, il y a beaucoup de talent en fait. On a besoin d'avoir beaucoup de talent. D'un côté, il faut être très psychologue parce que le barman, avant tout, en fait, c'est s'occuper des gens. C'est parler avec des clients, c'est essayer de les comprendre, quels sont leurs besoins, quelles sont leurs envies, quelle est la raison qu'ils viennent nous voir. Donc, il y a toute cette partie psychologique, disons, qui est importante. D'une autre partie, il y a un côté très, très créatif parce que le monde du bar est fascinant. On a des milliers et des milliers d'ingrédients à disposition. Donc, ça peut être très simple ou ça peut être très complexe. Le monde du bar. Donc c'est sûrement une des plus belles professions qui existent. Parce qu'il y a beaucoup de contacts avec beaucoup de gens, on rencontre des personnes magnifiques. Et en même temps, il y a tout ce côté saveur et création, presque artistique, si les choses sont bien faites. Donc c'est un beau métier.
1: Oui, vraiment. Donc, avez-vous toujours eu l'idée de comment mixer les ingrédients, ou bien parfois les idées vous manquent?
2: Non, je pense que c'est plutôt le temps qui manque. Il y a beaucoup d'idées. Après, c'est difficile de tout faire parce que là, on a beaucoup d'événements. La semaine prochaine, on va avoir le 5 ans de notre bar. Le jour d'après, on lance un nouveau menu à Four Seasons à Canton. En tant que consultant, on travaille avec eux et donc on va lancer une nouvelle carte des cocktails. Le jour d'après, on prend un avion pour Chengdu pour 2 jours d'événement. Donc c'est juste le temps qui manque, mais pas les ingrédients.
1: D'accord, ok. Y a-t-il des gens qui vous qualifient d'un novateur parce que vous vous occupez du développement stratégique, mais vous créez également la conception graphique, c'est-à-dire l'identité visuelle des bars. Et
2: Tout à fait.
1: comment arrivez-vous à faire tout ça en même temps? Alors, en général, d'où viennent ces idées innovantes pour vous?
2: Disons que c'est un tout. C'est pas un one-man show. C'est pas seulement une personne. On est beaucoup dans l'équipe et surtout un peu dans notre équipe, au cœur de notre équipe, avec ma femme, avec mon partenaire, avec sa femme, etc. Donc, en général, on essaie de passer du temps ensemble pour définir le style, le concept, les idées, qu'est-ce qu'on veut mettre en place. Et après, j'ai passé beaucoup de temps à apprendre comment utiliser des programmes, par exemple, de 3D, comme SketchUp, qui est un programme que j'utilise beaucoup. Donc, en fait, l'idée, c'est que si on arrive à s'exprimer d'une façon très claire avec des architectes ou avec comment dire, des constructeurs en bâtiment, si on arrive à leur expliquer une idée très, très bien définie, du coup, l'exécution va être plus facile. Donc, à la place de travailler avec des gens, c'est mieux d'apprendre comment disons comment le design fonctionne, comment ces programmes fonctionnent pour le faire nous-mêmes. Ça prend plus de temps, mais c'est aussi une réflexion qui, pour moi, est importante.
1: Et depuis le démarrage, il y a 5 ans, avez-vous eu des difficultés à vous intégrer au marché chinois, ou bien pour vos parts, quelles sont les attitudes des clients envers les cocktails qui réunissent la créativité de votre équipe?
2: Non, je pense que au contraire, on a eu en fait. C'était beaucoup plus simple à s'intégrer que à quoi je m'attendais. On a eu en fait beaucoup, beaucoup de gens dès le départ qui nous ont soutenus, qu'on connaissait même pas. Des gens qui venaient, qui disaient: Ah, j'adore votre bar, je vais écrire un article ou je vais vous présenter à mon chef, mon éditeur d'un magazine. On a eu énormément de soutien de beaucoup de gens et beaucoup d'amis. Donc, je pense qu'on a essayé au maximum, disons, de porter le drapeau pour la ville de Canton avec notre bar. Et je pense qu'il y a une certaine fierté de beaucoup de Cantonais qui disent: bah tiens, Robin Samy a très souvent voyagé dans d'autres pays et on essaye d'expliquer où est Canton, qu'est-ce qui est important à Canton et pourquoi il faut venir visiter Canton. Donc je pense que si on essaye de s'impliquer dans la ville, de partager toute la beauté de la ville, beaucoup de locaux vont nous le rendre en support et en aide de quoi que ce soit.
1: Et vous êtes diplômé de l'école hôtelière de Lausanne. C'est l'une des meilleures écoles en gestion hôtelière dans le monde. Alors, quelle expertise suisse avez-vous utilisée dans la gestion des parts de vos parts en Chine?
2: On a une grande chance parce qu'en fait, moi, ma femme et mon associé Andrew, les trois, on a été gradués d'école hôtelière en Suisse. Donc, je dirais qu'on a tous une vision plus managériale, plus, disons, entrepreneur. Donc, depuis le début, quand on a ouvert le bar, on avait beaucoup de visions à long terme, peut-être mieux définies. Et ça, c'est toutes des choses qu'on a apprises par l'école hôtelière. L'école hôtelière va pas forcément apprendre des choses très terre à terre. Ils vont plutôt apprendre à travailler en équipe, à travailler avec des deadlines ou à se remettre en question. Et je pense que ça a été un peu une de nos forces depuis le début qu'on a créé notre concept. C'est de pas s'arrêter à quelque part, c'est d'essayer de continuer à innover, continuer à se remettre en question. Et pour ça, par exemple, on travaille en tant que consultant pour différents hôtels à travers la Chine, comme on a travaillé pour Mandarin Oriental à Pékin ou des hôtels à Sanya, à Canton. Et c'est tous des challenges qu'on se met, je pense, à quelque part, qui nous ont été enseignés durant notre temps à l'école hôtelière à Lausanne.
1: Donc en 2016, lorsque vous avez ouvert le premier bar cocktail, est-ce que à ce moment-là, ou bien vous attendez aujourd'hui ce que vous avez réussi à faire en Chine, parce que vous avez ouvert plusieurs bars en Chine?
2: Non, c'était impossible disons, à savoir à quoi s'attendre. On avait beaucoup d'ambitions, mais après, les ambitions, ça ne peut pas forcément se réaliser. Donc, au début, on a commencé très petit et assez naïf en essayant de faire beaucoup de choses. Mais je pense qu'on avait un rêve commun avec mon partenaire et avec ma femme, disons, et on a toujours essayé de travailler pour réaliser nos ambitions, nos rêves. Et des années plus tard, on se rend compte en fait que tout ce travail petit à petit a payé pour arriver où nous sommes.
1: L'année dernière, en 2020, Hope and Sesame a été récompensée par plusieurs distinctions du secteur des parts pour l'excellente performance que vous avez remportée au temps de la COVID-19. Alors, comment vous et votre équipe ont-ils réagi suite à l'apparition de la pandémie de COVID-19? La pandémie est-elle une crise ou bien une opportunité pour vous?
2: C'est les deux, c'est une crise et c'est aussi une opportunité. Ça a été très très dur pour beaucoup de monde, mais en même temps, c'est sûr qu'à chaque fois qu'il y a une crise, il y a aussi des opportunités qui se créent. Au début, on ne l'a pas vu comme une opportunité, mais on l'a vu plus comme un besoin de partager notre expérience. Car en étant à Canton était très très vite touché par le Covid. Après Wuhan, c'était un peu la deuxième province qui a été la plus affectée. Et en fait, on a commencé à se rendre compte vers mars que le Covid, petit à petit, il arrivait en Italie, il arrivait en France, il commençait un peu à arriver dans d'autres régions du monde. Et on s'est dit, avec notre expérience déjà d'un mois, 2 mois dans la pandémie, on peut essayer de partager notre situation, partager nos efforts, qu'est-ce qu'on a réussi à mettre en place et qu'est-ce qui fonctionne ou qui ne fonctionne pas. Et on s'est dit que ça valait la peine de vraiment partager au maximum notre expérience, que ça allait se reproduire en fait dans d'autres pays dans quelques mois après. Donc au début, c'était plus en fait un sentiment de partager, disons, notre expérience. Et puis après, ça a commencé à, disons, à les informations se sont répandues très vite. Il y a eu beaucoup de magazines, de bars à travers le monde qui nous ont repris nos informations et qui ont demandé qu'on partage plus, disons, sur différentes interviews. Donc c'était une notoriété qui nous a aussi bien sûr aidés, d'une part pour grandir, pour étendre notre nom dans l'industrie du monde du cocktail. Mais à la base, c'était pas, disons, par opportunité, mais plus par un sentiment d'essayer d'aider l'industrie du monde

0: restauration dans notre pays.
1: À quelles mesures avez-vous prises pendant la période de la pandémie? Par exemple, comment on réagit pour confronter à la pandémie?
0: Disons qu'il y avait plusieurs choses qu'on a essayé de mettre en place. La première, c'est que comme on n'a jamais eu à Canton un lockdown, une fermeture, disons, de la ville, donc nos employés pouvaient quand même circuler librement. On a des dortoirs pour tous nos employés vraiment très proches du bar. Donc même durant les pires moments de la pandémie, ils pouvaient quand même venir dans notre bar travailler, même si notre établissement était fermé. Donc une première chose qu'on a essayé de mettre en place, c'était de créer beaucoup de formations en ligne sur différentes plateformes chinoises ou des plateformes vidéo comme Bilibili, qui est une sorte de YouTube, disons, chinois-japonais. Et donc, on a essayé d'utiliser toutes les plateformes qui existaient pour partager, en fait, des connaissances de notre équipe, de partager des techniques, comment créer des cocktails, comment travailler le marketing, comment, disons, ouais, beaucoup d'informations qu'on a essayé de partager pour prendre disons, le côté positif de la situation, que beaucoup de monde avait du temps libre, parce que tout le monde était chez eux. Et on a directement les premiers jours durant le Nouvel An chinois, dont notre bar a été fermé, on a commencé à créer un programme de cocktails qu'on livrait à domicile, de Waimai, de cocktails à l'emporter. Et ça, en fait, on l'a pris d'une façon très sérieuse pour vraiment essayer de créer quelque chose d'attractif, de créer quelque chose de très créatif pour que des gens peuvent boire des cocktails chez eux à la maison. Et ça, en fait, ça a très bien marché. On a fait beaucoup de collaborations avec différentes entreprises, avec différentes, par exemple, Guangzhou Opera House nous a demandé de créer une ligne de cocktails pour leurs clients. Un hôtel, par exemple, en Suisse, à Gstaad, dans les montagnes, nous a demandé de créer un cocktail d'édition limitée pour tous leurs clients VIP à travers la Chine. Vu que les gens ne pouvaient pas voyager, ils voulaient quand même rester en contact avec leurs meilleurs clients. Donc, disons qu'on a essayé vraiment de pousser l'idée de créer des cocktails à l'emporter de façon très haut de gamme et très personnalisée. C'est une des actions, disons, qui a très, très bien marché pour nous.
1: D'accord. En 2020, pendant la période de COVID-19, est-ce que vous avez, comment dire, les recettes pour les parts, est-ce que vous avez perdu quelque chose ou bien c'est le contraire?
0: Bon, on a quand même perdu en chiffre d'affaires. Après, depuis le tout début de la pandémie, on a toujours dit à notre équipe que pour eux, on allait les payer comme d'habitude. Toutes les choses étaient. On n'allait pas leur compter des vacances. Disons on voulait vraiment leur donner un sentiment de sécurité, de dire que même que notre bar est fermé, que même que la situation est très délicate, pour vous, rien va changer. Donc, on a surtout pour moi et mon associé, on n'a pas pris de salaire pendant des mois et des mois parce qu'on n'avait pas assez pour payer tout le monde et aussi pour prendre un salaire. Mais après, avec toutes les différentes actions qu'on a mises en place au niveau de nourriture à l'emporter, de cocktails à l'emporter, de consulting avec différents hôtels, ça nous a permis à quand même à tourner sans perte. Et en même temps, on a signé deux contrats pour ouvrir ces deux nouveaux bars. Et en fait, on a réussi à ouvrir ces deux nouveaux bars sans investir d'argent autre que le revenu des bars pendant le deuxième semestre de l'année. Donc, quelque part, on a eu beaucoup de chance de bien négocier l'année pour arriver à ouvrir deux nouveaux bars sans s'endetter durant cette période.
1: Et maintenant, vos parts sont bien reconnues à Guangzhou et à Shenzhen, dans la province du Guangdong, au sud de la Chine. Est-ce que vous allez continuer à transmettre cet esprit innovateur dans d'autres villes chinoises? C'est quoi votre plan pour le futur?
0: On est en train de réfléchir. Il y a beaucoup d'options. On a beaucoup de chance parce que le nom de notre bar, de Hopen Sami, en chinois, on l'appelle Miao Tian Bingshe. On a gagné deux fois le prix de meilleur bar en Chine. Donc, on a ce côté de beaucoup de barman à travers le pays reconnaissent le nom de notre bar. Donc, c'est sûr qu'il y a quelque chose à faire dans beaucoup de villes. Mais je pense, pour le moment, on est en train un petit peu, disons, de réfléchir, dire qu'est-ce que c'est la suite, qu'est-ce qu'on veut faire. Parce que c'est aussi, ça prend beaucoup, beaucoup d'efforts et de temps pour créer un bar à cocktail qui soit vraiment bien, bien fait, bien managé. Donc, on ne veut pas ouvrir quelque chose qui soit pas forcément du mieux possible. Donc, Shenzhen et Guangzhou sont faciles à gérer. Pékin, c'est beaucoup plus complexe parce que c'est déjà des heures d'avion, c'est déjà beaucoup plus compliqué au niveau logistique. Donc, petit à
1: D'accord. Donc, comment
0: petit.
1: voyez-vous la perspective de ce secteur, du secteur des bars en Chine?
0: Je pense que c'est très, très, très dynamique, le monde du bar en Chine. C'est finalement une industrie qui est très jeune. Il y a peut-être 7-8 ans en arrière, les seuls vraiment bons bars à cocktails étaient à Shanghai. Et maintenant, dans chaque province, dans chaque même petite ville en Chine, de quatrième tier, ouais, tier 4 de ville, on trouve des bars à cocktails de qualité. Donc, je pense que c'est une industrie qui a énormément grandi, qui a explosé. Et je pense que c'est pas du tout prêt de s'arrêter là. Après, je pense qu'en Chine, les gens sont très. La façon de consommer dans toutes les industries est très dynamique. Donc, je pense que les bars à cocktails vont évoluer sur des façons beaucoup plus interactives, beaucoup plus modernes. Donc, je pense que ça va devenir plus comme des sortes d'expositions, de galeries un peu d'art, de choses. Et en même temps bar à cocktail, et en même temps café, et en même temps peut-être magasin d'habits. Tout va, disons, évoluer plus rapidement que dans d'autres pays comme en Europe, comme en France ou en Amérique.
1: Voilà, c'est la fin de cette émission d'InVivo. Merci de l'avoir suivie. À la prochaine. Salut!

0: Le président chinois Xi Jinping a appelé à prendre des mesures solides pour faire progresser la modernisation de l'agriculture et des zones rurales. Il a tenu ces propos lors d'une visite d'inspection dans la ville de Dezhou, dans la province du Shandong, située dans l'est de la Chine. Le président Xi Jinping a souligné que la garantie d'un approvisionnement stable en céréales et autres produits agricoles majeurs restait une priorité absolue. Il a appelé à un soutien accru à la production céréalière, à une utilisation plus large des technologies agricoles de pointe et à l'amélioration continue des infrastructures agricoles. Le président chinois a également mis l'accent sur la construction de communautés rurales agréables à vivre et prospères, tout en exhortant les responsables à apporter des avantages concrets à la population et à aider les agriculteurs à améliorer leurs conditions de vie grâce à leur travail assidu et à l'innovation. Le premier ministre chinois Li Qiang a prononcé un discours lors de la séance plénière d'ouverture de la 17e réunion annuelle des nouveaux champions, également connue sous le nom de Davos d'été, qui se tient actuellement à Dalian, dans le nord-est de la Chine. Il a déclaré que les performances économiques de la Chine pouvaient se résumer en quatre mots: stabilité, innovation, vitalité et intégration avec le reste du monde.
1: Nous avons successivement mis en place une politique de droits de douane nulle pour 63 pays. Le volume de nos importations se classe au deuxième rang mondial depuis 17 années consécutives. Au cours des cinq premiers mois de cette année, la croissance des importations chinoises de marchandises en provenance de l'étranger a atteint 20,5%, un chiffre nettement supérieur à celui de nos exportations. Depuis l'année dernière, nous organisons également une série d'événements consacrés à l'exportation vers la Chine afin d'offrir davantage de canaux d'accès au marché chinois aux produits étrangers de qualité, ce qui a reçu un accueil positif de la part des différents pays. Je tiens à souligner que le développement intégré de la Chine avec le reste du monde n'a jamais été un expédient. Mais une initiative stratégique s'inscrivant dans la tendance historique et ancrée dans notre propre philosophie de développement. La Chine ne cherche jamais à avancer seule pour aller plus vite, mais s'engage à coopérer avec tous les pays pour un bénéfice mutuel, car c'est en unissant nos forces que nous irons plus loin.
2: Le Premier ministre Li Qiang a déclaré qu'une coopération axée sur l'innovation était inévitable si le monde voulait surmonter le dilemme de la croissance. Il a mis en avant l'expérience de la Chine en matière d'innovation, citant les investissements soutenus des entreprises chinoises dans la recherche scientifique qui portent aujourd'hui leurs fruits. Selon lui, l'innovation technologique de la Chine a renforcé la modernisation industrielle, ce qui accélère à son tour l'évolution technologique. Et l'immense marché chinois et sa solide base industrielle apportent un soutien solide à ce cercle vertueux. Il a évoqué l'écosystème numérique chinois et la manière dont la Chine fait profiter le reste du monde des dividendes de l'innovation.
1: À partir de cette année, nous allons mettre en œuvre de manière globale le 15e plan quinquennal. Au cours de cette période, nous continuerons à renforcer la recherche sur les technologies clés, à augmenter de manière significative les budgets consacrés à la recherche technologique et à améliorer sans cesse nos capacités d'innovation originale afin de fournir une source inépuisable de dynamisme pour le développement innovant et de haute qualité de l'économie chinoise. Dans un deuxième temps, nous favoriserons l'intégration en profondeur de l'innovation scientifique et technologique et de l'innovation industrielle, élargirons sans cesse la demande intérieure effective, accélérerons la mise en œuvre à grande échelle des nouvelles technologies et des nouveaux produits, et renforcerons continuellement le cercle vertueux de promotion mutuelle entre la science, la technologie et l'industrie.
0: À l'occasion du 17e forum Davos d'été, à Dalian, notre journaliste Shang Huizhang a interviewé Leila Benali, ministre de la Transition énergétique et du Développement durable du Maroc. Selon elle, le concept de partenariat ouvert, évoqué par le premier ministre chinois Li Qiang dans son discours prononcé lors du forum, correspond parfaitement à la position du Maroc. Par conséquent, un ensemble d'opportunités s'offre aux Africains et aux Chinois.
3: Bonjour Madame la Ministre, quel point du discours du Premier ministre chinois Li Qiang a retenu le plus votre attention?
4: Alors il y a peut-être deux passages qui nous ont beaucoup

0: qui nous ont beaucoup interpellés en tant que délégation marocaine. D'abord, c'est cette vision qui est très proche de la vision marocaine de partenariat, d'ouverture sur les partenariats et d'une approche ouverte envers différents partenaires et en prenant ou en apportant ce qu'il y a le mieux dans les partenariats gagnants-gagnants. Et le deuxième point qui m'a personnellement, moi, beaucoup interpellée, c'est cette augmentation, en effet, de 10% en annuel en capital de recherche et développement, principalement pendant les cinq dernières années, le plan quinquennal des cinq dernières années, et bien entendu une augmentation à l'avenir.
1: Le thème de ce forum est innover à grande échelle pour le Maroc. Quel rôle jouent les partenariats internationaux, y compris avec la Chine, pour faire passer la transition énergétique du projet pilote au déploiement industriel?
0: Aucun ministre de l'énergie ne peut nier aujourd'hui que la Chine a mis un capital humain et industriel très important dans la recherche et développement dans toute la chaîne de valeur clean tech, que ce soit batterie, stockage, solaire PV, éolien, mais également intelligence artificielle dans les réseaux, etc. Et l'ammoniac vert et également dans les électrolyseurs d'hydrogène. Donc aujourd'hui, il y a un ensemble d'opportunités qui s'ouvrent devant nous pour pouvoir continuer à travailler ensemble.
1: Depuis la visite du président chinois à Xi Jinping fin 2024, la coopération énergétique entre la Chine et le Maroc s'est nettement améliorée. Comment décriez-vous la place qu'occupe désormais la Chine dans la stratégie de transition énergétique du royaume?
0: Toutes ces élans de coopération, comme je l'ai dit, sont très importants depuis le lancement de la stratégie énergétique 2009 par Sa Majesté Mohamed VI, que Dieu l'assiste. Aujourd'hui, nous continuons dans notre trajectoire de coopération, comme je vous l'ai dit, en termes bilatéral et en trilatéral et aussi en multilatéral, parce qu'il y a aussi du financement multilatéral qui porte ces projets-là, qui dérisque ces projets-là, qui est également très important. Le premier Lee, aujourd'hui, ce matin, à ce forum, dans ses opening remarks, a beaucoup parlé de l'ouverture des partenariats. Et donc, j'ai été très contente de voir que nous étions très alignés sur ce concept d'ouverture des partenariats. Il ne faut pas qu'il y ait de l'opportunisme, il ne faut pas qu'il y ait du non-respect dans ces partenariats. C'est très important aujourd'hui dans ces économies du 21e siècle.
1: Merci Madame la Ministre pour cet entretien.
2: L'Iran et les États-Unis ont confirmé séparément que le détroit d'Ormuz est désormais entièrement ouvert aux navires commerciaux. Cette annonce intervient après que les médiateurs qataris et pakistanais ont fait état de résultats encourageants à l'issue du premier cycle de pourparlers indirects entre l'Iran et les États-Unis en Suisse. Le secrétaire d'État américain Marco Rubio a déclaré qu'aucun pays ne pouvait imposer de péage sur cette voie maritime stratégique pour le transport d'énergie. Le protocole d'accord entre les États-Unis et l'Iran exigent des deux parties qu'elles cessent les opérations militaires sur tous les fronts et parviennent à un accord de paix définitif dans un délai de 60 jours. L'Iran a indiqué que la situation dans le détroit d'Ormuz serait réexaminée au bout de 2 mois. Par ailleurs, les Nations Unies ont commencé à évacuer les 11 000 marins bloqués dans cette voie navigable. La cinquième série de négociations entre Israël et le Liban sous l'égide des États-Unis débute à Washington. La fin des hostilités au Liban constituant un élément clé du protocole d'accord entre les États-Unis et l'Iran. Le secrétaire d'État américain Marco Rubio se trouve actuellement au Moyen-Orient où il s'efforce de rallier les alliés régionaux à cet accord.
3: Quelques jours après la clôture des pourparlers de haut niveau entre les États-Unis et l'Iran en Suisse, le secrétaire d'État américain Marco Rubio a effectué sa première étape au Moyen-Orient. Monsieur Rubio est arrivé mardi à Abu Dhabi, alors que l'administration Trump tente de rassurer ses alliés du Golfe qui critiquent l'accord provisoire conclu entre Washington et Téhéran. Outre les Émirats arabes unis, il se rendra également au Koweït et à Bahreïn. Le département d'État américain a indiqué que M. Rubio aborderait toute une série de priorités régionales, telles que le mémorandum d'entente avec l'Iran et les efforts visant à sécuriser le détroit d'Ormuz. Malgré les démentis de Téhéran, le président américain Donald Trump affirme que l'Iran autorisera l'accès des inspecteurs nucléaires. M. Trump a écrit mardi dans un message publié sur les réseaux sociaux que l'Iran avait accepté le plus haut niveau d'inspection nucléaire à l'avenir et indéfiniment. Il affirme qu'il n'y aurait pas de négociations futures s'il ne l'avait pas accepté. M. Trump a réitéré ce message à son arrivée en Pennsylvanie mardi, ce qui contredit les déclarations des dirigeants iraniens.
4: Les Iraniens affirment qu'aucune visite des inspecteurs de l'AIEA n'est prévue. Cela fait-il partie de votre accord ?
5: Ils font erreur. Ils savent qu'ils font erreur. Ils nous l'ont dit en privé et nous avons prévu des inspections à 100%. Et s'ils avaient raison, j'annulerais les réunions immédiatement.
6: Selon vous, Monsieur le Président, quand ces inspecteurs seront-ils effectivement sur le terrain ?
5: Au moment opportun. Il n'y a pas d'urgence. Mais ils seront sur le terrain au moment opportun.
3: L'administration Trump affirme que les États-Unis et l'Iran ont convenu de collaborer pour mettre fin au conflit entre Israël et le Hezbollah. Mettre fin aux hostilités au Liban est un élément clé du mémorandum d'entente entre les États-Unis et l'Iran. Et mardi, le Liban et Israël ont entamé un nouveau cycle de pourparlers au département d'État à Washington. Les responsables libanais affirment que des négociations en face-à-face avec Israël sont le seul moyen de mettre fin à la guerre. 4 cycles de négociations ont eu lieu entre le Liban et Israël depuis avril. Le département d'État a indiqué que ces pourparlers réuniraient des délégués militaires et politiques dans le but de faire avancer un accord de paix entre les deux pays. Depuis des mois, l'Iran associe le Liban aux négociations de paix avec les États-Unis. Lors des négociations qui se sont tenues en Suisse le week-end dernier, les responsables américains et iraniens ont déclaré avoir élaboré un cadre visant à mettre fin au combat et à garantir la souveraineté du Liban. Mais lundi, les responsables israéliens ont déclaré qu'ils poursuivraient leurs opérations dans le sud du Liban afin de neutraliser les menaces et de maintenir des zones de sécurité. Le département d'État américain a indiqué que les dernières négociations en date entre Israël et le Liban se poursuivraient jusqu'à jeudi.
2: L'Europe se prépare actuellement à affronter une vague de chaleur torride et plusieurs pays, dont l'Espagne, le Royaume-Uni et la France, ont émis des alertes rouges.
3: En Espagne, la ville côtière de Saint-Sébastien devrait atteindre une température maximale de 40 degrés Celsius, soit près du double de la température moyenne enregistrée à la même période les années précédentes. Les autorités ont exhorté la population à limiter son exposition prolongée à l'extérieur et à prendre des précautions supplémentaires pour protéger les personnes vulnérables. Une chaleur extrême balaye également le Royaume-Uni, l'Écosse et l'Irlande du Nord, enregistrant les températures les plus élevées de l'année. Le Service météorologique national britannique indique que le mercure pourrait atteindre 39 degrés Celsius cette semaine. La Société nationale des chemins de fer britannique a conseillé à la population d'éviter de voyager mercredi et jeudi en raison des températures extrêmes prévues. En France, au moins 40 personnes se sont noyées ces derniers jours alors qu'elles cherchaient à se rafraîchir pour échapper à la chaleur torride. La France a connu mardi la journée la plus chaude jamais enregistrée, avec un pic de 44,3 degrés Celsius.
2: La partie continentale de la Chine a déclaré mercredi que les autorités du Parti démocratique progressiste, DPP, à Taïwan, fermaient les yeux sur les violations illégales de l'espace maritime commises par le Japon et les Philippines. Un porte-parole a déclaré qu'au lieu de défendre les droits et intérêts territoriaux de la Chine, les autorités du DPP s'étaient rendues complices de forces extérieures dans le but de rallier des soutiens à leurs discours et agissements séparatistes.
4: Les autorités compétentes de la partie continentale de la Chine ont mené, conformément à la loi, des patrouilles de maintien de l'ordre dans les zones maritimes désignées. Cette mesure est à la fois nécessaire et appropriée et constitue une action juste visant à préserver la souveraineté nationale ainsi que les droits et intérêts maritimes. Les autorités du DPP ont fermé les yeux sur les actes de violation commis par le Japon et les Philippines, profitant au contraire de cette occasion pour diffuser largement la fausse théorie de telle indépendance de Taïwan et attiser les sentiments anti-Chine. Elles sont désormais complices de la violation des intérêts généraux de la nation chinoise par des forces extérieures, agissant de manière méprisable et éhontée, et elles devront certainement répondre.
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Bonjour et bienvenue dans cette nouvelle édition des Classiques, un magazine économique de Radio Chine International. Avec son pacte vert, l'Europe s'est fixé un cap volontariste pour lutter contre le réchauffement climatique, mais les conséquences seront lourdes pour l'économie. La filière automobile française, par exemple, qui doit se préparer à la disparition programmée du moteur thermique, voit dans ses Green Deal de mesures dévastatrices. Si les efforts pour protéger la planète sont vitaux pour l'avenir, comment peut-il être compatible avec les intérêts économiques? Quels pourraient être les conséquences des mesures prises par l'Union européenne dans les contextes de la globalisation? Comment émener 450 millions de citoyens dans cette conversion? Et surtout, sont-ils à même de résoudre la crise environnementale? Et dans cette édition, Madame Jade Charles va discuter de toutes ces questions avec nos invités. Allez, installez-vous confortablement, on décolle tout de suite en classico.

0: Bonjour à tous et bienvenue dans Pour tout vous dire. Avec son pacte vert, l'Europe s'est fixé un cap volontariste pour lutter contre le réchauffement climatique. Mais les conséquences sont lourdes pour l'économie, pour la filière automobile française par exemple, qui doit se préparer à la disparition programmée du moteur thermique et qui voit dans ce Green Deal des mesures dévastatrices. Si les efforts pour protéger la planète sont vitaux pour l'avenir, comment peuvent-ils être compatibles avec les intérêts économiques? Quelles pourraient être les conséquences des mesures prises par l'UE dans le contexte de la globalisation? Comment emmener 450 millions de citoyens dans cette conversion? Et surtout, seront-ils à même de résoudre la crise environnementale? Ce sont quelques-unes des questions que nous nous poserons dans cette émission. Philippe Charlaise et Jean-Marc Daniel sont avec nous pour tenter de répondre à ces questions. Je vais vous les présenter dans un instant. Et puis, nous recevrons tout à l'heure Verouchka Bekar qui viendra nous parler de Caotao, une nouvelle plateforme de VTC éco-responsable. Bonjour Philippe Charlaise et Jean-Marc Daniel.
1: Bonjour.
0: Et merci d'avoir accepté notre invitation. Je vous présente tout de suite. Philippe Charlaise, vous êtes énergéticien, auteur de nombreux articles et de plusieurs ouvrages sur la transition écologique. Vous êtes enseignant à Sciences Po, Dauphine, Mines Paris Tech et d'autres établissements. Et vous êtes l'expert en questions énergétiques de l'Institut Sapiens. Vous venez de publier « Utopie de la croissance verte » chez Lafon. Et vous, Jean-Marc Daniel, vous êtes un économiste, professeur émérite d'économie à ESCP Business School. Vous êtes chroniqueur sur une chaîne d'infos continue et votre dernier ouvrage est paru en 2021. Il s'intitule « Il était une fois l'argent magique, comptes et mécomptes pour adultes au Cherche Midi ». Mais vous avez un autre ouvrage dont vous allez nous parler qui est sorti très récemment, je crois.
1: Oui, absolument. L'année 2021 a été une année particulièrement féconde pour moi. Donc, l'argent magique, c'était le printemps. En cet automne, c'est une histoire de l'économie mondiale. Donc, il était une fois l'argent magique, c'est un peu l'actualité immédiate. L'histoire de l'économie mondiale, on commence à l'empereur romain Tibère. Donc, c'est un vaste parcours dans le monde et dans le temps.
0: Très bien. Alors, depuis l'annonce du pacte vert pour l'Europe jusqu'à aujourd'hui, près de 2 ans se sont écoulés. Tout de suite, je vous propose un retour rapide sur les grandes orientations prises par l'UE pour sa transition verte.
2: Le 11 décembre 2019, la Commission européenne présentait le pacte vert pour l'Europe. Également connu sous le nom de Green Deal, c'est une feuille de route qui vise à rendre l'Europe neutre sur le plan climatique d'ici 2050. Il est le cadre de toutes les nouvelles législations proposées par la Commission européenne à partir de 2020, englobe tous les domaines de l'économie et se présente comme la nouvelle stratégie de croissance de l'UE. Pour concrétiser ces projets, la Commission a conçu un plan d'investissement annoncé le 14 janvier 2020, au moins 1 000 milliards d'euros d'investissement durable dans les 10 prochaines années grâce aux instruments financiers de l'UE, auquel s'ajoutera la mobilisation de ressources provenant d'acteurs

0: privée. Depuis lors, les plans d'action se sont multipliés. Ils concernent par exemple la gestion de l'économie des océans, avec une stratégie pour une économie bleue durable dans l'Union européenne, l'agriculture, avec un accord pour une politique agricole commune plus verte et renationalisée, ou encore un plan contre la pollution. L'UE a relevé son ambition climatique dès septembre 2020. Elle cible désormais une baisse de 55% des émissions par rapport à 1990, au lieu de 40% d'ici 2030. L'accord sur ce point a été entériné entre le Parlement européen et le Conseil de l'UE le 24 avril 2021. Enfin, en juillet 2021, la Commission a dévoilé un paquet climat avec l'objectif de transformer l'ambition de neutralité climatique en action politique concrète. Il s'agit d'un ensemble de textes nommés Paris pour 55 ou Fit for 55 en référence à l'objectif de réduire ses émissions de carbone de 55% à l'horizon 2030. Parmi ces mesures, des objectifs bien concrets comme l'arrêt des ventes de véhicules à moteur thermique et hybride à partir de 2035 ou encore la taxation progressive du kérosène sur 10 ans, au moins pour les vols intérieurs de l'UE, et surtout la réforme du marché du carbone. Avec cette troisième révolution industrielle annoncée, l'Europe se place comme le continent le plus ambitieux en matière d'objectifs climatiques. Reste à savoir si la course contre la montre face à l'urgence peut encore être gagnée.
1: Alors, le plan d'investissement pour une Europe durable mobilisera, donc on vient de l'entendre, hein, grâce au budget de l'UE et ses instruments connexes, au moins 1 000 milliards d'euros d'investissement privé et public au cours de la prochaine décennie. Concrètement, Jean-Marc Daniel, comment l'UE parviendra-t-elle à mobiliser les fonds nécessaires pour financer sa transition ?
2: Alors, je crois que ce qu'il faut bien voir, c'est qu'un des premiers problèmes auxquels a été confrontée l'Union européenne, c'est pourquoi faire ? Et donc, elle est en train de définir ce qu'on appelle une taxonomie, c'est-à-dire la liste des choses qui vont correspondre à ces 1 000 milliards et qui pourraient être considérées comme étant des investissements verts. Donc, il y a un travail bureaucratique initial qui fait que la réalité concrète ne sera pas forcément au rendez-vous des années et des échéances qui sont fixées. Le deuxième élément, c'est qu'effectivement, tous les acteurs se sont mis un peu sur ce créneau, y compris la Banque centrale, dont certains ont dit que ce n'était pas forcément sa vocation première, puisque Mme Lagarde a annoncé que, dans le cadre du quantitative easing, elle favoriserait les obligations, les émissions d'obligations finançant des investissements verts. Et donc, il y a une partie de l'activité, une partie du financement qui viendra des acteurs privés, avec cette idée qu'il y aura la carotte de la possibilité de faire acheter, racheter toutes ces obligations par la Banque centrale. Et puis ensuite, effectivement, il y a énormément de crédits. Ce qu'il y a de frappant, c'est que les plans s'enchaînent. Et je parlais de taxonomie, il y a quand même des contradictions ou des incohérences dans les priorités. Il y a des périodes où on nous parle de la priorité, c'est le carbone, le réchauffement climatique. Et puis ensuite, on l'a bien vu dans le reportage, après il y a eu la gestion des océans. Après, dans le cadre de la lutte contre le réchauffement climatique, il y a le fait de favoriser la filière hydrogène. Bon, il y a encore une fois, tout un travail qui est un travail où il y a des chiffres qui sont affichés dont on a du mal à savoir à quoi ils correspondent et dont on a du mal à savoir exactement à quoi ils vont être consacrés. Donc, pour répondre concrètement à votre question, il y a quand même cette idée que quelque part, il faut associer le secteur privé à l'opération et qu'il faut inciter le secteur privé et les ménages à faire des efforts. Efforts financiers, mais aussi efforts dans leur vie quotidienne.
1: Voilà, c'est un plan qui concerne l'ensemble de l'économie et même des citoyens de l'Europe. Alors, certains secteurs vont devoir envisager une reconfiguration presque complète de leur activité. C'est le cas, par exemple, de l'automobile. Comment ces industries, et l'automobile est notamment emblématique de la société de consommation basée sur l'utilisation des énergies fossiles. Comment des industries comme celle-ci pourront-elles, d'après vous, s'adapter, Philippe Charlez ?
3: Donc, alors, la première chose, c'est que, comme on l'a dit dans le reportage, donc, l'Union européenne envisage de sortir de la voiture thermique en 2035. Il faut savoir qu'aujourd'hui,
1: y compris hybride,
3: une voiture thermique, sa durée de vie, c'est environ 20 ans. Dans les années 50, c'était 5 ans. Aujourd'hui, c'est à peu près 20 ans. Donc, ce qui veut dire que les voitures thermiques, les dernières voitures thermiques, courront encore jusqu'en 2055. Ça, c'est déjà ce qu'il faut savoir. La deuxième chose, c'est si on arrête les voitures thermiques, c'est pour les remplacer par quoi ?
1: On va arrêter la production en 2035, mais donc on aura toujours ces...
3: Pour les remplacer par quoi ? Et donc là, je pense que à la fois les pays européens et l'Union européenne poussent les constructeurs à aller tête baissée dans l'électrique, et je crois que c'est une erreur. Quand on regarde l'électrique, moi je suis tout à fait favorable à l'électrique, mais l'électrique est essentiellement adaptée et dédiée à l'urbain et au périurbain, donc c'est-à-dire relativement des courtes distances et des longs temps de charge. Donc vous prenez votre voiture, vous avez chargé votre voiture le soir chez vous, vous la prenez le matin pour aller travailler, vous la rechargez au travail et vous revenez. Par contre, sur les longues distances, quelles que soient les technologies, ça devient tout à fait ingérable. D'ailleurs, pas seulement en termes de voitures, mais aussi en termes de réseau. Imaginez un 1er juillet, quand tout le monde veut arriver le plus vite possible sur la Côte d'Azur pour se faire bronzer. Tout le monde veut charger sa voiture en même temps. Vous allez faire exploser le réseau. Et à coup sûr, vous allez passer vos vacances, non pas sur la plage, mais sur le parking de l'autoroute à attendre la prise.
1: Et puis, c'est vraiment écolo, la voiture électrique ?
3: Alors, la voiture électrique n'est pas nécessairement écolo, du moins aujourd'hui, puisque la fabrication des batteries est très émettrice de CO2. Et on sait que le kilométrage de compensation d'une voiture thermique pour émettre moins que la fabrication des voitures électriques peut prendre plusieurs dizaines, voire au-delà de 100 000 km pour les très grosses voitures. Et donc je dirais qu'à un horizon plus lointain, pour les longues distances, aussi les fortes puissances qui concernent les camions, les trains, les bateaux éventuellement, il y a effectivement l'hydrogène qui peut remplacer à ce moment-là le pétrole. Donc moi, je développe relativement une option électricité pour courte distance et petite voiture faible puissance, et hydrogène pour les plus longues distances, donc on va dire supérieures à 150 km par jour. Mais je doute que l'hydrogène soit prêt pour remplacer en totalité le thermique en 2035. Donc une fois de plus, je crois que c'est ce que j'appelle un agenda inversé, c'est-à-dire on donne un objectif, d'ailleurs comme les 55%, sans tellement se poser la question de savoir comment on va y arriver.
1: C'est un peu le problème. Alors l'agriculture est un des secteurs les plus émetteurs de gaz à effet de serre, et c'est aussi une industrie très impactée par le pacte vert européen. Est-ce qu'avec ces mesures qui risquent de diminuer la production agricole européenne, l'Europe ne se tire pas une balle dans le pied ?
2: Alors, d'une certaine façon, l'Europe se tire une balle dans le pied en la matière. C'est quand même, avec les États-Unis, la première ou la deuxième puissance agricole du monde, l'Europe. Ce qu'il faut bien voir, c'est qu'il y a deux raisons qui font que l'Europe s'engage là-dedans. La première raison, c'est que sur le gaz carbonique, sur le CO2, l'Europe n'est pas directement productrice de charbon et de pétrole. Les États-Unis sont devenus le premier producteur mondial de pétrole. La Chine est un grand producteur de charbon. Et donc, l'Europe, là, n'a pas d'effort immédiat à faire. C'est-à-dire qu'elle utilise des produits qui arrivent de l'extérieur ou elle fait du nucléaire. En revanche, sur l'agriculture, qui est productrice de méthane, en particulier au travers de l'élevage, elle est directement...
1: Un gaz à effet de serre encore plus puissant que le gaz carbonique.
2: Et donc, le méthane est directement lié à l'élevage bovin, essentiellement. Donc, premier élément, si l'Europe doit faire un effort, elle doit plutôt centrer son effort sur cet aspect-là que sur les aspects où les autres pays sont plus directement et immédiatement concernés. Le deuxième élément, c'est que la politique agricole commune permet à l'Europe d'avoir une action, puisque c'est une politique qui est mutualisée. Ça avait déjà commencé, d'ailleurs, le greenwashing, entre guillemets, le retour vers le vert de la politique agricole commune, lorsque dans les années 90, qu'on appelait les réformes McSharry, on a décidé de payer les agriculteurs, non pas sur la quantité produite, mais sur le niveau, la surface exploitée, avec des conditions qui étaient des conditions, effectivement, de respect de la nature, de respect de la biodiversité. On continue et on prolonge dans cette direction, mais les agriculteurs le disent eux-mêmes. C'est-à-dire qu'il ne faut pas se faire d'illusions. La première conséquence, ça va être que normalement, les prix vont augmenter. Et donc, une des forces de l'Europe, c'est qu'elle avait fourni à sa population une alimentation à un niveau de prix relativement raisonnable. Là, maintenant, on va partir dans l'autre sens. Et ça s'accompagne de ce fait d'un discours sur le fait qu'il faut consommer moins de viande. Il faut revoir le type de consommation que l'on a. Je prendrais juste un exemple très rapide sur le débat qui a eu lieu en Suède cet hiver sur les aspirateurs. C'est-à-dire que les dirigeants suédois sont aperçus que les aspirateurs qui fonctionnent à l'électricité étaient alimentés par une électricité qui arrivait de Pologne et quelle électricité était fabriquée à partir de charbon. Donc c'était la pire chose que l'on puisse concevoir. Et donc ils se sont lancés dans une campagne demandant aux gens d'arrêter de passer l'aspirateur pour retrouver les balais anciens et se mettre à passer des balais. Et donc il y a eu un vrai débat qui s'est terminé par la démission du gouvernement sur le thème est-ce qu'au nom de la préservation de la nature, il ne va pas falloir revenir à des pratiques anciennes et perdre un certain niveau de confort qui avait été garanti par le développement industriel. Et donc dans l'agriculture, c'est aussi la même chose. Il ne va pas falloir revoir nos habitudes alimentaires, quitte à abandonner la consommation de produits qu'on considérait comme étant tout à fait accessibles pour l'ensemble de la population.
1: Et on se pose même la question de la décroissance aujourd'hui.
2: Oui, absolument. Est-ce qu'on va continuer à manger de la viande ?
1: Alors, si on regarde l'aspect international de la politique commerciale de l'UE, la Commission européenne a publié le 18 février sa nouvelle stratégie commerciale qui conditionne l'accès au marché intérieur à un surcroît d'efforts en matière climatique et de lutte contre la perte de biodiversité. Philippe Charlez, l'Europe a-t-elle les moyens de tenir ce rang de champion, finalement, de la lutte contre le réchauffement climatique? Et aussi, est-ce qu'elle a les moyens, dans ses négociations avec ses partenaires, d'imposer ce levier?
3: Alors, il y a déjà un point qui est quand même assez important. Il faut savoir que les échanges commerciaux en Europe sont à 80% des échanges intra-européens. Donc, ce qui veut dire que, finalement, l'Europe est protégée d'elle-même à partir du moment où les pays européens, ce qui n'est d'ailleurs pas toujours le cas, collaborent et échangent entre eux. Maintenant, en matière de commerce international, l'Europe aurait évidemment tout à gagner à uniformiser ses règles parce que au moins tout le monde parlerait à peu près de la même voix. Évidemment, on en est loin. Une uniformisation de la fiscalité, une uniformisation du droit du travail, une uniformisation du coût du travail aiderait évidemment l'Europe à parler d'une seule voix vis-à-vis à la fois de la Chine et des États-Unis. Après, en matière de transition énergétique, je dirais que il ne faut pas non plus que l'Europe pense parce qu'elle va se verdir. C'est vrai que le vent et le soleil appartiennent à tout le monde, mais par contre, les instruments ou les équipements qui transforment le vent et le soleil en électricité dépendent de ce qu'on appelle les terres rares, qui notamment sont encore plus mal distribuées dans le monde que le gaz et le pétrole, hein, et on sait notamment que une partie très importante des terres rares se trouve notamment en Chine. Et donc, moi j'avais posé la question à plusieurs hommes politiques français, est-ce qu'on serait prêt ou pas en Europe, par exemple, à rouvrir des mines de terres rares pour rendre beaucoup plus compétitif la fabrication de ces équipements éoliens, batteries, panneaux solaires. Globalement, l'Europe est parfois très contradictoire à la fois dans ses objectifs, où on nous laisse espérer notamment une réindustrialisation, etc. Mais cette réindustrialisation implique parfois des changements de comportement qui sont relativement mal acceptés, et particulièrement en Europe.
1: C'est toute la difficulté, enfin c'est une partie de la difficulté. Vous avez mentionné à l'instant le système des quotas d'émissions de carbone. C'était un des gros dossiers du plan Fit for 55, oui, annoncé le 14 juillet dernier. Ce plan a porté le prix du carbone en Europe à un niveau historique.
3: On est à 60 euros environ. Là,
1: voilà. Est-ce que ces quotas seront suffisants, d'après vous? Et est-ce que ou est-ce qu'il faudrait vraiment limiter la circulation?
3: Alors, marché du carbone, je crois, Jean-Marc Daniel, ça doit dater de 2005-2006, à peu près. Et ça a été une catastrophe pendant à peu près 15 ans, due à la crise des subprimes, hein, puisque les quotas étaient trop élevés et la décroissance économique au moment de la crise des subprimes a fait que les quotas étaient beaucoup trop élevés, et donc le prix du carbone ne valait rien, ça valait en tout 5 euros. Et il y a eu une révision des quotas, c'est en 2018 ou 2019, qui ont conduit aujourd'hui le carbone à 60 60 euros la tonne. Là, en matière de marché du carbone, ça va plutôt dans le bon sens, excepté que ça risque de pénaliser la note énergétique des Français, voire de l'ensemble des Européens. Mais malheureusement, il n'y a pas de secret, la transition énergétique, elle aura un coût. Et je dis toujours d'ailleurs que l'écologie et la transition énergétique, c'est plutôt un sport de riches d'ailleurs.
1: Beaucoup de réponses à toutes ces questions se trouvent entre

0: les mains des consommateurs, finalement.
1: Ah ben, les consommateurs, il faut qu'ils acceptent effectivement le fait que on va leur rendre un service. C'est-à-dire que au moment de la COP21, un certain nombre d'économistes, dont Jean Tirole, de nos prix Nobel, avait évalué à entre 5 et 10% la baisse de pouvoir d'achat immédiat que ça représentait pour la population. Mais il avait dit, il faut mettre en regard de cette baisse de pouvoir d'achat l'amélioration du bien-être, qui est le fait que on va être sur une planète qui va redevenir vivable. C'est-à-dire que si le climat nous rend la vie impossible, le pouvoir d'achat, il sera inexistant, hein, parce que si on meurt, on n'a plus de pouvoir d'achat.
0: Alors, on a vu que les objectifs de l'Union européenne sont très ambitieux. Vous avez publié il y a peu de temps un ouvrage qui s'intitule « L'utopie de la croissance verte ». Pour vous, est-ce qu'il est envisageable d'avoir effectivement cette croissance verte dont on parle depuis tout à l'heure ?
2: Alors oui, à condition de prendre le problème de façon extrêmement pragmatique, en gommant deux mots de votre vocabulaire, c'est l'émotion et la passion, et de faire quelque chose d'extrêmement pragmatique en oubliant toute idéologie. Donc cette croissance verte, 100% verte, non, elle n'est pas possible. Donc c'est-à-dire on peut pas faire de croissance avec des énergies qui sont intermittentes et qui vous fournissent de l'électricité entre 10 et 20% du temps. Elles peuvent participer tout à fait à la croissance, mais vous aurez besoin pour faire cette croissance donc d'énergie, je vais dire, dont on dit en termes énergétiques, elles sont pilotables. Je dis toujours que l'énergie, il faut qu'elle soit disponible quand on veut, où on veut et combien je veux.
0: Voilà. On peut appuyer sur le bouton et l'électricité.
2: Voilà, exactement, c'est ça. J'appuie sur le bouton et l'électricité est là et j'attends pas qu'il y ait du vent ou qu'il y ait du soleil pour qu'il y ait de l'électricité. Et donc vous avez en fait deux leviers essentiels ou deux énergies essentielles pour compenser et donner une pilotabilité au mix électrique. C'est le gaz d'un côté. Alors le gaz a un inconvénient, c'est que ses cours sont très volatiles, et de l'autre, le deuxième inconvénient, c'est que bien que ça émette beaucoup moins de gaz à effet de serre, deux fois moins à peu près que le charbon, ça en émet quand même. Et puis vous avez le nucléaire qui revient évidemment sur le tapis et qui sera et qui fera inévitablement partie de notre mix énergétique du futur. Donc ça veut dire que de toute façon, même à l'horizon 2050, dans le mix énergétique, on aura toujours des fossiles, probablement presque plus de charbon, beaucoup moins de pétrole, mais encore beaucoup de gaz. Et donc c'est pour ça qu'on va atteindre non pas zéro fossile, mais ce qu'on appelle la neutralité carbone. Il y a une différence entre les deux, c'est que la neutralité carbone, ça veut dire plus d'émissions, alors que zéro fossile, ça voudrait dire pas de fossiles du tout. Et donc ça veut dire que les émissions qui auront encore lieu devront être compensées. Et pour ça, comme je le disais tout à l'heure, il faut utiliser ce qu'on appelle le carbon capture storage, donc c'est-à-dire récupérer le CO2, notamment dans les fumées des gros émetteurs d'usines ou bien de centrales électriques, et le réinjecter dans le sous-sol. Et grâce à la taxe carbone à environ 100 euros, cette technique deviendrait tout à fait économique.
0: Jean-Marc Daniel, je vous laisse conclure quelques mots pour finir.
1: Oui, je pense qu'un des grands enjeux de ce qui nous attend, c'est la capacité qu'ont les dirigeants à nous faire partager la nécessité de l'effort. C'était encore une fois, je ne pense pas qu'il faille revenir au balai comme on le disait en Suède, mais il faut accepter les hausses de taxes carbone, il faut accepter la logique qui était celle quand il y a eu le choc pétrolier, qui était la chasse au gaspillage. Vous vous souvenez, dans les années 70, le grand slogan, c'était la chasse au gaspillage. Je crois que l'enjeu énergétique, l'enjeu écologique doit être partagé par l'ensemble de la population et pas uniquement la Commission européenne et la BCE.
0: Nous allons maintenant accueillir la troisième invitée de cette émission qui va nous parler d'une start-up de la Green Tech qui s'appelle TsaoTsao. Bonjour Verushka Bekar.
3: Bonjour.
0: Et merci de nous rejoindre dans cette émission. Vous êtes la directrice du développement du marketing et de la communication de la start-up TsaoTsao Mobility Paris, qui est une nouvelle plateforme de VTC avec la particularité d'être éco-responsable. Vous allez nous expliquer ce que ça veut dire. Mais pour commencer, pourriez-vous nous parler de TsaoTsao et de ses spécificités dans le paysage des VTC à Paris avec des véhicules à l'allure très londonienne.
3: Tout à fait. Alors, on est effectivement une start-up. On a démarré notre activité en août 2019, c'est-à-dire la société a été créée en France en août 2019. On a commencé notre activité en janvier 2020. On est en fait une start-up avec un groupe automobile derrière

0: qui est le groupe automobile Geely, qui est notre investisseur principal. Geely, que l'on connaît notamment pour Lotus, Volvo et actionnaire aussi chez Daimler. Ils ont également Polestar, Lynk & Co. Et ils ont décidé en fait de sortir le modèle de Cao Cao à l'extérieur de la Chine. En Chine, il faut savoir que c'est 60 millions d'utilisateurs. Ils ont commencé en 2015. Et ils ont une particularité en Chine, c'est qu'ils sont, les véhicules sont des véhicules Geely, 97% électriques. Donc quand ils ont décidé de s'implanter en Europe, ils ont choisi Paris. Alors pourquoi Paris? Parce que plateforme économique, hub au niveau de la mobilité également.
1: Et ville très appréciée des touristes chinois.
0: Et très appréciée, voilà, des touristes chinois. Et puis également notre président directeur général, qui est également un des investisseurs, M. Liu, qui était déjà à Paris et qui a fait pencher la balance, si je puis dire, sur Paris. Donc notre particularité, c'est que nous avons des véhicules uniquement, on va dire, plutôt conscient de l'environnement, puisque on a donc le véhicule que l'on voit à l'heure actuelle à l'écran, qui est le LEV CTX, hein, qui est donc produit par LEVC à Coventry, en tant que flotte élégance. Et on a une deuxième flotte, qui est la flotte atmosphère, qui est là un modèle un peu plus générique, c'est-à-dire des chauffeurs qui nous rejoignent avec des véhicules qui doivent être à minima hybride essence. Nous n'avons pas du tout de thermique dans notre flotte. Donc voilà la particularité.
1: Donc alors ça, c'est un pari. Hein. Je crois que la tendance est déjà assez forte pour la voiture électrique en Chine. Donc, pouvez-vous nous parler de ce concept d'éco-responsabilité qui vous caractérise ?
0: Oui, donc ce que je disais, c'est vrai que c'est au sein de notre ADN. Et donc, on a souhaité proposer, notamment, on voit l'évolution dans les villes aujourd'hui, on a besoin de proposer une solution qui est bonne pour l'environnement, bonne pour les habitants. Et donc, on a décidé d'arriver avec un modèle de véhicule déjà qui était construit pour la mobilité, puisque le TX est un véhicule que l'on ne peut pas prendre pour un usage personnel. Hein, il est vraiment construit pour ça. Et qui a notamment... Donc il est freinage régénératif, donc c'est une version de l'hybride, on va dire, et qui permet d'être à 6. Donc on voit bien que ça correspond à des tendances. Et puis ensuite, on a un modèle économique qui fait que, pour ça qu'on l'appelle éco-responsable, au niveau responsable, puisqu'on est en train d'un peu changer le modèle des VTC classiques, puisqu'on commence à recruter des chauffeurs en CDI.
1: Alors, les entreprises de la Green Tech se développent énormément, en Chine, beaucoup, mais aussi ici en Europe. Il existe des outils pour mesurer l'efficacité des mesures prises pour essayer de limiter les émissions de CO2. Est-ce que vous pourriez nous en parler, Philippe Charlaise ?
2: Oui, alors il y a en fait deux grands, j'ai dire, indicateurs sans biais, donc qui sont réellement représentatifs, qui sont assez simples en fait. Hein. Le premier moi, que j'utilise beaucoup, c'est ce qu'on appelle l'intensité énergétique. Donc en fait, c'est le rapport entre la quantité d'énergie dépensée par un pays et sa production de richesse, son PIB. Donc ça s'exprime en kilowattheure par euro. Et donc en Europe, on peut considérer qu'on est un peu champion du monde de l'intensité énergétique, puisqu'on est aux environs de 1 kWh par euro, et il y a même des pays comme la Grande-Bretagne ou l'Irlande qui sont à 0,8-0,7. Le deuxième indicateur, ce qu'on appelle l'intensité carbone, donc là c'est la quantité d'énergie divisée par la quantité de CO2, donc c'est le nombre de kilos de CO2 par mégawattheure. Donc si vous avez un mix très carboné, il est très élevé, si vous avez un mix décarboné, il est beaucoup plus faible. Et en fait, on remarque que cet indicateur est beaucoup moins discriminant que l'autre, parce qu'en fait, on peut faire de la croissance économique aussi bien avec un mix décarboné qu'avec un mix beaucoup plus carboné. Et donc, c'est pour ça qu'il faut être optimiste, c'est quand on regarde à la fois en intensité énergétique et en intensité carbone, on pourrait produire la même quantité de richesse avec les meilleures technologies et les meilleurs comportements en consommant 5 fois moins d'énergie. Donc, il y a quand même largement des grosses améliorations mondiales en termes, je vais dire, d'efficacité globale du système énergétique et environnemental mondial.
1: D'accord. Et puis, Verushka Bekar, vous nous avez parlé donc d'éco-responsabilité. C'est un atout majeur, voire nécessaire aujourd'hui pour séduire les consommateurs, d'après vous ?
0: Alors, je pense que c'est comme on va dire en anglais, hein, excusez-moi, un must-have. Dans le passé, c'était un nice to have. On l'a vu dans différents secteurs. Hein. Par exemple, les palais des congrès, c'était un peu le cas à l'origine. C'est-à-dire qu'on choisissait un palais des congrès en fonction de son niveau d'émissions carbone. Mais c'était un nice to have. Maintenant, ça fait partie du cahier des charges. Pour ce qui arrive sur les véhicules, on le voit bien, les villes, et notamment on le voit en France à travers les zones, les ZTL, comme on les appelle, hein, qui sont les zones de transport faible émission, c'est en train de se mettre en place dans un certain nombre de villes. Donc, on est obligé d'apporter une solution pour que les gens puissent se déplacer, notamment vraiment une de nos caractéristiques.

0: caractéristiques que je n'ai pas mentionnées, qui sont, on le voit à l'écran, qui sont, nous, tous nos véhicules sont accessibles. Donc ça permet aux personnes à mobilité réduite également de se déplacer. Donc en fait, l'idée, c'est d'avoir une solution qui est bonne pour l'environnement, bonne pour les habitants et qui corresponde également au changement des villes actuelles, comme on peut le voir à travers le monde.
1: Jean-Marc Daniel, pour finir, vous voulez réagir sur justement cette nécessité de s'adapter à cette demande aussi ?
2: Oui, oui, absolument. Ce qui je trouve intéressant, c'est qu'on a fait un focus sur le transport, qui est un élément clé, effectivement, des émissions de gaz à effet de serre. C'est à peu près un tiers quand on regarde la consommation des ménages. L'autre grand enjeu, c'est le logement. Et donc, là, il y a aussi un effort considérable à faire. Je pense qu'on est assez bien engagé dans ce qui est, tout ce qui est autour du transport et que sur le logement, il va falloir faire des efforts considérables parce que c'est la moitié pratiquement au niveau des ménages des émissions de gaz à effet de serre.
1: C'est ça. Et là, les ménages vont encore être mis à contribution.
2: À contribution, oui, absolument. C'est si on chauffe les appartements à 16-17 degrés, comme on l'envisageait à certaines époques, au lieu de 22 degrés, il faudra que les ménages s'adaptent à ça.
1: Tout en passant le balai.
2: Tout en passant le balai, ce qui la réchauffera et en mettant un gros pull.
1: Voilà, merci beaucoup à tous les trois, Verouchka Bécard, Jean-Marc Daniel et Philippe Charlez, d'avoir participé à cette émission. Et merci à vous de nous avoir suivis. Je vous retrouve très bientôt pour un nouveau numéro de Pour tout vous dire.

0: Bienvenue si vous nous rejoignez sur Radio Chine Internationale. Je rappelle que vous suivez l'émission Classico et nous sommes arrivés à l'heure de notre rubrique Apprendre le chinois avec nous et je vous laisse suivre cette rubrique.
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0: Salut tout le monde, 大家好 ，bienvenue à l'écoute de Chinois au quotidien sur Tai au micro.
1: Salut Tai, j'espère que tout se passe bien pour tout le monde depuis notre dernier cours. Tout de suite, une petite révision pour commencer. On a vu la dernière fois que j'avais acheté pas mal de choses sur les marchés, y compris du shampoing. Et à propos de ce shampoing, j'ai trouvé un défaut dans la qualité du produit et je suis allé le rendre au supermarché. Comment dire tout ça en chinois? C'est ce que Tai va vous dire tout de suite.
0: Voilà, on va voir phrase par phrase. La première phrase, 请问有洗发水卖吗? Pour demander si on a du shampoing à vendre dans le magasin. 请问有洗发水卖吗?
1: Ok, la phrase est longue, donc on va la décomposer.
0: 请问, s'il vous plaît.
1: 请问
0: 有avoir.
1: 有
0: 洗发水 shampoing.
1: 洗发水
0: vendre, 卖
1: 卖
0: 请问有洗发水卖吗 ?S'il vous plaît, avez-vous du shampoing?
1: Voilà, et maintenant si je veux demander, excusez-moi, je voudrais rapporter l'article, pouvez-vous me le reprendre? Comment dire ça en chinois, Tai?
0: 我想退货。
1: 我想退货。
0: 我想,je voudrais, je souhaite,
1: 我想
0: 退货, rendre l'article.
1: 退货。
0: 我想退货。
1: Je voudrais rendre ce produit ou ces produits. Alors maintenant, je voudrais demander, le vendeur, bien sûr, auquel je veux rendre mes produits, me demande la facture. Et il me demande, avez-vous votre facture? Quelle est la phrase, Tai?
0: 您的发票带来了吗?
1: 您的发票带来了吗?
0: 您的, votre.
1: 您的.
0: 发票, la facture.
1: 发票.
0: Donc, 您的发票带来了吗? Avez-vous apporté votre facture?
1: Voilà. Eh bien, le vendeur continue un petit peu à discuter avec vous et vous pouvez le reprendre, s'il vous plaît, cette phrase, comment la dire en chinois?
0: 您给退了吧?
1: 您给退了吧?
0: Bon, cette phrase est toute simple. On répète justement encore une fois. 您给退了吧?
1: 您给退了吧?
0: Maintenant, on va écouter tous les dialogues de la dernière leçon.
2: 对话一请问有洗发水卖吗？
3: 哦，就在前面的架子上。
2: 对话二，这个可能坏了，我想退货。
3: 您的发票带来了吗？
2: 带了。对话三，给您换一个行吗？
3: 不要了，您给退了吧。
1: Voilà, c'est tout pour la révision. Écoutons à présent les phrases qu'on va apprendre aujourd'hui. Comme d'habitude, Tai va nous les lire en chinois et moi, je suis chargé de les traduire en français.
0: 这橘子甜吗?
1: Ces oranges sont sucrées.
0: 多少钱一公斤?
1: Combien le kilo?
0: 我没有零钱。
1: Je n'ai pas de monnaie.
0: 给你一张一百元的。
1: Je vous donne un billet de 100 yuan.Vous pouvez acheter toutes sortes de produits à Beijing, dont des fruits. On les trouve dans la rue ou bien sûr des marchés, couverts ou en plein air. Et si vous préférez les fruits importés, comme les pommes par exemple, vous pouvez vous rendre dans un supermarché. Et là, vous trouverez un énorme choix.
0: Et oui, et quand on achète des oranges, on demande quelquefois si elles sont sucrées ou pas, puisqu'il y en a qui préfèrent les fruits un peu amers.
1: Oui, tout à fait, c'est mon cas. Et alors là, qu'est-ce que je dois demander pour cela ?
0: Tu peux dire, 这橘子甜吗?
1: 这橘子甜吗?
0: 这橘子甜吗?
1: 这橘子甜吗?
0: 这 veut dire ce, cette.
1: 这
0: 橘子 orange.
1: 橘子
0: 甜 sucré.
1: 甜
0: 这橘子甜吗?
1: 这橘子甜吗? Ces oranges sont-elles sucrées?
0: Écoutez le premier dialogue.
2: 对话一，这橘子甜吗？
3: 很甜。
1: Voilà, après s'être assuré de la qualité des marchandises et que ces oranges sont bien sucrées ou pas, je veux demander le prix. Comment le dire en chinois?
0: 多少钱一公斤？
1: 多少钱一公斤？
0: Ce qui signifie combien le kilo? On va décomposer la phrase. 多少钱？
1: 多少钱?
0: Combien d'argent?
1: Ok, et ensuite?
0: I, c'est le chiffre 1.
1: I.
0: 公斤, kilo.
1: Combien?
0: Donc, toute la phrase, 多少钱一公斤?
1: 多少钱一公斤? Combien le kilo? Tout de suite, le dialogue 2.
2: 对话 2. 多少钱一公斤?
3: 4元钱一公斤.
0: En Chine, il existe une autre unité de mesure, jin. Un jin vaut 500 grammes.
1: Jin. Et vous pouvez demander, 多少钱一斤?
0: Bravo Thomas, 多少钱一斤?
1: Ok, maintenant vous êtes paré pour aller faire les courses. On se réécoute encore une fois le dialogue.
2: 对话 2. 多少钱一公斤?
3: 4元钱一公斤.
1: Voilà, là je suis devant le vendeur, mais je n'ai pas de monnaie sur moi, je n'ai qu'un seul billet de 100 yuan. Comment le dire en chinois? Excusez-moi, je n'ai pas de monnaie.
0: 我没有零钱.
1: 我没有零钱.
0: 我, moi, je.
1: 我.
0: 没有, ne pas avoir.
1: 没有.
0: 零钱, monnaie.
1: 零钱.
0: 我没有零钱.
1: 我没有零钱, je n'ai pas de monnaie.
0: Le dialogue 3.
2: 对话 3. 我没有零钱，给你一张100元的。找您80元。
1: Voilà, dans ce dialogue, il a été question de prix et je n'ai pas de monnaie sur moi, donc on a vu la phrase. Comment dire, je vous donne un billet de 100 yuan.
0: 给你一张100元的.
1: Ok, on va décomposer la phrase maintenant.
0: 给, donner.
1: 给.
0: 你, toi.
1: 你.
0: 一张, un billet.
1: 一张.
0: 一百, c'est le chiffre 100.
1: 一百.
0: Donc, 给你一张100元的, je vous donne un billet de 100 yuan.
1: 给你一张100的, je vous donne un billet de 100 yuan. Le dialogue 3.
2: 对话 3. 我没有零钱,给你一张100元的.
3: 找您80元.
0: Voilà, c'est tout pour les dialogues d'aujourd'hui. Avant d'écouter les dialogues en entier, nous réécoutons toutes ces phrases.
1: Ok, donc comme la dernière fois, tu vas nous les lire en chinois, je vais les dire en français.
0: Aucun problème. 这橘子甜吗?
1: Ces oranges sont-elles sucrées?
0: 多少钱一公斤?
1: Combien le kilo?
0: 我没有零钱.
1: Je n'ai pas de monnaie.
0: 给你一张 100元的.
1: Je vous donne un billet de 100 yuan. Voilà, maintenant on s'écoute tous les dialogues d'aujourd'hui.
2: 对话 1. 这橘子甜吗?
3: 很甜.
2: 对话 2. 多少钱一公斤?
3: 4元钱一公斤.
2: 对话 3. 我没有零钱. 给你一张100元的.
3: 找您80元.
1: Voilà, c'est tout pour les dialogues. J'espère que vous les aurez un petit peu retenus. Maintenant, comme toujours, à la fin de notre émission, c'est notre rubrique ABC de la culture chinoise, Thaï.
0: Dans certains pays, il est considéré comme pas très poli de poser des questions sur le salaire ou sur le prix de telle ou telle chose. En Chine, ce n'est pas un tabou. On entend tout le temps les Chinois parler du prix. Combien vaut votre montre? Combien votre loyer? Si quelqu'un vous pose une question de ce genre, ne soyez pas surpris. Si vous ne voulez pas répondre, vous pouvez dire « Wa wangji la, j'ai oublié » ou bien « Wo bu zhi dao, je ne sais pas ».
1: Voilà, c'est tout pour aujourd'hui, donc encore une fois une petite immersion à la fin de notre émission sur la culture chinoise. Et comme d'habitude, on se quitte avec une question, comment dire, ces oranges sont-elles sucrées en chinois? Bon, c'est facile, il suffisait d'être un petit peu attentif, je crois. Si vous connaissez la réponse, vous pouvez nous l'envoyer à l'adresse suivante, crifra@cri.com.cn. Salut Thaï, à la prochaine.
0: Salut Thomas, au revoir tout le monde.
4: Voilà, c'est la fin de notre magazine Classico. Merci de l'avoir suivi. Et on se quitte en musique. À nous revoir très bientôt. Prenez soin de vous et des autres.

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0: également mis l'accent sur la construction de communautés rurales agréables à vivre et prospères, tout en exhortant les responsables à apporter des avantages concrets à la population et à aider les agriculteurs à améliorer leurs conditions de vie grâce à leur travail assidu et à l'innovation. Le premier ministre chinois Li Qiang a prononcé un discours lors de la séance plénière d'ouverture de la 17e réunion annuelle des nouveaux champions, également connue sous le nom de Davos d'été, qui se tient actuellement à Dalian, dans le nord-est de la Chine. Il a déclaré que les performances économiques de la Chine pouvaient se résumer en quatre mots: stabilité, innovation, vitalité et intégration avec le reste du monde.
1: Nous avons successivement mis en place une politique de droits de douane nuls pour 63 pays. Le volume de nos importations se classe au deuxième rang mondial depuis 17 années consécutives. Au cours des cinq premiers mois de cette année, la croissance des importations chinoises de marchandises en provenance de l'étranger a atteint 20,5%, un chiffre nettement supérieur à celui de nos exportations. Depuis l'année dernière, nous organisions également une série d'événements consacrés à l'exportation vers la Chine afin d'offrir davantage de canaux d'accès au marché chinois aux produits étrangers de qualité, ce qui a reçu un accueil positif de la part des différents pays. Je tiens à souligner que le développement intégré de la Chine avec le reste du monde n'a jamais été un expédient. Mais une initiative stratégique s'inscrivant dans la tendance historique et ancrée dans notre propre philosophie de développement. La Chine ne cherche jamais à avancer seule pour aller plus vite, mais s'engage à coopérer avec tous les pays pour un bénéfice mutuel, car c'est en unissant nos forces que nous irons plus loin.
2: Le Premier ministre Li Qiang a déclaré qu'une coopération axée sur l'innovation était inévitable si le monde voulait surmonter le dilemme de la croissance. Il a mis en avant l'expérience de la Chine en matière d'innovation, citant les investissements soutenus des entreprises chinoises dans la recherche scientifique qui portent aujourd'hui leurs fruits. Selon lui, l'innovation technologique de la Chine a renforcé la modernisation industrielle, ce qui accélère à son tour l'évolution technologique. Et l'immense marché chinois et sa solide base industrielle apportent un soutien solide à ce cercle vertueux. Il a évoqué l'écosystème numérique chinois et la manière dont la Chine fait profiter le reste du monde des dividendes de l'innovation.
1: À partir de cette année, nous allons mettre en œuvre de manière globale le 15e plan quinquennal. Au cours de cette période, nous continuerons à renforcer la recherche sur les technologies clés, à augmenter de manière significative les budgets consacrés à la recherche technologique et à améliorer sans cesse nos capacités d'innovation originale afin de fournir une source inépuisable de dynamisme pour le développement innovant et de haute qualité de l'économie chinoise. Dans un deuxième temps, nous favoriserons l'intégration en profondeur de l'innovation scientifique et technologique et de l'innovation industrielle, élargirons sans cesse la demande intérieure effective, accélérerons la mise en œuvre à grande échelle des nouvelles technologies et des nouveaux produits, et renforcerons continuellement le cercle vertueux de promotion mutuelle entre la science, la technologie et l'industrie.
0: À l'occasion du 17e forum Davos d'été, à Dalian, notre journaliste Shang Huizhang a interviewé Leila Benali, ministre de la Transition énergétique et du Développement durable du Maroc. Selon elle, le concept de partenariat ouvert évoqué par le premier ministre chinois Li Qiang dans son discours prononcé lors du forum correspond parfaitement à la position du Maroc. Par conséquent, un ensemble d'opportunités s'offre aux Africains et aux Chinois.
3: Bonjour Madame la Ministre, quel point du discours du Premier ministre chinois Li Qiang a retenu le plus votre attention?
4: Alors il y a peut-être deux passages qui nous ont beaucoup interpellés en tant que délégation marocaine. D'abord, c'est cette vision qui est très proche de la vision marocaine de partenariat, d'ouverture sur les partenariats et d'une approche ouverte envers différents partenaires et en prenant ou en apportant ce qu'il y a le mieux dans les partenariats gagnant-gagnant. Et le deuxième point qui m'a personnellement, moi, beaucoup interpellée, c'est cette augmentation, en effet, de 10% en annuel en capital de recherche et développement, principalement pendant les cinq dernières années, le plan quinquennal des cinq dernières années, et bien entendu une augmentation à l'avenir.
3: Le thème de ce forum est innover à grande échelle pour le Maroc. Quel rôle jouent les partenariats internationaux, y compris avec la

0: Chine pour faire passer la transition énergétique du projet pilote au déploiement industriel.
1: Aucun ministre de l'énergie ne peut nier aujourd'hui que la Chine a mis un capital humain et industriel très important dans la recherche et développement dans toute la chaîne de valeur clean tech, que ce soit batterie, stockage, solaire PV, éolien, mais également intelligence artificielle dans les réseaux, etc. Et l'ammoniac vert et également dans les électrolyseurs d'hydrogène. Donc aujourd'hui, il y a un ensemble d'opportunités qui s'ouvrent devant nous hein, pour pouvoir continuer à travailler ensemble.
0: Depuis la visite du président chinois à Xi Jinping fin 2024, la coopération énergétique entre la Chine et le Maroc s'est nettement améliorée. Comment décriez-vous la place qu'occupe désormais la Chine dans la stratégie de transition énergétique du royaume ?
1: Toutes ces élans de coopération, comme je l'ai dit, sont très importants depuis le lancement de la stratégie énergétique de 2009 par Sa Majesté Mohamed VI, que Dieu l'assiste. Aujourd'hui, nous continuons dans notre trajectoire de coopération, comme je vous l'ai dit, en termes en bilatéral et en trilatéral et aussi en multilatéral, parce qu'il y a aussi du financement multilatéral qui porte ces projets-là, qui dérisque ces projets-là, qui est également très important. Le premier Li, aujourd'hui, ce matin, à ce forum, dans ses opening remarks, a beaucoup parlé de l'ouverture des partenariats. Et donc, j'ai été très contente de voir que nous étions très alignés sur ce concept d'ouverture des partenariats. Il ne faut pas qu'il y ait de l'opportunisme, il ne faut pas qu'il y ait du non-respect dans ces partenariats. C'est très important aujourd'hui dans ces économies du 21e siècle.
0: Merci, Madame la Ministre, pour cet entretien.
2: L'Iran et les États-Unis ont confirmé séparément que le détroit d'Ormuz est désormais entièrement ouvert aux navires commerciaux. Cette annonce intervient après que les médiateurs qataris et pakistanais ont fait état de résultats encourageants à l'issue du premier cycle de pourparlers indirects entre l'Iran et les États-Unis en Suisse. Le secrétaire d'État américain Marco Rubio a déclaré qu'aucun pays ne pouvait imposer de péage sur cette voie maritime stratégique pour le transport d'énergie. Le protocole d'accord entre les États-Unis et l'Iran exigent des deux parties qu'elles cessent les opérations militaires sur tous les fronts et parviennent à un accord de paix définitif dans un délai de 60 jours. L'Iran a indiqué que la situation dans le détroit d'Ormuz serait réexaminée au bout de 2 mois. Par ailleurs, les Nations Unies ont commencé à évacuer les 11 000 marins bloqués dans cette voie navigable. La 5e série de négociations entre Israël et le Liban sous l'égide des États-Unis débute à Washington. La fin des hostilités au Liban constituant un élément clé du protocole d'accord entre les États-Unis et l'Iran. Le secrétaire d'État américain Marco Rubio se trouve actuellement au Moyen-Orient où il s'efforce de rallier les alliés régionaux à cet accord.
3: Quelques jours après la clôture des pourparlers de haut niveau entre les États-Unis et l'Iran en Suisse, le secrétaire d'État américain Marco Rubio a effectué sa première étape au Moyen-Orient. M. Rubio est arrivé mardi à Abu Dhabi, alors que l'administration Trump tente de rassurer ses alliés du Golfe qui critiquent l'accord provisoire conclu entre Washington et Téhéran. Outre les Émirats arabes unis, il se rendra également au Koweït et à Bahreïn. Le département d'État américain a indiqué que M. Rubio aborderait toute une série de priorités régionales, telles que le mémorandum d'entente avec l'Iran et les efforts visant à sécuriser le détroit d'Ormuz. Malgré les démentis de Téhéran, le président américain Donald Trump affirme que l'Iran autorisera l'accès des inspecteurs nucléaires. M. Trump a écrit mardi dans un message publié sur les réseaux sociaux que l'Iran avait accepté le plus haut niveau d'inspection nucléaire à l'avenir et indéfiniment. Il affirme qu'il n'y aurait pas de négociations futures s'il ne l'avait pas accepté. M. Trump a réitéré ce message à son arrivée en Pennsylvanie mardi, ce qui contredit les déclarations des dirigeants iraniens.
4: Les Iraniens affirment qu'aucune visite des inspecteurs de l'AIEA n'est prévue. Cela fait-il partie de votre accord ?
5: Ils font erreur. Ils savent qu'ils font erreur. Ils nous l'ont dit en privé et nous avons prévu des inspections à 100%. Et s'ils avaient raison, j'annulerai les réunions immédiatement.
6: Selon vous, Monsieur le Président, quand ces inspecteurs seront-ils effectivement sur le terrain ?
5: Au moment opportun. Il n'y a pas d'urgence. Mais ils seront sur le terrain au moment opportun.
3: L'administration Trump affirme que les États-Unis et l'Iran ont convenu de collaborer pour mettre fin au conflit entre Israël et le Hezbollah. Mettre fin aux hostilités au Liban est un élément clé du mémorandum d'entente entre les États-Unis et l'Iran. Et mardi, le Liban et Israël ont entamé un nouveau cycle de pourparlers au département d'État à Washington. Les responsables libanais affirment que des négociations en face à face avec Israël sont le seul

0: moyen de mettre fin à la guerre. Quatre cycles de négociations ont eu lieu entre le Liban et Israël depuis avril. Le département d'État a indiqué que ces pourparlers réuniraient des délégués militaires et politiques dans le but de faire avancer un accord de paix entre les deux pays. Depuis des mois, l'Iran associe le Liban aux négociations de paix avec les États-Unis. Lors des négociations qui se sont tenues en Suisse le week-end dernier, les responsables américains et iraniens ont déclaré avoir élaboré un cadre visant à mettre fin au combat et à garantir la souveraineté du Liban. Mais lundi, les responsables israéliens ont déclaré qu'ils poursuivraient leurs opérations dans le sud du Liban afin de neutraliser les menaces et de maintenir des zones de sécurité. Le département d'État américain a indiqué que les dernières négociations en date entre Israël et le Liban se poursuivraient jusqu'à jeudi.
1: L'Europe se prépare actuellement à affronter une vague de chaleur torride et plusieurs pays, dont l'Espagne, le Royaume-Uni et la France, ont émis des alertes rouges.
0: En Espagne, la ville côtière de Saint-Sébastien devrait atteindre une température maximale de 40 degrés Celsius, soit près du double de la température moyenne enregistrée à la même période les années précédentes. Les autorités ont exhorté la population à limiter son exposition prolongée à l'extérieur et à prendre des précautions supplémentaires pour protéger les personnes vulnérables. Une chaleur extrême balaye également le Royaume-Uni, l'Écosse et l'Irlande du Nord, enregistrant les températures les plus élevées de l'année. Le service météorologique national britannique indique que le mercure pourrait atteindre 39 degrés Celsius cette semaine. La Société nationale des chemins de fer britannique a conseillé à la population d'éviter de voyager mercredi et jeudi en raison des températures extrêmes prévues. En France, au moins 40 personnes se sont noyées ces derniers jours alors qu'elles cherchaient à se rafraîchir pour échapper à la chaleur torride. La France a connu mardi la journée la plus chaude jamais enregistrée, avec un pic de 44,3 degrés Celsius.
1: La partie continentale de la Chine a déclaré mercredi que les autorités du Parti démocratique progressiste, DPP, à Taïwan, fermaient les yeux sur les violations illégales de l'espace maritime commises par le Japon et les Philippines. Un porte-parole a déclaré qu'au lieu de défendre les droits et intérêts territoriaux de la Chine, les autorités du DPP s'étaient rendues complices de forces extérieures dans le but de rallier des soutiens à leurs discours et agissements séparatistes.
2: Les autorités compétentes de la partie continentale de la Chine ont mené, conformément à la loi, des patrouilles de maintien de l'ordre dans les zones maritimes désignées. Cette mesure est à la fois nécessaire et appropriée et constitue une action juste visant à préserver la souveraineté nationale ainsi que les droits et intérêts maritimes. Les autorités du DPP ont fermé les yeux sur les actes de violation commis par le Japon et les Philippines, profitant au contraire de cette occasion pour diffuser largement la fausse théorie de telle indépendance de Taïwan et attiser les sentiments anti-Chine. Elles sont désormais complices de la violation des intérêts généraux de la nation chinoise par des forces extérieures, agissant de manière méprisable et éhontée, et elles devront certainement répondre.
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13: Bonjour à tous et bienvenue dans notre émission Carnet de route. Je suis Manon et aujourd'hui nous embarquons pour un voyage extraordinaire au cœur de la civilisation chinoise. Nous partons à Qufu dans la province du Shandong. Peut-être vous avez aucune idée sur Qufu, mais vous devez connaître Confucius. Alors Qufu, c'est justement la ville natale de Confucius et berceau du confucianisme. Avec mon collègue Rocco, nous allons vous accompagner dans cette exploration fascinante. Et bonjour Rocco.
5: Bonjour Manon, bonjour à tous nos chers auditeurs. Je suis absolument ravi de partager avec vous ma passion pour Tsoufo, cette ville extraordinaire qui est bien plus qu'une destination touristique. C'est un véritable pèlerinage au cœur de la pensée chinoise.
13: Eh bien, Rogo, avant de nous plonger dans la découverte de Tsoufo, pourriez-vous nous présenter brièvement Confucius et pourquoi il occupe une place si centrale dans la culture chinoise, comme c'est le berceau du confucianisme, Tsoufo?
5: Oui, Manon, Confucius ou Kong Tsuo.
13: Kong Tsuo?
5: De son vrai nom, né en 551 avant notre ère et mort en 479 avant Jésus-Christ, est sans doute le philosophe le plus influent de l'histoire chinoise. Imaginez un penseur dont les idées ont façonné la mentalité et la société de plus d'un quart de l'humanité pendant plus de 2500 ans.
13: Et Confucius est non seulement un penseur, c'est aussi un réformateur social qui vivait à une époque de grands troubles politiques, la période des printemps et automne. Mais comment il a réagi face au chaos de son temps?
5: Face au chaos de son temps, il a développé une philosophie centrée sur l'harmonie sociale, la vertu personnelle et l'éducation. Ses enseignements compilés dans les Analectes prônent des valeurs comme la piété filiale, la bienveillance, la droiture et le respect des rites.
13: Même aujourd'hui, les valeurs prônées par Confucius, la bienveillance, la droiture et le respect des rites, tout cela exerce encore des influences importantes dans la société d'aujourd'hui. Et Tsoufo était sa ville natale, Hugo?
5: Exactement, Manon. Tsoufo, situé dans le sud-ouest de la province du Shandong, est non seulement le lieu de naissance de Confucius, mais aussi l'endroit où il a vécu, enseigné et où il est enterré. La ville entière est imprégnée de son esprit, un lieu saint pour des centaines de millions de personnes influencées par la pensée confucéenne.
13: Vous écoutez Carnet de route aujourd'hui, on part pour Tsoufo, dans la province du Shandong, ville natale de Confucius et berceau du confucianisme. Pour un voyage au cœur de la civilisation chinoise, on poursuivra notre émission juste après une petite pause musicale. Ne quittez pas, reste à l'écoute de notre émission.

0: Merci de nous retrouver après la pause musicale. Et Hoko, on va commencer notre visite virtuelle. Et quel serait le premier site à découvrir à Tuifo?
1: Sans hésitation, Manon, je commencerai par les temples des Confucius. Les...
0: Komiao.
1: Les Komiao, c'est les plus grands et les plus anciens temples dédiés à Confucius en Chine.
0: Mm-hmm.
1: Et l'un des trois plus grands complexes architecturaux historiques du pays, avec la cité interdite et les palais d'été.
0: Mm-hmm.
1: Les temples s'étendent sur plus de 16 hectares. Imaginez l'équivalent de 22 terrains de football. Donc il comprend 466 salles réparties en 9 cours successives. La construction originale date de 470 avant Jésus-Christ, juste un an après la mort de Confucius, quand le duc de Lu transforma sa maison en temple. Au fil des dynasties, il a été agrandi et embelli pour devenir ce complexe monumental que nous voyons aujourd'hui.
0: Et le temple est immense et date de longues années. Et Hoko, pouvez-vous nous décrire votre expérience de la visite du temple Komiao?
1: Ouais, c'est une expérience vraiment bouleversante. Vous entrez dans la monumentale porte Lixing, ornée de dragons sculptés. Cette porte symbolise les liens entre le ciel et la terre. Et passer en dessous, c'est comme entrer dans un espace sacré. L'allée principale est bordée de cyprès millénaires. Certains ont plus de 2000 ans et auraient donc connu l'époque de Confucius. En progressant vers le nord, vous traversez une succession de portes et de cours, chacune avec sa signification.

0: signification symbolique.
1: Par exemple?
0: Par exemple, la porte de la grande réussite, la porte de l'harmonie parfaite. Et chaque nom manon reflète un aspect de la philosophie confucéenne. Les clous de la visite, notez bien, et sans contexte, les Dancheng Dian, la salle de la grande perfection. C'est un édifice majestueux avec ses colonnes de marbre sculptées, des dragons. À l'intérieur, une statue dorée de Confucius trône au centre, entouré de celles de ses disciples les plus éminents.
1: Dans le Da Cheng Dian, la salle de la grande perfection, on peut voir les colonnes de marbre sculptées, de dragons. En fait, c'est un privilège normalement réservé aux palais impériaux. Donc, on peut constater l'importance que le gouvernement de l'époque attache à Kongmiao. Y a-t-il des rituels ou des cérémonies particulières dans ce temple, Rogo?
0: Absolument, Manon. Le temple est toujours un lieu de culte actif. Chaque année, le 28 septembre, date anniversaire de la naissance de Confucius selon le calendrier lunaire, une grande cérémonie sacrifielle a lieu. Il s'agit d'un spectacle extraordinaire avec des danses rituelles, de la musique ancienne, jouée sur des instruments traditionnels et des offrandes symboliques.
1: Ce sont des rituels destinés uniquement à des cérémonies particulières, n'est-ce pas?
0: Mais même en dehors de ces grandes occasions, Manon, vous verrez des visiteurs allumer des lacets, s'incliner devant la statue de Confucius ou déposer des rubans rouges portant des vœux de réussite aux examens, une tradition très populaire parmi les étudiants.
1: Et le temple Kongmiao, c'est vraiment le premier lieu incontournable pour les visiteurs qui se rendent dans le Qufu. C'est vraiment un lieu vivant et continuons notre exploration juste après une petite pause musicale.

0: Après la pause musicale, retour sur l'émission Carnet de route. Et continuons notre exploration, Rocco. Et quel serait le prochain arrêt?
1: Je vous amènerai ensuite à la résidence de la famille Kong, les Kong Fu. C'est l'ancienne demeure des descendants directs de Confucius qui ont vécu ici pendant plus de 2000 ans.
0: Imaginez
1: 77 générations, Manon. Cette résidence, c'est un véritable labyrinthe architectural couvrant 16 hectares avec 463 bâtiments et plus de 9000 pièces.
0: Ah, 9000 pièces, c'est la plus grande résidence privée de Chine après les palais impériaux.
1: Oui. Donc c'est la plus grande résidence privée de Chine après les palais impériaux. Elle combine des fonctions résidentielles, administratives et cérémonielles.
0: Incroyable, hein, 77 générations dans la même demeure. Et comment on s'organise cette immense résidence?
1: Oui, l'organisation spatiale est impressionnante et reflète parfaitement les principes confucéens de la hiérarchie et d'ordre. La résidence est divisée en trois sections principales disposées sur un axe central selon le principe de Feng Shui. À l'est, vous avez le quartier résidentiel de la famille. Les appartements étaient distribués selon le rang et l'ancienneté dans la lignée. Les épouses principales, les concubines, les fils et les filles avaient chacun leurs espaces définis.
0: Oh, c'est un véritable musée vivant de la vie aristocratique chinoise traditionnelle. Oui, continuez, Rocco.
1: Au centre se trouvent les salles de réception et les bureaux administratifs. Les descendants de Confucius, portant les titres héréditaires des ducs Yansheng, avaient des responsabilités officielles importantes, notamment la supervision des rites confucéens dans tout l'Empire.
0: Ah, d'accord, des fonctions très importantes. Et la partie ouest, Rocco?
1: Oui, elle abrite les jardins, les pavillons d'études et les bibliothèques. Le jardin principal est un chef-d'œuvre de l'art paysager chinois, avec ses rocailles, ses étangs et ses pavillons disposés pour créer une succession de tableaux poétiques. C'est là que les Kong s'est retiré pour étudier, composer de la poésie ou simplement méditer. Ce qui est particulièrement émouvant, c'est de voir les objets personnels de la famille. On peut citer des calligraphies, des peintures, des instruments de musique, vêtements de cérémonie, etc. Et chaque objet, Manon, raconte une histoire et témoigne de cette extraordinaire continuité familiale.
0: Ah, justement, cette continuité est vraiment impressionnante. Et Rocco, je pense que vous avez des anecdotes particulières liées à cette famille à nous raconter. Et cela est juste après la petite pause musicale.

0: Et voilà, merci de nous retrouver après la pause musicale. Et Rogo, tout à l'heure, on a parlé des anecdotes liées au conflit suisse. Je pense qu'il y en a beaucoup, hein. Vous pouvez nous raconter quelques-unes.
1: Oh, ça ne manque jamais, des anecdotes, il y en a des milliers.
0: Racontez-nous celles que vous préférez.
1: Une de mes préférées concerne les 64e descendants. Conscientienne, qui vécut au XVIIIe siècle. L'empereur Xianlong lui rendit visite et fut si impressionné par l'érudition du jeune homme qu'il lui offrit sa propre calligraphie.
0: Ah, quel honneur pour lui.
1: Mais Conscientienne, avec une audace respectueuse, suggéra à l'empereur de corriger un trait dans l'un des caractères. L'empereur, loin de s'offenser, fut admiratif de cette intégrité intellectuelle, très confucéenne, et les deux hommes devinrent amis.
0: D'accord, c'est très intéressant. Et ces histoires montrent bien l'attachement profond des Chinois à ces héritages. Poursuivons notre visite, Rogo. Et où nous emmenez-vous maintenant?
1: Ah, maintenant, direction vers les cimetières des Confucius, les Konglin. C'est les plus anciens et les plus grands cimetières familiales au monde, Manon.
0: Ah, d'accord.
1: Elle s'étend sur près de 200 hectares.
0: Imaginez une forêt ancienne, mystérieuse et sereine où reposent Confucius et plus de 100 000 de ses descendants. Comment est le cimetière?
1: L'entrée du cimetière est marquée par

0: une allée monumentale bordée de statues de pierre.
1: Statues de pierre, qu'est-ce que c'est?
0: Des animaux mythiques, des mandarins, généraux, qui montent la garde éternelle. En pénétrant dans la forêt, Manon, on est immédiatement saisi par l'atmosphère. Le silence n'est rompu que par les chants des oiseaux et les bruissements des feuilles dans les arbres centenaires.
1: Et comment trouve-t-on la tombe de Confucius dans cette immensité, comme il y a trop de tombes, à part celle de Confucius, il y a celle de plus de
0: 100 000 autres de ses descendants.
1: Comment on peut trouver la tombe de Confucius?
0: Ah, c'est ça la grande question, mais ne vous inquiétez pas. La tombe de Confucius se trouve juste au centre du cimetière et c'est accessible par un chemin sinueux à travers la forêt. C'est volontairement simple, un tumulus herbé entouré d'un mur de briques bas avec une stèle portant l'inscription « Tombe du roi de la culture accomplie ».
1: Ce qui est touchant, c'est de voir les offrandes laissées par les visiteurs, fleurs fraîches, fruits, parfois des copies des examens réussis grâce, croit-il, à la bénédiction du maître. Surtout pour les élèves qui vont passer le bac, baccalauréat chinois, à côté de la tombe de Confucius.
0: À côté reposent son fils Kong Li et son petit-fils Kong Ji, perpétuant dans la mort la piété filiale si chère au confucianisme.
1: Ah, d'accord. Donc l'atmosphère doit être vraiment particulière. Et Rogo, y a-t-il d'autres tombes remarquables à part la tombe de Confucius?
0: Oui, le cimetière est un véritable livre d'histoire à ciel ouvert. Chaque dynastie a son style de stèles et de sculptures. On peut littéralement lire l'évolution de l'art funéraire chinois en se promenant.
1: Oui,
0: certaines tombes sont des véritables œuvres d'art, comme celle de Kong Shangren, dramaturge du XVIIe siècle, ornée de sculptures représentant des scènes de ses pièces. D'autres sont émouvantes dans leur simplicité, comme ces petites stèles d'enfants avec leurs jouets gravés dans la pierre.
1: Ah, ce sont vraiment des œuvres d'art. Et lors de ma visite, j'ai remarqué qu'il y a beaucoup d'arbres très anciens.
0: Il y a aussi des arbres remarquables, certains plantés il y a plus de 1000 ans. Et les plus célèbres est le cyprès du maître, qui selon la légende, aurait été planté par Confucius lui-même.
1: Ah, oh, c'est planté par Confucius lui-même.
0: Oui, même si c'est probablement une légende.
1: Ah, d'accord.
0: L'arbre aurait moins de 1500 ans.
1: Ah, oh, c'est rare, hein. Et cette dimension naturelle ajoute vraiment à la spiritualité du lieu. Au-delà de ces trois sites majeurs, y a-t-il d'autres lieux à découvrir à Tufo, Rogo?
0: Oui, bien sûr. À Tufo, on regorge de trésors moins connus, mais tout aussi fascinants.
1: Bon, avant d'aller découvrir ces lieux, on va marquer une petite pause musicale.

0: De retour à l'émission, on va parler d'autres lieux à découvrir à Tuifu.
1: Par exemple, les temples de Yanhui, dédiés aux disciples préférés de Confucius. Yanhui incarnait l'idéal confucéen, pauvre mais vertueux, brillant mais humble. Son temple plus petit et plus intime que celui de Confucius a un charme particulier. Il y a aussi les palais de la musique ancienne où l'on peut assister à des représentations de musique rituelle confucéenne. Ces mélodies jouées sur des instruments reconstitués d'après des modèles antiques nous transportent directement à l'époque de Confucius. Ah, c'est une véritable sensorielle unique.
0: Et la musique devrait avoir une importance particulière dans les rituels confucéens, je crois.
1: Oui, bien entendu, Manon. Confucius lui-même était un excellent musicien et considérait la musique comme essentielle à l'éducation et à l'harmonie sociale. Il disait, je cite, « La musique produit une sorte de plaisir sans lequel la nature humaine ne peut vivre. » Fin de citation.
0: Ah, d'accord.
1: Donc, la musique rituelle confucéenne, avec ses mélodies lentes et solennelles, vise à élever l'âme et à créer une atmosphère propice à la réflexion. Les instruments traditionnels, tels que cloches de bronze, pierres sonores, flûtes de bambou, produisent des sonorités très différentes de ce à quoi nous sommes habitués en Occident ou ailleurs.
0: Ah d'accord, ce sont des instruments musicaux traditionnels chinois. C'est vraiment une approche holistique de la culture. Et faute de temps, on doit s'arrêter là.
1: Oui Manon, je crois que faute de temps, on serait peut-être obligé de d'arrêter là, mais prochainement, on va parler à nos auditeurs, ceux surtout qui veulent visiter tous ces vestiges que nous avons développés de notre mission. On va leur donner la meilleure période pour visiter Tuifu et qu'est-ce qui les attend là-bas.
0: Parfait. Et voilà, c'était la première partie de notre émission Carnet de route. Tout de suite, on va apprendre quelques mots chinois avec Xiao Dai et Thomas.
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3: Bonjour à tous et bienvenue pour notre nouvelle émission qui sera consacrée à l'apprentissage du chinois mandarin. En gros, notre objectif est de vous apprendre tout au long de ce cycle le chinois au quotidien. Je suis Xiao Tai et je suis très heureuse de vous accompagner avec Thomas pour ces cours de chinois.
2: Salut à tous, moi comme vient de le dire ma collègue, c'est Thomas et ça fait quelques mois que je suis en Chine, mais je ne pratique pas vraiment le chinois au quotidien, donc je suis un peu comme vous, je vais découvrir cette langue quasiment en même temps que vous.
3: Bon. Ne vous inquiétez pas, on ne va pas vous prendre la tête durant cette émission, ce n'est pas notre but en tout cas. Mais il s'agit de vous initier petit à petit à cette langue si spécifique. Alors, pour commencer une langue, il me paraît essentiel de savoir nous présenter, non ?
2: C'est vrai que c'est un peu la première chose qui vous sert tous les jours, dans la rue, au boulot. Et cela vous amène forcément, lorsqu'on dit bonjour à quelqu'un, d'amener de nouvelles expressions et de nouveaux mots à la suite du salut quotidien.
3: Ok, aujourd'hui nous commençons avec les mots et les expressions qui servent à saluer. Ni hao.
2: Qui veut dire bonjour.
3: Ni jiao shenme mingzi.
2: Comment vous appelez-vous.
3: Zhe shi wo de mingpian.
2: Voici ma carte de visite.
3: Hao jiu bu jian.
2: Et enfin, ça fait longtemps que nous ne nous sommes pas vus.
3: Voilà les objectifs des cours d'aujourd'hui. En chinois, il y a plusieurs façons pour dire bonjour. L'expression la plus courante est ni hao.
2: Ni hao.
3: Ni signifie tu, hao signifie bien. Ni hao ou nin hao, bonjour, est une formule que l'on peut employer pour saluer en toutes circonstances et qui que ce soit. En réponse, on dit aussi ni hao ou nin hao.
2: Ouais, c'est un peu exactement comme en français. En fait, si on dit bonjour, l'interlocuteur qui nous répond également bonjour.
3: Tout à fait, c'est facile. Vous n'avez qu'à le répéter. Ni hao. On se le fait ensemble. Ni hao.
2: Et jamais 203, encore une fois, on va se le refaire ensemble.
3: Ni hao. Et voilà un premier terme. Et maintenant, nous écoutons un petit dialogue.
4: Ni hao.
5: Ni hao.
4: Ni hao.
5: Ni hao.
3: Bon, maintenant, après avoir salué une personne, on va lui demander son nom. Et comment on dit en chinois? On peut le dire comme ça. Ni jiao shenme mingzi.
2: Ni jiao shenme mingzi. Est-ce que j'ai bon?
3: Oh, c'est tout à fait passable.
2: Oui, bon, on peut mieux faire, mais bon, tout le monde débute ici, hein. D'accord. Surtout moi.
3: Oui. Ni.
2: Ni.
3: En troisième ton, c'est tu.
2: Jiao. Okay. Jiao, qui veut dire appeler.
3: Appeler. D'accord. Au quatrième ton, shenme. Signifie quel, quoi, comment, c'est pour demander.
2: Bon, je vais essayer maintenant. Shenme.
3: C'est mieux. Mingzi, c'est-à-dire le nom.
2: Mingzi.
3: Ou plutôt le prénom.
2: D'accord, ok.
3: Et comment t'appelles-tu? Ni jiao shenme mingzi.
2: Ni jiao shenme mingzi.
3: Oh, c'est presque parfait.
2: Ouais, presque. Bon.
3: Bon, allons, on s'écoute un dialogue maintenant. Dialogue 2.
4: Ni jiao shenme mingzi?
5: 我叫王龙，你叫什么名字？
4: 刘露。
3: 什么 est un pronom interrogatif qui signifie quoi, que, parfois, quel. La syntaxe chinoise est très simple. Dans une phrase interrogative, on remplace l'objet de la question par le pronom interrogatif adéquat et l'ordre des mots ne change pas. Par exemple, 我叫王芳, je m'appelle Wang Fang. Sous la forme interrogative, on dit 你叫什么名字? Tu t'appelles comment? Tu t'appelles par quel nom? Répétez encore une fois. Ni jiao shenme mingzi.
2: Ni jiao shenme mingzi.
3: Bravo Thomas. Bon, la réponse pour la phrase Ni jiao shenme mingzi est très simple. On dit wo jiao.
2: Ni wo jiao.
3: Ouais. Voilà. Ni jiao shenme mingzi.
2: Ni jiao shenme mingzi.
3: Très bien. Et en Chine, les gens s'échangent souvent des cartes de visite lorsqu'ils se rencontrent pour la première fois. Quand vous donnez votre carte de visite, vous pouvez dire en chinois « 这是我的名片». Cela signifie en français « voici ma carte de visite ».« 这是我的名片». Vas-y Thomas.
2: « 这是我的名片». Et « 名片 », c'est la carte de visite, non ?
3: C'est exact. « 名片 », c'est la carte de visite. « 得» indique l'appartenance. Par exemple, le mien ou la mienne se dit en chinois 我的, le tien ou la tienne se dit en chinois 你的, et 这 signifie ce.
2: 这
3: 是 signifie être.
2: 是
3: 我的, en français, c'est ma ou le mien.
2: Ah, je vais essayer de. Aussi maintenant de le répéter 我的.
3: Très bien. 这是我的, qui veut dire littéralement c'est à moi. Et puis c'est en effet pour dire que c'est une chose qui m'appartient.
2: Ok, bon, je le fais à mon tour. Je che wada.
3: Très bien. Ming pian, carte de visite.
2: Ming pian.
3: Je che wada ming pian.
2: Je che wada ming pian.
3: Ce qui veut dire, voilà ma carte de visite.
2: Bon, maintenant, on va s'écouter un petit dialogue et pour essayer de mettre un petit peu tout ça en place, hein, parce que c'est important d'entendre les choses parler plutôt que de répéter des phrases. On s'écoute le dialogue numéro 3.
5: 这是我的名片。
4: 谢谢。
5: 好久不见，你好吗？
4: 挺好的，谢谢。
3: Voici ma carte de visite. 这是我的名片。
2: 这是我的名片。
3: 名片 qui veut dire?
2: 名片 ben je crois que si j'ai bien bossé, ça veut dire carte de visite.
3: Tu as bien raison. Bien, passons maintenant à une nouvelle phrase. Supposons que ton ami et toi, vous ne vous êtes pas rencontrés depuis un bon moment. Dans ce cas-là, qu'est-ce que tu dis en français?
2: Bah, c'est très simple. Moi, je dis en français, ça fait super longtemps que nous ne nous sommes pas vus.
3: Exact. Et en chinois, on dit « 好久不见».
2: 好久不见.
3: Et c'est comme la traduction de « longtemps pas voir ».
2: D'accord, ok.
3: Et je vais le traduire mot à mot. Ça fait « 好久». Très longtemps.
2: Hao jiu.
3: Pu. Ne pas.
2: Bu, tu viens de le dire, ne pas.
3: Ouais. Tien, c'est voir.
2: Tien.
3: Alors, longtemps, pas voir. Hao jiu, pu tien.
2: Hao jiu, pu tien.
3: Ni hao ma. Comment vas-tu? C'est une formule de salutation courante utilisée en général entre personnes qui se connaissent. La réponse est souvent « 我很好», « je vais très bien ». « Ma » et « ne » sont des particules qu'on utilise à la fin d'une phrase interrogative « 你好吗?»«
2: 你好吗?»
3: Et maintenant, nous écoutons encore une fois le troisième dialogue.
5: « 这是我的名片。」
4: 「谢谢。」
5: 「好久不见。你好吗?」
4: 「挺好的。谢谢。」
2: Ok, c'était le dernier dialogue pour aujourd'hui, faut pas trop se surcharger de travail non plus, vous êtes toujours à l'écoute de Radio Chine Internationale, dans une nouvelle émission à travers laquelle on va vous apprendre les rudiments de la langue chinoise, ce sera notre objectif. Et avant d'écouter une nouvelle fois tous les dialogues, une brève révision de ce que nous avons vu aujourd'hui, et pour saluer en chinois, je crois que c'est Ni Hao.
3: Comment t'appelles-tu ? Ni jiao shenme mingzi ?
2: Ni jiao shenme mingzi ?
3: Et quand vous échangez des cartes de visite avec vos amis chinois, vous pouvez dire « 这是我的名片。」
2: 「这是我的名片。」
3: Et nous avons aussi appris « ça fait longtemps qu'on ne s'est pas vu en chinois ». On dit « 好久不见。」
2: 「好久不见。」
3: Et maintenant, nous écoutons tous les dialogues d'aujourd'hui. Premier dialogue.
4: « 你好。」
5: 「你好。」
4: 「您好。」
5: 「您好。」
3: Deuxième dialogue.
4: 你叫什么名字？
5: 我叫王龙。你叫什么名字？
4: 刘露。
3: Troisième dialogue.
5: 这是我的名片。
4: 谢谢。
5: 好久不见。你好吗？
4: 挺好的。谢谢。
3: Et à la fin de notre cours de chinois, nous vous parlerons aussi de la culture chinoise pour vous donner une petite idée des mœurs et des coutumes. C'est ce que nous appellerons l'ABC de la culture chinoise.
2: Et justement, dans cette rubrique, de quoi va-t-on parler aujourd'hui ?
3: Ben aujourd'hui, nous avons vu comment dire bonjour, ni hao. On peut aussi dire nin hao, comme une formule plus respectueuse. Ni hao est utilisé en général entre les personnes de même âge ou de même statut social. Et si vous rencontrez une personne qui est plus âgée que vous, vous dites ni hao.
2: Voilà, merci beaucoup Xiao Tai.
3: Pas de quoi, et avant de vous quitter, une petite question. Comment dit-on en chinois ? Ça fait longtemps que nous ne nous sommes pas vus.
2: Voilà, notre cours de chinois, c'est fini pour aujourd'hui. Merci encore de votre fidélité. Zajian, et à bientôt.
3: Zajian.
0: Voilà, notre émission d'aujourd'hui touche à sa fin. Merci de nous avoir suivis et à très bientôt.

Le président chinois Xi Jinping a appelé à prendre des mesures solides pour faire progresser la modernisation de l'agriculture et des zones rurales. Il a tenu ces propos lors d'une visite d'inspection dans la ville de Dezhou, dans la province du Shandong, située dans l'est de la Chine. Le président Xi Jinping a souligné que la garantie d'un approvisionnement stable en céréales et autres produits agricoles majeurs restait une priorité absolue. Il a appelé à un soutien accru à la production céréalière, à une utilisation plus large des technologies agricoles de pointe et à l'amélioration continue des infrastructures agricoles. Le président chinois a

0: Nous avons successivement mis en place une politique de droits de douane nulle pour 63 pays. On se classe au deuxième rang mondial depuis 17 années consécutives. Au cours des cinq premiers mois de cette année, la croissance des importations chinoises de marchandises en provenance de l'étranger a atteint 20,5%, un chiffre nettement supérieur à celui de nos exportations. Depuis l'année dernière, nous organisons également une série d'événements consacrés à l'exportation vers la Chine afin d'offrir davantage de canaux d'accès au marché chinois aux produits étrangers de qualité, ce qui a reçu un accueil positif de la part des différents pays. Je tiens à souligner que le développement intégré de la Chine avec le reste du monde n'a jamais été un expédient. Mais une initiative stratégique s'inscrivant dans la tendance historique et ancrée dans notre propre philosophie de développement. La Chine ne cherche jamais à avancer seule pour aller plus vite, mais s'engage à coopérer avec tous les pays pour un bénéfice mutuel, car c'est en unissant nos forces que nous irons plus loin.
1: Le Premier ministre Li Qiang a déclaré qu'une coopération axée sur l'innovation était inévitable si le monde voulait surmonter le dilemme de la croissance. Il a mis en avant l'expérience de la Chine en matière d'innovation, citant les investissements soutenus des entreprises chinoises dans la recherche scientifique qui portent aujourd'hui leurs fruits. Selon lui, l'innovation technologique de la Chine a renforcé la modernisation industrielle, ce qui accélère à son tour l'évolution technologique. Et l'immense marché chinois et sa solide base industrielle apportent un soutien solide à ce cercle vertueux. Il a évoqué l'écosystème numérique chinois et la manière dont la Chine fait profiter le reste du monde des dividendes de l'innovation.
0: À partir de cette année, nous allons mettre en œuvre de manière globale le 15e plan quinquennal. Au cours de cette période, nous continuerons à renforcer la recherche sur les technologies clés, à augmenter de manière significative les budgets consacrés à la recherche technologique et à améliorer sans cesse nos capacités d'innovation originale afin de fournir une source inépuisable de dynamisme pour le développement innovant et de haute qualité de l'économie chinoise. Dans un deuxième temps, nous favoriserons l'intégration en profondeur de l'innovation scientifique et technologique et de l'innovation industrielle, élargirons sans cesse la demande intérieure effective, accélérerons la mise en œuvre à grande échelle des nouvelles technologies et des nouveaux produits, et renforcerons continuellement le cercle vertueux de promotion mutuelle entre la science, la technologie et l'industrie.
2: À l'occasion du 17e forum Davos d'été, à Dalian, notre journaliste Shanghui Zhang a interviewé Leila Benali, ministre de la Transition énergétique et du Développement durable du Maroc. Selon elle, le concept de partenariat ouvert évoqué par le premier ministre chinois Li Qiang dans son discours prononcé lors du forum correspond parfaitement à la position du Maroc. Par conséquent, un ensemble d'opportunités s'offre aux Africains et aux Chinois.
3: Bonjour Madame la Ministre, quel point du discours du Premier ministre chinois Li Qiang a retenu le plus votre attention?
4: Alors il y a peut-être deux passages qui nous ont beaucoup interpellés en tant que délégation marocaine. D'abord c'est cette vision qui est très proche de la vision marocaine de partenariat, d'ouverture sur les partenariats et d'une approche ouverte envers différents partenaires et en prenant ou en apportant ce qu'il y a le mieux dans les partenariats gagnant-gagnant. Et le deuxième point qui m'a personnellement, moi, beaucoup interpellée, c'est cette augmentation, en effet, de 10% en annuel en capital de recherche et développement, principalement pendant les cinq dernières années, le plan quinquennal des cinq dernières années, et bien entendu une augmentation à l'avenir.
3: Le thème de ce forum est « Innover à grande échelle pour le Maroc ». Quel rôle jouent les partenariats internationaux, y compris avec la Chine, pour faire passer la transition énergétique du projet pilote au déploiement industriel?
4: Aucun ministre de l'énergie ne peut nier aujourd'hui que la Chine a mis un capital humain et industriel très important dans la recherche et développement dans toute la chaîne de valeur clean tech, que ce soit batterie, stockage, solaire PV, éolien, mais également intelligence artificielle dans les réseaux, etc. Et l'ammoniac vert et également dans les électrolyseurs d'hydrogène. Donc aujourd'hui, il y a un ensemble d'opportunités qui s'ouvrent devant nous pour pouvoir continuer à travailler ensemble.
3: Depuis la visite du président chinois Xi Jinping en fin 2024, la coopération énergétique entre la Chine et le Maroc s'est nettement améliorée. Comment décriez-vous la place qu'occupe désormais

0: La Chine, dans la stratégie de transition énergétique du Royaume,
1: toutes ces élans de coopération, comme je l'ai dit, sont très importants depuis le lancement de la stratégie énergétique 2009 par Sa Majesté Mohamed VI, que Dieu l'assiste. Aujourd'hui, nous continuons dans notre trajectoire de coopération, comme je vous l'ai dit, en termes bilatéral et en trilatéral et aussi en multilatéral, parce qu'il y a aussi du financement multilatéral qui porte ces projets-là, qui dérisque ces projets-là, qui est également très important. Le premier Lee, aujourd'hui, ce matin, à ce forum, dans ses opening remarks, a beaucoup parlé de l'ouverture des partenariats. Et donc, j'ai été très contente de voir que nous étions très alignés sur ce concept d'ouverture des partenariats. Il ne faut pas qu'il y ait de l'opportunisme, il ne faut pas qu'il y ait du non-respect dans ces partenariats. C'est très important aujourd'hui dans ces économies du 21e siècle.
0: Merci Madame la Ministre pour cet entretien.
2: L'Iran et les États-Unis ont confirmé séparément que le détroit d'Ormuz est désormais entièrement ouvert aux navires commerciaux. Cette annonce intervient après que les médiateurs qataris et pakistanais ont fait état de résultats encourageants à l'issue du premier cycle de pourparlers indirects entre l'Iran et les États-Unis en Suisse. Le secrétaire d'État américain Marco Rubio a déclaré qu'aucun pays ne pouvait imposer de péage sur cette voie maritime stratégique pour le transport d'énergie. Le protocole d'accord entre les États-Unis et l'Iran exige des deux parties qu'elles cessent les opérations militaires sur tous les fronts et parviennent à un accord de paix définitif dans un délai de 60 jours. L'Iran a indiqué que la situation dans le détroit d'Ormuz serait réexaminée au bout de 2 mois. Par ailleurs, les Nations Unies ont commencé à évacuer les 11 000 marins bloqués dans cette voie navigable. La 5e série de négociations entre Israël et le Liban sous l'égide des États-Unis débute à Washington. La fin des hostilités au Liban constituant un élément clé du protocole d'accord entre les États-Unis et l'Iran. Le secrétaire d'État américain Marco Rubio se trouve actuellement au Moyen-Orient où il s'efforce de rallier les alliés régionaux à cet accord.
3: Quelques jours après la clôture des pourparlers de haut niveau entre les États-Unis et l'Iran en Suisse, le secrétaire d'État américain Marco Rubio a effectué sa première étape au Moyen-Orient. M. Rubio est arrivé mardi à Abu Dhabi, alors que l'administration Trump tente de rassurer ses alliés du Golfe qui critiquent l'accord provisoire conclu entre Washington et Téhéran. Outre les Émirats arabes unis, il se rendra également au Koweït et à Bahreïn. Le département d'État américain a indiqué que M. Rubio aborderait toute une série de priorités régionales, telles que le mémorandum d'entente avec l'Iran et les efforts visant à sécuriser le détroit d'Ormuz. Malgré les démentis de Téhéran, le président américain Donald Trump affirme que l'Iran autorisera l'accès des inspecteurs nucléaires. M. Trump a écrit mardi dans un message publié sur les réseaux sociaux que l'Iran avait accepté le plus haut niveau d'inspection nucléaire à l'avenir et indéfiniment. Il affirme qu'il n'y aurait pas de négociations futures s'il ne l'avait pas accepté. M. Trump a réitéré ce message à son arrivée en Pennsylvanie mardi, ce qui contredit les déclarations des dirigeants iraniens.
4: Les Iraniens affirment qu'aucune visite des inspecteurs de l'AIEA n'est prévue. Cela fait-il partie de votre accord ?
5: Ils font erreur. Ils savent qu'ils font erreur. Ils nous l'ont dit en privé et nous avons prévu des inspections à 100%. Et s'ils avaient raison, j'annulerais les réunions immédiatement.
6: Selon vous, Monsieur le Président, quand ces inspecteurs seront-ils effectivement sur le terrain ?
5: Au moment opportun. Il n'y a pas d'urgence. Mais ils seront sur le terrain au moment opportun.
3: L'administration Trump affirme que les États-Unis et l'Iran ont convenu de collaborer pour mettre fin au conflit entre Israël et le Hezbollah. Mettre fin aux hostilités au Liban est un élément clé du mémorandum d'entente entre les États-Unis et l'Iran. Et mardi, le Liban et Israël ont entamé un nouveau cycle de pourparlers au département d'État à Washington. Les responsables libanais affirment que des négociations en face-à-face avec Israël sont le seul moyen de mettre fin à la guerre. 4 cycles de négociations ont eu lieu entre le Liban et Israël depuis avril. Le département d'État a indiqué que ces pourparlers réuniraient des délégués militaires et politiques dans le but de faire avancer un accord de paix entre les deux pays. Depuis des mois, l'Iran associe le Liban aux négociations de paix avec les États-Unis. Lors des négociations qui se sont tenues en Suisse le week-end dernier, les responsables américains et iraniens ont déclaré avoir élaboré un cadre visant à mettre fin au combat et à garantir la souveraineté du Liban. Mais lundi, les responsables israéliens ont déclaré qu'ils poursuivraient leurs opérations dans le sud du Liban afin de neutraliser les menaces et de maintenir des zones de sécurité. Le département d'État américain a indiqué que les dernières négociations en date entre Israël et le Liban se poursuivraient jusqu'à jeudi.
2: L'Europe se prépare actuellement à affronter une vague de chaleur torride et plusieurs pays, dont l'Espagne, le Royaume-Uni et la France, ont émis des alertes rouges.
3: En Espagne, la ville côtière de Saint-Sébastien devrait atteindre une température maximale de 40 degrés Celsius, soit près du double de la température moyenne enregistrée à la même période les années précédentes. Les autorités ont exhorté la population à limiter son exposition prolongée à l'extérieur et à prendre des précautions supplémentaires pour protéger les personnes vulnérables. Une chaleur extrême balaye également le Royaume-Uni, l'Écosse et l'Irlande du Nord, enregistrant les températures les plus élevées de l'année. Le service météorologique national britannique indique que le mercure pourrait atteindre 39 degrés Celsius cette semaine. La Société nationale des chemins de fer britannique a conseillé à la population d'éviter de voyager mercredi et jeudi en raison des températures extrêmes prévues. En France, au moins 40 personnes se sont noyées ces derniers jours alors qu'elles cherchaient à se rafraîchir pour échapper à la chaleur torride. La France a connu mardi la journée la plus chaude jamais enregistrée avec un pic de 44,3 degrés Celsius.
2: La partie continentale de la Chine a déclaré mercredi que les autorités du Parti démocratique progressiste DPP à Taïwan fermaient les yeux sur les violations illégales de l'espace maritime commises par le Japon et les Philippines. Un porte-parole a déclaré qu'au lieu de défendre les droits et intérêts territoriaux de la Chine, les autorités du DPP s'étaient rendues complices de forces extérieures dans le but de rallier des soutiens à leurs discours et agissements séparatistes.
4: Les autorités compétentes de la partie continentale de la Chine ont mené, conformément à la loi, des patrouilles de maintien de l'ordre dans les zones maritimes désignées. Cette mesure est à la fois nécessaire et appropriée et constitue une action juste visant à préserver la souveraineté nationale ainsi que les droits et intérêts maritimes. Les autorités du DPP ont fermé les yeux sur les actes de violation commis par le Japon et les Philippines, profitant au contraire de cette occasion pour diffuser largement la fausse théorie de telle indépendance de Taïwan et attiser les sentiments anti-Chine. Elles sont désormais complices de la violation des intérêts généraux de la nation chinoise par des forces extérieures, agissant de manière méprisable et éhontée, et elles devront certainement répondre.
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14: Bonjour à tous, bienvenue dans In Vivo. Dans l'émission d'aujourd'hui, notre journaliste Fifi a interviewé deux jeunes Chinois qui vivent en France, créateurs d'une association visant à faire mieux connaître les cinémas et les cinéastes chinois à travers la France et l'Europe. Ensuite, nous allons redécouvrir la dynastie des Tang et essayer de comprendre comment cet empire est devenu le plus prospère, international et innovateur pays du monde. Voilà pour le sommaire de cette émission que nous ouvrons avec une chanson.

0: un doctorat en littérature chinoise, un doctorat en médecine. Yi Ren et Wang Xu, ces deux jeunes Chinois qui habitent à Paris, ont créé une plateforme cinématographique en France. Depuis fin 2022, ils ont commencé à organiser une série de projections de films chinois dans une salle de cinéma à Paris, et toutes ces projections sont très bien appréciées par les spectateurs chinois et français. Avec l'élargissement de leur audience, l'association est aujourd'hui assez active en matière d'échanges cinématographiques entre la Chine et la France. Mais au début de la création de leur association, ces deux jeunes ont relevé un grand défi. Xavier Wang Xu nous explique.
1: À partir de 5 dernières années, le plus grand défi que nous rencontrons est le non-profit. Et nous avons fourni des reportages frais et exclusifs en continu, mais nous n'avons réalisé aucun profit. Mais nous travaillons donc très dur, mais heureusement, tous les membres ont leur propre travail et consacrent leur temps libre à gérer l'association. Je pense qu'il y a une forte inertie qui nous pousse à continuer, et notre travail est de plus en plus reconnu par le domaine de cinéma, par l'industrie, et nous avons ainsi satisfait l'objectif de plus on aide fou, plus on rit. Et même lorsque nous, les fondateurs, nous retirerons, cette plateforme aura déjà été mise en place et servira de pont entre la culture chinoise et française. Nous pouvons faire beaucoup plus à l'avenir.
2: D'accord. Est-ce que Yi Ren a des choses à ajouter?
3: Oui, j'aimerais aussi ajouter quelque chose. Oui, en fait, comme Wang Xu l'a dit, le Dingue Film est une association à but non lucratif, c'est-à-dire que tous les membres travaillent par amour du cinéma et des échanges culturels, oui, sans la récompense. Donc nous voudrions vraiment

0: profiter de cette occasion de remercier à tous nos membres de l'équipe, parce que le succès n'aurait pas été possible sans leur travail extraordinaire et leur dévouement au cours de ces dernières années.
1: C'est vrai.
0: Et nous voulons aussi remercier tous les amis des médias à Paris pour leur soutien. C'est pour cela, en fait, lors de notre première projection en salle de cinéma, nous avons invité plus d'une dizaine de médias à assister à notre projection. Et en particulier Pali Xuezhonghui, qui nous a sponsorisé pour notre première projection. Donc c'est-à-dire que nous devons chercher les personnes et aussi les associations pour sponsoriser nos activités, et c'était aussi une difficulté qu'on a rencontrée. Et aussi en fait, comme je viens de dire, c'est la passion pour le cinéma et la culture qui nous a réunis ensemble pour travailler pour l'association Nagwan Film. Mais c'est vrai que certains membres ont quitté à un moment donné, et ce qui est inévitable. Donc c'est vraiment un défi de construire la cohésion de l'équipe et d'attirer des personnes de qualité pour qu'ils restent dans notre association. Et à cet écart, je pense que Xavier a beaucoup contribué en tant que président de l'association. Par exemple, il organise régulièrement des réunions pour faire le bilan du développement de l'association et donner rapidement des commentaires à chaque membre pour leur travail. Et nous organisons également des activités intéressantes. Par exemple, nous dînons ensemble, nous faisons de la randonnée à Paris et nous regardons des films au cinéma, etc. Donc, c'est-à-dire que les membres principaux de l'équipe se soutiennent mutuellement comme des membres de la famille et des amis. Par exemple, Cheng Bo et moi, nous avons assisté à la soutenance de doctorat de Xavier. Et cette année, en mai, c'est ma soutenance de doctorat. Mais à ce moment-là, Xavier et les autres membres de notre association vont aller à Cannes pour faire des reportages et des interviews. Donc, mais bien sûr, après, nous allons faire des autres fêtes. Du coup, j'aimerais dire que pour nous, l'association Nagwan Film est plutôt comme une famille, une maison, un endroit où nous pouvons nous sentir chez nous en France.
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1: Vous avez beaucoup d'opportunités de rencontrer des gens qui travaillent dans le domaine cinématographique. Est-ce que ces échanges contribuent à la promotion du cinéma entre la France et la Chine?
3: Moi d'abord, je pense que le développement du cinéma chinois en Europe ces dernières années a été difficile à cause de Covid. En fait, les cinémas français ont du mal à montrer certains d'excellents films produits en Chine. C'est très rare. En fait, chaque année, c'est juste moins que 5, 2 ou 3 films chinois sont sortis en France. Et c'est pour ça que c'est très important de promouvoir les réalisateurs chinois en Europe.
1: Il faut relancer.
3: Oui, en fait, les cinéastes chinois en Europe ont également des difficultés à survivre depuis que le festival de Cannes de l'année dernière, ainsi qu'il y a très peu de films chinois ont sélectionné par le festival. Du coup, on ne peut pas rencontrer les réalisateurs de Chine. Et en plus, avec le Covid, ils ne peuvent pas venir. Ça, c'est le grand problème. Du coup, depuis l'année dernière, le festival de Cannes et ainsi que cette année à Berlin, nous sommes en train d'organiser la soirée du cinéma chinois. Nous espérons que cela nous permettra de rassembler les cinéastes chinois qui participent au festival de cinéma en Europe et de promouvoir la coopération cinématographique entre la Chine et l'Europe. Et du coup, l'année dernière à Cannes, c'est juste 3 courts-métrages qui sont sélectionnés. Du coup, on a invité 3 réalisateurs à la soirée. En fait, on avait 60 ou 70 personnes dans la soirée. Et on a discuté ensemble comment faire la opération ensemble en futur. Et les 3 réalisateurs sont là aussi. Et cette année à Berlin, on a co-organisé cette soirée avec autre association à Berlin. Ça s'appelle Silence. Et cette année, c'est plus parce qu'à Berlin, il y a 15 films qui sont sélectionnés et aussi les réalisateurs peuvent venir. Du coup, on a presque plus que 100 personnes dans la soirée. Et aussi, c'est Huawei qui a fourni la boutique pour nous pour organiser cette activité. Je crois qu'en mai, à Cannes, on va organiser aussi la soirée. Maintenant, tous sont en préparation.
0: Oui, en fait, on a organisé ce genre de soirée lors de festivals de cinéma. C'était pour créer des opportunités et des occasions pour que les jeunes cinéastes puissent échanger et discuter de la collaboration. Et parce que, en fait, pour l'instant, je pense que les films à gros budget et les films de réalisateurs célèbres ont déjà leur public. Mais les nouveaux cinéastes qui viennent sortir de l'école de cinéma et qui n'ont pas encore de réseau manquent toujours d'une plateforme. Et de nombreux jeunes réalisateurs talentueux du cinéma chinois manquent encore d'une chance d'être vus. Et c'est aussi la raison pour laquelle nous avons lancé des projections de courts-métrages. Et par exemple, le 4 avril, nous avons projeté les deux courts-métrages de Yu Miao, qui est la réalisatrice diplômée de la FEMIS. Et donc, ces courts-métrages ont reçu de très bonnes critiques. Et il y avait des cinéastes professionnels de l'industrie cinématographique qui sont venus sur place. Donc nous sommes donc très heureux parce que nos activités ouvrent une plateforme à ces jeunes réalisateurs et les jeunes réalisatrices, ce qui leur permet de faire connaître leur travail. C'est vrai que ces échanges contribuent à la promotion du cinéma entre la France et la Chine.
1: Alors, quelles sont vos prochaines initiatives pour les mois qui viennent cette année?
3: En fait, en octobre de cette année, on va organiser avec Silas de Berlin un festival de films. Ça s'appelle Double Projection dans deux villes, Paris et Berlin, qui présentera une série de films chinois dans les deux capitales les plus importantes d'Europe. Et de plus, nous avons reçu une invitation du Centre culturel chinois à Paris pour organiser une série de projections, notamment de films d'animation, principalement destinés aux adolescents français.
1: Comme vous savez que l'année 2024 marquera la 60e anniversaire de l'établissement des relations diplomatiques entre la Chine et la France. Et dans ce cas-là, est-ce que vous avez des projets dans la promotion des échanges cinématographiques entre les deux pays?
3: Oui. En fait, dans le domaine du cinéma, nous souhaiterons élargir notre portée et organiser des projections plus influentes. Et nous espérons que l'expérience de nos projections cette année permettra à notre équipe de devenir plus mature et d'avoir un impact plus important. Et nous souhaiterons également collaborer avec davantage d'institutions et de plateformes plus importantes.
1: Est-ce que Yijian a des choses à ajouter ou pas?
0: Oui, en fait, je pense que ça sera sûrement une excellente occasion pour l'échange culturel. Et nous avons déjà, en effet, beaucoup d'activités en cours de planification. Et pour le moment, nous gardons un peu de suspense. Donc, je vous invite à nos chers auditeurs et nos auditrices de suivre notre compte sur WeChat et Weibo si ça vous intéresse. Et j'espère que les surprises à venir ne manqueront pas de répondre à vos attentes.
1: Ok, merci Yijian et Xavier Wangxu.
3: Merci beaucoup,
0: merci,
3: à la prochaine.
0: Merci beaucoup, à la prochaine.
1: Et du courage et bonne continuation.
3: Merci.
1: Merci, à bientôt. C'est la fin de cette émission d'aujourd'hui. Je vous remercie de l'avoir suivi et à la prochaine.
4: Voilà, on prend une pause musicale et on se retrouve jusqu'après pour notre rubrique « Pourquoi la dynastie des Tang nous fascine ?»

0: Vous êtes dans Invivo. Maintenant, la rubrique « Pourquoi la dynastie des Tang nous fascine ?»
1: Pourquoi la dynastie des Tang nous fascine ? Dans cette série de podcasts, nous allons redécouvrir la dynastie des Tang et essayer de comprendre comment cet empire est devenu le plus prospère, international et innovateur pays du monde, en léguant à l'humanité le riche patrimoine qui nous est parvenu jusqu'à aujourd'hui. Des gens comparent la Chine de la dynastie des Tang avec les États-Unis de nos jours et cherchent des similitudes entre la capitale des Tang, Chang'an, Xi'an aujourd'hui, et New York. Depuis le début du XVIIIe siècle, grâce à l'afflux des immigrés, la population des États-Unis a augmenté à un rythme phénoménal. Une condition préalable de la croissance économique et de la diversité culturelle, puisque les nouveaux arrivés tentaient de mener une nouvelle vie là-bas. En tant que principal point d'entrée de la côte Est, New York était une ville particulièrement diversifiée sur le plan ethnique et culturel. Et c'est là que la similitude entre en jeu. L'essor du commerce sous la dynastie des Tang a fourni un débouché considérable pour les marchandises étrangères, mais surtout un moyen et une raison pour les étrangers d'entrer en Chine et de s'y installer.

Li Shimin, l'empereur Taizong des Tang, a dit: depuis les temps anciens, la Chine est un pays noble et orgueilleux. Elle ne valorise pas les peuples étrangers, moi je les aime tous. C'est pour cela qu'ils dépendent de moi, me considérant comme chef de famille. Ces propos signalent un changement important. La Chine est désormais ouverte à tous, tous les peuples sont aimés et protégés par l'empereur lui-même et peuvent vivre ensemble de manière harmonieuse. Les notions de frontières et de nations sont marginalisées, tandis que le concept d'une grande famille humaine est apparu. Les étrangers étaient motivés pour s'installer dans l'Empire chinois. Tout d'abord parce qu'ils pouvaient le faire. Les étrangers étaient autorisés à entrer, à séjourner et à faire du commerce librement dans l'Empire. Les uns venaient par obligation professionnelle, d'autres parce qu'ils voulaient le faire, et d'autres encore pour fuir la guerre et chercher un abri. Les Turcs étaient nombreux en Chine sous la dynastie des Tang. Certains documents suggèrent qu'ils étaient au nombre de 150 000 et que 10 000 Turcs vivaient à Chang'an, la capitale. Des tombes découvertes montrent que leurs propriétaires sont des Han, des Krang, des Mi, des He, des She et des Tsa, des noms de famille étrangers qui ont pris un nom chinois. Leur pays d'origine se trouvait souvent en Asie centrale. Ils venaient de loin et ils ont été très bien accueillis par les Chinois. Voici un personnage célèbre. Sous le règne de l'empereur Gaozong des Tang, un prince persan nommé Belus, dont le pays a été envahi et détruit par les Arabes, est venu s'installer à Chang'an. Il cherchait de l'aide et a fini par devenir général dans l'armée des Tang. D'autres étrangers de la noblesse ont suivi son exemple, en espérant que les Tang les aideraient à regagner leur patrie perdue. Une fois arrivés à Chang'an, ils vivaient dans leur communauté. Dans la capitale, plusieurs quartiers étaient réservés aux étrangers. Ils y vivaient selon leurs coutumes, travaillaient ou faisaient du commerce pour gagner leur vie. Une autre raison importante pour laquelle les gens sont venus, c'est qu'ils étaient totalement acceptés par la société chinoise, jusqu'au point à être autorisés à s'engager en politique. Ils étaient nombreux dans l'administration, 76 ont occupé un poste de préfet, Ceche en chinois, alors qu'on compte au total 751 préfets durant les 3 siècles de règne des Tang. Celui qui a obtenu le poste le plus important était un homme d'affaires de Samarcande dans l'actuel Ouzbékistan. Il est devenu vice-ministre des Affaires étrangères de l'empereur Xuanzong des Tang. La dynastie des Tang fait clairement confiance aux étrangers. Mais il ne faut pas oublier que la sélection des fonctionnaires était méritocratique. Si un étranger avait les compétences requises, il avait accès libre au corps de la fonction publique des Tang. Des étrangers se sont aussi engagés dans l'armée. Des épitaphes en sont les témoins. Plusieurs généraux sont issus de la famille Ashena, issus de la noblesse turque. Sous le règne de l'empereur Xuanzong des Tang, une 30aine de généraux sont étrangers. Ceux-ci ont contribué à la défense de l'empire, mais 2 d'entre eux, Han Lushan et She Siming, se sont révoltés plus tard. Ils voulaient renverser les Tang. La guerre opposant l'armée rebelle à l'armée des Tang a duré 10 années et a beaucoup affaibli l'empire. Revenons à l'accueil réservé aux étrangers sous la dynastie des Tang. Tous les étrangers étaient considérés comme des citoyens égaux devant la loi. Si un étranger commettait un acte criminel sur le sol des Tang, il encourait la même peine qu'un natif de l'empire chinois. La dynastie des Tang attachait une grande importance au commerce avec les étrangers et adoptait des mesures pour le protéger et l'encourager. L'empire a stationné des troupes dans l'ouest du pays pour protéger les commerçants et leurs marchands. D'ailleurs, il imposait une faible taxe sur les biens. Faire du commerce le long de la route de la soie était ardu et dangereux. Les marchands n'osaient pas parcourir de grandes distances seuls et préféraient

voyager en groupe. Une caravane pouvait parfois être composée de centaines de marchands. Les bandes de voleurs étaient leur souci numéro un. Des marchands se sont donné beaucoup de peine pour protéger ce qu'ils transportaient. Selon des anecdotes, certains se sont même tailladés la peau à l'aide d'un couteau pour cacher dessous des bijoux qu'ils ont ressortis une fois arrivés à destination. Aujourd'hui, avec les trains Chine-Europe, la route de la soie est redevenue animée et beaucoup plus sûre.

Les mariages mixtes étaient autorisés, même au plus haut niveau. Dans les villes où des migrants et des Han vivaient ensemble, de telles unions étaient fréquentes. Encore une fois, on trouve des informations intéressantes sur les épitaphes. Selon des récits, on sait qu'il s'agit d'étrangers qui se sont installés à Chang'an pour fuir la guerre. Là-bas, ils se sont mariés avec des locaux, puis ils achetaient une maison, un terrain et menaient une vie paisible sous le règne des Tang. Même lorsqu'ils pouvaient retourner dans leur pays d'origine en toute sécurité, beaucoup ont préféré rester. Les religieux étrangers étaient autorisés à prêcher sur le sol des Tang. Il n'y avait aucune restriction à la diffusion des religions étrangères. Ainsi, en dehors du bouddhisme, on trouve le zoroastrisme, le nestorianisme et le manichéisme. En tant que métropole internationale, la capitale des Tang abritait plusieurs temples du zoroastrisme. La dynastie des Tang, comme nous le savons, a attiré des étudiants de nombreux pays du monde. Selon des archives, pendant une période, plus de 8000 étudiants étrangers vivaient en Chine. Ils ont fait leurs études à Chang'an, beaucoup ont passé les examens impériaux avant de mener une carrière dans l'Empire chinois. Ils ont contribué à la diversification culturelle de la dynastie des Tang, mais aussi à la diffusion de la culture chinoise dans le monde, quand ils se sont retournés dans leur pays d'origine. Pourquoi la dynastie des Tang attirait-elle les étrangers? Parce qu'elle était avancée dans beaucoup de domaines et qu'elle représentait une civilisation captivante. Richesse matérielle, lois et réglementations efficaces, autorité centrale et sécurité militaire, tolérance religieuse, créativité littéraire et artistique, avancée scientifique et technologique, c'était l'endroit idéal pour vivre pour les esprits curieux, ambitieux et ouverts. Sans la supériorité comparative dans tant d'aspects, la politique, l'économie, la culture, les Tang n'auraient pas pu avoir une telle vitalité. L'attractivité des Tang est également due à l'ouverture d'esprit de la famille fondatrice. Cette dynastie a été fondée par la famille des Li, originairement de l'ethnie Xianbei, un peuple nomade vivant dans l'actuelle Asie centrale. Leur culture était assez proche de celle des tribus turques de l'Ouest. Or, ce peuple a perdu ses caractéristiques pendant des longues années d'assimilation par les Han. Taizong, le deuxième empereur des Tang, savait parler la langue des Turcs. Selon l'histoire, il a négocié la paix avec les Turcs au bord d'une rivière et a su éviter un conflit militaire. Son fils aîné, Changtian, était très attaché aux us et coutumes turcs. Plutôt que d'apprendre les livres de Confucius pour devenir empereur, comme son père le voulait, il a préféré errer sur les prairies, vivre sous une tente et préparer de bons repas avec des moutons attrapés par-ci par-là. Le père a pu choisir un autre héritier, car Changtian n'était vraiment pas fait pour assumer une telle responsabilité. Ce qu'on vous montre dans cet épisode, ce sont quelques traits dans l'histoire de la dynastie des Tang et ses relations avec les peuples qui l'entouraient. Ces peuples s'approchaient de celui des Tang, tandis que le peuple des Tang cherchait des idées, des connaissances, des ressources et des amitiés dans les terres environnantes. Un remerciement spécial à Sanlian Zhongdu pour son aide dans la création du contenu de cette émission. Je vous donne rendez-vous au prochain épisode.

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3: Salut à tous pour une nouvelle édition de notre cours de chinois. J'espère que vous avez bien révisé depuis la dernière fois et que vous commencez un peu à vous débrouiller.
1: Dans la leçon précédente, nous avons appris les expressions sur les rendez-vous. Aujourd'hui, avant de commencer le sujet, les conversations téléphoniques, révisons un peu le cours précédent.
3: Bien sûr. Alors, pour dire en chinois « allô », c'est de la part de qui ? On dit « 喂,请问是哪位?»« 喂,请问是哪位?»« 喂?» C'est un mot de salutation qui signifie « allô » en français. « 请问 » signifie « puis-je demander ?»«
1: Je »
3: signifie « être ».«
1: 哪位 ?»«
3: Quelle personne ?»
1: Et « allô » c'est de la part de qui ?
3: En chinois, « 请问是哪位 ?»
1: Voilà, on va prendre un autre exemple. Quand et où nous rencontrons-nous ?
3: Pour dire cela en chinois, « 我们几点见面 ?»« 在哪儿见面 ?» Allez, « 我们 » »«
1: 我们几点 ?» 几点见面？见面。我们几点见面？我们几点见面？在哪儿？在哪儿见面？见面。在哪儿见面？在哪儿见面？我们
3: signifie nous.
1: 我们.
3: À quelle heure? 几点？几点？我们几点见面？
1: 我们几点见面？我们几点见面？我们几点见面？在哪儿见面？在哪儿见面？在哪儿
3: signifie où?
1: 在哪儿?
3: Et si tu veux demander aux amis quand serez-vous libre, tu peux dire 你什么时候有空？你什么时候有空？你什么时候？
1: 你什么时候有空？有空。什么时候
3: veut dire quand.
1: 什么时候有空
3: veut dire avoir du temps libre.
1: 有空.
3: Quand seras-tu libre? 你什么时候有空？你什么时候有空？ Encore une fois, 你什么时候有空？你什么时候有空？ Très bien, écoutons le dialogue en entier.
4: 对话一。喂。
5: 请问是哪位?
4: 我是王龙,对话二,你什么时候有空?
5: 周末。我们一起吃饭好吗? 可以。对话三。我们几点见面? 在哪见面?
4: 晚上8点,在北京饭店。
3: Bon, c'est tout pour la révision. Maintenant, on va aborder les principaux points du cours d'aujourd'hui.
1: Allô, je cherche à joindre le responsable Liu. Est-ce qu'il est là? Quand reviendra-t-il? Et demandez-lui de me rappeler, s'il vous plaît, c'est ce que nous allons voir aujourd'hui.
3: Et pour dire tout ça en chinois, oui, Liu Jingli, zai jia ma? Ta, shenme shihou huilai? Qing ta, gei wo, hui ge dianhua.
1: Voilà, comme d'habitude, moi qui suis pas un très bon élève, tu vas essayer de me décomposer ça, de me décomposer ces trois phrases pour bien me les faire répéter.
3: Alors, la première phrase, oui. 刘经理在家吗?
1: 喂,刘经理在家吗?
3: 喂,刘经理在家吗?
1: 喂,刘经理在家吗?
3: Ce qui veut dire littéralement, bonjour, est-ce que monsieur Liu est là? 刘经理 veut dire monsieur le directeur Liu. 刘经理。刘经理. Oui, Liu c'est le nom de famille. 经理 signifie directeur. On les met ensemble et cela donne monsieur le directeur Liu. Liu Jingli.
1: Liu Jingli.
3: Liu Jingli.
1: Liu Jingli.
3: Très bien. Zai est la préposition dans le sens de à ou dans. Zai.
1: Zai.
3: Zai jia, être à la maison, signifie être chez lui.
1: Zai jia.
3: Ma, à la fin de la phrase, représente une interrogation. Ma.
1: Ma.
3: Bonjour, est-ce que monsieur le directeur Liu est là? Oui. 刘经理在家吗?
1: 喂,刘经理在家吗?
3: 喂，刘经理在家吗？
1: 喂，刘经理在家吗？
3: 刘经理在家吗？
1: 刘经理在家吗
3: ？Très bien. Écoutons maintenant le premier dialogue.
4: 对话一。
5: 喂，刘经理在家吗？
4: 他不在家。
3: La réponse est négative parce que Monsieur Le n'est pas là à présent. Si vous voulez savoir quand il revient, vous demandez 他什么时候回来。
1: Ok, bon, elle est un peu longue cette phrase encore. On va essayer de la décomposer.
3: Bien sûr. 他 signifie il.
1: 他。
3: 什么时候 ça veut dire à quelle heure.
1: 什么时候。
3: 回来 veut dire revenir.
1: 回来。
3: Quand il revient, 他什么时候回来。
1: 他什么时候回来。
3: 他什么时候。
1: 他什么时候。
3: 回来。
1: 回来。
3: 他什么时候回来。
1: 他什么时候回来。
3: OK, maintenant, deuxième dialogue.
4: 对话二。
5: 他什么时候回来？
4: 我也不知道。
1: Alors maintenant, comment dit-on en chinois? Dites-lui de me rappeler, s'il vous plaît.
3: Tu peux dire comme ça. 请他给我回个电话。
1: Ok, là je crois que la décomposition de la phrase s'impose encore.
3: Volontiers, 请, s'il vous plaît.
1: 请.
3: 他 signifie il.
1: 他.
3: 给, dans le sens de donner.
1: 给.
3: 我 désigne moi.
1: 我.
3: 回个电话, rappelez-moi.
1: 回个电话。
3: 回个电话。
1: 回个电话。
3: 回 veut dire littéralement répondre.
1: 回。
3: 回。
1: 回。
3: 个 un coup.
1: 个。
3: 电话 téléphone.
1: 电话。
3: 回个电话 veut dire rappeler quelqu'un.
1: 回个电话。
3: Je répète, 回个电话。
1: 回个电话。
3: Bon, maintenant on va essayer de dire la phrase entière. 请他给我回个电话。请他。
1: 请他。
3: 给我。
1: 给我。
3: 回个电话。
1: 回个电话。
3: 请他给我。
1: 请他给我。
3: 回个电话。
1: 回个电话。
3: 请他给我回个电话。
1: 请他给我回个电话。
3: Très bien.
5: 请他给我回个电话。
4: 好的。
5: 我的电话是87654321。
4: 好的，我一定转告他。
1: Ok, c'était le troisième dialogue, et comme d'habitude, avant de l'apprendre, on va passer en revue les nouvelles phrases et les expliquer. Je parle en français, et toi, tu me parles en chinois.
3: Ok.
1: La première phrase, allô, est-ce que le directeur Liu est là ?
3: Oui, Liu Jingli, 在家吗 ?
1: Très bien, et maintenant la deuxième, s'il n'est pas là, je voudrais savoir quand est-ce qu'il revient. Comment tu dis ça en chinois ?
3: 他什么时候回来？
1: Et comment lui demander de me rappeler ?
3: 请他给我回个电话。
1: Parfait, maintenant je vois que je peux avancer un petit peu et me débrouiller au téléphone lorsque quelqu'un est absent. Voilà, maintenant on se réécoute le dialogue en complet.
5: 喂，刘经理在家吗？
4: 他不在家。
5: 他什么时候回来？
4: 我也不知道。
5: 请他给我回个电话。
4: 好的。
5: 我的电话是87654321。
4: 好的。我一定转告他。
3: Bon, c'est tout pour le cours d'aujourd'hui. Maintenant, un peu de culture.
1: Ok, les Chinois aiment les chiffres pairs, soi-disant signes de chance et de bonheur, en particulier le chiffre 8, qui a la particularité pour la province du Guangdong de se prononcer de la même manière que Fa. L'enrichissement, qui est toujours considéré comme un bon signe. Quand les Chinois choisissent leur numéro de téléphone ou d'autres numéros, ils essaient souvent de prendre le chiffre 8. Il en va de même pour le chiffre 6, qui désigne, toujours en Chine, se dérouler dans de bonnes conditions, donc un signe de bon augure. De nombreux Chinois choisissent la date avec le chiffre 6, notamment pour leur mariage. Par contre, le 4, ayant la même prononciation que ce, la mort, est pour les Chinois l'équivalent du 13 chez les Occidentaux.
3: Bon, ainsi s'achève notre cours d'aujourd'hui et comme d'habitude, on se quitte avec un petit test.
1: Alors, comment dit-on en chinois ? Dites-lui de me rappeler, s'il vous plaît. Au revoir et à la prochaine.
3: À la prochaine.

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Le président chinois Xi Jinping a appelé à prendre des mesures solides pour faire progresser la modernisation de l'agriculture et des zones rurales. Il a tenu ces propos lors d'une visite d'inspection dans la ville de Dezhou, dans la province du Shandong, située dans l'est de la Chine. Le président Xi Jinping a souligné que la garantie d'un approvisionnement stable en céréales et autres produits agricoles majeurs restait une priorité absolue. Il a appelé à un soutien accru à la production céréalière, à une utilisation plus large des technologies agricoles de pointe et à l'amélioration continue des infrastructures agricoles. Le président chinois a également mis l'accent sur la construction de communautés rurales agréables à vivre et prospères, tout en exhortant les responsables à apporter des avantages concrets à la population et à aider les agriculteurs à améliorer leurs conditions de vie grâce à leur travail assidu et à l'innovation. Le premier ministre chinois Li Qiang a prononcé un discours lors de la séance plénière d'ouverture de la 17e réunion annuelle des nouveaux champions, également connue sous le nom de Davos d'été, qui se tient actuellement à Dalian, dans le nord-est de la Chine. Il a déclaré que les performances économiques de la Chine pouvaient se résumer en quatre mots: stabilité, innovation, vitalité et intégration avec le reste du monde.

0: Je tiens à souligner que le développement intégré de la Chine avec le reste du monde n'a jamais été un expédient. Mais une initiative stratégique s'inscrivant dans la tendance historique et ancrée dans notre propre philosophie de développement. La Chine ne cherche jamais à avancer seule pour aller plus vite, mais s'engage à coopérer avec tous les pays pour un bénéfice mutuel, car c'est en unissant nos forces que nous irons plus loin.
1: Le Premier ministre Li Qiang a déclaré qu'une coopération axée sur l'innovation était inévitable si le monde voulait surmonter le dilemme de la croissance. Il a mis en avant l'expérience de la Chine en matière d'innovation, citant les investissements soutenus des entreprises chinoises dans la recherche scientifique qui portent aujourd'hui leurs fruits. Selon lui, l'innovation technologique de la Chine a renforcé la modernisation industrielle, ce qui accélère à son tour l'évolution technologique. Et l'immense marché chinois et sa solide base industrielle apportent un soutien solide à ce cercle vertueux. Il a évoqué l'écosystème numérique chinois et la manière dont la Chine fait profiter le reste du monde des dividendes de l'innovation.
0: À partir de cette année, nous allons mettre en œuvre de manière globale le 15e plan quinquennal. Au cours de cette période, nous continuerons à renforcer la recherche sur les technologies clés, à augmenter de manière significative les budgets consacrés à la recherche technologique et à améliorer sans cesse nos capacités d'innovation originale afin de fournir une source inépuisable de dynamisme pour le développement innovant et de haute qualité de l'économie chinoise. Dans un deuxième temps, nous favoriserons l'intégration en profondeur de l'innovation scientifique et technologique et de l'innovation industrielle, élargirons sans cesse la demande intérieure effective, accélérerons la mise en œuvre à grande échelle des nouvelles technologies et des nouveaux produits, et renforcerons continuellement le cercle vertueux de promotion mutuelle entre la science, la technologie et l'industrie.
2: À l'occasion du 17e forum Davos d'été, à Dalian, notre journaliste Shanghui Zhang a interviewé Leila Benali, ministre de la Transition énergétique et du Développement durable du Maroc. Selon elle, le concept de partenariat ouvert évoqué par le premier ministre chinois Li Qiang dans son discours prononcé lors du forum correspond parfaitement à la position du Maroc. Par conséquent, un ensemble d'opportunités s'offre aux Africains et aux Chinois.
3: Bonjour Madame la Ministre, quel point du discours du Premier ministre chinois Li Qiang a retenu le plus votre attention?
4: Alors il y a peut-être deux passages qui nous ont beaucoup interpellés en tant que délégation marocaine. D'abord, c'est cette vision qui est très proche de la vision marocaine de partenariat, d'ouverture sur les partenariats et d'une approche ouverte envers différents partenaires et en prenant ou en apportant ce qu'il y a le mieux dans les partenariats gagnant-gagnant. Et le deuxième point qui m'a personnellement, moi, beaucoup interpellée, c'est cette augmentation, en effet, de 10% en annuel en capital de recherche et développement, principalement pendant les cinq dernières années, le plan quinquennal des cinq dernières années, et bien entendu une augmentation à l'avenir.
3: Le thème de ce forum est innover à grande échelle pour le Maroc. Quel rôle jouent les partenariats internationaux, y compris avec la Chine, pour faire passer la transition énergétique du projet pilote au déploiement industriel?
4: Aucun ministre de l'énergie ne peut nier aujourd'hui que la Chine a mis un capital humain et industriel très important dans la recherche et développement dans toute la chaîne de valeur clean tech, que ce soit batterie, stockage, solaire PV, éolien, mais également intelligence artificielle dans les réseaux, etc. Et l'ammoniac vert et également dans les électrolyseurs d'hydrogène. Donc aujourd'hui, il y a un ensemble d'opportunités qui s'ouvrent devant nous pour pouvoir continuer à travailler ensemble.
3: Depuis la visite du président chinois Xi Jinping fin 2024, la coopération énergétique entre la Chine et le Maroc s'est nettement améliorée. Comment décriez-vous la place qu'occupe désormais la Chine dans la stratégie de transition énergétique du royaume?
4: Toutes ces élans de coopération, comme je l'ai dit, sont très importants depuis le lancement de la stratégie énergétique de 2009 par Sa Majesté Mohamed VI, que Dieu l'assiste. Aujourd'hui, nous continuons dans notre trajectoire de coopération, comme je vous l'ai dit, en termes bilatéral et en trilatéral et aussi en multilatéral, parce qu'il y a aussi du financement multilatéral qui porte ces projets-là, qui dérisque ces projets-là, qui est également très important. Le premier Li, aujourd'hui, ce matin, à ce forum, dans ses opening remarks, a beaucoup parlé de l'ouverture des partenariats. Et donc, j'ai été très contente de voir que nous étions très alignés sur cette,

0: ce concept d'ouverture des partenariats. Il ne faut pas qu'il y ait de l'opportunisme, il ne faut pas qu'il y ait du non-respect dans ces partenariats. C'est très important aujourd'hui dans ces économies du 21e siècle.
1: Merci Madame la Ministre pour cet entretien.
2: L'Iran et les États-Unis ont confirmé séparément que le détroit d'Ormuz est désormais entièrement ouvert aux navires commerciaux. Cette annonce intervient après que les médiateurs qataris et pakistanais ont fait état de résultats encourageants à l'issue du premier cycle de pourparlers indirects entre l'Iran et les États-Unis en Suisse. Le secrétaire d'État américain Marco Rubio a déclaré qu'aucun pays ne pouvait imposer de péage sur cette voie maritime stratégique pour le transport d'énergie. Le protocole d'accord entre les États-Unis et l'Iran exige des deux parties qu'elles cessent les opérations militaires sur tous les fronts et parviennent à un accord de paix définitif dans un délai de 60 jours. L'Iran a indiqué que la situation dans le détroit d'Ormuz serait réexaminée au bout de 2 mois. Par ailleurs, les Nations Unies ont commencé à évacuer les 11 000 marins bloqués dans cette voie navigable. La 5e série de négociations entre Israël et le Liban sous l'égide des États-Unis débute à Washington. La fin des hostilités au Liban constituant un élément clé du protocole d'accord entre les États-Unis et l'Iran. Le secrétaire d'État américain Marco Rubio se trouve actuellement au Moyen-Orient où il s'efforce de rallier les alliés régionaux à cet accord.
3: Quelques jours après la clôture des pourparlers de haut niveau entre les États-Unis et l'Iran en Suisse, le secrétaire d'État américain Marco Rubio a effectué sa première étape au Moyen-Orient. M. Rubio est arrivé mardi à Abu Dhabi, alors que l'administration Trump tente de rassurer ses alliés du Golfe qui critiquent l'accord provisoire conclu entre Washington et Téhéran. Outre les Émirats arabes unis, il se rendra également au Koweït et à Bahreïn. Le département d'État américain a indiqué que M. Rubio aborderait toute une série de priorités régionales, telles que le mémorandum d'entente avec l'Iran et les efforts visant à sécuriser le détroit d'Ormuz. Malgré les démentis de Téhéran, le président américain Donald Trump affirme que l'Iran autorisera l'accès des inspecteurs nucléaires. M. Trump a écrit mardi dans un message publié sur les réseaux sociaux que l'Iran avait accepté le plus haut niveau d'inspection nucléaire à l'avenir et indéfiniment. Il affirme qu'il n'y aurait pas de négociations futures s'il ne l'avait pas accepté. M. Trump a réitéré ce message à son arrivée en Pennsylvanie mardi, ce qui contredit les déclarations des dirigeants iraniens.
4: Les Iraniens affirment qu'aucune visite des inspecteurs de l'AIEA n'est prévue. Cela fait-il partie de votre accord ?
5: Ils font erreur. Ils savent qu'ils font erreur. Ils nous l'ont dit en privé et nous avons prévu des inspections à 100%. Et s'ils avaient raison, j'annulerais les réunions immédiatement.
6: Selon vous, Monsieur le Président, quand ces inspecteurs seront-ils effectivement sur le terrain ?
5: Au moment opportun. Il n'y a pas d'urgence. Mais ils seront sur le terrain au moment opportun.
3: L'administration Trump affirme que les États-Unis et l'Iran ont convenu de collaborer pour mettre fin au conflit entre Israël et le Hezbollah. Mettre fin aux hostilités au Liban est un élément clé du mémorandum d'entente entre les États-Unis et l'Iran. Et mardi, le Liban et Israël ont entamé un nouveau cycle de pourparlers au département d'État à Washington. Les responsables libanais affirment que des négociations en face-à-face avec Israël sont le seul moyen de mettre fin à la guerre. 4 cycles de négociations ont eu lieu entre le Liban et Israël depuis avril. Le département d'État a indiqué que ces pourparlers réuniraient des délégués militaires et politiques dans le but de faire avancer un accord de paix entre les deux pays. Depuis des mois, l'Iran associe le Liban aux négociations de paix avec les États-Unis. Lors des négociations qui se sont tenues en Suisse le week-end dernier, les responsables américains et iraniens ont déclaré avoir élaboré un cadre visant à mettre fin au combat et à garantir la souveraineté du Liban. Mais lundi, les responsables israéliens ont déclaré qu'ils poursuivraient leurs opérations dans le sud du Liban afin de neutraliser les menaces et de maintenir des zones de sécurité. Le département d'État américain a indiqué que les dernières négociations en date entre Israël et le Liban se poursuivraient jusqu'à jeudi.
2: L'Europe se prépare actuellement à affronter une vague de chaleur torride et plusieurs pays, dont l'Espagne, le Royaume-Uni et la France, ont émis des alertes rouges.
3: En Espagne, la ville côtière de Saint-Sébastien devrait atteindre une température maximale de 40 degrés Celsius, soit près du double de la température moyenne enregistrée à la même période les années précédentes. Les autorités ont exhorté la population à limiter son exposition prolongée à l'extérieur et à prendre des précautions supplémentaires pour protéger les personnes vulnérables. Une chaleur extrême balaye également le Royaume-Uni, l'Écosse et l'Irlande du Nord, enregistrant les températures les plus élevées de l'année. Le Service météorologique national britannique indique que le mercure pourrait atteindre 39 degrés Celsius cette semaine. La Société nationale des chemins de fer britannique a conseillé à la population d'éviter de voyager mercredi et jeudi en raison des températures extrêmes prévues. En France, au moins 40 personnes se sont noyées ces derniers jours alors qu'elles cherchaient à se rafraîchir pour échapper à la chaleur torride. La France a connu mardi la journée la plus chaude jamais enregistrée avec un pic de 44,3 degrés Celsius.
2: La partie continentale de la Chine a déclaré mercredi que les autorités du Parti démocratique progressiste, DPP, à Taïwan, fermaient les yeux sur les violations illégales de l'espace maritime commises par le Japon et les Philippines. Un porte-parole a déclaré qu'au lieu de défendre les droits et intérêts territoriaux de la Chine, les autorités du DPP s'étaient rendues complices de forces extérieures dans le but de rallier des soutiens à leurs discours et agissements séparatistes.
4: Les autorités compétentes de la partie continentale de la Chine ont mené, conformément à la loi, des patrouilles de maintien de l'ordre dans les zones maritimes désignées. Cette mesure est à la fois nécessaire et appropriée et constitue une action juste visant à préserver la souveraineté nationale ainsi que les droits et intérêts maritimes. Les autorités du DPP ont fermé les yeux sur les actes de violation commis par le Japon et les Philippines, profitant au contraire de cette occasion pour diffuser largement la fausse théorie de l'indépendance de Taïwan et attiser les sentiments anti-Chine. Elles sont désormais complices de la violation des intérêts généraux de la nation chinoise par des forces extérieures, agissant de manière méprisable et éhontée, et elles devront certainement répondre.
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21: Bonjour à toutes et à tous, et bienvenue dans Fréquence Afrique sur CGTN Radio. Dans la première partie de l'émission, on va écouter l'interview de Daouda Bitié, ambassadeur du Burkina Faso en Chine. Il a non seulement expliqué sa compréhension de la démocratie chinoise, mais également exprimé ses attentes sur la future coopération économique et commerciale entre la Chine et l'Afrique. Voici tout de suite les détails.
22: Bonjour Monsieur l'ambassadeur, merci d'avoir accepté notre interview.
23: Bonjour madame, c'est tout un plaisir pour moi de vous recevoir ici à l'ambassade du Burkina Faso.
22: L'année 2025 marque l'achèvement du 14e plan quinquennal et constitue une année importante pour approfondir davantage les réformes chinoises. Comment appréciez-vous la résilience de l'économie chinoise face aux incertitudes mondiales actuelles et son impact sur la reprise économique mondiale ?
23: Effectivement, 2024 a été une année charnière pour l'économie mondiale. Mais la Chine, comme on le dit, c'est l'usine mondiale. Donc, à travers cette dynamique économique, a su faire face aux grands défis économiques durant l'année 2024. Nous avons constaté que sa croissance a eu des phases hautes et basses au cours de l'année, pour terminer avec un niveau au-delà des prévisions. Parce qu'au dernier trimestre de l'année 2024, sa croissance a été estimée à 5,5, ce qui était vraiment au-dessus de ce que eux-mêmes, le peuple chinois, espéraient. C'est une grande performance. Lorsque la Chine va bien sur le plan économique, c'est le monde qui va bien également sur le plan économique. Donc, tout ce qui se passe en Chine sur le plan économique a un impact sur l'ensemble du monde entier. Donc, ce qu'on souhaite, le fait que l'économie chinoise soit résiliente, ça donne, je dirais, un bonus à l'économie mondiale.
22: Les deux sessions constituent une fenêtre importante pour observer la démocratie populaire intégrale en Chine. Comment interprétez-vous ce concept?
23: D'abord, le concept de démocratie chinoise, c'est une, je dirais, pour nous, en tant que représentants du pays extérieur ici en Chine, c'est une école. Cela, c'est propre à la démocratie chinoise, ce qu'ils appellent c'est le socialisme à la chinoise. Donc, c'est un truc qui intègre, c'est-à-dire que c'est participatif. Nous avons toutes les couches sociales qui participent à la prise des décisions. Ça, c'est la démocratie à la base. Je crois que c'est une démocratie assez dynamique. Et c'est beaucoup d'enseignements que nous pouvons tirer de ce processus-là.
22: La Chine s'engage à une ouverture de haut niveau et à partager les opportunités de marché avec le reste du monde. Quelle lecture faites-vous de la coopération économique et commerciale Chine-Afrique, plus précisément entre la Chine et le Burkina Faso?
23: C'est vrai qu'aujourd'hui, l'ensemble des pays africains ont pour premier partenaire économique la Chine. Ça montre le dynamisme de la coopération entre la Chine et l'Afrique. Et pour venir au cas du Burkina Faso, depuis, je dirais, la reprise des relations entre nos deux pays, nos relations économiques ont connu un bond très important. Et aujourd'hui, la Chine est le premier partenaire commercial de notre pays. Je dirais même au niveau politique aujourd'hui, depuis le dernier FOCAC où nos relations ont été portées au niveau stratégique, maintenant l'ouverture adopte, la politique d'ouverture, c'est une politique qui permettra aux pays africains, notamment Burkina Faso et autres, de se moderniser. Parce que à travers cette politique-là, il y a un partage de technologies qui est derrière ça. Et ce partage de technologies-là va permettre aux différents pays africains également d'amorcer une certaine croissance. Il suffit juste de mettre en place les bonnes politiques et de mettre en place, demander les bons moyens de développement. C'est-à-dire qu'en termes d'industrialisation et autres.
22: L'économie numérique et l'innovation technologique sont devenus des moteurs essentiels du développement économique mondial. Selon vous, comment explorer en collaboration avec la Chine les opportunités offertes par le commerce numérique?
23: Aujourd'hui, la technologie, comme vous le dites, c'est le vecteur de l'économie mondiale. Vous avez aux États-Unis les OpenAI. Ici en Chine, je crois que vous êtes allé même dans ce domaine-là avec les DeepSeek. Au-delà de ça, au niveau du commerce numérique en Chine, pour des gens qui vivent, et ici en Chine, nous savons très bien la place que ce commerce-là occupe. Avec le développement de l'économie numérique, c'est-à-dire que les transactions financières se feront maintenant de façon numérique et c'est plus sécurisé. On n'est plus amené dans des situations où bon, il y a des, comment on appelle ça, des risques et des mésententes créant des conflits économiques. Avec les plateformes numériques qu'il y a, vous payez, vous faites vos transactions et vous recevez votre marchandise, ça réduit les délais. Ça développe un nouveau type d'emploi également dans les différents pays et également ça réduit les déplacements des gens. Au-delà de ça, il y a la coopération entre les deux pays avec les différentes bourses et autres et les formations de courte durée qui existent. Ça permet aux gens de venir renforcer les capacités. Donc, une fois que vous renforcez les capacités, ces derniers peuvent repartir au Burkina Faso, être des vecteurs de transmission de connaissances pour les autres.
22: La Chine et les pays africains possèdent tous un patrimoine culturel riche et diversifié. Selon vous, quelle est l'importance des échanges culturels sino-africains dans le contexte actuel de la mondialisation?
23: En fait, la culture, c'est comme on l'a dit, c'est le socle de l'identité de chaque peuple. Et pour mieux coopérer, il faut se connaître. Et pour mieux se connaître, il n'y a rien d'autre que par le volet culturel. Quand, à travers les échanges culturels entre les deux, je dirais pas les deux peuples, africains et chinois, ça va rapprocher ces peuples-là. Je prends un exemple. À travers la coopération culturelle, il y a les bourses que le gouvernement chinois donne aux pays africains. Les étudiants qui viennent ici, lorsqu'ils repartent dans leurs différents pays, ils deviennent des ambassadeurs de la Chine. C'est-à-dire qu'il montre aux gens ce qu'est la Chine et tous ceux qui ont des clichés sur le peuple chinois, ces gens-là, ils peuvent les briser. Ils vous disent, voilà, c'est la Chine, c'est pas ce que vous pensez. Nous, on a vécu là-bas, ainsi de suite. Il en est de même. Lorsque des Chinois vont dans nos différents pays et qu'ils reviennent, ils connaissent mieux nos différents peuples. Donc, les échanges humains, ça renforce la coopération. Je vois que c'est un facteur très important de la coopération Chine-Afrique. Au-delà de ça, c'est-à-dire que nos différents pays ont des histoires, je dirais, millénaires, qu'ils ont besoin d'échanger. Ils ont besoin d'échanger entre eux pour mieux connaître et mieux les conserver. Je crois que la Chine, c'est quand même plus de 5000 ans d'histoire, ce qui est bien conservé. Lorsque vous voyagez d'une région à une autre, vous avez des histoires différentes. Et en Afrique, nous sommes toujours dans les traditions orales. Cette oralité-là, souvent, ça se transmet difficilement. Je crois qu'à travers la coopération culturelle, nous pouvons voir également comment valoriser les anciennes cultures africaines en utilisant, en regardant un peu la façon dont la Chine fait pour valoriser ces cultures-là. L'un dans l'autre, c'est des facteurs qui peuvent amener nos deux peuples à mieux se comprendre et à mieux coopérer. C'est si vous comprenez que vous coopérez mieux, vous devenez des meilleurs amis. Au-delà même de l'amitié, vous devenez même des frères.
21: Vous écoutez Fréquence Afrique sur CGTN Radio. On fait maintenant une pause en musique et on se retrouve juste après pour la suite de l'émission.

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5: Retour au studio de CGTN Radio. Place à la seconde partie de l'émission consacrée à une autre interview, cette fois-ci du docteur Nasser Bouchiba, président de l'Association des coopérations Afrique-Chine pour le développement au Maroc. Il donne ses plus profondes impressions sur le développement chinois, tout en partageant ses opinions sur les rapports d'activité du gouvernement chinois 2025 et l'avenir de la coopération sino-africaine. Je vous laisse suivre cette interview.
6: Notre invité s'appelle Dr. Nasser Bouchiba, président de l'Association de coopération Afrique-Chine pour le développement au Maroc. Il a vécu et étudié en Chine pendant plus de 20 ans et s'est consacré à la recherche et la pratique de la coopération sino-africaine. À l'occasion des deux sessions de la Chine, Dr. Nasser Bouchiba nous a accordé une interview. En tant que témoin du développement de la Chine, il s'exprime sur les changements qui lui vont le plus impressionner. Écoutons-le.
7: En effet, j'ai vécu, étudié et travaillé en Chine pendant plus de 20 ans. Et même après mon retour au Maroc en 2016, je continue à me rendre fréquemment en Chine pour participer à divers événements liés aux relations chino-africaines. Ce long séjour en Chine, qui avait débuté en 1995, m'a permis d'être un témoin de cette période de réforme et d'ouverture marquée par l'un des développements les plus rapides de l'histoire moderne de l'humanité. Les changements qui m'ont le plus marqué concernent notamment la mobilisation des différents acteurs politiques, économiques et universitaires pour le développement indépendant de nouvelles technologies. D'ailleurs, je participe activement à ce type de projet de R&D, notamment dans les domaines du traitement de l'eau, de l'exploration minière, ainsi que de l'agriculture du désert ou l'agriculture saharienne. Ces domaines, comme vous le savez, revêtent une importance capitale pour la majorité des pays en voie de développement, y compris mon pays, le Maroc. Un autre volet qui suscite particulièrement mon attention concerne le bien-être social. J'ai été, comme je l'ai mentionné, témoin d'une hausse considérable des revenus de mon entourage en Chine, de mes amis, mes collègues, toutes classes sociales confondues, ainsi que d'une amélioration continue des services publics. Il ne faut pas non plus oublier les efforts remarquables du gouvernement chinois pour réduire, voire même éradiquer la pauvreté.
6: Dr. Nasser Bouchiba a suivi de près le rapport d'activité du gouvernement chinois 2025 et nous parle de sa compréhension sur ce rapport 2025, plus précisément sur les éléments phares de cette année.
7: Étant donné que ma spécialité est la théorie politique, je suis de près chaque année les deux sessions, ces réunions décisives pour la mise en œuvre des mesures de gouvernance nationale. Bien que la situation mondiale cette année soit complexe et que la paix ainsi que la sécurité soient confrontées à d'importants défis, le rapport d'activité du gouvernement pour 2025 met en avant la continuité, la planification stratégique et l'ouverture du gouvernement chinois. En tant que pays du Sud, la Chine poursuit ses efforts d'innovation en interne, tout en soutenant et en coopérant avec d'autres nations du Sud dans le cadre d'initiatives telles que l'initiative de la ceinture et la route, afin de favoriser un développement commun. Elle joue ainsi un rôle central dans la promotion de la croissance économique mondiale et le maintien de la paix.
6: En cette nouvelle année 2025, vers quel avenir se dirige la coopération sino-africaine ? Quels seront les domaines prioritaires en la matière? Dr. Nasser Bouchiba nous donne son point de vue.
7: Pour achever la renaissance de notre continent, Nous espérons que la coopération sino-africaine contribuera davantage à la formation des compétences dans différents domaines, ainsi qu'à la promotion de la coopération en matière de recherche et d'innovation. Nous estimons que dans ce partenariat avec la Chine, notre principal objectif devrait être d'introduire les nouvelles technologies issues de l'innovation autonome chinoise, développées au sein des universités et des centres de recherche. Cela sera possible grâce au transfert de connaissances et de technologies qui contribuera certainement à l'accélération de notre développement industriel.
6: La modernisation est un sujet mondial. Alors, comment la Chine et l'Afrique peuvent-elles unir leurs efforts pour favoriser la modernisation? Quelles opportunités la modernisation chinoise peut-elle offrir au développement en Afrique? Voici les réponses de Dr. Nasser Boucheba.
7: La modernisation à la chinoise est un modèle de développement avec des objectifs principalement à caractère social, où le citoyen chinois est le bénéficiaire principal. Le fait qu'elle soit placée sous la direction du Parti communiste chinois lui permet d'intégrer des spécificités propres aux conditions nationales de la Chine et de se distinguer par sa continuité dans le temps ainsi que par son adaptabilité aux différents contextes nationaux et mondiaux. Dans leur processus de modernisation, les pays africains devraient tracer leur propre trajectoire de développement, comprendre les besoins réels et les attentes de leur population, en particulier celle des jeunes, et s'inspirer du modèle de développement proposé par la Chine afin de définir une voie de modernisation adaptée à leur contexte national et à laquelle leur population adhérerait.
6: En 2025, le Forum sur la coopération sino-africaine fêtera son 25e anniversaire. Dr. Nasser Boucheba a souligné le rôle crucial de cet événement dans la coopération internationale et dans la promotion du développement des relations sino-africaines.
7: Le Forum sur la coopération sino-africaine s'apprête à célébrer son 25e anniversaire, ce qui constitue un événement d'une importance historique. Après un quart de siècle d'exploration et de mise en pratique, d'accumulation d'expériences et d'obtention de résultats concrets, la coopération sino-africaine a pu atteindre une pleine maturité. Les grandes réalisations du Forum ont joué un rôle crucial dans le développement des relations sino-africaines, tant en matière de modèles de coopération qu'en termes de valeurs créées à travers une multitude de projets concrets. Le Forum contribue à l'établissement d'un nouveau paradigme de coopération internationale digne de servir de référence en la matière.
6: À la fin de cette interview, Dr. Nasser Boucheba a analysé la coopération entre le Maroc et la Chine en exprimant ses attentes pour 2025, ainsi que l'évolution future des relations entre les deux pays. Écoutons-le.
7: Pour ce qui est de la coopération sino-marocaine en 2025, elle ne pourra qu'être plus solide, et ce, grâce à la volonté de Sa Majesté le roi Mohamed VI, que Dieu l'assiste, et de Son Excellence le président Xi Jinping, qui œuvre conjointement à mettre en place un modèle de partenariat mutuellement bénéfique pour nos deux pays. Ce modèle permettra de valoriser la position géographique stratégique du royaume, ainsi que sa stabilité et sa sécurité nécessaire à tout développement, et consolidera son ambition de devenir un leader africain. Je suis convaincu que le Maroc constituera une porte d'entrée privilégiée pour les acteurs économiques chinois souhaitant s'implanter sur les marchés internationaux et deviendra un point stratégique pour l'expansion de la Chine en Afrique, une expansion dont nous veillerons à ce qu'elle soit bénéfique pour toutes les parties.
5: Restez branchés sur CGTN Radio. On va souffler un peu avec cette belle mélodie et on se retrouve après.

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1: Vous écoutez Fréquence Afrique sur CGTN Radio. La décision unilatérale des États-Unis d'imposer des tarifs douaniers supplémentaires à la Chine, au Mexique, au Canada et bientôt à l'Europe ont suscité un tollé de la part de la communauté internationale. Interrogé sur cette question, le rédacteur en chef d'Actu Chine Cameroun, Gérard Njoya, n'a pas caché son désarroi. On l'écoute.
2: Pour cette question, je pense qu'au moment où les pays du monde sont en train de rechercher les voies communes pour établir ou bien pour bâtir les routes commerciales solides et mutuellement bénéfiques, toute action commerciale prise devrait être orientée dans son renforcement. Donc la décision unilatérale des États-Unis d'imposer les droits de douane supplémentaires, notamment à la Chine, au Mexique, au Canada, n'est pas une démarche à aider le système commercial multilatéral mondial. Elle pourra créer un dysfonctionnement au niveau de la chaîne d'approvisionnement mondiale. Les pays touchés par la politique tarifaire américaine et qui aussi ont pris des contre-mesures connexes, ça aussi, il faut le dire,

0: pourront réorienter ses pertes vers d'autres pays avec qui ils coopèrent. Et là, je pense que surtout les pays africains qui ne produisent presque rien, j'ai envie de dire que c'est une violation mondiale qui pourra avoir de lourdes répercussions sur les pays du monde et surtout sur les pays du sud global.
1: Selon Gérard Njoya, la démocratie chinoise est historique, concrète et évolutive.
0: Permettez-moi d'abord de dire que la démocratie chinoise est une démocratie historique, concrète et évolutive. Et c'est justement parce qu'elle a évolué lors du 18e congrès national du Parti communiste chinois, grâce à l'esprit créatif du peuple chinois. Ça, il faut le dire, que le secrétaire général Xi Jinping avait évoqué le concept de démocratie populaire intégrale, qui, de mon point de vue, est une démocratie socialiste plus vaste, plus vraie et plus efficace, qui couvre tous les secteurs de la société chinoise, de même que tous les aspects du processus démocratique. C'est en fait une démocratie populaire à processus complet qui combine à la fois la démocratie axée sur les processus avec celle axée sur les résultats. Et là, je vais dire que beaucoup de choses ont été justement faites depuis 2012 jusqu'à aujourd'hui. Les faits en parlent d'eux-mêmes. La Chine est devenue l'élite mondiale dans de nombreux secteurs comme la technologie, le commerce, et j'en passe. C'est également une politique qui a permis aux pays africains d'accroître leur développement. Oui, cette politique aussi a guidé la mise en œuvre de certaines actions ou bien de certains projets sino-africains au sein du Forum sur la coopération Chine-Afrique. Et c'est en faveur des États africains ou bien des États du continent africain en partie. En fait, les actions menées par la Chine dans la mise en œuvre de la démocratie populaire intégrale ont augmenté le niveau de développement de la Chine dans les secteurs politiques, économiques et de civilisation. La Chine est depuis 2024 la première école de formation en intelligence artificielle dans le monde. Et c'est aussi grâce à ce système de démocratie qui devrait pour moi inspirer les États africains eux aussi. Lors de ces deux sessions en cours, je serais tout de même curieux de savoir comment la Chine va penser le développement de son intelligence artificielle ou bien l'approfondissement du développement de son intelligence artificielle et aussi sa modernisation de haut niveau dans d'autres secteurs tels que l'agriculture, le développement vert et bien d'autres choses. Vous savez, les États africains notamment ont besoin de cette ouverture chinoise pour pouvoir mieux réaliser certaines initiatives, notamment celles qui ont été conjointement prises dans le cadre du Forum sur la coopération Chine-Afrique. Et donc, en somme, je peux, au regard de certains faits de développement chinois, dire que la démocratie populaire intégrale avancée par le président Xi Jinping depuis 2012 n'est pas un ornement. Elle sert véritablement à résoudre les problèmes des peuples chinois et aussi des peuples africains et en général des pays du sud global.
1: Restez branchés sur CGTN Radio. On se détend avec un peu de musique avant de poursuivre avec la rubrique Apprenons le chinois.

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7: Apprenons le chinois. Bonsoir, chers amis. 亲爱的朋友, 晚上好. Bienvenue à notre cours de chinois. Tout d'abord, je vous rappelle de ce que nous avons appris dans la leçon précédente. 这是我丈夫, c'est mon mari. 这是我夫人, voilà ma femme. 我很高兴认识您. Je suis heureux de vous connaître. 见到您,我很高兴. Je suis ravi de vous rencontrer. 我向你们介绍我们的女儿. Je vous présente notre fille. 你们认识我们的儿子吗? Vous connaissez notre fils? 你们认识呀? Vous vous connaissez alors? Aujourd'hui,

0: Nous apprendrons quelques phrases pour inviter quelqu'un à faire quelque chose.
1: Leçon numéro 5.
2: 小丁，你在干什么呢？哦，没干什么。你今天晚上有空吗？我不知道。你想去看电影吗？我请你。谢谢，我不想看。那你想去跳舞吗？我不想跳。你想去游泳池游泳吗？嗯，我看看吧。那我请你去餐馆吃饭。哦，那好呀，这个主意不错。去哪儿你挑。Maxim.
3: Explication.
0: 小丁，你在干什么？小丁 ，qu'est-ce que tu fais là？ 哦，没干什么。哦、pas grand chose。你今天晚上有空吗 ？Tu es libre ce soir？ 我不知道。Je ne sais pas。你想去看电影吗 ？Ça te dirait d'aller voir un film？ 我请你。Je t'invite。谢谢。我不想看。Merci, mais ça ne me dit rien. 你想跳舞吗 ？Tu veux danser？ 我不想跳。Non, je n'ai pas envie. 你想来游泳池游泳吗 ？Tu veux venir à la piscine？ 哦，我看吧。Je vais voir. 那我请你去餐馆吃饭。Alors, je t'invite à dîner au restaurant.哦，那好呀。哦 oui alors， 这个主意不错。C'est une bonne idée。
3: Explication。
0: 做，干 ，faire， 干，什么 ？Qu'est-ce que？ 什么？没什么 ，pas grand chose。没什么。空，空闲 ，libre。空闲，知道 ，savoir， 知道，不 ，ne pas， 不，电影 ，film， 电影，邀请 ，invite， 邀请，请，跳舞 ，danser， 跳舞，游泳 ，aller à la piscine。游泳，游泳池 ，la piscine， 游泳池，餐馆 ，restaurant， 餐馆，晚餐 ，dîner， 晚餐，好，行 ，oui， 好，好的 ，bon， 好，好的，主意 ，idée。主意，
2: 小丁，你在干什么呢？
4: 哦，没干什么。
2: 你今天晚上有空吗？
4: 我不知道。
2: 你想去看电影吗？我请你。
4: 谢谢，我不想看。
2: 那你想去跳舞吗？
4: 我不想跳。
2: 你想去游泳池游泳吗？
4: 嗯，我看看吧。
2: 那我请你去餐馆吃饭。
4: 哦，那好呀，这个主意不错。
2: 去哪儿你挑。
4: Maxim。
0: Ce soir, comme j'ai pas grand-chose à faire, j'ai invité des amis à dîner à la maison. Alors, je vous dis au revoir et nous nous retrouverons demain à la même heure. 再见，明天见。
5: C'est ainsi que s'achève Fréquence Afrique. Merci pour votre fidélité. À très bientôt pour une nouvelle édition sur CGTN Radio.

0: Le président chinois Xi Jinping a appelé à prendre des mesures solides pour faire progresser la modernisation de l'agriculture et des zones rurales. Il a tenu ces propos lors d'une visite d'inspection dans la ville de Dezhou, dans la province du Shandong, située dans l'est de la Chine. Le président Xi Jinping a souligné que la garantie d'un approvisionnement stable en céréales et autres produits agricoles majeurs restait une priorité absolue. Il a appelé à un soutien accru à la production céréalière, à une utilisation plus large des technologies agricoles de pointe et à l'amélioration continue des infrastructures agricoles. Le président chinois a également mis l'accent sur la construction de communautés rurales agréables à vivre et prospères, tout en exhortant les responsables à apporter des avantages concrets à la population et à aider les agriculteurs à améliorer leurs conditions de vie grâce à leur travail assidu et à l'innovation. Le premier ministre chinois Li Qiang a prononcé un discours lors de la séance plénière d'ouverture de la 17e réunion annuelle des nouveaux champions, également connue sous le nom de Davos d'été, qui se tient actuellement à Dalian, dans le nord-est de la Chine. Il a déclaré que les performances économiques de la Chine pouvaient se résumer en quatre mots: stabilité, innovation, vitalité et intégration avec le reste du monde.
1: Nous avons successivement mis en place une politique de droits de douane nuls pour 63 pays. Le volume de nos importations se classe au deuxième rang mondial depuis 17 années consécutives. Au cours des cinq premiers mois de cette année, la croissance des importations chinoises de marchandises en provenance de l'étranger a atteint 20,5%, un chiffre nettement supérieur à celui de nos exportations. Depuis l'année dernière, nous organisions également une série d'événements consacrés à l'exportation vers la Chine afin d'offrir davantage de canaux d'accès au marché chinois aux produits étrangers de qualité, ce qui a reçu un accueil positif de la part des différents pays.

0: des entreprises chinoises dans la recherche scientifique qui porte aujourd'hui leurs fruits. Selon lui, l'innovation technologique, ce qui accélère à son tour l'évolution technologique. Et l'immense marché chinois et sa solide base industrielle apportent un soutien solide à ce cercle vertueux. Il a évoqué l'écosystème numérique chinois et la manière dont la Chine fait profiter le reste du monde des dividendes de l'innovation.
1: À partir de cette année, nous allons mettre en œuvre de manière globale le 15e plan quinquennal. Au cours de cette période, nous continuerons à renforcer la recherche sur les technologies clés, à augmenter de manière significative les budgets consacrés à la recherche technologique et à améliorer sans cesse nos capacités d'innovation originale afin de fournir une source inépuisable de dynamisme pour le développement innovant et de haute qualité de l'économie chinoise. Dans un deuxième temps, nous favoriserons l'intégration en profondeur de l'innovation scientifique et technologique et de l'innovation industrielle, élargirons sans cesse la demande intérieure effective, accélérerons la mise en œuvre à grande échelle des nouvelles technologies et des nouveaux produits, et renforcerons continuellement le cercle vertueux de promotion mutuelle entre la science, la technologie et l'industrie.
2: À l'occasion du 17e forum Davos d'été, à Dalian, notre journaliste Shanghui Zhang a interviewé Leila Benali, ministre de la Transition énergétique et du Développement durable du Maroc. Selon elle, le concept de partenariat ouvert évoqué par le premier ministre chinois Li Qiang dans son discours prononcé lors du forum correspond parfaitement à la position du Maroc. Par conséquent, un ensemble d'opportunités s'offre aux Africains et aux Chinois.
3: Bonjour Madame la Ministre, quel point du discours du Premier ministre chinois Li Qiang a retenu le plus votre attention?
4: Alors il y a peut-être deux passages qui nous ont beaucoup interpellés en tant que délégation marocaine. D'abord c'est cette vision qui est très proche de la vision marocaine de partenariat, d'ouverture sur les partenariats et d'une approche ouverte envers différents partenaires et en prenant ou en apportant ce qu'il y a le mieux dans les partenariats gagnant-gagnant. Et le deuxième point qui m'a personnellement, moi, beaucoup interpellé, c'est cette augmentation, en effet, de 10% en annuel en capital de recherche et développement, principalement pendant les cinq dernières années, le plan quinquennal des cinq dernières années, et bien entendu une augmentation à l'avenir.
3: Le thème de ce forum est innover à grande échelle pour le Maroc. Quel rôle jouent les partenariats internationaux, y compris avec la Chine, pour faire passer la transition énergétique du projet pilote au déploiement industriel?
4: Aucun ministre de l'énergie ne peut nier aujourd'hui que la Chine a mis un capital humain et industriel très important dans la recherche et développement dans toute la chaîne de valeur clean tech, que ce soit batterie, stockage, solaire PV, éolien, mais également intelligence artificielle dans les réseaux, etc. Et l'ammoniac vert et également dans les électrolyseurs d'hydrogène. Donc aujourd'hui, il y a un ensemble d'opportunités qui s'ouvrent devant nous hein, pour pouvoir continuer à travailler ensemble.
3: Depuis la visite du président chinois Xi Jinping en fin 2024, la coopération énergétique entre la Chine et le Maroc s'est nettement améliorée. Comment décriez-vous la place qu'occupe désormais la Chine dans la stratégie de transition énergétique du royaume?
4: Toutes ces élans de coopération, comme je l'ai dit, sont très importants depuis le lancement de la stratégie énergétique 2009 par Sa Majesté Mohamed VI, que Dieu l'assiste. Aujourd'hui, nous continuons dans notre trajectoire de coopération, comme je vous l'ai dit, en termes bilatéral et en trilatéral et aussi en multilatéral, parce qu'il y a aussi du financement multilatéral qui porte ces projets-là, qui dérisque ces projets-là, qui est également très important. Le premier Li, aujourd'hui, ce matin, à ce forum, dans ses opening remarks, a beaucoup parlé de l'ouverture des partenariats. Et donc, j'ai été très contente de voir que nous étions très alignés sur ce concept d'ouverture des partenariats. Il ne faut pas qu'il y ait de l'opportunisme, il ne faut pas qu'il y ait du non-respect dans ces partenariats. C'est très important aujourd'hui dans ces économies du 21e siècle.
3: Merci Madame la Ministre pour cet entretien.
2: L'Iran et les États-Unis ont confirmé séparément que le détroit d'Ormuz est désormais entièrement ouvert aux navires commerciaux. Cette annonce intervient après que les médiateurs qataris et pakistanais ont fait état de résultats encourageants à l'issue du premier cycle de pourparlers indirects entre l'Iran et les États-Unis en Suisse. Le secrétaire d'État américain Marco Rubio a déclaré qu'aucun pays ne pouvait imposer de péage sur cette voie maritime stratégique pour le transport d'énergie. Le protocole d'accord entre les États-Unis et l'Iran

0: exige des deux parties qu'elles cessent les opérations militaires sur tous les fronts et parviennent à un accord de paix définitif dans un délai de 60 jours. L'Iran a indiqué que la situation dans le détroit d'Ormuz serait réexaminée au bout de 2 mois. Par ailleurs, les Nations Unies ont commencé à évacuer les 11 000 marins bloqués dans cette voie navigable. La 5e série de négociations entre Israël et le Liban sous l'égide des États-Unis débute à Washington, la fin des hostilités au Liban constituant un élément clé du protocole d'accord entre les États-Unis et l'Iran. Le secrétaire d'État américain Marco Rubio se trouve actuellement au Moyen-Orient où il s'efforce de rallier les alliés régionaux à cet accord.
1: Quelques jours après la clôture des pourparlers de haut niveau entre les États-Unis et l'Iran en Suisse, le secrétaire d'État américain Marco Rubio a effectué sa première étape au Moyen-Orient. M. Rubio est arrivé mardi à Abu Dhabi, alors que l'administration Trump tente de rassurer ses alliés du Golfe qui critiquent l'accord provisoire conclu entre Washington et Téhéran. Outre les Émirats arabes unis, il se rendra également au Koweït et à Bahreïn. Le département d'État américain a indiqué que M. Rubio aborderait toute une série de priorités régionales, telles que le mémorandum d'entente avec l'Iran et les efforts visant à sécuriser le détroit d'Ormuz. Malgré les démentis de Téhéran, le président américain Donald Trump affirme que l'Iran autorisera l'accès des inspecteurs nucléaires. M. Trump a écrit mardi dans un message publié sur les réseaux sociaux que l'Iran avait accepté le plus haut niveau d'inspection nucléaire à l'avenir et indéfiniment. Il affirme qu'il n'y aurait pas de négociations futures s'il ne l'avait pas accepté. M. Trump a réitéré ce message à son arrivée en Pennsylvanie mardi, ce qui contredit les déclarations des dirigeants iraniens.
2: Les Iraniens affirment qu'aucune visite des inspecteurs de l'AIEA n'est prévue. Cela fait-il partie de votre accord ?
3: Ils font erreur. Ils savent qu'ils font erreur. Ils nous l'ont dit en privé et nous avons prévu des inspections à 100%. Et s'ils avaient raison, j'annulerais les réunions immédiatement.
4: Selon vous, Monsieur le Président, quand ces inspecteurs seront-ils effectivement sur le terrain ?
3: Au moment opportun. Il n'y a pas d'urgence. Mais ils seront sur le terrain au moment opportun.
1: L'administration Trump affirme que les États-Unis et l'Iran ont convenu de collaborer pour mettre fin au conflit entre Israël et le Hezbollah. Mettre fin aux hostilités au Liban est un élément clé du mémorandum d'entente entre les États-Unis et l'Iran. Et mardi, le Liban et Israël ont entamé un nouveau cycle de pourparlers au département d'État à Washington. Les responsables libanais affirment que des négociations en face-à-face avec Israël sont le seul moyen de mettre fin à la guerre. 4 cycles de négociations ont eu lieu entre le Liban et Israël depuis avril. Le département d'État a indiqué que ces pourparlers réuniraient des délégués militaires et politiques dans le but de faire avancer un accord de paix entre les deux pays. Depuis des mois, l'Iran associe le Liban aux négociations de paix avec les États-Unis. Lors des négociations qui se sont tenues en Suisse le week-end dernier, les responsables américains et iraniens ont déclaré avoir élaboré un cadre visant à mettre fin au combat et à garantir la souveraineté du Liban. Mais lundi, les responsables israéliens ont déclaré qu'ils poursuivraient leurs opérations dans le sud du Liban afin de neutraliser les menaces et de maintenir des zones de sécurité. Le département d'État américain a indiqué que les dernières négociations en date entre Israël et le Liban se poursuivraient jusqu'à jeudi.
0: L'Europe se prépare actuellement à affronter une vague de chaleur torride et plusieurs pays, dont l'Espagne, le Royaume-Uni et la France, ont émis des alertes rouges.
1: En Espagne, la ville côtière de Saint-Sébastien devrait atteindre une température maximale de 40 degrés Celsius, soit près du double de la température moyenne enregistrée à la même période les années précédentes. Les autorités ont exhorté la population à limiter son exposition prolongée à l'extérieur et à prendre des précautions supplémentaires pour protéger les personnes vulnérables. Une chaleur extrême balaye également le Royaume-Uni, l'Écosse et l'Irlande du Nord, enregistrant les températures les plus élevées de l'année. Le Service météorologique national britannique indique que le mercure pourrait atteindre 39 degrés Celsius cette semaine. La Société nationale des chemins de fer britannique a conseillé à la population d'éviter de voyager mercredi et jeudi en raison des températures extrêmes prévues. En France, au moins 40 personnes se sont noyées ces derniers jours alors qu'elles cherchaient à se rafraîchir pour échapper à la chaleur torride. La France a connu mardi la journée la plus chaude jamais enregistrée, avec un pic de 44,3 degrés Celsius.
0: La partie continentale de la Chine a déclaré mercredi que les autorités du Parti démocratique progressiste DPP à Taïwan fermaient les yeux sur les violations illégales de l'espace maritime commises par le Japon et les Philippines. Un porte-parole a déclaré qu'au lieu de défendre les droits et intérêts territoriaux de la Chine, les autorités du DPP s'étaient rendues complices de forces extérieures dans le but de rallier des soutiens à leurs discours et agissements séparatistes. 大陆有关。

0: Les autorités compétentes de la partie continentale de la Chine ont mené, conformément à la loi, des patrouilles de maintien de l'ordre dans les zones maritimes désignées. Cette mesure est à la fois nécessaire et appropriée et constitue une action juste visant à préserver la souveraineté nationale ainsi que les droits et intérêts maritimes. Les autorités du DPP ont fermé les yeux sur les actes de violation commis par le Japon et les Philippines, profitant au contraire de cette occasion pour diffuser largement la fausse théorie de telle indépendance de Taïwan et attiser les sentiments anti-Chine. Elles sont désormais complices de la violation des intérêts généraux de la nation chinoise par des forces extérieures, agissant de manière méprisable et éhontée, et elles devront certainement répondre.
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10: Bonjour à tous, bienvenue dans In Vivo. Dans l'émission d'aujourd'hui, notre journaliste Feifei a interviewé deux jeunes Chinois qui vivent en France, cadres d'une association visant à faire mieux connaître les cinémas et les cinéastes chinois à travers la France et l'Europe. Ensuite, nous allons redécouvrir la dynastie des Tang et essayer de comprendre comment cet empire est devenu le plus prospère, international et innovateur pays du monde. Voilà pour le sommaire de cette émission que nous ouvrons avec une chanson.

0: un doctorat en littérature chinoise, un doctorat en médecine. Yi Ren et Wang Xu, ces deux jeunes Chinois qui habitent à Paris, ont créé une plateforme cinématographique en France. Depuis fin 2022, ils ont commencé à organiser une série de projections de films chinois dans une salle de cinéma à Paris, et toutes ces projections sont très bien appréciées par les spectateurs chinois et français. Avec l'élargissement de leur audience, l'association est aujourd'hui assez active en matière d'échanges cinématographiques entre la Chine et la France. Mais au début de la création de leur association, ces deux jeunes ont relevé un grand défi. Xavier Wang Xu nous explique.
1: À partir de 5 dernières années, le plus grand défi que nous rencontrons est le non-profit. Et nous avons fourni des reportages frais et exclusifs en continu, mais nous n'avons réalisé aucun profit. Mais nous travaillons donc très dur, mais heureusement, tous les membres ont leur propre travail et consacrent leur temps libre à gérer l'association. Je pense qu'il y a une forte inertie qui nous pousse à continuer, et notre travail est de plus en plus reconnu par le domaine de cinéma, par l'industrie, et nous avons ainsi satisfait l'objectif de plus on est de fous, plus on rit. Et même lorsque nous, les fondateurs, nous retirerons, cette plateforme aura déjà été mise en place et servira de pont entre la culture chinoise et française. Nous pouvons faire beaucoup plus à l'avenir.
2: D'accord. Est-ce que Yi Ren a des choses à ajouter?
3: Oui, j'aimerais aussi ajouter quelque chose. Oui, en fait, comme Banchu l'a dit, le Taïguan Film est une association à but non lucratif, c'est-à-dire que tous les membres travaillent par amour du cinéma et des échanges culturels sans la récompense. Donc nous voudrions vraiment profiter de cette occasion de remercier à tous nos membres de l'équipe, parce que le succès n'aurait pas été possible sans leur travail extraordinaire et leur dévouement au cours de ces dernières années.
2: C'est vrai.
3: Et nous voulons aussi remercier tous les amis des médias à Paris pour leur soutien. C'est pour cela, en fait, lors de notre première projection en salle de cinéma, nous avons invité plus d'une dizaine de médias à assister à notre projection, et en particulier Pali Xue Shenghui, qui nous a sponsorisé pour notre première projection. Donc c'est-à-dire que nous devons chercher les personnes et aussi les associations pour sponsoriser nos activités, et c'était aussi une difficulté qu'on a rencontrée. Et aussi, en fait, comme je viens de dire, c'est la passion pour le cinéma et la culture qui nous a réunis ensemble pour travailler pour l'association Taïguan Film. Mais c'est vrai que certains membres ont quitté à un moment donné, et ce qui est inévitable. Donc c'est vraiment un défi de construire la cohésion de l'équipe et d'attirer des personnes de qualité pour qu'ils restent dans notre association. Et à cet écart, je pense que Xavier a beaucoup contribué en tant que président de l'association. Par exemple, il organise régulièrement des réunions pour faire le bilan du développement de l'association et donner rapidement des commentaires à chaque membre pour leur travail. Et nous organisons également des activités intéressantes, par exemple,

0: nous dînons ensemble, nous faisons de la randonnée à Paris et nous regardons des films au cinéma, etc. Donc, c'est-à-dire que les membres principaux de l'équipe se soutiennent mutuellement comme des membres de la famille et des amis. Par exemple, Cheng Bo et moi, nous avons assisté à la soutenance de doctorat de Xavier. Cette année, en mai, c'est ma soutenance de doctorat. Mais à ce moment-là, Xavier et les autres membres de notre association vont aller à Cannes pour faire des reportages et des interviews. Donc, mais bien sûr, après, nous allons faire des autres fêtes. Du coup, j'aimerais dire que pour nous, l'association Naiguan Film est plutôt comme une famille, une maison, un endroit où nous pouvons nous sentir chez nous en France.
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2: Vous avez beaucoup d'opportunités de rencontrer des gens qui travaillent dans le domaine cinématographique. Est-ce que ces échanges contribuent à la promotion du cinéma entre la France et la Chine ?
3: Moi d'abord, je pense que le développement du cinéma chinois en Europe ces dernières années a été difficile à cause de Covid. En fait, les cinémas français ont du mal à montrer certains d'excellents films produits en Chine. C'est très rare. En fait, chaque année, c'est juste moins que 5, 2 ou 3 films chinois sont sortis en France. Et c'est pour ça que c'est très important de promouvoir les réalisateurs chinois en Europe.
2: Il faut relancer.
3: Oui, en fait, les cinéastes chinois en Europe ont également des difficultés à survivre depuis que le festival de Cannes de l'année dernière, ainsi qu'il y a très peu de films chinois ont sélectionné par le festival. Du coup, on ne peut pas rencontrer les réalisateurs de Chine. Et en plus, avec le Covid, ils ne peuvent pas venir. Ça, c'est le grand problème. Du coup, depuis l'année dernière, le festival de Cannes et ainsi que cette année à Berlin, nous sommes en train d'organiser la soirée du cinéma chinois. Nous espérons que cela nous permettra de rassembler les cinéastes chinois qui participent au festival de cinéma en Europe et de promouvoir la coopération cinématographique entre la Chine et l'Europe. Et du coup, l'année dernière à Cannes, c'est juste 3 courts-métrages qui sont sélectionnés. Du coup, on a invité 3 réalisateurs à la soirée. En fait, on avait 60 ou 70 personnes dans la soirée et on a discuté ensemble comment faire la coopération ensemble en futur. Et les 3 réalisateurs sont là aussi. Et cette année à Berlin, on a co-organisé cette soirée avec autre association à Berlin. Ça s'appelle Silence. Et cette année, c'est plus parce qu'à Berlin, il y a 15 films qui sont sélectionnés. Et aussi, les réalisateurs peuvent venir. Du coup, on a presque plus que 100 personnes dans la soirée. Et aussi, c'est Huawei qui a fourni la boutique pour nous pour organiser cette activité. Je crois qu'en mai, à Cannes, on va organiser aussi la soirée. Maintenant, tous sont en préparation.
0: Oui, en fait, on a organisé ce genre de soirée lors de festivals de cinéma. C'était pour créer des opportunités et des occasions pour que les jeunes cinéastes puissent échanger et discuter de la collaboration. Et parce que, en fait, pour l'instant, je pense que les films à gros budget et les films de réalisateurs célèbres ont déjà leur public. Mais les nouveaux cinéastes qui viennent sortir de l'école de cinéma et qui n'ont pas encore de réseau manquent toujours d'une plateforme et de nombreux jeunes réalisateurs talentueux du cinéma chinois manquent encore d'une chance d'être vus. Et c'est aussi la raison pour laquelle nous avons lancé des projections de courts-métrages. Et par exemple, le 4 avril, nous avons projeté les 2 courts-métrages de Yu Miao, qui est la réalisatrice diplômée de la FEMIS. Et donc, ces courts-métrages ont reçu de très bonnes critiques Et il y avait des cinéastes professionnels de l'industrie cinématographique qui sont venus sur place. Nous sommes donc très heureux parce que nos activités ouvrent une plateforme à ces jeunes réalisateurs et les jeunes réalisatrices, ce qui leur permet de faire connaître leur travail. C'est vrai que ces échanges contribuent à la promotion du cinéma entre la France et la Chine.
2: Alors, quelles sont vos prochaines initiatives pour les mois qui viennent cette année?
3: En fait, en octobre de cette année, on va organiser avec Silas de Berlin un festival de films. Ça s'appelle Double Projection dans deux villes, Paris et Berlin. Il présentera une série de films chinois dans les deux capitales les plus importantes d'Europe. Et de plus, nous avons reçu une invitation du Centre culturel chinois à Paris pour organiser une série de projections, notamment de films d'animation, principalement destinés aux adolescents français.
2: Comme vous savez que l'année 2024 marquera le 60e anniversaire de l'établissement des relations diplomatiques entre la Chine et la France. Et dans ce cas-là, est-ce que vous avez des projets dans la promotion des échanges cinématographiques entre les deux pays?
3: Oui. Dans le domaine du cinéma, nous souhaiterons élargir notre portée et organiser des projections plus influentes. Et nous espérons que l'expérience de nos projections cette année permettra à notre équipe de devenir plus mature et d'avoir un impact plus important. Et nous souhaiterons également collaborer avec davantage d'institutions et de plateformes plus importantes.
2: Est-ce que Yijian a des choses à ajouter ou pas?
0: Oui, en fait, je pense que ça sera sûrement une excellente occasion pour l'échange culturel. Et nous avons déjà, en effet, beaucoup d'activités en cours de planification. Et pour le moment, nous gardons un peu de suspense. Donc, je vous invite à nos chers auditeurs et nos auditrices de suivre notre compte sur WeChat et Weibo si ça vous intéresse. Et j'espère que les surprises à venir ne manqueront pas de répondre à vos attentes.
2: Ok, merci Yijian et Xavier Wanxu.
3: Merci beaucoup,
0: merci,
3: à la prochaine.
0: Merci beaucoup, à la prochaine.
2: Et du courage et bonne continuation.
3: Merci.
2: Merci, à bientôt. C'est la fin de cette émission d'aujourd'hui. Je vous remercie de l'avoir suivie et à la prochaine.
4: Voilà, on prend une pause musicale et on se retrouve jusqu'après pour notre rubrique « Pourquoi la dynastie des Tang nous fascine ?»

0: 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Maintenant, la rubrique « Pourquoi la dynastie des Tang nous fascine ?»
1: Pourquoi la dynastie des Tang nous fascine ? Dans cette série de podcasts, nous allons redécouvrir la dynastie des Tang et essayer de comprendre comment cet empire est devenu le plus prospère, international et innovateur pays du monde, en léguant à l'humanité le riche patrimoine qui nous est parvenu jusqu'à aujourd'hui. Des gens comparent la Chine de la dynastie des Tang avec les États-Unis de nos jours et cherchent des similitudes entre la capitale des Tang, Chang'an, Xi'an aujourd'hui, et New York. Depuis le début du XVIIIe siècle, grâce à l'afflux des immigrés, la population des États-Unis a augmenté à un rythme phénoménal. Une condition préalable de la croissance économique et de la diversité culturelle, puisque les nouveaux arrivés tentaient de mener une nouvelle vie là-bas. En tant que principal point d'entrée de la côte Est, New York était une ville particulièrement diversifiée sur le plan ethnique et culturel. Et c'est là que la similitude entre en jeu. L'essor du commerce sous la dynastie des Tang a fourni un débouché considérable pour les marchandises étrangères, mais surtout un moyen et une raison pour les étrangers d'entrer en Chine et de s'y installer.

Li Shimin, l'empereur Taizong des Tang, a dit: depuis les temps anciens, la Chine est un pays noble et orgueilleux. Elle ne valorise pas les peuples étrangers. Moi, je les aime tous. C'est pour cela qu'ils dépendent de moi, me considérant comme chef de famille. Ces propos signalent un changement important. La Chine est désormais ouverte à tous, tous les peuples sont aimés et protégés par l'empereur lui-même et peuvent vivre ensemble de manière harmonieuse. Les notions de frontières et de nations sont marginalisées, tandis que le concept d'une grande famille humaine est apparu. Les étrangers étaient motivés pour s'installer dans l'Empire chinois. Tout d'abord parce qu'ils pouvaient le faire. Les étrangers étaient autorisés à entrer, à séjourner et à faire du commerce librement dans l'Empire. Les uns venaient par obligation professionnelle, d'autres parce qu'ils voulaient le faire, et d'autres encore pour fuir la guerre et chercher un abri. Les Turcs étaient nombreux en Chine sous la dynastie des Tang. Certains documents suggèrent qu'ils étaient au nombre de 150 000 et que 10 000 Turcs vivaient à Chang'an, la capitale. Des tombes découvertes montrent que leurs propriétaires sont des Han, des Krang, des Mi, des He, des She et des Tsa, des noms de familles étrangers qui ont pris un nom chinois. Leur pays d'origine se trouvait souvent en Asie centrale. Ils venaient de loin et ils ont été très bien accueillis par les Chinois. Voici un personnage célèbre. Sous le règne de l'empereur Gaozong des Tang, un prince persan nommé Belus, dont le pays a été envahi et détruit par les Arabes, est venu s'installer à Chang'an. Il cherchait de l'aide et a fini par devenir général dans l'armée des Tang. D'autres étrangers de la noblesse ont suivi son exemple, en espérant que les Tang les aideraient à regagner leur patrie perdue. Une fois arrivés à Chang'an, ils vivaient dans leur communauté. Dans la capitale, plusieurs quartiers étaient réservés aux étrangers. Ils y vivaient selon leurs coutumes, travaillaient ou faisaient du commerce pour gagner leur vie. Une autre raison importante pour laquelle les gens sont venus, c'est qu'ils étaient totalement acceptés par la société chinoise, jusqu'au point à être autorisés à s'engager en politique. Ils étaient nombreux dans l'administration, 76 ont occupé un poste de préfet, Seche en chinois, alors qu'on compte au total 751 préfets durant les 3 siècles de règne des Tang. Celui qui a obtenu le poste le plus important était un homme d'affaires de Samarcande dans l'actuel Ouzbékistan. Il est devenu vice-ministre des Affaires étrangères de l'empereur Xuanzong des Tang. La dynastie des Tang fait clairement confiance aux étrangers, mais il ne faut pas oublier que la sélection des fonctionnaires était méritocratique. Si un étranger avait les compétences requises, il avait accès libre au corps de la fonction publique des Tang. Des étrangers se sont aussi engagés dans l'armée. Des épitaphes en sont les témoins. Plusieurs généraux sont issus de la famille Ashena, issus de la noblesse turque. Sous le règne de l'empereur Xuanzong des Tang, une trentaine de généraux sont étrangers. Ceux-ci ont contribué à la défense de l'empire, mais deux d'entre eux, Han Lushan et She Siming, se sont révoltés plus tard. Ils voulaient renverser les Tang. La guerre opposant l'armée rebelle à l'armée des Tang a duré une dizaine d'années et a beaucoup affaibli l'empire. Revenons à l'accueil réservé aux étrangers sous la dynastie des Tang. Tous les étrangers étaient considérés comme des citoyens égaux devant la loi. Si un étranger commettait un acte criminel sur le sol des Tang, il encourait la même peine qu'un natif de l'empire chinois. La dynastie des Tang attachait une grande importance au commerce avec les étrangers et adoptait des mesures pour le protéger et l'encourager. L'empire a stationné des troupes dans l'ouest du pays pour protéger les commerçants et leurs marchands. D'ailleurs, il imposait une faible taxe sur les biens. Faire du commerce le long de la route de la soie était ardu et dangereux. Les marchands n'osaient pas parcourir de grandes distances seuls et préféraient voyager en groupe. Une caravane pouvait parfois être composée de centaines de marchands. Les bandes de voleurs étaient leur souci numéro un. Des marchands se sont donné beaucoup de peine pour protéger ce qu'ils transportaient. Selon des anecdotes, certains se sont même tailladés la peau à l'aide d'un couteau pour cacher dessous des bijoux qu'ils ont ressortis une fois arrivés à destination. Aujourd'hui, avec les trains Chine-Europe, la route de la soie est redevenue animée et beaucoup plus sûre.

Les mariages mixtes étaient autorisés même au plus haut niveau. Dans les villes où des migrants et des Han vivaient ensemble, de telles unions étaient fréquentes. Encore une fois, on trouve des informations intéressantes sur les épitaphes. Selon des récits, on sait qu'il s'agit d'étrangers qui se sont installés à Chang'an pour fuir la guerre. Là-bas, ils se sont mariés avec des locaux, puis ils achetaient une maison, un terrain et menaient une vie paisible sous le règne des Tang. Même lorsqu'ils pouvaient retourner dans leur pays d'origine en toute sécurité, beaucoup ont préféré rester. Les religieux étrangers étaient autorisés à prêcher sur le sol des Tang. Il n'y avait aucune restriction à la diffusion des religions étrangères. Ainsi, en dehors du bouddhisme, on trouve

trouve le zoroastrisme, le nestorianisme et le manichéisme. En tant que métropole internationale, la capitale des Tang abritait plusieurs temples du zoroastrisme. La dynastie des Tang, comme nous le savons, a attiré des étudiants de nombreux pays du monde. Selon des archives, pendant une période, plus de 8000 étudiants étrangers vivaient en Chine. Ils ont fait leurs études à Chang'an, beaucoup ont passé les examens impériaux avant de mener une carrière dans l'Empire chinois. Ils ont contribué à la diversification culturelle de la dynastie des Tang, mais aussi à la diffusion de la culture chinoise dans le monde, quand ils se sont retournés dans leur pays d'origine. Pourquoi la dynastie des Tang attirait-elle les étrangers? Parce qu'elle était avancée dans beaucoup de domaines et qu'elle représentait une civilisation captivante. Richesse matérielle, lois et réglementations efficaces, autorité centrale et sécurité militaire, tolérance religieuse, créativité littéraire et artistique, avancées scientifiques et technologiques, c'était l'endroit idéal pour vivre pour les esprits curieux, ambitieux et ouverts. Sans la supériorité comparative dans tant d'aspects, la politique, l'économie, la culture, les Tang n'auraient pas pu avoir une telle vitalité. L'attractivité des Tang est également due à l'ouverture d'esprit de la famille fondatrice. Cette dynastie a été fondée par la famille des Li, originairement de l'ethnie Xianbei, un peuple nomade vivant dans l'actuelle Asie centrale. Leur culture était assez proche de celle des tribus turques de l'Ouest. Or, ce peuple a perdu ses caractéristiques pendant des longues années d'assimilation par les Han. Taizong, le deuxième empereur des Tang, savait parler la langue des Turcs. Selon l'histoire, il a négocié la paix avec les Turcs au bord d'une rivière et a su éviter un conflit militaire. Son fils aîné Changtian était très attaché aux us et coutumes turcs. Plutôt que d'apprendre les livres de Confucius pour devenir empereur, comme son père le voulait, il a préféré errer sur les prairies, vivre sous une tente et préparer de bons repas avec des moutons attrapés par-ci par-là. Le père a pu choisir un autre héritier, car Changtian n'était vraiment pas fait pour assumer une telle responsabilité. Ce qu'on vous montre dans cet épisode, ce sont quelques traits dans l'histoire de la dynastie des Tang et ses relations avec les peuples qui l'entouraient. Ces peuples s'approchaient de celui des Tang, tandis que le peuple des Tang cherchait des idées, des connaissances, des ressources et des amitiés dans les terres environnantes. Un remerciement spécial à San Lien Zhongdu pour son aide dans la création du contenu de cette émission. Je vous donne rendez-vous au prochain épisode.

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3: Salut à tous pour une nouvelle édition de notre cours de chinois. J'espère que vous avez bien révisé depuis la dernière fois et que vous commencez un peu à vous débrouiller.
1: Dans la leçon précédente, nous avons appris les expressions sur les rendez-vous. Aujourd'hui, avant de commencer le sujet, les conversations téléphoniques, révisons un peu le cours précédent.
3: Bien sûr. Alors, pour dire en chinois « Allô, c'est de la part de qui ?» on dit « Wei, qingwen, shi na wei ?»« Wei, qingwen, shi na wei ?»« Wei ?» C'est un mot de salutation qui signifie « allô » en français. « 请问 » signifie « puis-je demander ?»«
1: Je »
3: signifie « être ».«
1: 哪一位 »
3: Quelle personne ?»«
1: Et « allô » c'est de la part de qui ?»
3: En chinois, « 请问是哪位 ?»
1: Voilà, on va prendre un autre exemple. « Quand et où nous rencontrons-nous »
3: Pour dire cela en chinois, « 我们几点见面 ?»« 在哪儿见面 ?» Allez, « 我们 » »«
1: 我们几点 ?»
3: 几点见面？见面。我们几点见面？我们几点见面？在哪儿？在哪儿见面？见面。在哪儿见面？在哪儿见面？我们 signifie nous.
1: 我们.
3: À quelle heure? 几点?
1: 几点?
3: 我们几点见面?
1: 我们几点见面？我们几点见面？我们几点见面？在哪儿见面？在哪儿见面？在哪儿
3: signifie où?
1: 在哪儿?
3: Et si tu veux demander aux amis quand serez-vous libre, tu peux dire 你什么时候有空？你什么时候有空？你什么时候？
1: 你什么时候有空？有空。什么时候
3: veut dire quand.
1: 什么时候有空
3: veut dire avoir du temps libre.
1: 有空.
3: Quand seras-tu libre? 你什么时候有空？你什么时候有空？ Encore une fois, 你什么时候有空？你什么时候有空？ Très bien, écoutons le dialogue en entier.
4: 对话一。喂。
5: 请问是哪位?
4: 我是王龙,对话二,你什么时候有空?
5: 周末。我们一起吃饭好吗? 可以。对话三。我们几点见面? 在哪见面?
4: 晚上八点,在北京饭店。Bon,
3: c'est tout pour la révision. Maintenant, on va aborder les principaux points du cours d'aujourd'hui.
1: Allô, je cherche à joindre le responsable Liu. Est-ce qu'il est là? Quand reviendra-t-il? Et demandez-lui de me rappeler, s'il vous plaît, c'est ce que nous allons voir aujourd'hui.
3: Et pour dire tout ça en chinois, oui, Liu Jingli zai jia ma? Ta shemeshihou huilai? Qing ta gei wo hui ge dianhua.
1: Voilà, comme d'habitude, moi qui suis pas un très bon élève, tu vas essayer de me décomposer ça, de me décomposer ces trois phrases pour bien me les faire répéter.
3: Alors, la première phrase. Oui. 刘经理在家吗?
1: 喂,刘经理在家吗?
3: 喂,刘经理在家吗?
1: 喂,刘经理在家吗?
3: Ce qui veut dire littéralement, bonjour, est-ce que monsieur Liu est là? 刘经理 veut dire monsieur le directeur Liu. 刘经理.
1: 刘经理.
3: Oui, Liu c'est le nom de famille. 经理 signifie directeur. On les met ensemble et cela donne monsieur le directeur Liu. Liu Jingli.
1: Liu Jingli.
3: Liu Jingli.
1: Liu Jingli.
3: Très bien. Zai est la préposition dans le sens de à ou dans. Zai.
1: Zai.
3: Zai jia, être à la maison, signifie être chez lui.
1: Zai jia.
3: Ma, à la fin de la phrase, représente une interrogation. Ma.
1: Ma.
3: Bonjour, est-ce que monsieur le directeur Liu est là? Oui. 刘经理在家吗?
1: 喂,刘经理在哪吗?
3: 喂,刘经理在家吗?
1: 喂，柳经理在家吗？
3: 柳经理在家吗？
1: 柳经理在家吗
3: ？Très bien. Écoutons maintenant le premier dialogue.
4: 对话一。
5: 喂，刘经理在家吗？
4: 他不在家。
3: La réponse est négative parce que Monsieur Le n'est pas là à présent. Si vous voulez savoir quand il revient, vous demandez 他什么时候回来。
1: Ok, bon, elle est un peu longue cette phrase encore, on va essayer de la décomposer.
3: Bien sûr, ta signifie il.
1: Ta.
3: Shama shiho, ça veut dire à quelle heure.
1: Shama shiho.
3: Huayla veut dire revenir.
1: Huayla.
3: Quand il revient, ta shama shiho, huayla.
1: Ta shama shiho, huayla.
3: Ta shama shiho.
1: Ta shama shiho.
3: Huayla.
1: Huayla.
3: Ta shama shiho, huayla.
1: Ta shama shiho hui la.
3: Ok, maintenant, deuxième dialogue.
4: 对话二。
5: 他什么时候回来？
4: 我也不知道。
1: Alors maintenant, comment dit-on en chinois? Dites-lui de me rappeler, s'il vous plaît.
3: Tu peux dire comme ça. 请他给我回个电话。
1: Ok, là, je crois que la décomposition de la phrase s'impose encore.
3: Volontiers. 请s'il vous plaît.
1: 请
3: 他 signifie il.
1: 他
3: 给 dans le sens de donner.
1: 给
3: 我 désigne moi.
1: 我
3: 回个电话 rappelez-moi.
1: 回个电话
3: 回个电话
1: 回个电话
3: 回 veut dire littéralement répondre.
1: 回
3: 回
1: 回
3: 个 un coup.
1: 个
3: 电话 téléphone.
1: 电话
3: 回个电话 veut dire rappeler quelqu'un.
1: 回个电话
3: Je répète, 回个电话。
1: 回个电话。
3: Bon, maintenant, on va essayer de dire la phrase entière. 请他给我回个电话。请他。
1: 请他。
3: 给我。
1: 给我。
3: 回个电话。
1: 回个电话。
3: 请他给我。
1: 请他给我。
3: 回个电话。
1: 回个电话。
3: 请他给我回个电话。
1: 请他给我回个电话。
3: Très bien.
5: 请他给我回个电话。
4: 好的。
5: 我的电话是87654321。
4: 好的，我一定转告他。
1: Ok, c'était le troisième dialogue, et comme d'habitude, avant de l'apprendre, on va passer en revue les nouvelles phrases et les expliquer. Je parle en français, et toi, tu me parles en chinois.
3: Ok.
1: La première phrase, allô, est-ce que le directeur Liu est là?
3: Oui, Liu Jingli, 在家吗?
1: Très bien, et maintenant la deuxième, s'il n'est pas là, je voudrais savoir quand est-ce qu'il revient. Comment tu dis ça en chinois?
3: 他什么时候回来?
1: Et comment lui demander de me rappeler?
3: 请他给我回个电话。
1: Parfait, maintenant je vois que je peux avancer un petit peu et me débrouiller au téléphone lorsque quelqu'un est absent.Voilà, maintenant on se réécoute le dialogue en complet.
5: 喂，刘经理在家吗？
4: 他不在家。
5: 他什么时候回来？
4: 我也不知道。
5: 请他给我回个电话。
4: 好的。
5: 我的电话是87654321。
4: 好的，我一定转告他。
3: Bon, c'est tout pour le cours d'aujourd'hui. Maintenant, un peu de culture.
1: Ok, les Chinois aiment les chiffres pairs, soi-disant signe de chance et de bonheur, en particulier le chiffre 8, qui a la particularité pour la province du Guangdong de se prononcer de la même manière que Fa, l'enrichissement, qui est toujours considéré comme un bon signe. Quand les Chinois choisissent leur numéro de téléphone ou d'autres numéros, ils essaient souvent de prendre le chiffre 8. Il en va de même pour le chiffre 6, qui désigne, toujours en Chine, se dérouler dans de bonnes conditions, donc un signe de bon augure. De nombreux Chinois choisissent la date avec le chiffre 6, notamment pour leur mariage. Par contre, le 4, ayant la même prononciation que ce, la mort, est pour les Chinois l'équivalent du 13 chez les Occidentaux.
3: Bon, ainsi s'achève notre cours d'aujourd'hui. Et comme d'habitude, on se quitte avec un petit test.
1: Alors, comment dit-on en chinois « Dites-lui de me rappeler, s'il vous plaît ».

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0: Le président chinois Xi Jinping a appelé à prendre des mesures solides pour faire progresser la modernisation de l'agriculture et des zones rurales. Il a tenu ces propos lors d'une visite d'inspection dans la ville de Dezhou, dans la province du Shandong, située dans l'est de la Chine. Le président Xi Jinping a souligné que la garantie d'un approvisionnement stable en céréales et autres produits agricoles majeurs restait une priorité absolue. Il a appelé à un soutien accru à la production céréalière, à une utilisation plus large des technologies agricoles de pointe et à l'amélioration continue des infrastructures agricoles. Le président chinois a également mis l'accent sur la construction de communautés rurales agréables à vivre et prospères, tout en exhortant les responsables à apporter des avantages concrets à la population et à aider les agriculteurs à améliorer leurs conditions de vie grâce à leur travail assidu et à l'innovation. Le premier ministre chinois Li Qiang a prononcé un discours lors de la séance plénière d'ouverture de la 17e réunion annuelle des nouveaux champions, également connue sous le nom de Davos d'été, qui se tient actuellement à Dalian, dans le nord-est de la Chine. Il a déclaré que les performances économiques de la Chine pouvaient se résumer en quatre mots: stabilité, innovation, vitalité et intégration avec le reste du monde.
1: Nous avons successivement mis en place une politique de droits de douane nulle pour 63 pays. Le volume de nos importations se classe au deuxième rang mondial depuis 17 années consécutives. Au cours des cinq premiers mois de cette année, la croissance des importations chinoises de marchandises en provenance de l'étranger a atteint 20,5%, un chiffre nettement supérieur à celui de nos exportations. Depuis l'année dernière, nous organisons également une série d'événements consacrés à l'exportation vers la Chine afin d'offrir davantage de canaux d'accès au marché chinois aux produits étrangers de qualité, ce qui a reçu un accueil positif de la part des différents pays. Je tiens à souligner que le développement intégré de la Chine avec le reste du monde n'a jamais été un expédient. Mais une initiative stratégique s'inscrivant dans la tendance historique et ancrée dans notre propre philosophie de développement. La Chine ne cherche jamais à avancer seule pour aller plus vite, mais s'engage à coopérer avec tous les pays pour un bénéfice mutuel, car c'est en unissant nos forces que nous irons plus loin.
2: Le Premier ministre Li Qiang a déclaré qu'une coopération axée sur l'innovation était inévitable si le monde voulait surmonter le dilemme de la croissance. Il a mis en avant l'expérience de la Chine en matière d'innovation, citant les investissements soutenus des entreprises chinoises dans la recherche scientifique qui portent aujourd'hui leurs fruits. Selon lui, l'innovation technologique de la Chine a

0: optimisme pour le développement innovant et de haute qualité de l'économie chinoise. Dans un deuxième temps, nous favoriserons l'intégration en profondeur de l'innovation scientifique et technologique et de l'innovation industrielle, élargirons sans cesse la demande intérieure effective, accélérerons la mise en œuvre à grande échelle des nouvelles technologies et des nouveaux produits, et renforcerons continuellement le cercle vertueux de promotion mutuelle entre la science, la technologie et l'industrie.
1: À l'occasion du 17e forum Davos d'été, à Dalian, notre journaliste Shanghui Zhang a interviewé Leila Benali, ministre de la Transition énergétique et du Développement durable du Maroc. Selon elle, le concept de partenariat ouvert évoqué par le premier ministre chinois Li Qiang dans son discours prononcé lors du forum correspond parfaitement à la position du Maroc. Par conséquent, un ensemble d'opportunités s'offre aux Africains et aux Chinois.
2: Bonjour Madame la Ministre, quel point du discours du Premier ministre chinois Li Qiang a retenu le plus votre attention?
3: Alors il y a peut-être deux passages qui nous ont beaucoup interpellés en tant que délégation marocaine. D'abord c'est cette vision qui est très proche de la vision marocaine de partenariat, d'ouverture sur les partenariats et d'une approche ouverte envers différents partenaires et en prenant ou en apportant ce qu'il y a le mieux dans les partenariats gagnant-gagnant. Et le deuxième point qui m'a personnellement, moi, beaucoup interpellée, c'est cette augmentation, en effet, de 10% en annuel en capital de recherche et développement, principalement pendant les cinq dernières années, le plan quinquennal des cinq dernières années, et bien entendu une augmentation à l'avenir.
2: Le thème de ce forum est « Innover à grande échelle pour le Maroc ». Quel rôle jouent les partenariats internationaux, y compris avec la Chine, pour faire passer la transition énergétique du projet pilote au déploiement industriel?
3: Aucun ministre de l'énergie ne peut nier aujourd'hui que la Chine a mis un capital humain et industriel très important dans la recherche et développement dans toute la chaîne de valeur clean tech, que ce soit batterie, stockage, solaire PV, éolien, mais également intelligence artificielle dans les réseaux, etc. Et l'ammoniac vert et également dans les électrolyseurs d'hydrogène. Donc aujourd'hui, il y a un ensemble d'opportunités qui s'ouvrent devant nous hein, pour pouvoir continuer à travailler ensemble.
2: Depuis la visite du président chinois Xi Jinping fin 2024, la coopération énergétique entre la Chine et le Maroc s'est nettement améliorée. Comment décriez-vous la place qu'occupe désormais la Chine dans la stratégie de transition énergétique du royaume?
3: Toutes ces élans de coopération, comme je l'ai dit, sont très importants depuis le lancement de la stratégie énergétique 2009 par Sa Majesté Mohamed VI, que Dieu l'assiste. Aujourd'hui, nous continuons dans notre trajectoire de coopération, comme je vous l'ai dit, en termes bilatéral et en trilatéral et aussi en multilatéral, parce qu'il y a aussi du financement multilatéral qui porte ces projets-là, qui dérisque ces projets-là, qui est également très important. Le premier Li, aujourd'hui, ce matin, à ce forum, dans ses opening remarks, a beaucoup parlé de l'ouverture des partenariats. Et donc, j'ai été très content de voir que nous étions très alignés sur ce concept d'ouverture des partenariats. Il ne faut pas qu'il y ait de l'opportunisme, il ne faut pas qu'il y ait du non-respect dans ces partenariats. C'est très important aujourd'hui dans ces économies du 21e siècle.
2: Merci Madame la Ministre pour cet entretien.
1: L'Iran et les États-Unis ont confirmé séparément que le détroit d'Ormuz est désormais entièrement ouvert aux navires commerciaux. Cette annonce intervient après que les médiateurs qataris et pakistanais ont fait état de résultats encourageants à l'issue du premier cycle de pourparlers indirects entre l'Iran et les États-Unis en Suisse. Le secrétaire d'État américain Marco Rubio a déclaré qu'aucun pays ne pouvait imposer de péage sur cette voie maritime stratégique pour le transport d'énergie. Le protocole d'accord entre les États-Unis et l'Iran exigent des deux parties qu'elles cessent les opérations militaires sur tous les fronts et parviennent à un accord de paix définitif dans un délai de 60 jours. L'Iran a indiqué que la situation dans le détroit d'Ormuz serait réexaminée au bout de deux mois. Par ailleurs, les Nations Unies ont commencé à évacuer les 11 000 marins bloqués dans cette voie navigable. La cinquième série de négociations entre Israël et le Liban sous l'égide des États-Unis débute à Washington. La fin des hostilités au Liban constituant un élément clé du protocole d'accord entre les États-Unis et l'Iran. Le secrétaire d'État américain Marco Rubio se trouve actuellement au Moyen-Orient où il s'efforce de rallier les alliés régionaux à cet accord.

0: Quelques jours après la clôture des pourparlers de haut niveau entre les États-Unis et l'Iran en Suisse, le secrétaire d'État américain Marco Rubio a effectué sa première étape au Moyen-Orient. Monsieur Rubio est arrivé mardi à Abu Dhabi, alors que l'administration Trump tente de rassurer ses alliés du Golfe qui critiquent l'accord provisoire conclu entre Washington et Téhéran. Outre les Émirats arabes unis, il se rendra également au Koweït et à Bahreïn. Le département d'État américain a indiqué que M. Rubio aborderait toute une série de priorités régionales, telles que le mémorandum d'entente avec l'Iran et les efforts visant à sécuriser le détroit d'Ormuz. Malgré les démentis de Téhéran, le président américain Donald Trump affirme que l'Iran autorisera l'accès des inspecteurs nucléaires. M. Trump a écrit mardi dans un message publié sur les réseaux sociaux que l'Iran avait accepté le plus haut niveau d'inspection nucléaire à l'avenir et indéfiniment. Il affirme qu'il n'y aurait pas de négociations futures s'il ne l'avait pas accepté. M. Trump a réitéré ce message à son arrivée en Pennsylvanie mardi, ce qui contredit les déclarations des dirigeants iraniens.
1: Les Iraniens affirment qu'aucune visite des inspecteurs de l'AIEA n'est prévue. Cela fait-il partie de votre accord ?
2: Ils font erreur. Ils savent qu'ils font erreur. Ils nous l'ont dit en privé et nous avons prévu des inspections à 100%. Et s'ils avaient raison, j'annulerais les réunions immédiatement.
3: Selon vous, Monsieur le Président, quand ces inspecteurs seront-ils effectivement sur le terrain ?
2: Au moment opportun. Il n'y a pas d'urgence. Mais ils seront sur le terrain au moment opportun.
0: L'administration Trump affirme que les États-Unis et l'Iran ont convenu de collaborer pour mettre fin au conflit entre Israël et le Hezbollah. Mettre fin aux hostilités au Liban est un élément clé du mémorandum d'entente entre les États-Unis et l'Iran. Et mardi, le Liban et Israël ont entamé un nouveau cycle de pourparlers au département d'État à Washington. Les responsables libanais affirment que des négociations en face-à-face avec Israël sont le seul moyen de mettre fin à la guerre. 4 cycles de négociations ont eu lieu entre le Liban et Israël depuis avril. Le département d'État a indiqué que ces pourparlers réuniraient des délégués militaires et politiques dans le but de faire avancer un accord de paix entre les deux pays. Depuis des mois, l'Iran associe le Liban aux négociations de paix avec les États-Unis. Lors des négociations qui se sont tenues en Suisse le week-end dernier, les responsables américains et iraniens ont déclaré avoir élaboré un cadre visant à mettre fin au combat et à garantir la souveraineté du Liban. Mais lundi, les responsables israéliens ont déclaré qu'ils poursuivraient leurs opérations dans le sud du Liban afin de neutraliser les menaces et de maintenir des zones de sécurité. Le département d'État américain a indiqué que les dernières négociations en date entre Israël et le Liban se poursuivraient jusqu'à jeudi.
4: L'Europe se prépare actuellement à affronter une vague de chaleur torride et plusieurs pays, dont l'Espagne, le Royaume-Uni et la France, ont émis des alertes rouges.
0: En Espagne, la ville côtière de Saint-Sébastien devrait atteindre une température maximale de 40 degrés Celsius, soit près du double de la température moyenne enregistrée à la même période les années précédentes. Les autorités ont exhorté la population à limiter son exposition prolongée à l'extérieur et à prendre des précautions supplémentaires pour protéger les personnes vulnérables. Une chaleur extrême balaye également le Royaume-Uni, l'Écosse et l'Irlande du Nord, enregistrant les températures les plus élevées de l'année. Le Service météorologique national britannique indique que le mercure pourrait atteindre 39 degrés Celsius cette semaine. La Société nationale des chemins de fer britannique a conseillé à la population d'éviter de voyager mercredi et jeudi en raison des températures extrêmes prévues. En France, au moins 40 personnes se sont noyées ces derniers jours alors qu'elles cherchaient à se rafraîchir pour échapper à la chaleur torride. La France a connu mardi la journée la plus chaude jamais enregistrée, avec un pic de 44,3 degrés Celsius.
4: La partie continentale de la Chine a déclaré mercredi que les autorités du Parti démocratique progressiste DPP à Taïwan fermaient les yeux sur les violations illégales de l'espace maritime commises par le Japon et les Philippines. Un porte-parole a déclaré qu'au lieu de défendre les droits et intérêts territoriaux de la Chine, les autorités du DPP s'étaient rendues complices de forces extérieures dans le but de rallier des soutiens à leurs discours et agissements séparatistes.
5: Les autorités compétentes de la partie continentale de la Chine ont mené, conformément à la loi, des patrouilles de maintien de l'ordre dans les zones maritimes désignées. Cette mesure est à la fois nécessaire et appropriée et constitue une action juste visant à préserver la souveraineté nationale ainsi que les droits et intérêts maritimes. Les autorités du DPP ont fermé les yeux sur les actes de violation commis par le Japon et les Philippines, profitant au contraire de cette occasion pour diffuser largement la fausse théorie de telle indépendance de Taïwan et attiser les sentiments anti-Chine. Elles sont désormais complices de la violation des intérêts généraux de la nation chinoise par des forces extérieures, agissant de manière méprisable et éhontée, et elles devront certainement répondre.
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13: Bonjour à tous et bienvenue dans notre émission Carnet de route. Je suis Manon et aujourd'hui nous embarquons pour un voyage extraordinaire au cœur de la civilisation chinoise. Nous partons à Qufu dans la province du Shandong. Peut-être vous n'avez aucune idée sur Qufu, mais vous devez connaître Confucius. Alors Qufu, c'est justement la ville natale de Confucius et berceau du confucianisme. Avec mon collègue Rocco, nous allons vous accompagner dans cette exploration fascinante. Et bonjour Rocco.
14: Bonjour Manon, bonjour à tous nos chers auditeurs. Je suis absolument ravi de partager avec vous ma passion pour Qufu, cette ville extraordinaire qui est bien plus qu'une destination touristique. C'est un véritable pèlerinage au cœur de la pensée chinoise.
13: Eh bien, Rogo, avant de nous plonger dans la découverte de Qufu, pourriez-vous nous présenter brièvement Confucius et pourquoi il occupe une place si centrale dans la culture chinoise, comme c'est le berceau du confucianisme, Qufu?
14: Oui, Manon, Confucius ou Kongqiu.
13: Kongqiu?
14: De son vrai nom, né en 551 avant notre ère, est mort en 479 avant Jésus-Christ, est sans doute le philosophe le plus influent de l'histoire chinoise. Imaginez un penseur dont les idées ont façonné la mentalité et la société de plus d'un quart de l'humanité pendant plus de 2500 ans.
13: Et Confucius est non seulement un penseur, c'est aussi un réformateur social qui vivait à une époque de grands troubles politiques, la période des printemps et automne. Mais comment il a réagi face au chaos de son temps?
14: Face au chaos de son temps, il a développé une philosophie centrée sur l'harmonie sociale, la vertu personnelle et l'éducation. Ses enseignements compilés dans les Analectes prônent des valeurs comme la piété filiale, la bienveillance, la droiture et le respect des rites.
13: Même aujourd'hui, les valeurs prônées par Confucius, la bienveillance, la droiture et le respect des rites, tout cela exerce encore des influences importantes dans la société d'aujourd'hui. Et Qufu était sa ville natale, Hugo?
14: Exactement, Manon. Qufu, situé dans le sud-ouest de la province du Shandong, est non seulement le lieu de naissance de Confucius, mais aussi l'endroit où il a vécu, enseigné et où il est enterré. La ville entière est imprégnée de son esprit, un lieu saint pour des centaines de millions de personnes influencées par la pensée confucéenne.
13: Vous écoutez Carnet de route aujourd'hui, on part pour Qufu, dans la province du Shandong, ville natale de Confucius et berceau du confucianisme, pour un voyage au cœur de la civilisation chinoise. On poursuivra notre émission juste après une petite pause musicale. Ne quittez pas, reste à l'écoute de notre émission.

0: Merci de nous retrouver après la pause musicale. Et Hoko, on va commencer notre visite virtuelle. Et quel serait le premier site à découvrir à Tuifu?
1: Sans hésitation, Manon, je commencerai par les temples des Confucius.

0: Le Komiao, c'est le plus grand et le plus ancien temple dédié à Confucius en Chine. Et l'un des trois plus grands complexes architecturaux historiques du pays, avec la cité interdite et les palais d'été. Le temple s'étend sur plus de 16 hectares. Imaginez l'équivalent de 22 terrains de football. Donc il comprend 466 salles réparties en 9 cours successives. La construction originale date de 470 avant Jésus-Christ, juste un an après la mort de Confucius, quand le duc de Lu transforma sa maison en temple. Au fil des dynasties, il a été agrandi et embelli pour devenir ce complexe monumental que nous voyons aujourd'hui.
1: Et le temple est immense et date de longues années. Et Rocco, pouvez-vous nous décrire votre expérience de la visite du temple Komiao?
0: Ouais, c'est une expérience vraiment bouleversante. Vous entrez dans la monumentale porte Lixing, ornée de dragons sculptés. Cette porte symbolise les liens entre le ciel et la terre. Et passer en dessous, c'est comme entrer dans un espace sacré. L'allée principale est bordée de cyprès millénaires. Certains ont plus de 2000 ans et auraient donc connu l'époque de Confucius. En progressant vers le nord, vous traversez une succession de portes et de cours, chacune avec sa signification symbolique.
1: Par exemple,
0: la porte de la grande réussite, la porte de l'harmonie parfaite. Et chaque nom en nom reflète un aspect de la philosophie confucéenne. Les clous de la visite, notez bien, et sans contexte, les Dancheng Dian, la salle de la grande perfection. C'est un édifice majestueux avec ses colonnes de marbre sculptées, des dragons. À l'intérieur, une statue dorée de Confucius trône au centre, entourée de celle de ses disciples les plus éminents.
1: Dans le Da Cheng Dian, la salle de la grande perfection, on peut voir les colonnes de marbre sculptées, de dragons. En fait, c'est un privilège normalement réservé aux palais impériaux. Donc, on peut constater l'importance que le gouvernement de l'époque attache à Komiao. Y a-t-il des rituels ou des cérémonies particulières dans ce temple, Rogo?
0: Absolument, Manon. Le temple est toujours un lieu de culte actif. Chaque année, le 28 septembre, date anniversaire de la naissance de Confucius selon le calendrier lunaire, une grande cérémonie sacrifielle a lieu. Il s'agit d'un spectacle extraordinaire avec des danses rituelles, de la musique ancienne, jouée sur des instruments traditionnels et des offrandes symboliques.
1: Ce sont des rituels destinés uniquement à des cérémonies particulières, n'est-ce pas?
0: Mais même en dehors de ces grandes occasions, Manon, vous verrez des visiteurs allumer des lacets, s'incliner devant la statue de Confucius ou déposer des rubans rouges portant de vœux de réussite aux examens, une tradition très populaire parmi les étudiants.
1: Et le temple Komiao, c'est vraiment le premier lieu incontournable pour les visiteurs qui se rendent dans le Tuifu. C'est vraiment un lieu vivant et continuons notre exploration juste après une petite pause musicale.

0: Après la pause musicale, retour sur l'émission Carnet de route. Et continuons notre exploration, Rocco. Et quel serait le prochain arrêt?
1: Je vous amènerai ensuite à la résidence de la famille Kong, les Kong Fu. C'est l'ancienne demeure des descendants directs de Confucius qui ont vécu ici pendant plus de 2000 ans.
0: Imaginez
1: 77 générations, Manon. Cette résidence, c'est un véritable labyrinthe architectural couvrant 16 hectares avec 463 bâtiments et plus de 9000 pièces.
0: Ah, 9000 pièces, c'est la plus grande résidence privée de Chine après les palais impériaux.
1: Oui. Donc c'est la plus grande résidence privée de Chine après les palais impériaux. Elle combine des fonctions résidentielles, administratives et cérémonielles.
0: Incroyable, hein, 77 générations dans la même demeure. Et comment on s'organise cette immense résidence?
1: Oui, l'organisation spatiale est impressionnante et reflète parfaitement les principes confucéens de la hiérarchie et d'ordre. La résidence est divisée en trois sections principales disposées sur un axe central selon le principe de Feng Shui. À l'est, vous avez le quartier résidentiel de la famille. Les appartements étaient distribués selon le rang et l'ancienneté dans la lignée. Les épouses principales, les concubines, les fils et les filles avaient chacun leurs espaces définis.
0: Ah, c'est un véritable musée vivant de la vie aristocratique chinoise traditionnelle. Oui, continuez, Rocco.
1: Au centre se trouvent les salles de réception et les bureaux administratifs. Les descendants de Confucius, portant les titres héréditaires des ducs Yansheng, avaient des responsabilités officielles importantes, notamment la supervision des rites confucéens dans tout l'Empire.
0: Ah, d'accord, des fonctions très importantes. Et la partie ouest, Rocco?
1: Oui, elle abrite les jardins, les pavillons d'études et les bibliothèques. Le jardin principal est un chef-d'œuvre de l'art paysager chinois, avec ses rocailles, ses étangs et ses pavillons disposés pour créer une succession de tableaux poétiques. C'est là que les Kong s'est retiré pour étudier, composé de la

0: poésie ou simplement méditer. Ce qui est particulièrement émouvant, c'est de voir les objets personnels de la famille. On peut citer des calligraphies, des peintures, des instruments de musique, vêtements de cérémonie, etc. Et chaque objet, Manon, raconte une histoire et témoigne de cette extraordinaire continuité familiale.
1: Ah, justement, cette continuité est vraiment impressionnante. Hirogo, je pense que vous avez des anecdotes particulières liées à cette famille à nous raconter. Et cela est juste après la petite pause musicale.

0: Et voilà, merci de nous retrouver après la pause musicale. Et Rogo, tout à l'heure, on a parlé des anecdotes liées au conflit suisse. Je pense qu'il y en a beaucoup. Hein. Vous pouvez nous raconter quelques-unes.
1: Oh, ça ne manque jamais. Des anecdotes, il y en a des milliers.
0: Racontez-nous celles que vous préférez.
1: Une de mes préférées concerne les 64e descendants. Conchancienne qui vécut au 18e siècle. L'empereur Xialong lui rendit visite et fut si impressionné par l'érudition du jeune homme qu'il lui offrit sa propre calligraphie.
0: Ah, quel honneur pour lui.
1: Mais Conchancienne, avec une audace respectueuse, suggéra à l'empereur de corriger un trait dans l'un des caractères. L'empereur, loin de s'offenser, fut admiratif de cette intégrité intellectuelle, très confucéenne, et les deux hommes devinrent amis.
0: D'accord, c'est très intéressant. Et ces histoires montrent bien l'attachement profond des Chinois à cet héritage. Poursuivons notre visite, Rogo. Et où nous emmenez-vous maintenant?
1: Ah, maintenant, direction vers les cimetières des Confucius, les Konglin. C'est les plus anciens et les plus grands cimetières familiales au monde, Manon.
0: Ah, d'accord.
1: Elle s'étend sur près de 200 hectares.
0: Imaginez une forêt ancienne, mystérieuse et sereine où reposent Confucius et plus de 100 000 de ses descendants. Comment est le cimetière?
1: L'entrée du cimetière est marquée par une allée monumentale bordée de statues de pierre.
0: Statues de pierre, qu'est-ce que c'est?
1: Des animaux mythiques, des mandarins généraux qui montent la garde éternelle. En pénétrant dans la forêt, Manon, on est immédiatement saisi par l'atmosphère. Le silence n'est rompu que par les chants des oiseaux et les bruissements des feuilles dans les arbres centenaires.
0: Et comment trouve-t-on la tombe de Confucius dans cette immensité, comme il y a trop de tombes, à part celle de Confucius, il y a celle de plus de
1: 100 000 autres de ses descendants.
0: Comment on peut trouver la tombe de Confucius?
1: Ah, c'est ça la grande question, mais ne vous inquiétez pas. La tombe de Confucius se trouve juste au centre du cimetière et c'est accessible par un chemin sinueux à travers la forêt. C'est volontairement simple, un tumulus herbé entouré d'un mur de briques bas avec une stèle portant l'inscription « Tombe du roi de la culture accomplie ».
0: Ce qui est touchant, c'est de voir les offrandes laissées par les visiteurs, fleurs fraîches, fruits, parfois des copies des examens réussis grâce, croit-il, à la bénédiction du maître. Surtout pour les élèves qui vont passer le Pâques, baccalauréat chinois, à côté de la tombe de Confucius.
1: À côté reposent son fils Kong Li et son petit-fils Kong Ji, perpétuant dans la mort la piété filiale si chère au confucianisme.
0: Ah, d'accord. Donc l'atmosphère doit être vraiment particulière. Et Rogo, y a-t-il d'autres tombes remarquables à part la tombe de Confucius?
1: Oui, le cimetière est un véritable livre d'histoire à ciel ouvert. Chaque dynastie a son style de stèles et de sculptures. On peut littéralement lire l'évolution de l'art funéraire chinois en se promenant.
0: Oui,
1: certaines
0: vrai.
1: Tombes sont des véritables œuvres d'art, comme celle de Kong Shangren, dramaturge du XVIIe siècle, ornée de sculptures représentant des scènes de ses pièces. D'autres sont émouvantes dans leur simplicité, comme ces petites stèles d'enfants avec leurs jouets gravés dans la pierre.
0: Ah, ce sont vraiment des œuvres d'art. Hein? Et lors de ma visite, j'ai remarqué qu'il y a beaucoup d'arbres très anciens.
1: Il y a aussi des arbres remarquables, certains plantés il y a plus de 1000 ans. Et les plus célèbres est le cyprès du maître, qui, selon la légende, aurait été plantée par Confucius lui-même.
0: Ah, c'est planté par Confucius lui-même.
1: Oui, même si c'est probablement une légende.
0: Ah, d'accord.

0: aurait moins de 1500 ans.
1: Ah, c'est rare, hein? Et cette dimension naturelle ajoute vraiment à la spiritualité du lieu. Au-delà de ces trois sites majeurs, y a-t-il d'autres lieux à découvrir à Tufo, Rogo?
0: Oui, bien sûr. À Tufo, on regorge de trésors moins connus, mais tout aussi fascinants.
1: Bon, avant d'aller découvrir ces lieux, on va marquer une petite pause musicale.

0: De retour à l'émission, on va parler d'autres lieux à découvrir à Tuifu.
1: Par exemple, les temples de Yanhui, dédiés aux disciples préférés de Confucius. Yanhui incarnait l'idéal confucéen, pauvre mais vertueux, brillant mais humble. Son temple plus petit et plus intime que celui de Confucius a un charme particulier. Il y a aussi les palais de la musique ancienne, où l'on peut assister à des représentations de musique rituelle confucéenne. Ces mélodies, jouées sur des instruments reconstitués d'après des modèles antiques, nous transportent directement à l'époque de Confucius. Ah, c'est une véritable sensorielle unique.
0: Et la musique devrait avoir une importance particulière dans les rituels confucéens, je crois.
1: Oui, bien entendu, Manon. Confucius lui-même était un excellent musicien et considérait la musique comme essentielle à l'éducation et à l'harmonie sociale. Il disait, je cite, « La musique produit une sorte de plaisir sans lequel la nature humaine ne peut vivre. » Fin de citation.
0: Ah, d'accord.
1: Donc, la musique rituelle confucéenne, avec ses mélodies lentes et solennelles, vise à élever l'âme et à créer une atmosphère propice à la réflexion. Les instruments traditionnels, tels que cloches de bronze, pierres sonores, flûtes de bambou, produisent des sonorités très différentes de ce à quoi nous sommes habitués en Occident ou ailleurs.
0: Ah d'accord, ce sont des instruments musicaux traditionnels chinois. C'est vraiment une approche holistique de la culture. Et faute de temps, on doit s'arrêter là.
1: Oui Manon, je crois que faute de temps, on serait peut-être obligé de... d'arrêter là, mais prochainement, on va parler à nos auditeurs, ceux surtout qui veulent visiter tous ces vestiges que nous avons développés de notre mission. On va leur donner la meilleure période pour visiter Tuifu et qu'est-ce qui les attend là-bas.
0: Parfait. Et voilà, c'était la première partie de notre émission Carnet de route. Tout de suite, on va apprendre quelques mots chinois avec Xiao Dai et Thomas.
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3: Bonjour à tous et bienvenue pour notre nouvelle émission qui sera consacrée à l'apprentissage du chinois mandarin. En gros, notre objectif est de vous apprendre tout au long de ce cycle le chinois au quotidien. Je suis Xiao Tai et je suis très heureuse de vous accompagner avec Thomas pour ces cours de chinois.
2: Salut à tous, moi comme vient de le dire ma collègue, c'est Thomas et ça fait quelques mois que je suis en Chine, mais je ne pratique pas vraiment le chinois au quotidien, donc je suis un peu comme vous, je vais découvrir cette langue quasiment en même temps que vous.
3: Bon. Ne vous inquiétez pas, on ne va pas vous prendre la tête durant cette émission, ce n'est pas notre but en tout cas. Mais il s'agit de vous initier petit à petit à cette langue si spécifique. Alors, pour commencer une langue, il me paraît essentiel de savoir nous présenter, non ?
2: Bah, c'est vrai que c'est un peu la première chose qui vous sert tous les jours, hein, dans la rue, au boulot. Et cela vous amène forcément, lorsqu'on dit bonjour à quelqu'un, d'amener de nouvelles expressions et de nouveaux mots à la suite du salut quotidien.
3: Bah ok, aujourd'hui nous commençons avec les mots et les expressions qui servent à saluer. Ni hao.
2: Qui veut dire bonjour.
3: Ni jiao shenme mingzi.
2: Comment vous appelez-vous.
3: Zhe shi wo de mingpian.
2: Voici ma carte de visite.
3: Hao jiu bu jian.
2: Et enfin, ça fait longtemps que nous ne nous sommes pas vus.
3: Voilà les objectifs des cours d'aujourd'hui. En chinois, il y a plusieurs façons pour dire bonjour. L'expression la plus courante est ni hao.
2: Ni hao.
3: Ni signifie tu, hao signifie bien. Ni hao ou nin hao. Bonjour est une formule que l'on peut employer pour saluer en toutes circonstances et qui que ce soit. En réponse, on dit aussi ni hao ou nin hao.
2: Ouais, c'est un peu exactement comme en français. En fait, si on dit bonjour, l'interlocuteur qui nous répond également bonjour.
3: Ben, tout à fait, c'est facile. Hein. Vous n'avez qu'à le répéter. Ni hao. On se le fait ensemble. Ni hao.
2: Et jamais 203, encore une fois, on va se le refaire ensemble.
3: Ni hao. Et voilà un premier terme. Et maintenant, nous écoutons un petit dialogue.
4: Ni hao.
5: Ni hao.
4: Nin hao.
5: Nin hao.
3: Bon, maintenant, après avoir salué une personne, on va lui demander son nom. Et comment on dit en chinois ? On peut le dire comme ça. Ni jiao shenme mingzi.
2: Ni jiao shenme mingzi. Est-ce que j'ai bon ?
3: Oh, c'est tout à fait passable.
2: Oui, bon, on peut mieux faire, mais bon, tout le monde débute ici, hein. D'accord. Surtout moi.
3: Oui. Ni.
2: Ni.
3: En troisième ton, c'est tu. Jiao.
2: Jiao, qui veut dire appeler.
3: Appeler. D'accord. Au quatrième ton, shenme signifie quel, quoi, comment, c'est pour demander.
2: Bon, je vais essayer maintenant. Shenme.
3: C'est mieux. Mingzi, c'est-à-dire le nom.
2: Mingzi.
3: Ou plutôt le prénom.
2: D'accord, ok.
3: Et comment t'appelles-tu ? Ni jiao shenme mingzi.
2: Ni jiao shenme mingzi.
3: Oh, c'est presque parfait.
2: Ouais, presque. Bon.
3: Bon, allons, on s'écoute un dialogue maintenant. Dialogue 2.
4: Ni jiao shenme mingzi ?
5: 我叫王龙，你叫什么名字？
4: 刘露。
3: 什么 est un pronom interrogatif qui signifie quoi, que, parfois, quel. La syntaxe chinoise est très simple. Dans une phrase interrogative, on remplace l'objet de la question par le pronom interrogatif adéquat et l'ordre des mots ne change pas. Par exemple, 我叫王芳, je m'appelle Wang Fang. Sous la forme interrogative, on dit 你叫什么名字? Tu t'appelles comment? Tu t'appelles par quel nom? Répétez encore une fois. 你叫什么名字?
2: 你叫

0: chama Mingzi?
1: Bravo Thomas. Bon, la réponse pour la phrase Ni jiao shenme mingzi est très simple. On dit Wo jiao.
0: Ni. Wo jiao.
1: Ouais. Voilà. Ni jiao shenme mingzi.
0: Ni jiao shenme mingzi.
1: Très bien. Et en Chine, les gens s'échangent souvent des cartes de visite lorsqu'ils se rencontrent pour la première fois. Quand vous donnez votre carte de visite, vous pouvez dire en chinois « 这是我的名片». Cela signifie en français « voici ma carte de visite ».« 这是我的名片 ». Vas-y Thomas.
0: « 这是我的名片 ». Et « 名片 », c'est la carte de visite, non?
1: C'est exact. « 名片 », c'est la carte de visite. « 的 » indique l'appartenance. Par exemple, le mien ou la mienne se dit en chinois 我的, le tien ou la tienne se dit en chinois 你的, et 这 signifie ce.
0: 这
1: 是 signifie être.
0: 是
1: 我的 en français c'est ma ou le mien.
0: Ah, je vais essayer aussi maintenant de le répéter 我的.
1: Très bien. 这是我的 qui veut dire littéralement c'est à moi. Et puis c'est en effet pour dire que c'est une chose qui m'appartient.
0: Ok, bon, je le fais à mon tour. Je she wada.
1: Très bien. Mingpian, carte de visite.
0: Mingpian.
1: Je she wada mingpian.
0: Je she wada mingpian.
1: Ce qui veut dire voilà ma carte de visite.
0: Bon, maintenant on va s'écouter un petit dialogue et pour essayer de mettre un petit peu tout ça en place, hein, parce que c'est important d'entendre les choses parler plutôt que de répéter des phrases. On s'écoute le dialogue numéro 3.
2: 这是我的名片。谢谢。好久不见，你好吗？挺好的，谢谢。Voici
1: ma carte de visite. 这是我的名片。这是我的名片。名片, qui veut dire?
0: 名片, ben je crois que si j'ai bien bossé, ça veut dire carte de visite.
1: Tu as bien raison. Bien, passons maintenant à une nouvelle phrase. Supposons que ton ami et toi, vous ne vous êtes pas rencontrés depuis un bon moment. Dans ce cas-là, qu'est-ce que tu dis en français?
0: Bon, c'est très simple. Moi, je dis en français, ça fait super longtemps que nous ne nous sommes pas vus.
1: Exact. Et en chinois, on dit « 好久不见 ».«
0: 好久不见 ».
1: Et c'est comme la traduction de « longtemps pas voir ».
0: D'accord, ok.
1: Et je vais le traduire mot à mot. Ça fait « 好久 ». Très longtemps.
0: Hao jiu.
1: Pu. Ne pas.
0: Bu, tu viens de le dire, ne pas.
1: Ouais. Tien, c'est voir.
0: Tien.
1: Alors, longtemps, pas voir. Hao jiu, pu tien.
0: Hao jiu, pu tien.
1: Ni hao ma. Comment vas-tu? C'est une formule de salutation courante utilisée en général entre personnes qui se connaissent. La réponse est souvent wo hen hao. Je vais très bien. Ma et ne sont des particules qu'on utilise à la fin d'une phrase interrogative. Ni hao ma.
0: Ni hao ma.
1: Et maintenant, nous écoutons encore une fois le troisième dialogue.
2: 这是我的名片。谢谢。好久不见。你好吗？挺好的，谢谢。
0: Ok, c'était le dernier dialogue pour aujourd'hui, il ne faut pas trop se surcharger de travail non plus, vous êtes toujours à l'écoute de Radio Chine Internationale, dans une nouvelle émission à travers laquelle on va vous apprendre les rudiments de la langue chinoise, ce sera notre objectif. Et avant d'écouter une nouvelle fois tous les dialogues, une brève révision de ce que nous avons vu aujourd'hui, et pour saluer en chinois, je crois que c'est Ni Hao.
1: Comment t'appelles-tu? Ni jiao shenme mingzi.
0: Ni jiao shenme mingzi.
1: Et quand vous échangez des cartes de visite avec vos amis chinois, vous pouvez dire « 这是我的名片 ».«
0: 这是我的名片 ».
1: Et nous avons aussi appris « ça fait longtemps qu'on ne s'est pas vu » en chinois. On dit « 好久不见 ».«
0: 好久不见 ».
1: Et maintenant, nous écoutons tous les dialogues d'aujourd'hui. Premier dialogue.
3: « 你好 ».«
4: 你好 ».«
3: 您好 ».«
4: 您好 ».
1: Deuxième dialogue.
3: 你叫什么名字?
4: 我叫王龙。你叫什么名字?
3: 刘露。Troisième
1: dialogue.
4: 这是我的名片。谢谢。好久不见,你好吗?
3: 挺好的,谢谢。
1: Et à la fin de notre cours de chinois, nous vous parlerons aussi de la culture chinoise pour vous donner une petite idée des mœurs et des coutumes. C'est ce que nous appellerons l'ABC de la culture chinoise.
0: Et justement, dans cette rubrique, de quoi va-t-on parler aujourd'hui ?
1: Ben aujourd'hui, nous avons vu comment dire bonjour, ni hao. On peut aussi dire nin hao, comme une formule plus respectueuse. Ni hao est utilisé en général entre les personnes de même âge ou de même statut social. Et si vous rencontrez une personne qui est plus âgée que vous, vous dites ni hao.
0: Voilà, merci beaucoup Xiao Tai.
1: Pas de quoi, et avant de vous quitter, une petite question. Comment dit-on en chinois ? Ça fait longtemps que nous ne nous sommes pas vus.
0: Voilà, notre cours de chinois, c'est fini pour aujourd'hui. Merci encore de votre fidélité. Zaijian, et à bientôt.
1: Zaijian.
2: Voilà, notre émission d'aujourd'hui touche à sa fin. Merci de nous avoir suivis et à très bientôt.

0: Le président chinois Xi Jinping a appelé à prendre des mesures solides pour faire progresser la modernisation de l'agriculture et des zones rurales. Il a tenu ces propos lors d'une visite d'inspection dans la ville de Dezhou, dans la province du Shandong, située dans l'est de la Chine. Le président Xi Jinping a souligné que la garantie d'un approvisionnement stable en céréales et autres produits agricoles majeurs restait une priorité absolue. Il a appelé à un soutien accru à la production céréalière, à une utilisation plus large des technologies agricoles de pointe et à l'amélioration continue des infrastructures agricoles. Le président chinois a également mis l'accent sur la construction de communautés rurales agréables à vivre et prospères, tout en exhortant les responsables à apporter des avantages concrets à la population et à aider les agriculteurs à améliorer leurs conditions de vie grâce à leur travail assidu et à l'innovation. Le premier ministre chinois Li Qiang a prononcé un discours lors de la séance plénière d'ouverture de la 17e réunion annuelle des nouveaux champions, également connue sous le nom de Davos d'été, qui se tient actuellement à Dalian, dans le nord-est de la Chine. Il a déclaré que les performances économiques de la Chine pouvaient se résumer en quatre mots: stabilité, innovation, vitalité et intégration avec le reste du monde.
1: Nous avons successivement mis en place une politique de droits de douane nulle pour 63 pays. Le volume de nos importations se classe au deuxième rang mondial depuis 17 années consécutives. Au cours des 5 premiers mois de cette année, la croissance des importations chinoises de marchandises en provenance de l'étranger a atteint 20,5%, un chiffre nettement supérieur à celui de nos exportations. Depuis l'année dernière, nous organisons également une série d'événements consacrés à l'exportation vers la Chine afin d'offrir davantage de canaux d'accès au marché chinois aux produits étrangers de qualité, ce qui a reçu un accueil positif de la part des différents pays. Je tiens à souligner que le développement intégré de la Chine avec le reste du monde n'a jamais été un expédient. Mais une initiative stratégique s'inscrivant dans la tendance historique et ancrée dans notre propre philosophie de développement. La Chine ne cherche jamais à avancer seule pour aller plus vite, mais s'engage à coopérer avec tous les pays pour un bénéfice mutuel, car c'est en unissant nos forces que nous irons plus loin.
2: Le Premier ministre Li Qiang a déclaré qu'une coopération axée sur l'innovation était inévitable si le monde voulait surmonter le dilemme de la croissance. Il a mis en avant l'expérience de la Chine en matière d'innovation, citant les investissements soutenus des entreprises chinoises dans la recherche scientifique qui portent aujourd'hui leurs fruits. Selon lui, l'innovation technologique de la Chine a renforcé la modernisation industrielle, ce qui accélère à son tour l'évolution technologique. Et l'immense marché chinois et sa solide base industrielle apportent un soutien solide à ce cercle vertueux. Il a évoqué l'écosystème numérique chinois et la manière dont la Chine fait profiter le reste du monde des dividendes de l'innovation.
1: À partir de cette année, nous allons mettre en œuvre de manière globale le 15e plan quinquennal. Au cours de cette période, nous continuerons à renforcer la recherche sur les technologies clés, à augmenter de manière significative les budgets consacrés à la recherche technologique et à améliorer sans cesse nos capacités d'innovation originale afin de fournir une source inépuisable de dynamisme.

0: Afrique. Par conséquent, un ensemble d'opportunités s'offre aux Africains et aux Chinois.
1: Attention. Alors, il y a peut-être deux passages qui nous ont beaucoup interpellés en tant que délégation marocaine. D'abord, c'est cette vision qui est très proche de la vision marocaine de partenariat, d'ouverture sur les partenariats et d'une approche ouverte envers différents partenaires et en prenant ou en apportant ce qu'il y a le mieux dans les partenariats gagnant-gagnant. Et le deuxième point qui m'a personnellement, moi, beaucoup interpellée, c'est cette augmentation, en effet, de 10% en annuel en capital de recherche et développement, principalement pendant les cinq dernières années, le plan quinquennal des cinq dernières années, et bien entendu une augmentation à l'avenir.
2: Le thème de ce forum est innover à grande échelle pour le Maroc. Quel rôle jouent les partenariats internationaux, y compris avec la Chine, pour faire passer la transition énergétique du projet pilote au déploiement industriel?
1: Aucun ministre de l'énergie ne peut nier aujourd'hui que la Chine a mis un capital humain et industriel très important dans la recherche et développement dans toute la chaîne de valeur clean tech, que ce soit batterie, stockage, solaire PV, éolien, mais également intelligence artificielle dans les réseaux, etc. Et l'ammoniac vert et également dans les électrolyseurs d'hydrogène. Donc aujourd'hui, il y a un ensemble d'opportunités qui s'ouvrent devant nous pour pouvoir continuer à travailler ensemble.
2: Depuis la visite du président chinois à Xi Jinping fin 2024, la coopération énergétique entre la Chine et le Maroc s'est nettement améliorée. Comment décriez-vous la place qu'occupe désormais la Chine dans la stratégie de transition énergétique du royaume?
1: Toutes ces élans de coopération, comme je l'ai dit, sont très importants depuis le lancement de la stratégie énergétique 2009 par Sa Majesté Mohamed VI, que Dieu l'assiste. Aujourd'hui, nous continuons dans notre trajectoire de coopération, comme je vous l'ai dit, en termes bilatéral et en trilatéral et aussi en multilatéral, parce qu'il y a aussi du financement multilatéral qui porte ces projets-là, qui dérisque ces projets-là, qui est également très important. Le premier Lee, aujourd'hui, ce matin, à ce forum, dans ses opening remarks, a beaucoup parlé de l'ouverture des partenariats. Et donc, j'ai été très contente de voir que nous étions très alignés sur ce concept d'ouverture des partenariats. Il ne faut pas qu'il y ait de l'opportunisme, il ne faut pas qu'il y ait du non-respect dans ces partenariats. C'est très important aujourd'hui dans ces économies du 21e siècle.
2: Merci Madame la Ministre pour cet entretien.
0: L'Iran et les États-Unis ont confirmé séparément que le détroit d'Ormuz est désormais entièrement ouvert aux navires commerciaux. Cette annonce intervient après que les médiateurs qataris et pakistanais ont fait état de résultats encourageants à l'issue du premier cycle de pourparlers indirects entre l'Iran et les États-Unis en Suisse. Le secrétaire d'État américain Marco Rubio a déclaré qu'aucun pays ne pouvait imposer de péage sur cette voie maritime stratégique pour le transport d'énergie. Le protocole d'accord entre les États-Unis et l'Iran exigent des deux parties qu'elles cessent les opérations militaires sur tous les fronts et parviennent à un accord de paix définitif dans un délai de 60 jours. L'Iran a indiqué que la situation dans le détroit d'Ormuz serait réexaminée au bout de 2 mois. Par ailleurs, les Nations Unies ont commencé à évacuer les 11 000 marins bloqués dans cette voie navigable. La cinquième série de négociations entre Israël et le Liban sous l'égide des États-Unis débute à Washington. La fin des hostilités au Liban constituant un élément clé du protocole d'accord entre les États-Unis et l'Iran. Le secrétaire d'État américain Marco Rubio se trouve actuellement au Moyen-Orient où il s'efforce de rallier les alliés régionaux à cet accord.
3: Quelques jours après la clôture des pourparlers de haut niveau entre les États-Unis et l'Iran en Suisse, le secrétaire d'État américain Marco Rubio a effectué sa première étape au Moyen-Orient. M. Rubio est arrivé mardi à Abu Dhabi, alors que l'administration Trump tente de rassurer ses alliés du Golfe qui critiquent l'accord provisoire conclu entre Washington et Téhéran. Outre les Émirats arabes unis, il se rendra également au Koweït et à Bahreïn. Le département d'État américain a indiqué que M. Rubio aborderait toute une série de priorités régionales, telles que le mémorandum d'entente avec l'Iran et les efforts visant à sécuriser le détroit d'Ormuz. Malgré les démentis de Téhéran, le président américain Donald Trump affirme que l'Iran autorisera l'accès des inspecteurs nucléaires. M. Trump a écrit mardi dans un message publié sur les réseaux sociaux que l'Iran avait accepté le plus haut niveau d'inspection nucléaire à l'avenir et

0: indéfiniment. Il affirme qu'il n'y aurait pas de négociation future s'il ne l'avait pas accepté. M. Trump a réitéré ce message à son arrivée en Pennsylvanie mardi, ce qui contredit les déclarations des dirigeants iraniens.
1: Les Iraniens affirment qu'aucune visite des inspecteurs de l'AIEA n'est prévue. Cela fait-il partie de votre accord?
2: Ils font erreur. Ils savent qu'ils font erreur. Ils nous l'ont dit en privé et nous avons prévu des inspections à 100%. Et s'ils avaient raison, j'annulerai les réunions immédiatement.
3: Selon vous, Monsieur le Président, quand ces inspecteurs seront-ils effectivement sur le terrain?
2: Au moment opportun. Il n'y a pas d'urgence. Mais ils seront sur le terrain au moment opportun.
0: L'administration Trump affirme que les États-Unis et l'Iran ont convenu de collaborer pour mettre fin au conflit entre Israël et le Hezbollah. Mettre fin aux hostilités au Liban est un élément clé du mémorandum d'entente entre les États-Unis et l'Iran. Et mardi, le Liban et Israël ont entamé un nouveau cycle de pourparlers au département d'État à Washington. Les responsables libanais affirment que des négociations en face à face avec Israël sont le seul moyen de mettre fin à la guerre. 4 cycles de négociations ont eu lieu entre le Liban et Israël depuis avril. Le département d'État a indiqué que ces pourparlers réuniraient des délégués militaires et politiques dans le but de faire avancer un accord de paix entre les deux pays. Depuis des mois, l'Iran associe le Liban aux négociations de paix avec les États-Unis. Lors des négociations qui se sont tenues en Suisse le week-end dernier, les responsables américains et iraniens ont déclaré avoir élaboré un cadre visant à mettre fin au combat et à garantir la souveraineté du Liban. Mais lundi, les responsables israéliens ont déclaré qu'ils poursuivraient leurs opérations dans le sud du Liban afin de neutraliser les menaces et de maintenir des zones de sécurité. Le département d'État américain a indiqué que les dernières négociations en date entre Israël et le Liban se poursuivraient jusqu'à jeudi.
4: L'Europe se prépare actuellement à affronter une vague de chaleur torride et plusieurs pays, dont l'Espagne, le Royaume-Uni et la France, ont émis des alertes rouges.
0: En Espagne, la ville côtière de Saint-Sébastien devrait atteindre une température maximale de 40 degrés Celsius, soit près du double de la température moyenne enregistrée à la même période les années précédentes. Les autorités ont exhorté la population à limiter son exposition prolongée à l'extérieur et à prendre des précautions supplémentaires pour protéger les personnes vulnérables. Une chaleur extrême balaye également le Royaume-Uni, l'Écosse et l'Irlande du Nord, enregistrant les températures les plus élevées de l'année. Le service météorologique national britannique indique que le mercure pourrait atteindre 39 degrés Celsius cette semaine. La Société nationale des chemins de fer britannique a conseillé à la population d'éviter de voyager mercredi et jeudi en raison des températures extrêmes prévues. En France, au moins 40 personnes se sont noyées ces derniers jours alors qu'elles cherchaient à se rafraîchir pour échapper à la chaleur torride. La France a connu mardi la journée la plus chaude jamais enregistrée, avec un pic de 44,3 degrés Celsius.
4: La partie continentale de la Chine a déclaré mercredi que les autorités du Parti démocratique progressiste, DPP, à Taïwan, fermaient les yeux sur les violations illégales de l'espace maritime commises par le Japon et les Philippines. Un porte-parole a déclaré qu'au lieu de défendre les droits et intérêts territoriaux de la Chine, les autorités du DPP s'étaient rendues complices de forces extérieures dans le but de rallier des soutiens à leurs discours et agissements séparatistes.
5: Les autorités compétentes de la partie continentale de la Chine ont mené, conformément à la loi, des patrouilles de maintien de l'ordre dans les zones maritimes désignées. Cette mesure est à la fois nécessaire et appropriée et constitue une action juste visant à préserver la souveraineté nationale ainsi que les droits et intérêts maritimes. Les autorités du DPP ont fermé les yeux sur les actes de violation commis par le Japon et les Philippines, profitant au contraire de cette occasion pour diffuser largement la fausse théorie de l'indépendance de Taïwan et attiser les sentiments anti-Chine. Elles sont désormais complices de la violation des intérêts généraux de la nation chinoise par des forces extérieures, agissant de manière méprisable et éhontée, et elles devront certainement répondre.
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9: Bonjour à toutes et à tous. Vous êtes sur Radio Chine Internationale. C'est l'heure de notre émission On connaît la chanson. Aujourd'hui, je vous propose d'écouter quelques-uns des derniers opus chinois. On commence tout de suite par une chanson hip-hop, Victoire, de Guy et Kung Fu Pang.
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2: Vous écoutez maintenant la chanson d'RCI. Après une chanson hip-hop, on écoute maintenant une chanson folklorique chinoise intitulée « Le pavillon au pivoine » signée par Zhang Xinzhe. En fait, le pavillon au pivoine est le chef-d'œuvre du dramaturge chinois Tang Xianzu de la dynastie Yuan racontant une histoire d'amour.

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7: Vous écoutez Vengona la chanson sur Radio Chine Internationale. Aujourd'hui, je vous propose d'écouter quelques-uns des derniers opus chinois. L'émission continue avec une chanson de Xu Song, Le ciel le sait.

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7: Vous êtes sur RCI et vous écoutez Bunguna la chanson. Aujourd'hui, je vous propose quelques-uns des derniers opus chinois. Quand tu reçois ce courrier, je suis encore en errance. La prochaine chanson est une chanson triste. Voici tout de suite Still Wondering, une chanson interprétée par Jodie Alone.

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2: Vous suivez donc on a la chanson de RCI. Le prochain opus s'intitule « La nuit tranquille ».

C'était la chanson La Nuit Tranquille. Vous êtes sur RCI et vous écoutez Vengona la chanson. Les deux prochains morceaux sont intitulés May I et La Joie en priorité.

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2: Vous écoutez Vengona la chanson. Notre émission d'aujourd'hui vous propose quelques-uns des derniers opus chinois. Dans la dernière partie, nous allons écouter Étincelle de Ji Kejun et Wenbach de Xin.

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0: Voilà, c'est le temps de vous dire au revoir. Merci d'avoir suivi notre émission Wangguna la chanson. Je vous souhaite une bonne écoute sur Radio Chine Internationale. À très bientôt.
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